0: un peu partout. Et à cela, on peut ajouter aussi d'autres outils comme les radars, les satellites. Et chaque jour, c'est des millions d'observations qui arrivent dans les ordinateurs de Météo France Alsace. Et avec des équations très, très, très complexes. Et cette complexité est en lien avec notre prochaine découverte. Direction le bureau des modèles météo. Ça, c'est avec Théo. Théo, il est météorologiste et il m'explique qu'on ne prédit pas le futur. Mais en revanche, on calcule des scénarios et leurs probabilités. Certains modèles, par exemple, simulent l'atmosphère avec comme résultat, écoutez bien, 350 prévisions possibles chaque jour. Ah bah oui, hein, la machine, elle calcule tout ce qui est possible. Hein. Et c'est l'humain, enfin, qui va trancher. Parce que oui, la météo, en bout de ligne, c'est pas juste une machine. Hein. C'est aussi un cerveau. Il y a un cerveau qui tranche. Et en parlant de cerveau, en voici un autre bien rempli. C'est celui de Cédric. Il est climatologue. Et Cédric, lui, va nous emmener littéralement dans un autre monde. Parce qu'avec ses analyses à Cédric, on ne regarde pas demain. Non, on va regarder 100 ans en arrière. Car Météo France, conserve en quelque sorte la mémoire du climat depuis plus de 150 ans. Parce que le passé, il nous permet quoi ? De comprendre l'avenir. Surtout avec les notions du dérèglement climatique, qui nécessite une véritable expertise. Alors, après ce dévoilage d'outils, de calculs, d'équations et d'expertises en tout genre, comment se fait-il qu'en 2026, on puisse encore se tromper dans les prévisions ? J'ai posé la question et la réponse de mes spécialistes est claire. Prévoir la météo, c'est comme essayer de prédire la forme exacte des vagues dans une soupe qu'on remue en permanence, sauf que la casserole fait la taille de la planète et que la cuillère tourne toute seule. Et en plus de ça, il y a quelqu'un qui joue avec le feu. On continue. Bref, vous l'avez compris, impossible d'être parfait, seulement de se rapprocher de probabilités, mais avant tout, le rôle de Météo France Alsace, c'est d'anticiper au maximum les risques.
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2: La place du village, c'est notre rendez-vous quotidien avec les frères Jean-Noël et Philippe de Paris à la rencontre des Savoyards et Hauts Savoyards. Et aujourd'hui, c'est Philippe qui est avec nous. Philippe, vous nous racontez une très étonnante visite sous terre à Ugine.
3: Ah oui, on est à Ugine, en Savoie, et c'est une rencontre absolument étonnante. Et ce jour-là, on est accompagné par Rudy Lauberton, qui nous fait pénétrer, Laurent, carrément sous la montagne. En fait, nous sommes dans des tunnels de la guerre. Il nous conduit dans des abris anti-aériens de la Seconde Guerre mondiale. Des abris construits juste avant la guerre. Et comme il nous dit, comme on avait des usines sidérurgiques juste à côté, les avions pouvaient les bombarder. Voilà pourquoi il y a des tunnels. Et là, il nous conduit dans un tube qui lui appartient. 90 mètres de long, 2,50 mètres de diamètre. Et il nous dit là, on est juste au-dessous du centre-ville d'Ugine. Juste au-dessus de nous, on a même le musée du Crécherel. Et c'est là que Rudy nous explique qu'il a un jour décidé d'occuper ces tunnels. Il avait pourtant déjà entendu que ces tunnels avaient déjà servi de cave à affinage pour les bons fromages de chez nous.
2: Bon, le suspense a assez duré, Philippe. Qu'est-ce qu'il y fait exactement ?
3: Eh oui, qu'est-ce qu'il y fait ? Et c'est là qu'il nous fait découvrir une étonnante ferme, l'Aubricole. Tenez-vous bien, l'Aubricole. Eh oui, Rudy élève des vers. Il y cultive aussi des endives et des champignons. Et là, il nous raconte comment il a découvert la lombriculture. C'est l'élevage des vers de terre, pour mettre dans les lombris composteurs. Vous avez peut-être ça chez vous.
2: À la différence de vous, vous les descendez, les vers.
3: Vous les descendez. Et il s'agit donc de ces déchets organiques, le compost, vous savez tout ce que c'est. Oui. Et donc, il va récupérer le terreau, mais aussi, tenez-vous bien, le jus fait par les vers, qui dit-il, c'est le meilleur engrais naturel, le jus de vers. Nous, on ne savait pas trop ce que c'était. Et bien, ce sont ces vers de terre que vous mettez justement dans votre compost. Il y a aussi le jus, il ne faut pas l'oublier. Et Rudy nous explique que le vers l'occupe surtout l'été, parce que l'hiver, qu'est-ce qu'on en fait des vers ? On n'en fait rien. Et pendant l'hiver, il s'est donc mis à cultiver des endives. Et puis, donc, du mi-novembre jusqu'au mois de mars. C'est vrai que pour que l'endive soit bien blanche, nous dit-il, pour qu'elle n'ait pas d'amertume, elle doit rester totalement dans le noir. Et là, c'est l'endroit idéal.
2: Alors, les vers, l'endive, mais il y a aussi les champignons.
3: Eh oui, les champignons, des amis du noir aussi. Ils cultivent les fameux rosés des prés, mais aussi la pleurote. L'endroit est parfait, nous dit-il, 15 degrés, 85% d'humidité. Et là, il nous fait quelques confidences. Le champignon de Paris pousse sur du fumier de cheval, la pleurote sur du peuplier broyé, et le fameux shiitake, ce champignon étonnant, sur du chêne broyé. Le shiitake, vous savez qu'il a des vertus magiques, il fait pousser les dents, pousser les cheveux, et empêche de vieillir.
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1: Bonjour à toutes et tous, bienvenue dans Affaires classées, le podcast. Nous sommes en janvier 1879. Le sympathique garde champêtre du village de Laguinge, en Haute-Soule, est poignardé de 5 coups de couteau dans une auberge. Les gendarmes arrivent et son meurtrier a disparu.
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1: Les bohémiens. Ces individus migrant en groupe d'un village à l'autre ont longtemps alimenté les conversations, les polémiques, les peurs au Pays Basque et au-delà. Les historiens situent leur arrivée dans le coin en l'an 1602. C'est le seigneur d'Urtubi à Urugne et le vicomte d'Etchaus à Baïgorry qui accueillirent en nombre ces descendants du peuple Tzigane ou Rome venus de Bohême grâce au sauf-conduit que le roi de cette contrée d'Europe centrale délivrait. Nombre d'entre eux vont finir par s'implanter en Soule ainsi que dans les pays de Cise et de Mix. Vivant à l'écart des villages, ils offraient leurs services aux villageois, bien contents de leur donner du travail contre très peu d'argent. Selon les saisons, ils étaient employés chez les paysans. D'autres œuvraient comme vanniers, empailleurs de chaises ou tondeurs de mulets. Leurs épouses fabriquaient des chapeaux, de la vannerie aussi. Elles ne tardèrent pas à susciter la curiosité, voire la peur, lorsqu'elle disait disposer de pouvoirs magiques, de remèdes naturels ou jurant prédire l'avenir en lisant dans les lignes de la main. Frappant à la porte des fermes, on les disait mendiants, voire chapardeurs. Dans les gendarmeries du secteur, les plaintes des villageois affluaient pour vol d'animaux, de victuailles ou de linge. Leur présence finit par agacer le préfet palois qui décide de lancer en 1802 une gigantesque rafle. 475 bohémiens sont arrêtés et jetés en prison dans l'attente de les expédier outre-Atlantique en Louisiane. Mais le projet du préfet tourne court et la plupart des rescapés de la rafle reviendra vivre au Pays Basque où ils désigneront leur propre roi.
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1: Il se nomme Pierre Aguerre. Il vit en Haute-Soule, dans le petit village de Laguinge, et partage son existence avec une femme, encore jeune, qu'il dit être son épouse, même si les registres d'état civil du secteur ne trouvent nulle trace de leur mariage. Chez les bohémiens, point n'est besoin de s'ennuyer avec les formalités. On est libre depuis des lustres, et la loi que l'on reconnaît, d'abord, est celle des traditions. La modeste masure qui lui sert de quartier général, à Laguinge, ne l'empêche toutefois pas de faire de fréquentes excursions ailleurs. Pour tondre les mulets, officiellement, comme il le clame, à ceux qui l'approchent, et peut-être aussi pour tondre les bourses et les biens des paysans du secteur. Combien de fois, en effet, son premier voisin n'a-t-il pas déploré des vols d'objets agricoles ou d'animaux dans sa propre ferme ? Le dit voisin aurait bien aimé récupérer ses biens en signalant ses méfaits aux gendarmes de Tardets. Mais Aguerre traîne une sale réputation. Maintes fois condamné pour vol, violence, il pourrait bien se venger. Aguerre sait cultiver ses relations et, pour asseoir son autorité, il va lier amitié avec un homme influent au village. Le garde champêtre, un certain monsieur Iriard. Le brave fonctionnaire est au courant de tous les potins du village. Son goût immodéré pour la bouteille fait de lui un informateur facile, de premier choix. Ce 9 janvier 1879, Aguerre accoste le garde champêtre. Il l'invite sans peine à boire ensemble dans le premier cabaret venu. Les deux larrons y retrouvent le vieux Albex, un paysan du coin, et l'instituteur du village, qui a momentanément déserté sa classe. C'est alors parti pour une série de plusieurs tournées de vin.
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1: Dans le canton de Tardets, chacun sait que le garde champêtre, Iriard, est de ces muets à qui la picole alimente surabondamment les paroles. Ce soir de janvier, la nuit tombe tôt et la conversation s'éternise. Ivre à l'excès, Iriard dévoile toutes sortes de fâcheux secrets sur tel ou tel habitant du village. Ses amis, tout aussi ivres, en rajoutent. Soudain, Iriard explose de colère. Il menace ses acolytes de comptoir en ces termes.
3: « Pour un peu, je vous battrai comme on taille le lin !»
1: À peine a-t-il fini sa phrase que Pierre Aguerre, le roi des bohémiens, se retourne. Il lui assène 4, voire 5 coups de couteau en hurlant « Puisque tu le veux, c'est comme ça !» Celui qu'on surnomme le roi des bohémiens prend, sans attendre, la poudre d'escampette, sans doute en direction de son domicile. Dans le troquet, c'est la panique absolue. Le pauvre garde champêtre hurle de tous ses poumons. Il scande des mots de peur, conscient sans doute qu'il vit ses derniers instants. Quelques secondes suffiront pour qu'il s'effondre, baignant dans son sang. On accourt des maisons voisines, le médecin de Tardets arrive peu après, mais il est trop tard. Le malheureux Iriard accuse plusieurs plaies profondes. L'une d'elles a perforé l'abdomen, causant la libération d'une partie de ses intestins. Les gendarmes rappliquent à cheval. Avant d'expirer, Iriard réussit malgré tout à leur balbutier quelques mots, dont le nom de son meurtrier. On se lance aussitôt à la recherche d'Aguerre. Voyant de la lumière à l'intérieur de sa ferme, les gendarmes l'encerclent avec prudence. Qui sait si le roi des bohémiens n'a pas encore quelques armes qu'il pourrait utiliser pour s'enfuir.
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1: Malin, Aguerre s'éclipse par la porte arrière de la demeure. Il marche à pas de loup avant de se blottir dans les broussailles, espérant tromper la vigilance des gendarmes et s'évanouir dans la nature, afin peut-être de se planquer plus tard en Espagne. Hélas, le bruit de ses pas sur les feuilles desséchées va le trahir. On le saisit avant de le coucher au sol, sous la menace d'un fusil. Les gendarmes imaginaient qu'une telle posture lui ôterait toute envie de résistance. Que nenni ! La perspective de sombre lendemain réveille son audace. Aguerre tente les plus violents efforts pour se soustraire à ses gardiens. Usant de coups, de nouveaux coups de poing à dessein. Mais la vaillance des gendarmes aura raison de lui. Le voilà maintenant conduit à Tardets, où son interrogatoire commence. Et la première question qui se pose, pourquoi a-t-il tué Iriard ? Le roi des bohémiens aurait fort bien pu être en proie à des remords, formuler des regrets au besoin. Pas un instant. Il livre une fable ingénieuse à ses yeux. À l'écouter, le garde champêtre l'a d'abord frappé avec un bâton, jeté à terre et menacé de mort. C'est pour se défendre et seulement pour cela qu'il s'est emparé d'un couteau qu'il range habituellement dans sa poche. Il avoue donc son forfait, sans hésitation, mais entendez-le bien, son seul regret est de ne pas lui avoir tranché la gorge. Iriard l'avait saisi au bras et serré si fortement qu'il n'avait pas le choix, dit-il. Hélas, pour Aguerre, cette jolie fable ne convainc personne. Les piliers de comptoir présents le soir des faits démentent formellement son récit. Et le médecin venu l'examiner ne trouve sur son corps aucune trace de plaie, de contusion ou d'ecchymose. Conclusion, Aguerre ment.
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1: Le procès du roi des bohémiens s'ouvre à Pau le 21 février 1879. Une foule nombreuse a fait le voyage pour l'occasion. Des congénères venus du Pays Basque, des amis et aussi des proches du malheureux garde champêtre que chacun appréciait en Haute-Soule. Le procès d'un bohémien n'a rien d'une première à la cour d'assises des Basses-Pyrénées, mais Cette fois, on juge l'autoproclamé roi des bohémiens. Âgé de 58 ans, il a le teint cuivré, l'air astucieux et même féroce, selon l'un des journalistes parisiens présents au procès. Les préjugés contre les bohémiens ne manquent pas. Le président de la cour, par exemple, M. de Lagerie, pose en préambule, je cite, « qu'au milieu de la race noble et loyale des Basques vit la race maudite et dangereuse des bohémiens. Aguerre, selon les témoins, aurait été proclamé roi des siens à cause de ses innombrables méfaits. » Il était si redouté en Soule que même le maire du village de Laguinge en avait peur. L'élu lui délivrait son certificat de bonne vie et de bonne mœurs, non parce qu'Aguerre était vertueux, mais pour qu'il aille migrer ailleurs. Le procès vire au mauvais spectacle. Tantôt calme, Aguerre justifie sa royauté bohémienne et tente de lui donner quelque chose d'imposant. Tantôt en colère, il se dresse sur son banc. Saisissant la rampe des deux mains, il insulte, il menace les témoins qu'il dit être des suppôts du diable. Ses regards menaçants n'épargnent personne, pas même son avocat. Aucune émotion n'affecte son visage quand on lui présente les vêtements ensanglantés du défunt. Avec un tel client qui ne rêve que de représailles et de vengeance, la cour d'assises n'aura aucun état d'âme à envoyer le roi des bohémiens au bagne, à perpétuité.
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1: Le roi des bohémiens, c'était ce nouvel épisode en podcast. Merci de l'avoir écouté. Dans un prochain rendez-vous, je vous emmènerai en 2018 du côté de Pau avec une intervention policière qui va faire couler beaucoup d'encre.
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1: Je rêvais d'avoir une maison à la campagne. Cette maison, c'est comme si j'y étais née. C'est ma maison de famille.
2: Ma maison s'appelle l'Ostao de la Mar.
3: C'est une maison un peu envoûtante.
4: Eh bien, vous voyez, des livres et trois fenêtres qui me donnent le paysage du pays, comme si c'était trois tableaux.
5: Ils ont vécu ici.
0: Thibaut Gaudry.
6: Ce fut autrefois Montmartre ou Montparnasse. C'est aujourd'hui Saint-Germain-des-Prés, avec ses rendez-vous littéraires, ses silhouettes et ses figures. Avec Juliette Gréco qui en fut l'enfance et n'y est plus qu'une passante.
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5: Symbole de liberté et de féminité, la jolie môme Juliette Gréco devient à la fin des années 50 la muse de Saint-Germain-des-Prés, avant de devenir une icône de la chanson française à texte. Ce qu'elle n'avait pas prévu, se rêvant plutôt danseuse.
8: Je donne mes textes à Cosma, il aime si tu t'imagines, et l'après-midi même, il en fait la musique. Moi je suis là, maintenant il va me falloir chanter. Et puis tout d'un coup le miracle s'est produit. Pour moi, il y a eu un miracle. Voilà, ça y est, je m'envole, je me mets à chanter. Et depuis, j'ai toujours chanté.
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5: Juliette s'échappe régulièrement de Saint-Germain-des-Prés, fuit le tourbillon de la vie parisienne pour goûter la douceur de vivre du Sud. En virée parfois à Saint-Tropez, avec ses copains Boris Vian ou François Sagan. Jusqu'en 1985, où elle est invitée à chanter au festival de Ramatuelle. Et c'est le déclic. C'est là qu'elle veut vivre avec son mari, le musicien Gérard Joannest.
9: Je voulais une maison face à la mer. Je voulais le soleil qui tourne autour de la maison toute la journée, parce que Gérard adore ça. Et je voulais une maison qui me permette de rêver dans le silence.
5: Elle achète un terrain et demande à Serge Meige, l'architecte du théâtre de Verdure où elle a chanté pendant l'été, de lui concevoir son futur havre de paix qu'elle baptise la Maya. Elle va en penser les moindres détails, comme cette table de jardin construite autour d'un mûrier platane ou la tortue en mosaïque au fond de la piscine.
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5: Juliette, contemplative, aime se ressourcer sur la terrasse, avec vue sur la Méditerranée, et dans son jardin constellé de toutes sortes d'espèces méridionales. Elle développe même une passion pour les orchidées blanches. Elle fait de ce jardin et de sa maison son petit coin de paradis, son refuge, celui qu'elle n'a jamais eu petite, et qu'elle partage avec ses chats, ses chiens, un ménate prénommé Goya, et même un bébé panthère. Mais on peut aussi la croiser dans Ramatuelle, au marché ou au café de l'Ormeau. Et puis, femme libre, c'est également une collectionneuse, notamment d'objets érotiques, mais aussi religieux.
7: Déshabillez-moi.
5: Et l'été venu, elle aime toujours chanter au festival de Ramatuelle.
9: C'est vrai que ça ressemble un peu à Avignon, quand Avignon a démarré. C'est-à-dire une chose totalement artisanale, faite d'amour, de tendresse et de sueur, de larmes de sang, de larmes de sel, de larmes de miel.

0: C'est dans cette maison, face à sa Méditerranée, le 23 septembre 2020, que la jolie môme quitte la scène.
1: Jolie môme.
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4: Pour Chloé Valette, la musique est une histoire de famille, car c'est avec son papa qu'elle a appris la musique.

0: originaire de Boulogne-sur-Mer, Chloé est une artiste sensible. La musique et l'écriture lui permettent de lâcher prise. Chloé Valette, Rentrée tard, un coup de cœur ici Nord. 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
1: Et aujourd'hui, dans les histoires insolites, on va découvrir le parcours d'une femme exceptionnelle du forêt, une historienne résistante, pionnière, Marguerite Gonon. Bonjour Jessica Vial.
2: Bonjour.
1: De l'Office du tourisme Forêt Est. Qui était-elle, cette Marguerite Gonon?
2: Alors, Marguerite Gonon, c'est vraiment une figure incontournable du forêt. Elle naît en 1914 à Saint-Étienne d'un père, Joanny, issu d'une famille de chapeliers de Chazelles-sur-Lyon, et d'une mère, Marguerite, de famille de meuniers à Poncin. Elle grandit dans cette commune, une enfance plutôt simple, mais qui annonçait ses futurs intérêts.
1: Oui, car elle ne va pas rester très longtemps dans l'ombre des moulins.
2: Non, pas du tout. Elle devient institutrice à Artin, et là, elle rencontre le comte de Neubourg, qui l'encourage dans sa passion pour l'histoire médiévale. Elle entre alors à la Diana, la grande société historique du forêt, et rejoint l'équipe des chartes du forêt. Un travail titanesque qui a consisté à lire, traduire et publier plus d'un millier de textes datant d'avant 1300.
1: Ce qui frappe surtout, c'est qu'elle ne s'est pas contentée de fouiller les archives. Elle a aussi pris part à l'histoire qui était en train de s'écrire.
2: Exactement. Quand son frère est tué en 1940, elle entre dans la résistance. Elle organise une filière d'évasion pour des officiers de la France libre. Et en 1943, elle devient même l'une des responsables de l'armée secrète du secteur de feu. Une femme vraiment de courage.
1: Et après la guerre, elle poursuit sa carrière d'érudite et devient même la première femme à être nommée au sein du CNRS.
2: En effet, elle devient donc docteur en lettres, ingénieure dans cette institution. Elle passe même un doctorat au sujet de la vie familiale en forêt au XIVe siècle et sera récompensée par le Grand Prix Gobert de l'Académie française.
1: Ouais, c'est une résistante, une historienne, une pionnière. On n'a pas beaucoup parlé de cette Marguerite Gonon.
2: Non, c'est vrai. Elle meurt en 1996 à Feur et elle nous laisse en fait une connaissance immense de l'histoire et de la langue du forêt. Marguerite Gonon, c'est un peu la mémoire vive de notre territoire.
1: Merci beaucoup Jessica Vial. À bientôt.
2: À bientôt.

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1: C'est quoi cet objet, Pierre ?
2: Ah, ça, l'appareil, c'est pour tester la force. Ça date des années 50. On serre la poignée, donc ça vous indique là, votre force.
1: Et qu'est-ce que ça fait dans votre salon de coiffure ici à Frouzens ?
2: Ah bien, c'est les jeunes appréciaient beaucoup là avant de partir à l'école. Là, ils partaient à l'école, ils passaient devant ma boutique et très souvent ils posaient leur cartable, leur sac et ils venaient tester leur force. Et ça leur plaisait beaucoup.
1: Ce qui marque quand on entre dans votre salon, c'est un tout petit salon et surtout il y a que des objets hyper datés.
2: Il y a beaucoup d'objets qui ont appartenu à mon grand-père donc qui était coiffeur. Mon grand-père était coiffeur, mon père, mon frère, ma sœur.
1: Incroyable.
2: Oui.
1: Ces flacons par exemple. Alors, parlez-moi de ces flacons.
2: Les flacons appartenaient à mon grand-père à l'époque, donc c'est des flacons, on appelait ça des frictions. Et donc, je me souviens très bien, quand j'étais gamin, il y avait ces frictions là qu'il utilisait tous les jours.
1: On est accueilli quand on entre dans votre salon par des vieux films en noir et blanc. Oui. Je me dirige vers la caisse qui est juste incroyable. Quand date cette caisse ?
2: Ah oui, la caisse appartenait à mon père. Là, d'accord, mais elle est très vieille. Vous voyez, si je peux me permettre. Voilà, donc on peut faire.
1: Vous en servez toujours ?
2: Ah oui, je m'en sers un petit peu, oui. Comme ça, vous voyez, c'est du papier. Donc comme ça, hop, après, vous voyez,
1: Elle est de quelle époque ?
2: C'est les années 50.
1: Il y a même un agenda de 1954. Quels souvenirs vous gardez de votre enfance quand vous étiez petit et que vous étiez dans le salon de votre grand-père ?
2: Particulièrement donc du père Joseph qui venait se faire raser donc tous les matins. Et donc il parlait en patois avec mon grand-père et je participais. Je savonnais le père Joseph. J'ai des bons souvenirs. Des très bons souvenirs de ça.
1: Alors il y a un objet que vous avez offert à votre grand-père. Je crois même qu'il l'avait fabriqué.
2: Ah, c'est un petit sac en peau de brebis qu'il m'avait confectionné. Donc j'y mettais mon casse-croûte. Vous voyez, puis j'ai metté mes outils, peine, ciseaux, et je l'ai toujours sur moi, je l'ai toujours dans ma boutique et j'y tiens beaucoup.
1: Ouais. Votre grand-père, votre père, ils vous ont vu coiffeur ?
2: Ah oui, bien sûr, oui, ils m'ont vu coiffeur, oui, ouais. Et fier de, eh oui. Ouais.
1: Que vous disent les habitants de Frouzens sur votre petit salon qui est juste incroyable ? C'est la première fois de ma vie que je vois un salon comme celui-ci.
2: Tous les Frousinois m'appellent Pierre, et les jeunes m'appellent Pierrot le blaireau. C'est par rapport à mon outil de travail. Bien sûr.
1: Voilà. Est-ce qu'il y a un bruit, un son que vous voudriez nous faire écouter, Pierre ?
2: Oui, je peux vous dire oui tout de suite. C'est un objet que je me sers tous les jours, pratiquement à chaque client. C'est ma tondeuse manuelle.
1: Bon, on entend un petit peu. Merci.
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4: Bonjour Arnaud Fromage.
5: Bonjour, bonjour à tous.
4: La nécessaire minute comptoise, c'est maintenant. C'est vous que j'ai vu tout à l'heure, hein, le doigt dans le pot à pâte à tartiner. C'est quand même pas très propre, hein, tout ça.
5: Je sais, mais que voulez-vous, c'est tellement bon et tellement régressif, la pâte à tartiner, du chocolat, des noisettes et plein d'huile. Bon, ça aide pas à rentrer dans du 38, mais flûte à la fin, il faut savoir se faire plaisir. Et surtout, cette merveille a bien failli ne jamais exister.
4: Ah, comment ça ? À cause de Monsieur Ferrero, c'est ça ?
5: Non, lui, il y est absolument pour rien. Ce serait plutôt à cause de l'homme de Néandertal. Je vous explique. L'année dernière, des scientifiques de l'université d'Aarhus au Danemark se sont mis en tête de reconstituer le paysage et d'identifier les essences de plantes qui poussaient en Europe il y a 100 000 ans avant l'arrivée de l'homme. Pour cela, ils ont collecté des pollens anciens, les ont analysés et les résultats ne sont finalement pas si surprenants que ça. On y retrouve du tilleul, du hêtre, du charme et donc bien sûr des noisetiers. Beaucoup de noisetiers même, l'arbuste prolifère en effet dans les plaines, hors des forêts. Or, il faut s'imaginer qu'à cette époque, l'Europe était remplie de hordes de bisons, de rhinocéros, d'éléphants de 4 mètres de haut qui pouvaient peser jusqu'à 13 tonnes, autant dire des débroussailleuses, des animaux géants qui, en empêchant la forêt de tout grignoter, assuraient ainsi indirectement un espace pour les noisetiers. Bon, les années passent, et il y a 45 000 ans, l'homme quitte son berceau africain pour gagner l'Europe. Les premiers humains s'habituent à leur nouvel environnement, ils commencent à chasser les grosses bestioles. Aucun risque pour ces espèces, les humains sont bien trop peu nombreux pour représenter le moindre risque. Mais il n'empêche que ça commence à modifier légèrement l'équilibre en place. Moins de grands animaux, moins de défrichage, donc plus de forêts et moins de noisetiers. Si bien que, nous dit encore l'étude, ils sont passés pas loin de l'extinction.
4: Alors qu'est-ce qui a sauvé les noisetiers justement, Arnaud ?
5: Eh bien, ces mêmes humains. En effet, alors que les noisetiers étaient sur le point de disparaître, nos ancêtres ont commencé à développer ce qu'on appellera plus tard l'agriculture. Or, le bois de noisetier, c'est très pratique si l'on veut se fabriquer des outils, des armes, réaliser un peu d'artisanat ou tout simplement manger des noisettes. Les premiers hommes ont donc commencé à les cultiver, sauvant ainsi les noisetiers de la disparition. Alors, aujourd'hui, on n'a plus d'éléphants sauvages de 4 mètres de haut en Europe, mais heureusement, il nous reste les noisettes. La pâte à tartiner peut donc exister. Et ma journée peut commencer.
4: Ouf, je suis rassuré aussi parce que le petit déjeuner n'aurait pas la même saveur. Sinon, merci beaucoup Arnaud Fromage et heureusement également qu'on n'a plus d'éléphants. Eh bien, à demain, je crois.
5: À demain.
4: Bah oui, c'est ça, demain pour la nécessaire Minute Comtoise en réécoute, évidemment, sur l'application ICI et sur ICI.fr.
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6: Les médias, les réseaux sociaux, les moyens aujourd'hui sont multiples pour connaître une célébrité mondiale, mais fut un temps où l'arc était loin de posséder autant de cordes.
7: Oh, en plein dans le milieu.
6: 8 septembre 1886, des cordes, cette fois vocales, retentissent dans la maison de Félix-Philippe Valin, clerc de notaire à Montalieu-Versieux. Cette voix, c'est celle de Joséphine Eugénie, que l'on surnommera plus tard Ninon, et si c'est la première fois qu'on l'entend, ce ne sera certainement pas la dernière. D'ailleurs, la première fois qu'elle l'emploiera en spectacle, ce sera chez nous. En 1909, après un passage au Conservatoire de Lyon, sa première expérience de soliste, c'est à Bourgoin, pas encore jumelée à Jallieu à l'époque.
8: Quelle histoire, ça aussi.
6: Une histoire de maladie, figurez-vous. La première chanteuse de l'Opéra de Lyon tombe malade, et Ninon la remplace pour le premier rôle, et c'est un triomphe. Cette réussite, elle poussera son entourage à l'envoyer à Paris pour tenter sa chance, mais les débuts sont difficiles. Ninon s'aguerrit, fait des rencontres, notamment l'un de ses premiers fans, un certain Claude Debussy. Et puis en 1912, c'est le tournant grâce à un deuxième fan de la voix si particulière de Ninon. Elle auditionne à l'Opéra Comique.
9: Un comique, toi, tu regardes les Simpsons le soir.
6: Et Albert Carré, le directeur, est séduit. Il l'engage aussitôt. Mais l'idylle ne durera pas. Pierre Barthélémy Gueusi succède à Albert Carré à la tête de l'Opéra Comique.
9: Ça va trancher, chérie.
6: Il déteste Ninon et lui fait subir des crasses en tout genre. C'est le cauchemar.
10: Personne ne peut être aussi con que ça.
6: Son salut viendra d'un gala. En 1916, elle chante au profit des blessés de guerre. Le destin aura voulu que dans la salle soit présent le directeur du colonel de Buenos Aires, une salle aussi prestigieuse que la Scala de Milan ou l'Opéra de Paris.
10: Ça, c'est énorme.
6: Et Ninon, elle lui a tapé dans l'oreille au directeur. La chanteuse n'hésite pas. Elle casse son contrat avec Gueusi et s'embarque dans le plus grand voyage de sa vie.
11: Oh, ça fait du bien, ça.
12: C'est bon, ça.
11: C'est bien.
6: Pour la Montalieu-Lande, c'est le début d'un triomphe de 10 ans en Argentine qui lui assure une célébrité mondiale.
13: C'est Darty mon kiki.
6: Ninon Valin est accueillie comme une star en Grèce, en Turquie. Elle donne un récital privé à la Maison Blanche pour le président Roosevelt. La reine-mère d'Angleterre réclame au président Lebrun de l'entendre pour sa venue diplomatique en 1938.
14: Soit on est quelqu'un, soit on est personne.
6: Les tournées s'enchaîneront jusqu'en 1945, date à partir de laquelle Ninon préférera rester dans sa propriété lyonnaise de Millery. Héroïne dans les opéras qu'elle interprète, Ninon Valin le deviendra aussi dans la vraie vie. Pendant l'occupation, elle cachera des juifs et sauvegardera, en la soustrayant aux Allemands, la collection inestimable de François Lang, l'un de ses amis, pianiste et mécène français qui décédera en déportation.
15: C'est des commandos anti-chars, des P-51.
16: Ce sont nos anges gardiens.
6: Si sa carrière a fait d'elle une voix

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1: Empathique, sociable, cliente.
2: Moi, je file un rencard à ceux qui n'ont plus rien.
3: On m'a dit, les restos ont besoin de bénévoles. Si tu veux y aller, je te fais rentrer. Et puis voilà, j'ai mis les pieds. On m'a dit, une demi-journée, deux demi-journées par semaine, c'est très bien. Et pour finalement arriver à pratiquement 5, 6, 7 jours, des fois, 7 jours sur 7. Il y a des semaines, c'est très lourd. Mais bon, on le fait volontiers et vraiment avec passion. Et puis, ben voilà, j'y suis allée, j'ai poussé la porte. Et puis depuis, ben, la porte s'est jamais refermée.
4: Finalement, vous n'êtes pas à la retraite, clairement, dans le rythme du quotidien, Dominique. Vous êtes à plus qu'à temps plein.
3: Oui, et c'est d'ailleurs ce que les enfants me reprochent. Là, je suis partie une semaine à Paris, là, en formation pour les restos, et ensuite pour aller voir ma petite fille et ma fille. Mais j'avais l'ordinateur, il a fallu que je repasse des trucs. Oui, tu es là et tu fais encore. Ben non, mais ça va vite, hein, t'inquiète.
4: J'imagine qu'il y a quand même un peu de fierté.
3: Oui, bien sûr, ils ne me verraient pas rester à la maison. Non, parce qu'ils savent, bon, c'est pas mon caractère de rester là, à ne rien faire ou rester planté devant la télé. Bien sûr, ils sont très contents de ce que je fais. Hein. Ils voient que ça me permet de continuer d'avoir une vie active.
4: Au-delà d'une occupation, qu'est-ce que vous en retirez de ce bénévolat au restaurant?

0: du cœur, Dominique ?
1: C'est toujours le contact avec les personnes, hein, surtout de voir un petit peu cette population qui a vraiment besoin de nous, et on se sent vraiment utile de les aider. On fait un maximum pour les aider, donc pour essayer de vraiment d'améliorer le quotidien de toutes ces personnes.
0: Est-ce que vous créez aussi un peu du lien avec certaines de ces familles ? Il y en a que vous accompagnez depuis un petit moment ?
1: Oui, bien sûr. On ne devrait pas dire, mais des fois, de temps en temps, on a nos petits préférés, c'est sûr. Hein. On en a qui, à chaque fois, chaque distribution, nous disent merci. Et un merci, ça soulage énormément. Ça vaut vraiment deux ou trois critiques.
0: Je peux vous demander quel âge vous avez, Dominique ?
1: 76.
0: Vous avez réfléchi.
1: On ne s'en rend pas toujours compte. Il faut faire le calcul, hein, depuis un certain temps. On est obligé de calculer.
0: Et vous vous voyez continuer jusqu'à quand ?
1: Je ne sais pas. Peut-être un petit peu lever le pied. Complètement lâcher, non. Mais un petit peu lever le pied, avoir retiré certaines casquettes quand même. Les années passent, hein, et tant que je suis encore un petit peu valide, j'aimerais bien pouvoir en profiter.
0: Vous diriez que ça vous maintient en forme aussi, cette activité ?
1: Ah oui, bien sûr. On est obligé de réagir, on est obligé d'être là. Oui, ça vous booste automatiquement, parce que sinon, si vous restez à rien faire, vous faites quoi, moi, hein ? Vous avachissez, vous faites là, vous réagissez plus. Ça nous permet de réagir, d'être en contact avec des gens, de discuter, d'échanger, pas toujours être d'accord, bien sûr.
0: Est-ce que ça vous a appris des choses, et si oui, quoi ?
1: Je voulais dire d'être patiente, non. Si, l'empathie, oui, c'est sûr, encore plus qu'avant, ça fait du bien. Et ça se passe ici, ici aujourd'hui. Venez, franchement, il y a une bonne ambiance, ça fait du bien d'aider les autres. C'est très prenant, mais c'est très intéressant et c'est très positif.
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3: Aujourd'hui, on est sur une méthode qui date à la fois de l'époque moderne, tout ce qui est technique de ferrage. Quant au matériel et la position, ça a évolué au milieu du XXe siècle. Et on reste sur des choses assez anciennes.
4: Ouais. Donc là, on a sorti une jument, c'est ça ?
3: C'est ça, oui.
4: Ponita ?
3: Oui, c'est ça, oui, Ponita. Donc c'est une jument qui a une bonne quinzaine d'années. Hein, on peut un peu le voir à sa morphologie, un petit peu encellé, un petit peu démusclé sur le dos. Donc on va rester sur une ferrure plutôt classique parce qu'elle a pas de problème particulier. Donc on va commencer donc les soins sur Ponita. Là, ce qu'on va faire, on va commencer par dériver, c'est-à-dire un petit peu défaire les lacets de la ferrure, un petit peu comme nous les chaussures. Okay. Donc ça, c'est la première étape.
4: Qu'est-ce qu'on utilise ?
3: On va utiliser une maillotche en cuir et un dérivoir.
4: Ça lui fait pas mal, on est d'accord. À aucun moment ça lui fait mal.
3: Non, du tout. On travaille que sur l'ongle, donc c'est pour ça qu'on a des outils spécifiques. Des positions spécifiques pour éviter de leur faire mal.
4: Donc là, l'idée, c'est que je me mets à côté de lui et je vais lui demander qu'il me donne, moi je dis sa patte, mais son sabot, quoi.
3: Alors on parle de membre, tu te positionnes devant.
4: Là, et là.
3: Et alors il faut que tu mettes le membre sur toi, hein. Faut pas que t'aies peur, faut un peu forcer quand même, voilà. Et là, tu viens dériver ce clou là, celui-ci là.
4: Celui-là.
3: Eh bien, c'est pas mal, voilà, vas-y, repose. Comme ça, lâche tout, voilà.
4: Donc là, on vient d'enlever le fer avec une tricoise. Je pensais que ça allait lui faire mal, mais en fait, pas du tout. Et là, maintenant, c'est quoi ? C'est un peu la séance manucure.
3: Oui, exactement, c'est ça. Le pied bien à plat. Donc, on est un bon parage. Plus notre parage est réussi, plus la ferrure sera réussie.
4: Là, tu viens d'essayer le fer le zéro.
3: Ouais, voilà, c'est ça. Oui. Donc là, on essaie la taille zéro. C'est une taille qui correspond. Donc au niveau du travail sur mon fer, c'est qu'on mette les clous dans cette partie-là qu'on appelle la ligne blanche. Faut pas les mettre en paroi parce que c'est pas assez souple, ça va éclater. Faut pas les mettre trop par ici, ce qu'on va mettre dans ce qu'on appelle le pied de chair et on va lui faire mal. Donc là, l'idée, c'est qu'on tombe bien sur la ligne blanche. Donc quand je le présente, on voit ici que mon pied dépasse un peu du fer, donc il faudra que j'ouvre un peu cette partie-là du fer.
4: Là, c'est quoi l'étape ? C'est de le mettre au feu ? On va le réchauffer, le chauffer.
3: Ouais, c'est ça. Là, on va le mettre dans ce qu'on appelle une forge. On va le travailler, on va le mettre à la tournure du pied. Donc là, on a vu ce qu'il fallait faire. On a mémorisé la tournure du pied. Donc on va reproduire cette tournure du pied sur le fer. Et ensuite, on va aller porter à chaud.
4: Donc là, on a sorti le fer et on le met directement.
3: Voilà, alors il a refroidi un peu. Et là, tu vois ce que je disais, nos contre-perçures. Donc il faut que nos contre-perçures tombent sur la ligne blanche. Là, tu vois, elles sont un petit peu sur la paroi. Donc je vais pouvoir modifier un petit peu ma branche.
4: Et donc, la dernière étape maintenant.
3: On va poser le fer sur le pied. Donc, okay. C'est l'étape du brochage. Alors, je vais ouvrir mes talons.
4: Et ça lui fait pas mal.
3: Non, du tout. Si on a bien ajusté notre fer, on broche dans ce qu'on appelle la ligne blanche.
4: Et là, notre pépère, il est tout prêt.
3: Voilà. Là, il est tout beau. On peut lui rendre sa liberté.
4: Tu vas être libre, mon petit. Merci, Emmanuel, de nous avoir montré ton travail.
3: Eh bien, avec plaisir.
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2: L'incarnation en chair et en os du poster que vous aviez collé au-dessus de votre lit dans votre chambre d'ado. Cal, Steve, Nathan, les Worlds Apart sont de retour. Bonsoir les gars.
3: Sur le radio, maintenant, tout de suite.
2: Vous parlez super bien français maintenant.
3: Super, mais ça va.
4: Appuyez un coup de champagne, Willy.
3: Mieux, le nouveau niveau.
2: Ils ont bu du champagne avec modération, évidemment. N'oubliez pas que nous sommes sur le service public.
3: Modération.
2: Recontextualisons tout ça. 30 ans après leur premier tube et l'incroyable phénomène des boys bands, les Worlds Apart sont de retour sur scène. D'abord dans le cadre d'une tournée nostalgique, genre I Got a Feeling, années 90, le festival Do You Remember, et puis à leur tournée à eux, les Worlds Apart partout en France à partir du mois d'octobre et quelques concerts aussi cette semaine à Paris. On va en parler, l'occasion de prendre de leurs nouvelles et vérifier que la flamme est toujours là. Alors, Cal, Steve, Nathan, comment ça va les Worlds Apart?
3: Ça va bien, merci. Ça va bien.
5: Ils sont très heureux d'être ici.
6: Un peu fatigué, c'est normal pour moi.
3: Oui, un peu
2: pourquoi
3: fatigué.
2: C'est normal? Pourquoi tu es fatigué?
6: Le jet lag. J'habite en Los Angeles.
4: La meilleure raison, nous avons travaillé très dur les derniers 5 jours pour nous préparer le spectacle.
3: Le grand spectacle
2: des Worlds Apart à Paris. C'est complet, évidemment. Demain à la Cigale, après-demain au Trianon. Donc, voilà, celles et ceux qui n'ont pas de place, là, c'est trop tard. En revanche, il y a une grande tournée au mois d'octobre. Et puis, pour les Parisiens, donc, parce qu'évidemment, la Cigale et le Trianon, c'est dans de petites salles. Il y a une grande salle parisienne qui est annoncée pour le 20 février 2027. C'est le Dôme.
3: Oui, exactement.
2: C'est
3: le
2: énorme.
3: Dôme. Oui.
2: Allez, on se remet dans l'ambiance. Qui fêtent leurs 30 ans de carrière, un groupe qui a marqué les années 90, les années 2000. On ne pouvait pas allumer la télé ou la radio sans entendre...
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2: Disque top. 96, après 97.
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2: Alors là, c'était des cassettes vidéo qu'on voulait absolument parce qu'on pouvait vous suivre en tournée dans les coulisses. Et puis en 98.
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2: Alors, mis à part la voix un tout petit peu agaçante du monsieur qui faisait la pub, il n'empêche que c'était dingue cette exposition que vous aviez 96, 97, 98. On vous filmait sur scène, on vous filmait dans les coulisses, on faisait des documentaires, vous étiez invité dans toutes les émissions de télé. Vous n'avez fait que ça, vous n'aviez pas le temps de faire autre chose que d'être des Worlds Apart à cette époque-là. Oui.
3: J'avais une question pour toi.
2: Ok, vas-y.
3: Qu'est-ce que c'est ton chanson que tu préfères avec les Worlds Apart? Qu'est-ce que c'est ton préféré?
2: Baby, come back.
3: Ah, yeah, you say. Wow. Tout le monde aime la chanson. C'est mon préféré aussi.
2: C'est ton préféré aussi?
3: C'est mon préféré aussi, okay. Oui, exactement.
2: Alors, c'est quoi vos souvenirs de l'époque? C'était un vrai tourbillon. What do you remember of those times in 96, 97, 98, when you were on the TV, in the advertisements?
6: Mayhem.
3: C'est la vie fou.
2: Ouais, c'est ça, la vie folle.
6: Well, it was a crazy time for us.
2: C'était un moment fou pour nous. Ouais.
6: Parce que we have beaucoup d'années avant in England. Thank you. Trying very hard to become successful.
2: Oui, ils avaient passé beaucoup d'années précédemment en Angleterre à essayer d'avoir du succès. Mm-hmm. And then it happened.
6: And then we arrived.
2: Et ensuite, c'est arrivé.
6: And we arrived very quickly.
2: Ouais.
6: And all of a sudden, I remember, we did a dance machine at Bercy.
2: Oui.
6: And it was direct. We became worlds apart.
2: C'est ça. Know? Et donc, ils sont arrivés en France. Ils ont fait Dance Machine. Il faut vous souvenir, c'était une grande émission de télé qui passait sur M6, un grand concert à Bercy. Et là, bah, c'était le début de l'histoire des worlds apart. Et alors, est-ce qu'à l'époque, vous aviez le temps de faire autre chose ou bien c'était un job 24 heures sur 24? Did you have the time to do anything else at the time? Or being a worlds apart, was it 24/7?
3: Oui, exactement. C'est 24/7.
6: It was 25/8.
2: C'était 25 heures par jour, 8 jours par semaine.
3: Oui, exactement. Non, c'est la vie, c'est incroyable. En France, c'est magnifique. Beaucoup de concerts, beaucoup de missions, beaucoup de radio, beaucoup de magazines. Et les worlds apart arrivent dans notre culture en France.
2: Ouais. Mm-hmm.
3: C'est plus gentil arrive dans la fabrique de la vie en France. Et ça, c'est pourquoi les worlds apart continuent encore après 30 ans.
2: Ouais.
3: Ça, c'est le bel moment pour les worlds apart. Le 30 ans avec les fans en France, c'est spécial.
6: Yeah.
2: Mm-hmm. Nathan, avoir voulu comme ça que ça marche très fort et quand finalement ça arrive, c'est quoi tes souvenirs à toi de ce tourbillon? What are your memories of that whirlwind?
4: Le plus grand moment, c'était quand nous avons fait Je te donne pour la première fois.
2: Donc la reprise de Jean-Jacques Goldman.
4: Avant ce moment, je crois le public
3: n'aime pas.
2: Ah bon?
4: Je me sens une fraude.
2: Le syndrome de l'imposteur.
3: Il dit avec moi, Carl, je pense que le public n'aime pas parce que l'accent, c'est pas bien, c'est pas bon.
4: Je suis un imposteur. Oui. Nous avons un registre de chanson, une ligne par ligne, mot par mot. Je ne comprends pas rien de la chanson.
3: J'ai dit avec Nathan avant le concert, la première fois, j'ai dit, Nathan, c'est pas un problème. Je pense que le public aime les chansons et aime les worlds apart.
6: C'est normal pour Nathan.
4: Pas de stress.
3: Pas de stress. Et les worlds apart arrivent sur la scène pour mettre le concert. Mm-hmm. Explosion avec les worlds apart.
4: Juste avant, nous arrivons sur scène, je regarde la Backstreet Boys.
2: Ouais.
4: And le présenteur poussé la Backstreet Boys. Ah, excusez-moi, voici la Worlds Apart. Nous arrivons sur scène, devenus chante la chanson, et tout le public chante chaque
3: plus
4: mot.
3: Plus fort, plus
4: le
3: fort.
4: Le même temps. And I was, pour moi, I was like, wow, c'est fantastique.
6: C'est incroyable.
4: And je connais dans ce moment. It's pas de problème. Stress, Nathan. Stop. Arrête, Nathan.
3: Oui, aime le moment.
4: Magique.
2: C'est quoi la magie qui a fait que vous, groupe pas français, et les Français très chauvins, tombent amoureux? Le rapport que vous avez eu avec la France, cette connexion, cette histoire d'amour qui dure depuis 30 ans, ça tient à quoi?
4: Pour moi, beaucoup de fans qui étaient là au tout le début, ils sont toujours là.
2: Ils sont toujours
4: maintenant.
2: Là. Ouais.
4: Je me sens un lien profond entre nous qui existe depuis ce moment. Et pour moi, c'est incroyable. La fille maintenant, maman. Devenue maman, elle arrive avec le garçon, les enfants, toute la famille.
2: Elles sont devenues adultes.
4: And c'est like, tu dois écouter là, regarder la World's Apart, ok? C'est spécial.
2: Il y a des générations World's Apart maintenant. Et à avoir tellement de succès en France, plus que dans votre propre pays, est-ce qu'à un moment vous avez déménagé en France, vous avez vécu vraiment en France?
3: Oui, moi. J'habite un peu à Paris, dans le sud, en Corse aussi, avant. Et maintenant, je vis un petit appartement à côté de Megève, dans les Alpes.
2: Ouais.
3: Et c'est la vie de Français restée dans moi. Oui, j'aime la culture, le manger, la personne, le public. Toute personne, c'est cool. C'est, c'est meilleur. Plus de meilleur de anglais.
2: C'est mieux que l'Angleterre.
3: Oui, oui, exactement, plus meilleur.
2: Steve, donc toi tu vis à Los Angeles, c'est ça?
6: J'habite dans Los Angeles.
3: Mais il n'aime pas. Il n'aime pas. Non, il n'aime pas.
2: You don't like it. He says you don't like it.
6: It's okay.
2: Ça va, c'est pas mal.
6: Be careful what you wish for. But during the time of the pandemonium of Worlds Apart, it was très difficile pour moi to habite en France.
2: Oui, pendant l'énorme succès au début des Worlds Apart, c'était pas possible d'habiter en France, c'était trop.
6: Oui, we are in the restaurant. I have my cap, my glasses in the corner of the restaurant.
2: Au restaurant, ils se mettaient au fond, cachés, lunettes, casquettes.
6: It was just too much. Too many eyes and
2: trop.
6: Too much, and thank God there was no internet.
2: Oui, et à l'époque, c'est vrai, il n'y avait pas internet, donc il y avait juste des yeux rivés sur vous.
6: Because it would have been just too much, you know.
2: Oui, c'est vrai, il n'y avait pas internet. C'est malin ce qu'il dit.
3: Pas le mobile phone.
2: Il n'y avait pas les téléphones pour prendre des photos. Sinon, vous auriez. Impossible.
3: Oui.
2: C'est fou ça, complètement dingue. Et ils ont chanté en français les Worlds Apart. On a entendu Je te donne, mais n'oubliez pas quand je rêve de toi.

0: Voilà, petit florilège des Worlds Apart qui chante en français. Alors, c'est vrai que à cette période qu'on a appelée la période musicale des boys bands en France, vous étiez sur le haut de l'affiche, vous n'étiez pas les seuls. Évidemment, il y avait la concurrence ou les copains, je ne sais pas, vous nous direz
1: oui,
0: tout à l'heure.
1: Oui, c'est le copain. Oui, copain. Oui. C'est pas un problème avec les autres artistes en France, autres boys bands, ses amis. Hein.
0: Bon.
1: Mais les Worlds Apart fait la vie pour longtemps avant d'arriver en France. Et je comprends, la vie, c'est un peu... Ok, tu regardes, c'est le public qui regarde, c'est plus simple, c'est plus fameux, c'est plus simple, mais c'est pas la vérité. C'est plus difficile pour la vie. Mais tu n'es pas la vie private.
0: Ouais.
1: C'est plus dur. Je
0: de pas avoir de vie
1: je connais l'autre personne dans l'autre boys band française. Oui, c'est explosion en France, c'est beaucoup de boys band arrivent, mais... La fame.
0: La célébrité.
1: Célébrité, merci, arrive plus vite. Ça, c'est plus difficile.
0: Ouais.
1: Mais pour les Worlds Apart, c'est doucement.
0: C'est ça.
1: Ça, c'est plus difficile de nous.
0: Certains, ça leur est vraiment tombé dessus en une semaine. Vous aviez déjà une carrière et donc vous avez eu le temps de vous habituer à l'idée de la célébrité et du succès. Alors, on a eu une série d'artistes qui nous ont quittés, de ces groupes-là, qui sont morts assez jeunes, tous entre l'âge de 30 et 50 ans. Je pense à Philippe des To Be Free, qui est mort en 2009, Steven de Boyzone en 2009 aussi, Quentin de Alliage en 2014, ou encore Andrew des G-Squad, qui lui est mort récemment. Alors, je me demandais, est-ce que vous aviez un style de vie qui allait avec votre métier et qui était dangereux?
1: Oui, j'ai dit, c'est pas la vie de boys band, c'est pas dangereux.
0: Alors c'est quoi? Pourquoi?
1: C'est après. Les personnes appellent la vie finie avec le boys band, c'est dur pour arriver dans la vie normale.
0: Le retour à la réalité.
1: Oui, exactement, c'est ça. Ouais. La réalité, c'est plus dangereux après la vie de World Cup, le boys band.
0: Ouais.
1: C'est normal.
0: Vous pensez ça aussi, les gars? C'est difficile. Une fois qu'on a connu une célébrité extrême, ce qui était votre cas dans les années 90-2000, après revenir à une vie plus simple, ça peut être difficile. Et c'est pour ça que ces garçons l'ont mal vécu. Do you think that going back to normal, more simple life after the fame and the pandemonium, you said the mayhem, could it be? I mean, so difficult for some of those guys that they.
2: I think what happens is you get thrust into fame so quickly that it becomes this like unimaginable experience that when you come down again as quick as you went up, it's really hard to stabilize.
0: Ouais, quand on a été jeté comme ça dans une immense célébrité très très vite et qu'ensuite ça redescend, ce qui est naturel, mais c'est difficile de se stabiliser.
2: Oui.
0: Ouais.
3: Yeah, it's it's un tellement incroyable moment quand tu devenais une grande star.
0: Bah oui, c'est vrai.
3: And it's presque comme une drogue.
0: C'est une drogue, oui, bien sûr.
3: You know, so faire et accepter une vie normale comme j'ai conduit un taxi.
0: Oui, conduire. Quand tu as été une énorme star et qu'après il faut aller faire tes courses, conduire, faire les devoirs à tes enfants, c'est une vie tellement différente.
3: Jamais un problème de conduire un Uber. Mais pour accepter une life comme ça, contre une vie comme une star sur scène, chante avec beaucoup de fans tout de nous, it's really tellement difficile. And so je comprends quand quelques artistes trouvent un moment difficile, and naturellement là. Vous avez expliqué pour Gerald.
0: Oui, c'est ça, les artistes que j'ai cités.
1: Gerald est still alive.
3: Pardon, les gars.
0: Non, oui. Mais c'est ça, les artistes que j'ai cités, oui, voilà, qui ont eu, donc, ouais, selon vous, du mal, en fait, à se réhabituer à une vie normale. Et
1: Mais je pense aussi, l'autre raison, ce n'est pas arrivé pour les Worlds Apart, Steve, moi.
0: Mais non, vous allez bien.
1: Non, parce que. En français, difficile pour moi de dire en français.
0: Tu
1: mais
0: peux
1: en
0: dire
1: anglais,
0: en anglais.
1: We don't take ourselves too seriously.
0: On se prend pas trop au sérieux.
1: We keep ourselves grounded.
0: Oui. You know, each of us. On a les pieds sur terre. On se connaît très bien.
1: And,
0: on s'appelle. On prend des nouvelles.
1: Yeah, we don't. You know, we keep each other on. Keep each other's feet on the ground.
0: Ouais.
1: You know, you see how much fun we have.
0: Oui.
1: Yeah.
0: And if this tu vois, on est encore très célèbre et c'est vrai. Là, j'ai jamais eu autant de monde dans la régie. Le couloir devant la radio est plein, mais vous restez les pieds sur terre.
1: Tu connais après le World's Part fini. Ses amis, frères, pour toute ma vie.
0: Oui.
1: Just because World's Apart finishes tomorrow, we will always be there for each other.
0: Et même si World's Apart s'arrête demain, on sera toujours là pour les uns pour les autres et pour se soutenir.
1: 100%. Et bah, tant mieux,
0: 100%. Ça fait plaisir. J'ai envie de vous faire écouter un souvenir. I'd like to share a memory with you. Une émission de télé qui était animée par Séverine Ferrer et qui s'appelait Fan 2. Ah. Et il y avait dans Fan 2 une séquence incroyable où des fans étaient tirés au sort pour passer une journée avec leurs idoles. Et il y a la jeune Angélique, vous allez l'entendre, qui a été tirée au sort et elle est trop heureuse. Elle passe la journée avec vous. On est en 1997.
4: Salut, je m'appelle Angélique. J'ai 15 ans et j'aimerais rencontrer les stars de ma vie, les World's Apart.
5: Grâce à Fan 2, Angélique va aujourd'hui rencontrer ses idoles.
0: C'est pas vrai.
5: Mais si, une journée entière avec les World's Apart pour Angélique, qui a remporté cette semaine le concours Fan 2. Une surprise soigneusement préparée par ses parents, qui lui avaient caché la vérité jusqu'à la dernière minute. Départ pour les répétitions, Angélique est conviée à se joindre au groupe dans le bus de la tournée.
4: Je suis la seule à être là, peut-être la seule fan à y être entrée, c'est super.
5: Après de tendres moments de complicité, le groupe arrive à la salle de concert où les fans sont déjà au rendez-vous. Visite exclusive des coulisses avec Nathan.
6: Voilà, c'est par ici qu'on entre.
7: Première chanson, ce soir.
6: En haut, on y va. Et voilà, tout se passe ici.
0: Et merci à Lina pour cette belle archive. Des fans qui pleurent, des fans qui crient, des fans qui courent dans la rue. Après vous, c'était votre quotidien, les World's Apart, à la fin des années 90. Là, on a entendu Angélique, mais il y en avait des milliers comme ça. Aujourd'hui, vous êtes devenu père, alors vous avez des jeunes filles, vos filles à vous. Vous supporteriez qu'elles crient comme ça pour des artistes? Now that you've become fathers, what would be your reactions if you saw your own daughters crying and screaming for other artists?
2: I had that.
0: Ah, yes. Il va nous expliquer. Steve, il a ça.
2: Yes, so I took my daughter to see Harry Styles.
0: Ah, j'ai emmené ma fille au concert d'Harry Styles.
2: In Los Angeles, and we were there, and I got us a special seat. It was quite
0: il avait
2: close.
0: Des bonnes places près de la scène.
2: And I actually have the video of it.
0: Il a la vidéo.
2: Usually, she says, Dad, stop. Filming me.
0: D'habitude, elle dit « Papa, arrête de me filmer ».
2: This time, she didn't realize I was filming because she was so focused on Harry.
0: Cette fois, elle se rendait même pas compte que Steve filmait parce qu'elle regardait que Harry.
2: I'll kill him. Anyway.
0: Il a envie de le tuer.
2: But anyway, I'm joking, Harry. And she fanned out. She went nuts.
0: Elle est devenue dingue.
2: And I had the moment. I had that moment. She was 13.
0: Elle avait 13 ans.
2: And I thought, wow, that's exactly the same. And I was so happy to give her that experience. And it made me thank every father that took their daughters to see us.
0: Et quand j'ai vu ma fille vraiment péter un câble et être tellement heureuse devant Harry Styles, je me suis dit, mais c'est exactement ce qui s'est passé pour moi avec des jeunes fans. Et donc, je remercie tous les pères qui ont laissé leur fille aller au concert de World's Apart. Parce que ça apporte une telle joie.
2: Yeah, she had so much joy that she lost her voice. I mean, she went for it.
0: Elle était tellement heureuse, elle criait tellement fort, elle a perdu sa voix.
2: Yeah, so I respected every single parent that let their child or brought their children to the shows.
0: Ouais, et donc gros respect de la part de Steve pour tous les parents qui accompagnent aussi leurs jeunes ados au concert. Oh, ça va être beau. Ça va être beau ces concerts. À quoi il faut s'attendre, World's Apart sur scène en 2026-27? Est-ce que vous dansez encore? World's Apart on stage 2026-2027, you still dance?
2: Nothing's really changed.
0: Rien n'a changé.
2: Nothing's really changed, honestly. We have to modify some... I don't do backflips anymore.
0: Ah, il fait plus les backflips. Bah oui, non, c'est le dos, the back.
2: Well, I haven't tried. So maybe.
1: Do you know what? Ah. It was really weird. I was only thinking today.
2: Shall I try it?
1: Right, let's see if you can do a backflip.
0: Est-ce que Steve peut encore faire un saut périlleux arrière?
1: Yeah.
2: Do you have insurance?
0: Il me dit, est-ce que je peux essayer maintenant dans le studio? Mais est-ce que vous êtes bien assuré?
2: No. Right now, we're making a documentary.
0: Ah oui, alors vous faites un documentaire.
1: About backflips.
2: With a guy called, is the master of documentaries, a guy called David Serrero.
0: Alors, David Serrero.
2: So I was going to, if I do a backflip, David, will you film it?
0: Alors,
2: and if,
0: David,
2: I break my neck, send my daughter my love to love, tell my children I love them.
0: Yeah. But, donc, David Serrero,
1: your hospital bills.
0: Qui est un réalisateur de documentaires, notamment, vous l'avez entendu en interview dans Décibel à propos du documentaire sur Serge Lama, et donc il est en train de faire un documentaire sur les Worlds Apart. Et donc, Steve dit, si je fais un saut périlleux arrière dans le studio et que je me brise le cou, est-ce que tu me filmes et est-ce qu'on est bien assuré? We have no insurance. On n'a pas d'assurance. Oh, attention à toi.
1: Next time. La prochaine fois.
0: Mais alors, les concerts, ça va être comment? Oui. How are the shows going to be?
1: Oui, c'est un peu le même d'avant. C'est une nostalgie avec les chansons pour les derniers 30 ans.
0: Ouais.
1: Mais les Worlds Apart présentés un peu différent avec le musicien.
0: Ah, il y a un groupe avec vous sur scène.
1: Derrière.
0: Ok, super.
1: Oui, c'est change les chansons un peu pour faire notre émotion avec la même chanson.
0: Ok.
1: Et
0: donc des réinterprétations des chansons que vous connaissez déjà.
1: Mais c'est un cadeau. Ça, c'est le plus important. C'est un cadeau pour les fans pour les derniers 30 ans. Pour dire un grand merci. Oui, j'ai connu les fans rester avec nous pour les derniers 30 ans. Ça, c'est spécial. Ouais. Oui.
0: Les fans sont toujours là. Ils sont restés depuis 30 ans.
1: Oui. Ouais. C'est les fans pour les derniers 30 ans. Je connais bien. Tu parles avec les fans, Reeve, pour le concert maintenant. C'est pas juste une fan, c'est un peu plus. C'est amis. C'est pourquoi les Worlds Apart donnent un grand cadeau de tournée pour le 30 ans.
0: Ah, c'est beau ça. Voilà des fans qui voient leur fidélité récompensée. Et donc, oui, quelqu'un explique que des fans, c'est plus que des fans. C'est presque des amis, c'est autre chose. C'est une relation particulière. Bah, je suis très contente pour vous. I'm very happy for you guys.
1: Merci.
0: Amusez-vous bien. Bonne tournée. Merci beaucoup.
2: Merci beaucoup.
0: Merci à vous.
2: Merci à tous les fans. The Apart. They're incredible.
0: Elles sont incroyables, les
1: et
0: fans
1: merci
0: de
1: à Radio
0: Apart.
1: Ici aussi. Merci beaucoup.
0: Merci ici.
3: Je suis très heureux de passer ce moment avec toi.
0: Merci beaucoup. Merci à tous les trois.
1: C'est plus spécial.
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2: Est-ce qu'on peut transformer un contrôle fiscal en l'un des plus gros tubes de la chanson française? Pour Florent Pagny, la réponse est un immense oui.
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2: Nous sommes en 2003. Le chanteur est en pleine guerre médiatique et judiciaire avec le fisc qui l'accuse d'évasion fiscale. Il se sent traqué, dépossédé. C'est là que son complice Lionel Florence lui écrit un texte sur mesure. Une réponse en forme de bras d'honneur musical, Ma liberté de penser. Je peux donner

0: penser.
1: Fanny dresse la liste de tout ce que l'État peut lui prendre, ses meubles, sa télé et même ses chiens. Mais il hurle surtout ce qui lui reste, sa liberté. Le pari est risqué, mais le public adore.
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3: Un artiste rare qui s'apprête à passer l'une des semaines les plus intenses de sa carrière. Nous sommes lundi et ce vendredi, le 12 juin, Kalash sortira son 7e album, jouera dans la plus grande salle d'Europe et fêtera son 38e anniversaire.

0: je peux chanter comme un ange et rapper telle une mitraillette, d'où son nom de scène. Il écrit en français, en créole, en anglais, en mode lover ou très énervé, des chansons d'amour ou bien engagées. En fait, il sait tout faire, alors il a choisi de ne pas choisir. Méthode qui paie artistiquement. J'en veux pour preuve son milliard de streams dépassés depuis longtemps et sa collection de disques de diamants. Médiatiquement, en revanche, ça fait que les radios et les télés ont du mal à le mettre dans une case et que le grand public a pu passer à côté de sa musique. Et ça, c'est trop dommage parce qu'elle est dingue, sa musique. Alors ce soir, youpi, Kalash est pour la première fois sur votre radio, ici. Bonsoir Kalash.
1: Bonsoir.
0: Bienvenue dans Décibel. Bah, merci de prendre le temps d'être avec nous ce soir.
1: Avec plaisir.
0: Kalash, je fais les présentations. Votre vrai prénom, c'est Kevin. Vous êtes né à Strasbourg, né dans le gris par accident, comme dans la chanson de Woolsey, hein, puisque en fait vos deux parents sont martiniquais. Ils étaient en France, en métropole à ce moment-là, à Strasbourg, parce que votre papa finissait ses études pour devenir prof de philo. Et en fait, dès vos premiers mois de vie, vous êtes retourné
1: en
0: Martinique. Voilà. Vous avez grandi là-bas, pas dans une famille de musiciens, mais baigné de musique quand même.
1: Ouais, une famille religieuse, adventiste du côté de mon père, catholique du côté de ma mère, et ça chantait énormément. Du gospel, ouais. Avec des oncles pasteurs, des tantes chanteuses, donc voilà, un peu de musique, un peu de foi.
0: Et pas mal de Bob Marley aussi, pareil.
1: Beaucoup de Bob Marley à la maison, pas au temple, mais à la maison. Beaucoup de Bob Marley, Lenny Kravitz, Francis Cabrel.
0: Oh, Francis Cabrel.
1: Beaucoup.
0: Bref, une enfance baignée dans la musique et un ado qui se met à la musique. Dès vos 15 ans, vous commencez à chanter, à monter sur scène. Et en 2010, vous avez 22 ans et vous sortez votre premier album. Alors, j'ai envie de faire découvrir, je le disais tout à l'heure, votre voix. Parce que vous pouvez tout faire avec votre voix. Kalash, ça peut être une voix grave, profonde, presque crépusculaire.

0: incroyable l'étendue de ce que vous faites. Quand je dis en présentation que vous avez choisi de ne pas choisir, c'est ça votre direction artistique à
1: l'âge ? J'ai choisi de ne pas choisir parce que je n'avais pas le choix.
0: C'est encore mieux, ça rajoute une couche.
1: Ça va encore plus loin.
0: Est-ce qu'on vous a demandé de choisir ? Est-ce qu'un jour, quelqu'un, que ce soit un directeur artistique, ou vous a dit, bon, choisis ton camp, soit tu chantes, soit
1: au
0: tu
1: début,
0: rap.
1: Oui. Ouais. Au début, oui. Au début, on m'a... Enfin, au début, pas en Martinique, mais au début, ma première signature en France, on m'a pas imposé de choisir, mais on a essayé de m'aiguiller vers une catégorie. Genre, est-ce que tu veux être Sean Paul ?
0: Oui.
1: Est-ce que tu veux être Shaggy ? Est-ce que tu veux être Joey Star ? Est-ce que tu veux l'autre ?
0: Oui, il fallait choisir son camp.
1: Il fallait choisir sa langue aussi. Et voilà, c'est un choix que j'ai toujours refusé de faire, quand ça m'était possible, quoi.
0: Ouais. Il y a le français, il y a l'anglais, il y a le créole aussi. Si le choix est impossible à faire, là, on a bien entendu que selon les chansons, c'est une des trois langues qui prend le dessus, qui prend le lead. Alors, c'est la chanson qui choisit ?
1: C'est la chanson, c'est la musique, c'est l'instru. C'est ce qui m'inspire et me guide en premier. J'écris rarement. Donc, dès que je vais en studio, je m'adapte à l'instru. Ah. À la production musicale.
0: Ok, donc c'est ce qu'on va découvrir. On va vous faire écouter évidemment des titres de Ex Voto, mais avant, vous dire quand même que le plus gros tube de Kalash, c'est une chanson qui s'appelle Mwakamoon. C'est un énorme tube qui est multi-platine. Celui-là, je pense qu'il faut le rajouter à votre playlist d'urgence.

0: Mwaka Moon, est-ce que c'est un point de bascule dans votre carrière? C'était il y a quelques années maintenant?
1: C'était à presque 10 ans.
0: Ouais. Ouais. Est-ce que vous vous dites, depuis qu'il y a eu cette chanson, ma carrière a pris un tournant différent? Est-ce que le tube, finalement, ça change les choses?
1: Ben, ce genre de tube-là, ouais. C'est un nouveau step qui. Il y a un avant et un après, quoi. Comme Mwaka Moon, jusqu'à maintenant, il y a des gens qui m'appellent Mwaka Moon.
0: Le Mwaka Boss, on vous appelle aussi.
1: Boss, ou qui pensent que mon nom, c'est Mwaka Moon. Mais ouais, ça change une carrière. Et puis, ouais, les comme vous avez dit, les chiffres sont tellement gigantesques que ça fait passer un step, quoi.
0: Vous les regardez, les chiffres? C'est quelque chose qui vous intéresse ou vous restez vraiment du côté artistique de la force?
1: Avant, je regardais pas, mais là, ça s'impose tellement à nous tous les jours. Tout le monde parle que de ça. C'est les chiffres. Quoi. On parle plus chiffres maintenant que musique, malheureusement.
0: C'est vrai. Allez, je donne quelques chiffres. Alors, vous m'en voudrez pas, quel âge, parce que les vôtres, ils sont quand même assez incroyables. Je le disais tout à l'heure, hein, le milliard de streams dépassés largement. On est à 1,5 milliard déjà de vues sur YouTube. Donc, pour toutes les vidéos de vos chansons, vous avez 1,5 million de followers sur Instagram et sur Facebook et sur X et Spotify. C'est 4 millions d'auditeurs mensuel. Vous enchaînez, je le disais, les disques de diamant, de platine. Vous avez 3 de vos albums qui sont déjà certifiés platine. Dans une époque où tout le monde parle de chiffres, les vôtres, ils sont cool.
1: On est cool, on est bien placé.

0: Kalash, je le disais tout à l'heure en intro, il y a quand même cette incompréhension médiatique qui fait que malgré les disques de platine, les énormes concerts, eh bien vous êtes absent des victoires de la musique, des grandes émissions télé type Enfoiré. Alors à l'exception notable du Grand Échiquier, parce que Claire Chazal est fan, elle vous invite dès qu'elle peut. Ouais. Elle rate jamais une occasion. Mais est-ce que ça vous interroge ou est-ce que ça vous enquiquine la place que vous avez ou pas encore pour le grand public français?
1: Non, ça m'interroge plus. Je me suis fait une raison et c'est peut-être ma place de pas y avoir ma place.
0: mais outsider pas, professionnel.
1: Voilà. Mais on dit pas non. Mais outsider né. Je suis né comme ça dans une sorte d'incompréhension que d'autres appellent injustice. Mais moi, je suis confortable avec ça.
0: Ça ne vous peine pas?
1: Non, ça me peine pas, ça me pèse pas. Je sais que c'est ainsi.
0: J'avais eu cette discussion avec Jacob Desvarieux, Cassave, évidemment, qui nous a quittés. À la paix à son âme. Qui est, dans les chiffres, le plus grand groupe français de tous les temps. 2000 concerts sur les 5 continents, 5 millions d'albums vendus. Cassave, c'est énorme. Mais lui, il me disait, ouais, mais Cassave, pour les programmateurs, c'est pas un groupe français, en fait. C'est un groupe antillais. Donc on met à part. Ouais. Et puisque vous évoquiez Cabrel tout à l'heure, Kalash, on a eu aussi une grande conversation sur les langues régionales avec Francis Cabrel, parce que lui, c'est quelque chose qui lui tient beaucoup à cœur. Il a fait des chansons en occitan, et puis il a fait une session en fait de ces rencontres d'Astafor avec des langues régionales. Donc ils ont sorti plein de chansons en breton, en basque, en corse, etc. Est-ce que vous vous sentez représentant de la langue créole?
1: Je le suis malgré moi et je suis content de l'être. C'est tellement naturel. J'ai grandi toute ma vie en Martinique. J'habite en France depuis 2016. Donc ça fait partie de moi, quoi. Donc d'où le fait que j'ai refusé de ne pas chanter en créole sur mes gros disques. Ouais. Ça fait partie de moi, donc je suis content de l'être, d'être un des représentants de la langue créole.
0: Ouais. Surtout, il y en a tellement peu à qui on tend le micro, on se dit, il y a presque une responsabilité sur vos épaules.
1: Mais à un moment, on m'a collé cette responsabilité, mais j'aime pas qu'on me force à faire quoi que ce soit. Donc,
0: ça marche pas avec vous.
1: C'est vrai qu'à un moment, on m'a reproché de pas chanter assez en créole. Par exemple, la chanson Moment Gâché ou Tekken, qui sont ce qu'on appelle des hits et c'est en français. Mais pour moi, ce qui compte avant tout, c'est la musique. Donc, la musique passe avant tout. On ne peut pas politiser la musique.
0: La musique passe avant tout. La voix de Kalash, incroyable. Vous l'avez entendu dans plein de registres déjà depuis le début de l'émission. Et en live, alors qu'est-ce que ça donne? Live acoustique, Kalash.

0: expressif toujours. Kalash, ça c'est Can't Live Without You, donc un live acoustique. Vous l'avez découvert comment, votre voix? Comment vous vous êtes rendu compte que vous pouviez aller du plus grave, du plus guttural au plus angélique?
1: Ça s'est venu au fur et à mesure. Au début, j'ai toujours envie de le faire, mais j'avais pas soit les capacités ou pas assez d'entraînement ou pas assez peut-être confiance. Et à force de faire des concerts, des petits sons de système, des gros sons de système, des scènes un peu partout, je pense que qu'avec l'entraînement et la confiance, la voix s'est forgée elle-même, quoi. Mais j'ai toujours eu envie de chanter, quoi, que ce soit en toastant de façon entre guillemets hardcore, de rapper, de chanter de façon suave ou dans les aigus. J'ai toujours voulu faire ce qui m'influençait déjà, hein, les morceaux gospel, ouais. les morceaux de Bob Marley, les morceaux de Francis Cabrel, même du Johnny Hallyday. Enfin, j'ai toujours Michael Jackson aussi beaucoup.
0: Ouais.
1: J'ai toujours voulu faire ce genre de grand écart là, quoi. Donc à force d'essayer. Et beaucoup de studios, beaucoup de scènes, je pense que c'est venu. Et puis la confiance aussi aide beaucoup.
0: En fait, c'est comme un athlète avec votre voix. Vous devez la chauffer, vous devez l'entraîner. Vous ne devez pas vous faire des foulures en démarrant trop vite, etc.
1: Ouais,
0: vous travaillez tous les jours la voix?
1: Je ne travaille pas la voix tous les jours, mais je fais de plus en plus attention à mes cordes vocales. Et, on a un coach de cordes vocales aussi, un médecin pour les cordes vocales qui surveille avant chaque tournée. Mais c'est vrai que plus jeune, on ne fait pas attention à ce genre de choses-là.
0: On fait n'importe quoi.
1: Et c'est peut-être ça qui rend les cordes vocales aussi robustes, d'avoir fait n'importe quoi. Ouais.
0: C'est ça. Alors, votre nouvel album s'appelle Ex Voto. Ouais. Il y a dedans, vous vous en doutez, des chansons d'amour, moi j'adore. Chansons de jalousie, j'adore 18h30,

0: 7h33, chanson de jalousie très savoureuse que je vous recommande. L'album s'appelle Ex Voto. Alors un ex voto, c'est un petit objet qu'on dépose en remerciement au Dieu auquel on croit quand il a exaucé nos prières. Alors est-ce à dire, cher Kalash, que certaines de vos prières ont été exaucées et que cet album, c'est une façon de montrer une gratitude ?
1: Une gratitude, une reconnaissance. Je suis très reconnaissant envers la vie, envers Dieu, envers les gens que Dieu met sur mon chemin. Et c'est exactement ça. Ça représente la gratitude et la reconnaissance pour toutes les prières et les bénédictions que je reçois.
0: Ouais.
1: Et que ma famille et mes enfants aussi reçoivent.
0: Alors ces petits objets, les ex-voto, ça peut être en forme d'oiseaux, ça peut être des sculptures, ça peut être des peintures, mais ça peut être aussi ces cœurs. Vous savez qu'on voit notamment les cœurs mexicains, ouais, absolument magnifiques. Il y en a un d'ailleurs sur la pochette. Donc forcément le cœur, je me suis dit l'amour. Et là j'ai écouté, je me suis dit c'est dingue. Il dit beaucoup « je t'aime » dans cet album. Et on sait que pour les hommes, alors vous êtes jeunes, mais pour les hommes en général, alors les générations précédentes encore plus, mais c'est dur de dire « je t'aime », ça fait pas très viril. Est-ce que vous avez dû apprendre, vous, à dire « je t'aime » ?
1: Non, je suis né dans des « je t'aime », même ouais, si ma situation familiale, enfin mes parents sont pas restés ensemble très longtemps,
0: ouais,
1: mais à leur façon, chacun me disait « je t'aime », non. Et puis aussi, grandir dans la foi, on entend beaucoup « je t'aime », que ce soit de par les écrits bibliques, etc. Il y a beaucoup cette notion d'amour, etc. Donc non, j'ai... non.

pour le fait d'avoir, alors lui, on ne sait pas exactement, plusieurs dizaines d'enfants probablement. Et parmi ces enfants, il y a Youssoupha, un rappeur que vous connaissez bien, qui est déjà venu plusieurs fois dans Décibel et qui a samplé cette chanson Pitié sur sa chanson Les disques de mon père.

0: vous avez, vous aussi, Kalash, utilisé ce sample de Taboulé Rochereau, Pitié. Elle raconte quoi, sa chanson, à lui? C'est un papa qui est tout le temps sur la route parce qu'il est chanteur. Hein,
1: ouais, et puis, qui exprime quelques remords d'être absent et qui veut quand même le rappeler ou se rassurer, je sais pas, en disant je travaille, c'est pour vous que je le fais, quoi. Je suis pas en train de m'amuser, bon, même si on s'amuse aussi, hein.
0: Oui.
1: Mais c'est quand même pour vous, c'est votre héritage, soit culturel ou financier, ou je sais pas, mais ouais, c'est pour vous que je le fais, quoi.
0: Ouais. Et c'est ça aussi le message, alors, que vous voulez passer dans Vous, mes amours, ou c'est un peu plus large que ça?
1: Ben, il y a plein de choses. Il y a de la tristesse, du chagrin, la distance, et, ben, ça en rejoint ça aussi. Je suis tout le temps sur les routes. J'habite dans un pays différent. Je suis à 8 heures de mes enfants. Et, voilà, il y a aussi ce genre de sentiments-là, de remords, de il y a l'absence à la distance, quoi.
0: Ouais.

0: aussi des artistes avec qui vous collaborez. On vous a entendu tout à l'heure en duo avec Satori. Il y a beaucoup de rappeurs avec qui vous avez enregistré. Damso, on a entendu Booba, Gazo, le regretté Werenoi, Niska, Dadju, Nino. Et là, sur le nouvel album, ah, là, c'est un nom qui va vous parler si vous êtes une vieille personne comme moi. Il y a Lino, l'arsenic, ouais. Et du Bissona Bisso, ouais, qui est avec vous. Ouais. Légende, Lino.
1: Énorme légende.
0: Ouais.
1: Énorme légende. Imbattable en couplet.
0: Non,
1: c'est un kiff de. Bah, c'est un flex personnel déjà d'avoir Lino sur un album en 2026 et il fait partie aussi des artistes sur lesquels j'ai grandi avec son regretté frère Calbo.
0: Calbo, ouais.
1: À son âme et voilà, c'est un immense honneur d'avoir Lino sur l'album.
0: Ouais, et puis tiens, pour les rêves de personnes âgées, le premier groupe de rap qui m'a parlé de vous, Kalash, c'est IAM, en me disant, ah bah lui c'est pas compliqué, c'est le meilleur chanteur du monde.
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0: c'est vous qui allâche sur la chanson Eldorado d'Ayam sur un super album qui s'appelait Yasuke, qui est un peu sous-côté d'ailleurs, vous devriez le réécouter. C'est très plaisant pour vous d'aller en studio avec d'autres artistes, de mélanger, de confronter parfois vos univers, ça vous nourrit?
1: Ouais, j'adore déjà ce genre d'invitation. Je trouve que c'est très flatteur déjà. Et quand il s'agit de groupes

0: Mayhem qui sont des groupes sur lesquels on a grandi et qu'on ne peut que respecter. Bah, c'est toujours, c'est pas des défis, mais être au studio avec eux, j'aime bien montrer quelque chose, quoi. J'aime bien faire des démonstrations.
1: Et là, je trouve que vous, bah, votre carrière montre que oui, quoi. Plus on se mélange. Et...
0: Ouais, j'aime beaucoup ça, le partage.
1: Ouais. Hein.
0: Et puis échanger avec des artistes qui m'ont inspiré et d'une autre génération, je trouve ça super enrichissant. Et ouais, c'est des kiffs. Je dis ça souvent, c'est des kiffs personnels, c'est des cadeaux. C'est pour ça, avec Exoto encore, ça rejoint tout ça. C'est
1: la
0: reconnaissance.
1: Ouais.
0: Et j'aurais, si je pense déjà, quand j'étais petit, j'avais ce genre d'objectif, de rêve au fond de ma tête, de faire des sons avec NTM, IAM, Bounty Killer et tout.
1: Ah oui, le Jamaïcain qui est aussi sur un
0: fait.
1: De vos titres.
0: Et tout, ouais. Tout s'est fait en fait.
1: Tout s'est réalisé.
0: Tout est venu. Ouais.
1: Ah là là. Alors puisque ce Ex Voto, cet album arrive vendredi comme un témoignage de gratitude pour tous vos vœux et toutes vos prières qui ont été exaucées, est-ce que vous avez là en cette semaine vraiment spéciale où vendredi vous êtes sur la plus grande scène d'Europe, vous sortez votre album, vous fêtez votre anniversaire, vous avez encore des prières, des vœux, des rêves dans la tête?
0: Moi, mes prières se sont simplifiées, mes vœux aussi. Ça, maintenant, l'essentiel pour moi, c'est la paix, la santé, surtout la santé mentale et physique. Pour bon, c'est cliché pour tous, mais je prie beaucoup pour la santé de mes enfants, mon entourage. Quand je rentre sur scène, avant de monter sur scène, je prie pour la santé des gens dans la salle, dans l'avion, je prie pour la santé des passagers, enfin, je prie toujours pour la santé des gens.
1: Et que le pilote aille bien.
0: Et que tout le monde aille bien. Ouais, maintenant, mes vœux se sont simplifiés. C'est très simple et je trouve que c'est le plus important en plus.
1: Bah, je vous souhaite tout ça et le bonheur.
0: Moi aussi.
1: Et je vous remercie d'être venu nous voir.
0: Merci, c'est moi.
1: Merci Kalash. J-4 pour Paris, la Défense Arena. À très bientôt et bravo pour votre nouvelle
0: année. Merci beaucoup.
1: Merci.
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0: ça fait du bien de retrouver Nicoletta sur votre radio ici. Bonjour tout le monde, j'espère que vous avez bien dormi, ça va vous à la maison? Déjà peut-être en route là de bonne heure pour aller au boulot, on est ravis de vous retrouver avec toute l'équipe d'ici 5h qui est là.
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0: Elle est là, notre étoile dans la nuit. Que dire, notre péninsule, notre Valentine Letesse. Bonjour Valentine.
2: Bonjour Louis, merci beaucoup pour cet accueil. J'aime bien commencer la journée comme ça.
0: Ah ben vous voyez, si je peux vous donner le sourire à vous Valentine et à vous qui nous écoutez, j'en suis ravi. Et j'en profite d'ailleurs pour vous dire, si vous êtes un lève-tôt, et cela je n'en doute pas puisque vous nous écoutez tout de suite, que vous partez de bonne heure pour aller bosser, vous pouvez nous appeler tout de suite au 0810 055 056. De même, si vous êtes un couche-tard et qu'à l'inverse, là vous nous écoutez, eh bien sur la route pour rentrer à la maison, on attend vos appels au 0810 055 056. Il y a un joli cadeau qui vous attend, je vous en dis plus tout à l'heure. Alors qu'on parle avec vous Valentine de punitions plus sévères pour les fumeurs.
2: Ceux qui jettent leurs mégots n'importe où, y compris lorsqu'il y a un grand risque d'incendie, certains l'avouent ce matin à notre micro, reportage dans un instant.
0: Et pour nous vous accompagner jusqu'à 6h, avec nous ce matin, nous avons Diana à la réalisation de l'émission, c'est Saveria qui vous accueille au standard, et Emmanuel à la rédaction en chef ce matin, ici, dès 5h, ça commence maintenant.
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0: Jeudi 3 septembre, excellent réveil à l'écoute de votre radio ici, il est 5h. 5h, c'est parti pour le tour de l'actualité à vos côtés, Valentine. À la une, cette question, faut-il davantage punir ceux qui jettent leurs mégots par terre?
2: Après un été brûlant au cours duquel près de 100 000 hectares ont été réduits en cendres dans notre pays, un sénateur de l'Aude propose de porter à un an de prison et 15 000 euros d'amende le jet de mégots de cigarettes lorsque la météo est favorable au départ de feu, à la campagne, en voiture ou en ville, comme à Marseille, Laurent Grollet, où des fumeurs ne voient pas vraiment le problème.
3: Ils ne s'en cachent pas.
4: Oui, honnêtement, oui.
3: Léo et Mehdi jettent leurs mégots par la fenêtre très régulièrement et ils n'y voient rien de dangereux.
4: Ah non, enfin, attention, moi j'écrasais le mégot, il n'y avait pas de flamme, c'est juste le papier.
5: Pareil, je laisse qu'il n'y a plus de braise, lorsqu'il n'y en a plus, je jette. Après, c'est un risque mesuré, je ne vais pas jeter dans la nature, c'est vraiment dans le goudron.
3: Ironie de la situation, Mehdi reconnaît avoir un cendrier dans sa voiture, mais...
5: J'en ai un, mais je ne veux pas salir ma voiture.
3: Des propos qui choquent Liliane.
6: Les abrutis restent abrutis.
3: Dans ce quartier de l'Estac ravagé par l'incendie de l'été 2025.
6: Ma copine a perdu ses deux chiennes dans la maison. Brûler vivant sa maison, comme tous les gens d'ici, quoi. Les gens, je pense qu'ils ne se rendent pas compte du mal qu'ils font. C'est dur, non?
3: Romain, lui aussi, s'agace de la négligence ambiante, car un incendie, ça peut évidemment partir tout simplement d'un mégot.
7: Et après, ça finit par un quartier qui a cramé. Voilà. On a encore le souvenir de s'être fait évacuer. Avec les enfants et tout, ça a été compliqué.
3: Mais pour Romain, ce n'est pas une amende, y compris de 15 000 euros, qui va changer grand-chose.
7: Pour moi, c'est quelque chose qui ne se fera jamais. Souvent, les amendes, on parle de 15 000 euros. Et puis après, quand vous passez au tribunal, de 15 000, ça passe à 150. Ils savent très bien qu'ils ne payeront jamais 15 000 euros pour un mégot.
2: Et pourtant, les incendies de cet été nous coûtent cher. 500 millions d'euros de dommages, selon l'estimation des assureurs. Et le risque de feux de forêt est encore élevé aujourd'hui dans 6 départements proches de la Méditerranée, où jusqu'à 38 degrés sont annoncés, dans le Languedoc notamment. Météo France anticipe déjà de possibles records de température pour un mois de septembre.
0: Des loyers trop chers et carrément illégaux.
2: Les propriétaires respectent de moins en moins l'encadrement des loyers, dispositif en place dans 69 villes et communautés de communes de France. C'est le constat en cette rentrée, Marina Capitaine de la Fondation pour le Logement.
8: Oui, des propriétaires qui fixent un loyer supérieur au plafond autorisé dans leur ville. C'est à Paris qu'ils sont le plus nombreux. 46% des locations de la capitale sont plus chères que ce que permet l'encadrement, contre 31% l'an dernier. Ce bond de 15 points, c'est du jamais vu et ça reflète une tendance nationale sur l'ensemble des villes concernées. 37% des annonces dépassent les plafonds, soit une hausse de 5 points. Pourquoi ce recul? La Fondation donne des hypothèses. Marché de la location encore plus tendu, manque de moyens pour les contrôles, mais aussi le timing. L'encadrement des loyers, c'est une expérimentation et elle expire dans 2 mois. Le gouvernement s'est engagé à la prolonger, mais rien n'est fait. Alors, certains propriétaires et agences immobilières censées garantir l'application du dispositif se sentent peut-être plus libres de ne pas le respecter.
2: Et certains propriétaires envoient carrément les huissiers aux locataires qui les dénoncent. C'est l'info du jour à 5h30. Dans le Pas-de-Calais, un professeur de sport est mis en examen pour viol et agression sexuelle sur 7 mineurs. Et il y a peut-être d'autres victimes, précise le parquet de Boulogne-sur-Mer à votre radio ici, puisque l'enseignant a également exercé dans des associations sportives en parallèle. Interdit de diffusion en France et dans toute l'Union européenne, d'ailleurs depuis l'invasion de l'Ukraine il y a 4 ans, les médias russes comme Sputnik et Russia Today sont toujours accessibles sur Internet. L'agence de vérification de l'information Radio France a pu accéder à leur site en quelques clics, notamment grâce aux intelligences artificielles grand public comme ChatGPT.
0: 5h04, Valentine, on prend la direction de New York.
2: Où 4 Français disputent aujourd'hui le deuxième tour de l'US Open de tennis, et notamment Gaël Monfils, opposé à 40 ans désormais au grand espoir américain du tennis, Fabrice Abgral, à savoir au jeune Lirner Tien, avec 20 ans de moins dans les jambes.
9: Lirner Tien n'était pas encore né quand en 2005, Gaël Monfils a débuté sur le circuit professionnel et qu'il a participé cette année-là à son premier US Open. Ce Californien d'origine asiatique a grandi au rythme des exploits de Federer, Nadal et Djokovic, mais son idole, ce n'est pas l'un de ces monstres sacrés. Non, son joueur préféré, celui qui l'a inspiré, c'est Gaël Monfils. Il y a un mois à Montréal, Lirner Tien a rencontré au deuxième tour son idole et il l'a battu en 3-7. Sur la caméra, à l'issue du match, l'Américain a inscrit « Légende ». Et sur le court, juste avant de rentrer au vestiaire, Lirner Tien, un peu gêné et redevenu fan, a demandé à Gaël Monfils de lui signer une balle. Le Français l'a fait, tout sourire, avant de lui tomber dans les bras. Monfils est ravi de retrouver Lirner Tien sur le court, d'autant qu'après sa victoire au premier tour, il est rassuré sur son niveau de jeu.
10: Je voulais vraiment au moins gagner un match, bien jouer, être compétitif. Et maintenant 40 ans, donc c'est cool de l'avoir fait. Je joue pas à mon prime, ça c'est sûr, mais que je joue mieux et je sens que je suis un peu plus dur à manœuvrer pour les jeunes, donc je leur donne un peu plus de fil à retordre.
9: La nuit prochaine, Gaël Monfils va disputer son 201e match en Grand Chelem, peut-être le dernier. En attendant, il en a gagné 131. Jamais un joueur français n'a remporté autant de matchs en Grand Chelem.
2: Un choc des générations à suivre la nuit prochaine avec le décalage horaire. D'ici là, vous pourrez suivre le match entre le Français Quentin Alice et l'Allemand Alexander Zverev programmé cet après-midi. La météo, Louis.
0: Avec un ciel en deux parties, ce jeudi Valentine, on retrouve un ciel plus couvert. Beaucoup de nuages dans le nord de la Bretagne et Hauts-de-France. Quelques nuages également ce matin au-dessus des Pays de la Loire, de la région centre de Loire également. Et puis ailleurs, eh bien, c'est du soleil pour les températures. On gagne encore quelques degrés ce jeudi. Il va faire chaud au petit matin tout de suite à 5h06. On a 17 degrés de moyenne, c'est 2 degrés de plus que ce qu'on a eu au cours de la semaine. Puis en milieu de matinée, ça va continuer de grimper doucement pour l'instant. À Rouen, 17 degrés, Grenoble et Dijon, 18 degrés. À Valence, 21 degrés. À Avignon et Nice, ce matin, 24 degrés. Puis cet après-midi, un peu de changement côté température, puisqu'il va faire plus chaud que les jours précédents. Ça grimpe pour les maximales ce jeudi. Dans le nord, notamment, on atteint 28-30 degrés à Auxerre. Et puis dans le sud, c'est là où ça grimpe davantage. 32 à Marseille, 35 à Perpignan, et jusqu'à 37-38 degrés pour les maximales, pouvant aller à Nice ou encore à Montpellier cet après-midi. 5h07, bon réveil avec nous.
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0: Et on fête les Grégoires ce matin. Bonne fête à tous les Grégoires qui se réveillent avec nous ce jeudi. Dans 3 minutes, tiens, dans la revue d'ici, je vous parlerai du retour des gueules cassées. Est-ce que vous avez une petite idée sur ce que sont nos gueules cassées, Valentine? Je vous vois avec un regard suspicieux, mais vous savez, vous.
2: Bah oui, je sais.
0: Vous savez. Vous, à la maison, vous pensez à quoi, tiens? Eh bien, la réponse, vous l'aurez dans 3 minutes, puisque tout de suite, vous allez profiter d'une jolie musique pour commencer cette journée. Un bon souvenir, peut-être d'ailleurs, en chanson. C'est entraînant, ça fait du bien pour commencer la journée. Voici Renan Luce avec La Lettre sur votre radio ici. Bon réveil avec nous.

0: dès 5h. Avec Renan Luce, ce jeudi matin, une émission qu'on est ravis, bien entendu, de partager avec vous. Dès 5h du lundi au vendredi, c'est un petit peu votre dose d'émulsion de bonheur pour commencer la journée. Merci d'être avec nous.
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0: Un petit peu d'histoire pour commencer ce matin. Ce week-end, Lille va se transformer en immense vide-grenier pour sa célèbre braderie. Mais Valentine, à l'origine, eh bien, on était loin des antiquaires et des collectionneurs.
3: On était plutôt sur un vintage version 16e siècle où les domestiques vendaient les vieux vêtements et objets de leur patron.
0: Alors, comment sommes-nous passés de quelques vieux manteaux à la plus célèbre braderie de France? Réponse de Stéphane Bern juste avant 5h30 sur ICI. Avant ça, eh bien, j'espère que vous êtes bien réveillés pour faire votre lit au carré.
3: Oui, nous sommes au 19e régiment du génie de Besançon où les premiers volontaires du tout nouveau service militaire ont commencé leur formation.
0: Reportage à suivre dans 3 minutes. On tourne les pages à présent de vos magazines ce matin dans la revue d'ICI, 5h11. Le journal Aujourd'hui en France nous annonce le retour des gueules cassées dans les supermarchés. Après un été difficile, beaucoup de fruits et de légumes sont tachés, trop petits ou déformés. Et pourtant, ils restent bons à manger sans correspondre pour autant aux standards habituels de nos magasins.
3: Et l'arrivée de ces fruits et légumes moches en rayon est attendue à partir de la mi-septembre avec jusqu'à 30% de réduction sur leur prix.
0: Une bonne nouvelle pour notre porte-monnaie et aussi pour nos producteurs.
3: Une incroyable découverte également près de Lyon.
0: À Saint-Romain-en-Galles, des archéologues et des étudiants viennent de dégager un mausolée romain vieux de plus de 2000 ans.
3: Un tombeau monumental de 15 mètres de diamètre et dans un état de conservation exceptionnel.
0: Les chercheurs, ils ont trouvé à l'intérieur des cendres humaines, des restes de fil d'or et pensent donc qu'une personne riche et puissante y repose, c'est à lire dans Le Parisien et Aujourd'hui en France.
3: Et puis une interview exceptionnelle réalisée depuis l'espace.
0: Celle de Sophie Adenau, première astronaute française à être sortie dans le vide spatiale. Elle raconte depuis la Station Spatiale Internationale ce qu'elle a ressenti.
3: C'est à lire sur ICI.fr et franchement c'était pas rassurant puisqu'elle compare la sensation à l'ouverture d'une portière de voiture en marche pour finalement se retrouver avec les pieds au bord d'une falaise.
0: Ça fait peur effectivement.
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0: Soyez les bienvenus. 5h13, on vous présente les premiers volontaires du tout nouveau service militaire.
3: Ils ont entre 18 et 25 ans et se sont engagés pour 10 mois au sein de l'armée. Le dispositif remplace le service national universel et propose cette année 3000 places au sein des bases militaires françaises, comme au 19e régiment du génie à Besançon, Alexandre Rubin, où 26 jeunes ont commencé leur formation cette semaine.
6: Ah bon.
7: Une ambiance très solennelle dans la salle d'honneur du 19e régiment du génie au moment de la signature des contrats.
6: Alors, bienvenue au 19e régiment du génie. Mon nom, c'est Guillaume Levasseur et je commande le régiment. Alors, c'est un moment qui est un peu symbolique quand même.
8: C'est fort, c'est vraiment fort. Le plus fort, ça a été le contrat et surtout le discours.
7: Léo, 21 ans, il repose son stylo après avoir signé son contrat d'engagement. Les débuts d'une nouvelle vie de militaire avec tout son lot d'adaptations.
9: Réveillé à quelle heure ce matin?
10: 5h30.
8: Trop tôt. C'était trop tôt. Mais après, on est tous arrivés, c'était impressionnant.
7: Il est originaire de la Côte d'Azur et a déjà sympathisé avec William, lui aussi 21 ans. Il vient du Val-de-Marne.
10: On découvre un nouveau monde, par exemple. On voit un peu les alentours, on voit des engins qu'on n'a jamais vu auparavant, sauf dans les films ou les séries.
7: Avec déjà des premiers réflexes militaires, le téléphone portable est resté rangé dans les casiers.
8: On nous a clairement fait comprendre que le téléphone, il n'y a pas intérêt qu'on l'ait sur nous. Si on l'a sur nous, il part dans l'eau.
10: On a droit, par exemple, que pendant les temps de pause, c'est surtout le soir, pour appeler nos familles, regarder nos téléphones, en général.
7: Les premières valeurs commencent aussi à être inculquées.
10: L'entraide et la camaraderie qui commencent un peu à se former. C'est par exemple faire en sorte d'aider son camarade quand il a un problème. Nous, pour le moment, le début de la camaraderie, ça a été de faire nos lits, faire le lit en carré, au carré et en bataille.
8: C'est un nouveau départ, je pense, pour un peu tout le monde et ça devrait bien se passer.
7: Un nouveau départ pour ce qui est de Léo, il cherchait à rebondir après l'arrêt de ses études supérieures.
8: J'ai essayé des concours de gendarmerie qui n'ont pas réussi et à un salon de l'armée, j'ai pu voir voir le salon du 19e régiment. Ça m'a intéressé, je me suis renseigné. Et j'ai voulu découvrir en premier avec le service national pour plus tard, si ça me plaît, pouvoir ensuite me diriger vers une carrière militaire.
7: Et après une visite médicale et un entretien ressources humaines, place aujourd'hui à la remise des fameux treillis militaires et de l'incontournable passage chez le coiffeur pour raser les cheveux qui seraient trop longs.
3: De quoi susciter peut-être de nouvelles vocations au sein de l'armée.
0: Merci Valentine. 5h16 dans les coulisses TV ce matin. Place à une énigme qui va nous faire cogiter. TF1 propose ce soir le mystère de la chambre jaune. Une seule question, qui est le coupable? Patrice Gascoigne nous emmène dans les coulisses de cette adaptation dans moins de 5 minutes sur ICI. Mais avant, tiens, laissez-moi l'occasion de vous faire bouger ce jeudi matin. Là, nous sommes en 80. On est dans une période où le disco commence un petit peu à s'essouffler, mais Earthwind & Fire décide de le faire évoluer avec de tout nouveaux synthés, un son plus moderne, résultat un énorme tube qui deviendra numéro 1. Bon jeudi avec Let's Groove.

0: Le Let's Groove d'Earth, Wind & Fire. Il est pour vous ce jeudi matin, profitez-en. Bonjour tout le monde, soyez les bienvenus. Vous êtes là au bon moment puisqu'il faut nous appeler tout de suite au 0810 055 056. Avec Valentine, on veut parler à deux d'entre vous. Nous voulons une personne qui se lève très tôt, peut-être que vous nous écoutez là de bonne heure sur la route pour aller au boulot, et à l'inverse, une personne, elle, qui se couche très tard et qui potentiellement, eh bien, nous écoute tout de suite sur la route, elle, pour rentrer à la maison. Et l'un d'entre vous repartira avec sa radio ici, Valentine.
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0: Alors ne tardez pas, c'est Saveria qui attend vos appels ce matin au 0810 055 056. Bonne chance à vous.
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0: Et à 5h21, à présent, on retrouve Patrice Gascoin qui nous rejoint avec ses coulisses TV. Et aujourd'hui, Patrice, vous nous proposez une série de TF1 où il va falloir deviner qui est le coupable. Ce soir, place au mystère de la chambre jaune.
3: Vous avez peut-être déjà lu ce classique de la littérature policière signé Gaston Leroux, mais avec sa série, TF1 va vraiment vous surprendre.
4: Celle qui s'est fait agresser, c'est ma grande sœur. Personne n'y comprend rien. Il n'y avait pas d'autre issue dans cette chambre.
3: Le romancier Gaston Leroux, c'est un peu notre Agatha Christie à nous, et TF1 a eu raison de réinventer son classique, le mystère de la chambre jaune, mais en le modernisant. Je vous plante rapidement le décor. Le journaliste Joseph Rouletabille est maintenant une jeune femme, Joséphine, appelée le plus souvent Jo. Jo qui apprend qu'une tentative de meurtre a eu lieu dans son village natal, village proche, les Gorges du Verdon. La victime est une amie d'enfance, les circonstances de l'agression sont intrigantes, puisque lorsque les villageois, alertés par les cris de la victime, réussissent à ouvrir la porte blindée de sa chambre, celle-ci s'y trouvait seule. Or, il n'y a aucune autre issue possible à cette chambre jaune. Cette Jo est incarnée par la comédienne qui monte Claire Romain. Vous l'avez peut-être découverte dans le feuilleton de TF1 Ici tout commence, mais plus sûrement dans Montmartre ou dans Cat Size, puisqu'elle est l'une des trois sœurs, l'une des trois héroïnes. Claire Romain, qu'est-ce qui vous a plu dans ce projet de série Le mystère de la chambre jaune?
5: C'était un projet qui était hyper intéressant. Moi, c'était un genre que j'avais jamais eu l'occasion de faire. Je connaissais le bouquin, mais j'avais pas lu le livre, donc j'ai pas pu m'identifier au personnage de Joseph Rouletabille. Mais en tout cas, ce que j'ai adoré dans cette version contemporaine et moderne, c'est vraiment tout l'aspect en fait du personnage qui était justement, il était très, enfin c'est un personnage, Joséphine, elle est très dynamique, elle a une forme d'intuition, elle est perspicace, c'est quelqu'un de courageux. Et le fait aussi de représenter une héroïne moderne, c'était aussi hyper, hyper intéressant.
3: Claire Romain qui vient donc incarner la nouvelle héroïne de ce classique du polar, la série Le mystère de la chambre jaune est réussie, spectaculaire. Le retournement final est tellement puissant et légendaire que je n'en dis pas plus. À vous de tenter de percer le mystère de la chambre jaune dès ce soir sur TF1. Quant à moi, et c'est pas un mystère, je reviens demain pour de nouvelles coulisses télé.
0: Merci Patrice, et puis à demain, 5h20. Est-ce que vous êtes déjà allé, les amis, à la braderie de Lille? Si c'est pas encore le cas, figurez-vous que c'est ce week-end, ça commence ce samedi et ce dimanche, et si en plus vous voulez frimer un petit peu, restez avec nous, puisque ce matin, Stéphane Bern va vous raconter son histoire. C'est juste après Florent Pagny et la musique d'ici qui vous réveille ce jeudi. Très bon début de journée avec nous. Voici pour vous le braquage des sentiments à l'écoute de votre radio.

0: issu de son dernier album Grandeur Nature. C'était Florent Pagny sur ICI à 5h27, jeudi 3 septembre. Bon réveil avec nous. Un petit peu d'histoire tout de suite avant l'actu à 5h30 aux côtés de Stéphane Bern. Et ce matin, on voyage au temps où la plus grande brocante d'Europe n'était qu'une affaire de vieux manteaux et de draps usés.
1: Au départ, la braderie de Lille, ce n'est pas des meubles vintage ni des collectionneurs de vinyle. Non, non, ce sont des domestiques qui vendent les vieux habits de leur patron en pleine rue. Vinted, version 16e siècle. Lille, Moyen-Âge. La ville flamande est un immense carrefour commercial. Dès 1127, une grande foire attire des marchands venus de toute l'Europe. On y vend du drap, des épices, du cuir, des tissus venus des Flandres. Bref, Lille fait déjà du commerce international avant même que le mot et les frais de port existent. Et surtout, avant le fameux « Votre colis arrivera entre mardi et septembre », si tout va bien.
2: Demandez à Chronopost, ça ira plus vite.
1: Puis arrive une étrange autorisation. Au XVIe siècle, les domestiques lillois obtiennent le droit de vendre les objets usagés de leur maître entre le coucher et le lever du soleil. Vieux manteaux, draps râpés, vaisselle ébréchée, tout ressort des maisons. Une sorte d'affaire conclue, mais à la bougie. Un marché aux puces avec des vraies puces en prime.
3: Oh, comment je pense qu'il l'a trouvé au marché aux puces. C'est là qu'il a débuté, il poussait une charrette.
1: La ville entière devient un marché nocturne. Ça négocie, ça fouille, ça s'engueule un peu aussi. Et surtout, ça sent le gras et la fumée. Car dès 1446, deux marchands ont l'idée de vendre des harengs et des poulets rôtis sur la foire pour nourrir la foule. En flamand, « braden » signifie justement « rôtir ». C'est de là que vient le mot « braderie ».
4: Elle nous fait sa mijaurée tous les ans à la braderie du curé.
1: Au XIXe siècle, le train fait exploser l'événement. Des vendeurs ambulants débarquent de partout. Et bientôt, les moules frites. Au fond, la braderie raconte peut-être toujours la même chose depuis le Moyen-Âge. Le plaisir très humain de fouiller dans le passé en espérant tomber sur un trésor.
0: Merci beaucoup Stéphane. Et pour trouver un trésor, comme vous le dites, n'oubliez pas la braderie de Lille, elle commence ce samedi. Bon jeudi à l'écoute d'ici. Il est 5h30, voici l'actualité en France et dans le monde en 90 secondes. C'est avec vous, Valentine Lettès.
5: Des températures inédites pour un mois de septembre s'annoncent. Météo France prévoit jusqu'à 38 degrés cet après-midi dans le Languedoc. Attention, 6 départements proches de la Méditerranée sont concernés par un risque élevé d'incendie. Cette masse d'air chaud remontera dans les régions du Nord ce week-end. Et nos cours d'eau restent à sec. Selon l'Office français de la biodiversité, les petits cours d'eau de toute la France sont dans un état de dégradation exceptionnel, avec des chiffres largement supérieurs au record de la sécheresse de 2022. Derrière les barreaux, un professeur de sport du Pas-de-Calais, mis en examen pour viol et agression sexuelle sur 7 mineurs. Et la police poursuit son enquête à la recherche d'autres victimes potentielles, puisqu'il a également exercé dans des associations sportives. Encore une grève à bord des avions. Des suppressions de vols sont possibles à partir de demain et tout ce week-end chez Volotea, compagnie espagnole à bas coût. Les hôtesses et stewards se mobilisent pour obtenir de meilleures conditions de travail et de meilleurs salaires. Un nouveau record pour Sophie Adnot. À partir d'aujourd'hui, la Française devient l'astronaute européenne avec la plus longue mission à bord de la Station Spatiale Internationale au compteur. Plus de 200 jours et ce n'est pas fini. Trois clubs français joueront la Ligue des Champions féminines de football. Les joueuses du Paris Saint-Germain se sont qualifiées hier grâce à leur victoire contre l'Eintracht Francfort. La compétition commence dans moins de 3 semaines, le 22 septembre, pour l'OL Lyon et le Paris FC également.
0: L'info du jour, c'est l'encadrement des loyers de moins en moins respectés.
5: Dans 69 villes et communautés de communes de France où le dispositif est en vigueur, 37% des loyers dépassent le plafond autorisé selon l'enquête de la Fondation pour le logement. C'est 5 points de plus par rapport à l'an dernier. Et encore pire à Paris, Thomas Vinclair, où des locataires sont même expulsés lorsqu'ils demandent à leurs propriétaires de respecter la loi.
6: Gaspard pensait avoir décroché le Graal, 20 visites d'appartement et enfin une réponse positive.
7: Tout s'est fait en 48 heures.
6: Mais 10 mois plus tard, il tombe de haut après avoir rempli en ligne un questionnaire de la ville de Paris.
7: Je suis en meublé dans le 20e. J'ai deux pièces.
6: Son loyer est de 1300 euros par mois pour 32 mètres carrés. Résultat,
7: j'ai 221 euros de dépassement.
6: Soit en 10 mois, déjà plus de 2000 euros.
7: Qui est du coup dans la poche de mon propriétaire. Dans sa tête, l'accord, c'était on est d'accord pour pas respecter la loi et tu dis rien parce qu'en fait, t'es dans une situation où tu peux pas te plaindre.
6: Son propriétaire invoque alors un complément de loyer pourtant écrit nulle part sur le bail.
7: Il m'a juste dit c'est un appartement qui a une belle vue, quoi. Et j'ai une vue sur une micro-place de Paris. Le bar qui est en bas, il est ouvert jusqu'à 2h du matin tous les soirs. C'est quand même un petit peu osé, je trouve, enfin, en fait, d'argumenter que c'est un bien exceptionnel, c'est un appartement dans Paris, quoi. Et il m'a dit ok, bah en fait c'est très simple, soit on reste au loyer de 1300 euros par mois, soit j'envoie les huissiers pour te signifier ton préavis de départ. 3 jours après, j'avais les huissiers à la porte.
6: Sous la menace d'une expulsion, Gaspard n'a plus qu'un mois pour trouver un nouveau logement.
7: Le plan le plus probable, c'est que j'aille sur le canapé d'un pote. J'ai 27 ans, je travaille, je suis diplômé, enfin voilà, c'est la réalité aujourd'hui à Paris.
6: Cet ingénieur a déposé un signalement à la mairie de Paris. Il espère désormais pouvoir récupérer ses plus de 2000 euros de dépassement au plus vite.
5: Presque un appartement sur deux ne respecte pas l'encadrement des loyers à Paris. Et quand il s'agit des logements étudiants, les propriétaires en profitent largement selon Que Choisir Ensemble. Que ce soit à Grenoble, Lyon, Montpellier, Lille, Bordeaux ou Paris, 95% des annonces affichent un loyer largement supérieur au plafond autorisé, affirme l'Association de défense des consommateurs.
0: Merci Valentine. La météo tout de suite de ce jeudi 3 septembre, avec un ciel en deux parties ce matin. Un ciel plus couvert avec beaucoup de nuages de la Bretagne aux Hauts-de-France. Quelques nuages également ce matin au-dessus des Pays de la Loire et de la région Centre-Val de Loire. Ailleurs, c'est du soleil. Pour les températures, on gagne quelques degrés ce jeudi au petit matin à 5h33, 17 degrés de moyenne. C'est 2 degrés de plus que ce que nous avons connu précédemment dans la semaine. Et puis elles vont monter ces températures doucement au cours de la matinée. À Rouen, 17 degrés. Grenoble et Dijon, 18 ce matin. Valence, 21 degrés. Et puis Avignon et Nice, 24 degrés. Cet après-midi, dans le ciel, pas de changement ni de perturbations annoncées. En revanche, les températures, elles, qui grimpent ce jeudi pour la maximale dans le nord, 28 degrés à Auxerre, et puis il fera plus chaud dans le sud, 32 degrés à Marseille, et jusqu'à 35 degrés attendus à Perpignan cet après-midi.
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0: Et ici, dès 5h, on vous donne la parole avec un tout nouveau rendez-vous depuis ce début de la semaine. On cherche un auditeur qui... Et ce jeudi, Valentine, j'avais envie de parler à un auditeur qui peut-être, comme vous, tient d'ailleurs, a pris de bonnes résolutions pour cette rentrée.
5: Oui, oui, j'en ai prise.
0: Oh, alors là, j'ai vu dans votre
5: J'avais décidé de me remettre convaincu à la course à pied.
0: Et pourquoi vous ne l'avez pas fait? Pas encore?
5: Et j'ai toujours pas été acheter les baskets.
0: Ah, mais ça va, vous avez une semaine. Vous, tiens, qui nous écoutez, quelle est votre résolution de cette rentrée? Appelez-nous 0810 055 056. Venez nous le raconter, c'est Saveria qui vous attend au bout du fil. Tout de suite pour vous, Madonna.

0: de Madonna sur votre radio ici dès 5h avec toute l'équipe. On est ravis de vous retrouver. Il est 5h38. Dans 5 minutes, tiens Valentine, on vous met en garde contre une plateforme de streaming.
1: Vendue comme un équivalent de Netflix ou d'Amazon Prime, en fait elle n'existe pas.
0: C'est pas vrai, c'est avec Aude Razo et c'est pour vous à 5h45 sur ICI.
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0: Et ici, plus que jamais, vous avez la parole. Et on a instauré ce nouveau rendez-vous depuis le début de la semaine. C'est un duel initialement de couche-tard contre lève-tôt. Avec, à la clé Valentine...
1: Le poste de radio parfait. Il vous suivra partout puisqu'il se recharge à l'énergie solaire. Il a le Bluetooth, il fait lampe torche. La seule fonction qu'il n'a pas encore, je vous le disais, c'est de faire le café.
0: Ah, mais c'est bien dommage parce que vous voyez, j'aurais bien vu un café.
1: Mais on y est presque.
0: Mais on va y réfléchir. Tiens, on va l'inventer celui-là. On a deux auditeurs qui sont avec nous ce matin et qui vont donc s'affronter. C'est un duel un petit peu spécial puisque nous avons deux lève-tôt, à commencer par William. William du Lot-et-Garonne qui est pâtissier. Oula, bonjour William.
1: Bonjour William.
4: Et bonjour.
1: C'était le bruit du four, peut-être.
4: Bah oui, je viens juste de sortir les chocolatines.
1: Ah, voilà.
4: Juste avant de prendre le téléphone.
1: Et voilà, c'était bien le bruit du four.
0: Vous êtes loin, eh William, oui. Sinon on serait venu vous voir. Ça va le boulot? Ça se passe bien?
4: Oui, ça va, oui, la rentrée, ça y est, c'est reparti, là, donc le boulot est reparti aussi, quoi.
0: Bon, bah tant mieux, bah, regardez, j'espère que, enfin, on va tout faire pour que vous fassiez une belle manche et peut-être qu'on va vous mettre un joli poste radio dans votre boulangerie. Mais nous avons aussi Marthe, Marthe qui est en Moselle. Bonjour Marthe.
1: Bonjour Marthe.
5: Bonjour.
0: Et Marthe, vous avez un boulot de dingue, vous travaillez dans l'aviation au sol?
5: Oui.
0: Ça consiste en quoi, concrètement?
5: En fait, je m'occupe des clients dans une compagnie d'aviation d'affaires.
0: Ah, d'accord, ok. Donc, vous accueillez... d'accord, très bien.
1: C'est vous qu'on va voir quand on veut valider notre billet ou le changer, par exemple?
5: Ben, c'est de l'aviation d'affaires, donc c'est des propriétaires de l'avion,
0: en fait. C'est
5: d'accord.
0: Les gens riches, l'aviation d'affaires. C'est les gens qui mettent de thunes. Nous n'irons jamais. J'ai une question pour vous départager, William et Marthe, ce matin. Je vous explique. Je vais vous poser une question. Il va falloir me donner le chiffre, le premier chiffre qui vous vient par la tête et ce, le plus rapidement possible. J'ai lu ça dans le magazine Espilon il y a quelques jours. Cet été, figurez-vous qu'un squelette de T-Rex est devenu le dinosaure le plus cher jamais vendu aux enchères. À votre avis, combien l'acheteur a-t-il déboursé, et ce, en millions d'euros? William, je vous écoute pour un chiffre.
4: 3 millions.
0: 3 millions d'euros pour William. Marthe?
5: 30 millions.
0: 30 millions d'euros. Et je demande bien sûr à l'avare de cette émission, c'est elle qui a les bonnes réponses, c'est Valentine.
1: Environ 44 millions d'euros. C'est donc Marthe qui est le plus proche.
0: Marthe, c'est vous qui gagnez votre poste radio ce matin, bravo.
5: Ah génial, je suis trop contente.
0: Bah, je suis bien contente pour vous Marthe. Et un mot aussi, tiens, sur votre passion. Vous avez une passion super, j'ai envie de dire. C'est votre cheval, il s'appelle Ulysse, rigolo comme prénom.
5: Ouais, mais je l'ai pas choisi. Mais parce que quand je l'ai vu, il avait déjà 13 ans, donc il avait déjà son nom. Et ouais, voilà, c'est ma grande passion.
1: C'est quoi comme cheval?
5: C'est un sel français.
0: Ah, c'est bien. Eh bien, écoutez, Marthe, félicitations. On vous envoie votre poste radio directement à la maison. Et puis, William, pardonnez-moi, belle journée. Et travaillez bien. C'était un plaisir de jouer avec vous ce matin, William.
4: Ouais, ouais, moi, j'aurais pas mis 40 millions dans un putain de 3 morceaux.
0: Oh, c'est vrai, ça comprends. Fait un petit peu cher. Je vous l'accorde.
1: On préfère mettre des euros dans des chocolatines.
0: De vous à moi, William, nous non plus. Hein, rassurez-vous, on les a pas de toute façon.
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0: 5h42, chaque matin sur ICI, on s'intéresse aux bonnes idées testées près de chez vous et qui pourraient inspirer toute la France. Et cet été, nous l'a encore rappelé, quand les températures grimpent, difficile de garder les EHPAD au frais. Mais en Auvergne, Valentine, on a trouvé une solution plutôt originale.
1: Une initiative étonnante même, qui a été mise en place pour rafraîchir les établissements et elle risque de donner des idées ailleurs.
0: Alors, est-ce que ça marche? Réponse avec Robin Bernot, c'est juste avant les infos de 6h. Et à 5h43, c'est le premier coup de folie de cette journée. On est jeudi, on est ravis de vous réveiller ce matin avec Valentine et profiter de la musique d'ici, bien entendu, accompagnée par vos chansons préférées. Voici Thierry Pastin.

0: Ça fait beaucoup de folie tout ça. Bon jeudi à l'écoute d'ici dès 5h. 5h46 sur votre radio. Bon réveil avec nous.
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0: C'est pas vrai, c'est votre rendez-vous anti-arnaque avec Aude Razo et on s'intéresse ce matin à une plateforme vidéo qui n'existe pas.
3: Oui, son nom va peut-être vous dire quelque chose puisqu'il pollue sérieusement nos boîtes mail depuis quelques semaines. J'ai nommé Cellcast Vidéo. À la suite de votre période d'essai d'un an, nous sommes ravis de vous confirmer votre inscription, confirmation d'abonnement, c'est ce qui est écrit. Sauf que vous êtes abonné à rien du tout. Et pour cause, Cellcast Vidéo, ça n'existe pas. Enfin si, c'est le nom d'une entreprise australienne, une vraie, mais elle n'a rien à voir avec une plateforme de streaming. Ce mail est un piège, et c'est un piège, attention, très bien ficelé.
0: Mais alors tiens, pourquoi très bien ficelé, Aude ? Qu'est-ce qu'on lit dans ce mail ?
3: Alors, tenez-vous bien, parce que le message affiche votre nom, votre adresse postale et même votre IBAN. Oui, oui, votre IBAN, le vrai, le bon. Et donc, ce mail, à première vue, il est tout à fait crédible. Vous vous dites, mince, c'est vraiment moi, j'ai vraiment souscrit à cet abonnement streaming. Comment faire pour annuler tout ça ? Vous cliquez, le piège se referme, l'escroc va vous demander votre numéro de carte bleue, parce que, soi-disant, il aurait besoin de votre numéro de carte bleue pour annuler l'abonnement. En fait, c'est exactement la même arnaque que les faux mails d'abonnement Netflix, Disney+, et surtout, les faux mails Prime Video. Ils tournent énormément cette rentrée, faites attention. Grand merci d'ailleurs aux auditeurs qui m'alertent là-dessus, ça m'est toujours très utile. Petite astuce que je vous donne, quand un mail ou un texto d'ailleurs vous étonne ou vous inquiète, copier-coller dans Google le texte du message. Vous allez vite tomber sur des gens qui ont reçu le même que vous et vous allez vite savoir si c'est une arnaque.
0: Merci beaucoup, Aude, pour cette information. Votre rendez-vous, c'est pas vrai, revient demain à 5h45. La musique d'ici, avant de vous retrouver ce matin, c'est aux côtés de Pascal Obispo qui a invité Francis Cabrel sur son

0: Elle est belle cette chanson.
1: Bon jeudi, bon réveil avec nous Pascal Obispo et Francis Cabrel. Il faudrait que pleuve l'amour.
2: Il faudrait qu'il pleuve tout court.
1: Oui, c'est vrai, il faudrait qu'il pleuve tout court. Et tiens, si on peut même en plus faire de la pluie et de l'amour, alors là, on est vraiment sur un début de journée parfait. 5h52, chaque matin, une initiative qui marche quelque part en France et qui pourrait bien donner des idées ailleurs. Dans les EHPAD, la question du rafraîchissement devient aujourd'hui, et plus que jamais, un véritable sujet de société. Alors, face aux besoins en climatiseurs, des initiatives parfois étonnantes ont vu le jour, comme par exemple en Auvergne, Robin Bernot.
3: Dans l'Allier, à Montluçon plus précisément, une entreprise a lancé une cagnotte en ligne pour financer des climatiseurs dans les EHPAD.
4: Je pense que c'est très bien parce que plus on vieillit, plus on souffre de la chaleur.
3: Il s'agit de l'entreprise Mendes qui connaît plutôt bien le sujet puisqu'ils sont chauffagistes et installateurs de clim à Montluçon. Cette idée d'ouvrir une cagnotte en ligne, ils l'ont eue après plusieurs appels reçus cet été, comme l'explique Alexandra Lopito, assistante commerciale chez Mendes, jointe par Noémie Guillotin.
5: On s'est rendu compte que ce soit dans le privé ou dans le public, non, les EHPAD ne sont pas encore climatisés correctement. Les résidents sont dans des chambres qui sont à plus de 30 degrés. Et on s'est dit qu'en lançant une cagnotte solidaire, ben peut-être que si tout le monde mettait 2, 3, 4, 5 euros, et ben ça nous permettrait de pouvoir mettre, même si c'est que dans une pièce, hein, une climatisation supplémentaire dans les EHPAD. Et les établissements n'auront rien à débourser. C'est vraiment un cadeau qui va être fait aux établissements.
3: Depuis son lancement cet été, la cagnotte a dépassé les 3000 euros. Alors ici en Auvergne, ça semble marcher. Mais vous, qu'en pensez-vous? Alors, on va entendre pas mal d'avis assez différents. On va commencer avec Fleur qui, elle, est assez séduite par la démarche.
6: Et moi, je trouve que c'est vraiment une super idée parce qu'on pense pas trop aux personnes âgées. Elles ont beaucoup souffert cet été. Et donc, voilà, je trouve ça super qu'on fasse des choses pour les personnes âgées.
3: Quelques mètres plus loin, après avoir discuté avec Fleur, je prends le temps d'en parler avec Francine.
4: Moi, je trouve que c'est très bien. Celui qui peut mettre dans la cagnotte et aider les autres, c'est super.
3: Est-ce que ça vous embête pas un peu que ce soit une entreprise qui soit obligée de créer une cagnotte pour qu'on prenne soin de nos aînés?
4: Oui et non. Après, c'est difficile pour tout le monde, la vie. Donc, tout le monde n'est pas apte à penser aux autres. Donc, autant que quelqu'un lance l'idée, oui.
3: Des citoyens qui se cotisent et remplissent une cagnotte pour permettre à nos anciens de pouvoir rester au frais. Pour certains, ça passe, vous venez de l'entendre. Mais alors, pour Sylvain, pas du tout.
7: Je trouve ça scandaleux qu'on soit obligé d'arriver à une cagnotte pour financer des climatiseurs, alors que...

0: les EHPAD, on va en prendre soin et ce sera à l'État de le faire.
1: L'État a pour sa part annoncé fin juin 2026 que le fonds de 100 millions d'euros dédié à l'amélioration de la qualité dans les EHPAD serait mobilisé en priorité pour financer des équipements de rafraîchissement afin de mieux protéger les résidents lors des fortes chaleurs.
2: Robin Bernot avec Noémie Guillotin, une nouvelle initiative demain, juste avant vos infos à 6h. Julien Clerc qui débarque sur ICI avec Elle voulait qu'on l'appelle Venise. Bon début de journée avec nous.

0: quelle drôle d'idée.
1: Julien Clerc, à l'écoute d'ici, elle voulait qu'on l'appelle Venise. Je recherche quelqu'un qui, un auditeur, qui, c'est le nom d'une de nouvelles séquences sur votre radio ici. En cette semaine de rentrée, justement, nous voulions parler avec Valentine à un auditeur qui avait pris de bonnes résolutions pour cette rentrée. Et Valentine, notre auditrice, eh bien, c'est Joël qui est avec nous.
2: Bonjour, bonjour. Joël.
1: Bonjour,
3: bonjour
1: Joël.
3: Bonjour tout le monde, j'espère que vous allez bien.
2: Ouais. Très bien, et vous Joël?
3: Très bien.
1: Joël, quelle est
3: plein
1: la bonne...
3: de bonnes résolutions.
1: Ah, plein de bonnes résolutions, donc déjà il y en a plusieurs. Quelle est la première?
3: Alors la première c'est d'arrêter de fumer.
1: Ah oui.
3: Parce que j'ai un fils jeune et je veux pouvoir vivre le plus longtemps possible.
2: Ça c'est une très bonne résolution, c'est pas facile. Après, vous avez déjà essayé d'arrêter de fumer Joël?
3: Oui, j'ai déjà essayé d'arrêter, ça n'a pas duré très longtemps. Et là, je suis bien, bien décidée.
2: Motivée.
1: Tant mieux.
3: Motivée, voilà. Et puis bon, c'est vrai qu'on a été tous les deux seuls. Il a grandi auprès de moi tout seul, parce que le père ne s'en est pas occupé. Et donc, ça n'a pas été évident. On a eu recours au Resto du Cœur. Enfin, ça a été très difficile.
1: On vous envoie plein de courage, ma chère Joël. Donc, première résolution, déjà, la cigarette, c'est acté, on arrête pour cette rentrée. Il y en a une deuxième?
3: Oui, c'est l'alcool bourgeois. C'est-à-dire boire de temps en temps, mais un peu trop, quoi.
1: Eh ben ça, hop, on arrête aussi.
3: Alors là, j'ai déjà bien diminué.
1: On va retrouver une Joël toute pimpante pour cette saison 2026-2027.
3: Voilà, pour mon fils.
1: Eh ben Joël, félicitations en tout cas pour ces initiatives. On vous embrasse très fort et on vous envoie plein de force avec Valentine. Bisous ma chère Joël. Il est 5h59. Nous, on va poursuivre nos bonnes résolutions. Et puis, Valentine, on va vous retrouver dans quelques instants.
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1: À 6h, vous avez rendez-vous, comme d'habitude, avec vos infos locales et ça se passe dans votre région. Et tout de suite, ils sont déjà là, présents ce jeudi matin, avec le sourire et pour vous accompagner. Voici toute l'équipe d'ici matin, en vous souhaitant à tous une belle journée sur ICI, bien sûr.
4: Mais que oui, on est là en Gascogne, ravi de vous accompagner avec encore une fois et sans surprise une journée tout ensoleillée et un petit peu plus chaude. Oui, on va rapprocher le thermomètre des 33 degrés, ce qui nous prépare aux températures un petit peu chaudes de ce week-end. Allez, bon réveil avec toute l'équipe d'ici Gascogne Matin. Marion Dambé-Laribagé arrive pour les infos d'ici quelques secondes. Ce matin, l'équipe c'est avec Nathalie qui vous accueille au standard d'ici Gascogne et Séverine à la réalisation. On est parti parce que c'est l'heure.
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4: Le journal Marion Dambier-Laribagé.
2: Des CRS en renfort au Peyroade cette nuit après les violences survenues la nuit précédente dans ce quartier de Mont-de-Marsan. Une trentaine de jeunes ont caillassé les policiers et les pompiers qui intervenaient pour des feux de voitures et de poubelles. Les forces de l'ordre ont répliqué avec du gaz lacrymogène ainsi que des tirs de flashball. Des violences totalement inacceptables, a réagi hier Frédéric Dutin, le maire de Mont-de-Marsan, dans un communiqué.
6: Mont-de-Marsan ne va pas être un repère de délinquants. Et ce pour plusieurs raisons. Moi, je pense effectivement aux populations de la Mousteille et du Peyroade, dont certaines subissent également ce fléau, subissent le comportement d'un certain nombre de personnes irresponsables. Et donc, je veux préserver la sécurité et la tranquillité des habitants de ces quartiers qui ne valident évidemment pas ce genre de trafic. J'ai pas eu l'impression, quand je suis allé dans les quartiers, y compris dans ces quartiers particuliers, qu'on mourait de peur, en quelque sorte. Par contre, on n'accepte pas non plus dans ces quartiers que se développe un certain nombre de trafics. On veut continuer à vivre dans une ville protégée de cela. Et donc, ça n'est pas quelques noms ou quelques personnes ou quelques familles qui vont faire la loi à Mont-de-Marsan. C'est pas comme ça que ça se passera pendant ma gouvernance.
2: Et selon la police, ces violences seraient en fait des représailles après un refus d'obtempérer et une course-poursuite quelques heures plus tôt dans ce même quartier. Deux hommes sont en garde à vue, un troisième est recherché. C'est à lire sur notre site ici.fr. 2,5 hectares de forêt partis en fumée hier à Souston. L'incendie s'est déclenché en fin d'après-midi à proximité d'un camp de gens du voyage qui a été évacué par précaution. La route départementale 79, celle qui relie Souston à Seignos, a été coupée le temps de l'intervention des pompiers. Le feu a été fixé hier soir un peu avant 20h. heures. Et puis le stade Montois Omnisport, victime d'un piratage informatique. Son site internet ainsi que ceux du Moonride et du Marathon des Landes ont été ciblés. Tous ces sites étaient inaccessibles le week-end dernier, mais ça y est, ils sont de nouveau consultables. 400 000 fichiers au total auraient été infectés. Le ou les pirates n'ont pas été identifiés. Le club n'a a priori pas l'intention de saisir la justice. Ce serait rentré dans des démarches administratives qui de toute façon ne déboucheront pas, estime le développeur du site.
4: Il réclame l'ouverture d'une classe.
2: Et oui, l'heure des comptes. Deux jours après la rentrée scolaire, les parents d'élèves d'Ondres se mobilisent et appellent à bloquer l'école du Bourg ce matin à partir de 8h30. Ils avaient déjà manifesté en juin en estimant qu'avec les prévisions d'effectifs, les classes allaient être surchargées. Eh bien, ça se confirme, explique Isabelle Esquera de l'Association des parents d'élèves.
0: En fait, il y a eu deux commissions qui ont été faites, je crois, au mois de mai et surtout la dernière au mois de juin, où du coup, on avait fait une mobilisation au mois de juin, donc pareil avec rassemblement à la sortie d'école. Malheureusement, à la commission, on n'a pas eu d'ouverture de classe, sachant que le nombre d'inscrits continue d'augmenter, que ça va continuer encore d'augmenter parce qu'il y a des nouveaux logements qui vont encore être livrés sur compte. Donc, le nombre d'élèves ne va pas cesser d'augmenter. Et malheureusement, on n'a toujours pas eu d'ouverture de classe.
7: Vous appelez un blocage de l'école, ça veut
0: dire
7: quoi ?
0: Un blocage. Mais ça veut dire qu'on va quand même laisser rentrer les enfants dans la cour d'école pour des règles de sécurité, parce qu'on ne veut pas les laisser sur le parking. Mais par contre, on va les empêcher de rentrer dans les classes d'école.
7: Pendant combien de temps ?
0: Le temps qu'il faudra. Le temps qu'il faudra pour qu'on nous entende et qu'une commission arrive et qu'on nous autorise... enfin, à avoir cette classe supplémentaire.
2: Et l'association des parents d'élèves qui affirme que plusieurs classes dépassent les 27 élèves. De son côté, l'inspection académique que nous avons contactée indique que les arbitrages de rentrée ont été définitivement adoptés hier et qu'il n'y aura pas d'ouverture de classe supplémentaire, ni à Ondres, ni ailleurs dans le département, en cette rentrée scolaire. Un appel à la grève qui va peut-être clouer quelques avions au sol ce week-end. Les syndicats de pilotes, d'hôtesses et de stewards de la compagnie aérienne espagnole à Bakou, Volotea, appellent à cesser le travail de vendredi à dimanche. Ils dénoncent des conditions de travail de plus en plus dégradées, des rémunérations insuffisantes. Copilotes et commandants de bord touchent ainsi jusqu'à 50% de moins en moyenne que leurs collègues qui opèrent sur d'autres compagnies en France. Des suppressions de vols devraient être annoncées.
4: Un train qui circule grâce à une batterie électrique.
2: Et oui, c'est une première en Nouvelle-Aquitaine. Un TER à batterie va circuler dès ce samedi sur la ligne entre Bordeaux et Mont-de-Marsan, d'abord à vide pour des tests, puis avec des passagers à bord dès la mi-septembre. L'idée, c'est bien sûr à terme de remplacer le diesel sur les portions de ligne qui ne sont pas électrifiées, comme entre Morsinx et Mont-de-Marsan. Et l'avantage, eh bien, c'est qu'il n'y a pas besoin pour ça de fabriquer de nouveaux trains. On utilise les TER déjà existants, explique Renaud Lagrave, le vice-président de la région en charge des mobilités.
8: C'est ce qui se passe aussi sur des cars, sur des camions. C'est du rétrofit pour pouvoir utiliser en fait la caisse complète et même le moteur, hein, mais en ayant une alimentation qui est complètement différente. Vous êtes obligé de changer pas mal d'organes sur le train, sortir tous les organes qui sont liés justement à la partie essence. Donc il y a évidemment tous des circuits qui sont à refaire. Enfin oui, ça prend quand même du temps. Puis il y a eu pas mal de recherche et développement parce que c'était pas des trains qui étaient natifs avec des batteries. Mais donc c'est vraiment un changement d'organe qui a été quand même relativement important sur ces trains-là.
2: Et outre la Nouvelle-Aquitaine, 4 autres régions réalisent des tests similaires. Alors comment ça marche ? Gros plan sur cette expérimentation dans l'info d'ici, tout à l'heure à 6h32. L'encadrement des loyers de moins en moins respecté, c'est ce que révèle le baromètre annuel de la Fondation pour le logement qui est publié aujourd'hui. Il dénonce une augmentation record du nombre de propriétaires qui fraudent. Dans les 69 villes et communautés de communes qui l'appliquent en France, près de 4 loyers sur 10 ne respectent pas les plafonds en vigueur. C'est 5 points de plus par rapport à l'an dernier. Dans le sud-ouest, Bordeaux est concerné par ce dispositif, ainsi qu'une vingtaine de communes du Pays Basque. Allez, on termine avec du tennis. Gaël Monfils va tenter de prolonger sa dernière aventure à l'US Open. Le quarantenaire qui achève son ultime saison sur le circuit professionnel joue aujourd'hui le deuxième tour face au 15e mondial. L'américain Lerner Tien. Hier, un autre tricolore, Arthur Rinderknecht, s'est qualifié pour le troisième tour.
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2: La météo, Jérôme, il va faire chaud.
4: Oui, le soleil brille dès ce matin, brille jusqu'à ce soir. Pas un seul nuage qui va essayer d'aller lui masquer la vue. C'est du grand soleil donc aujourd'hui. Et les maximales gagnent sereinement quelques petits degrés. 28 degrés sur le front de mer, jusqu'à 33 degrés à l'intérieur du département. Et c'est à partir de demain. demain que le mercure s'affole, 36 à 37 degrés. On attend 37 à 38 degrés pendant le week-end, avant une baisse des températures à partir de dimanche. On va passer, écoutez bien, attention, de 38 samedi à 20 dimanche.
2: Oh, bim. Maximal, on est d'accord.
4: Calme,
2: c'est maximal 20 dimanche.
4: Ça calme la vie.
2: Non,
4: hein.
2: Mais vous avez pas lu la bonne ligne de votre bulletin météo.
4: Non, non, non, on a chaud tout le week-end.
2: T'es sûr?
4: On a chaud tout le week-end et les températures, oui, redescendront quand même sereinement la semaine prochaine. En fait, on va avoir très chaud jusqu'à lundi inclus. Donc j'avertis pour les petits à l'école. Hein, lundi, c'est Bermuda. Enfin voilà, les trucs ledge, parce que ça reste toujours aux alentours des 36 à 37 degrés. Ça va descendre sereinement à partir de mardi, mercredi. On aura une baisse des températures avec 25 à 27 degrés. Pourquoi? Parce que la pluie va enfin faire son retour la semaine prochaine.
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4: Et ambiance avec les Communards.

0: Don't Leave Me This Way avec les Communards. 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
0: Bon réveil, jeudi 3 septembre. Bonne fête au Grégoire aujourd'hui. Mario, nous avons une question à poser, parce que tous les matins, on aime bien vous sonder sur une question du jour. Et on va parler transport et électricité.
3: Eh bien, on en a parlé dans le journal de 6h. C'est une première en Nouvelle-Aquitaine. Un TER à batterie va circuler dès ce samedi sur la ligne entre Bordeaux et Mont-de-Marsan. L'idée, bien sûr, à terme, c'est de remplacer le diesel sur les portions de ligne qui ne sont pas électrifiées, comme c'est le cas d'ailleurs entre Morsinx et Mont-de-Marsan.
0: Question qu'on vous pose, pensez-vous que l'électricité soit à l'avenir pour nous déplacer? En gros, êtes-vous passé déjà à l'électrique ou souhaitez-vous passer à l'électrique pour vous déplacer avec vos voitures respectives? L'électricité à venir pour se déplacer, vous votez sur le WhatsApp d'ici Gascogne, 05 58 46 50 50, hashtag oui ou hashtag non. Dièse oui, dièse non. Ouais, j'aime bien ce côté dièse,
3: un peu surannée.
0: Voilà, c'est ça. Cherchez la touche dièse sur votre téléphone et votez oui ou non. Hashtag oui, hashtag non. 05 58 46 50 50. Donc pensez-vous que l'électricité soit l'avenir pour nous déplacer? Dans un petit instant, nous allons nous soigner grâce à une petite tasse de thé, ma Mario.
3: Ah ouais.
0: Oui.
3: Vous êtes comme ça, vous.
0: Le docteur Kerzek arrive, oui, et va nous dire qu'une simple tasse de thé pourrait peut-être nous aider à réduire les risques de cancer. Voilà, quand même, qui est intéressant, même très intéressant. Il nous dit tout dans moins d'une minute.
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0: 6h15, le docteur Kerzek pour sa consultation matinale. Donc ce matin, on prend un petit déj qui fait du bien avec une simple tasse de thé qui pourrait nous aider à réduire les risques de cancer. Docteur, bonjour.
5: Bonjour à tous, on le sait, une alimentation équilibrée, c'est un pilier de prévention du cancer. Mais nouvelle étude qui conforte l'idée que le thé vert serait le meilleur allié aussi pour nous protéger. Alors, je vais être très clair, le thé vert n'est pas un médicament miracle contre le cancer, mais il a des propriétés intéressantes. Intégrer un mode de vie sain, une alimentation saine, ça peut contribuer à réduire certains risques. C'est un élément du puzzle, c'est pas la solution à elle seule, évidemment. Alors, tout ça, c'est une question de composition, en fait. Dans le thé vert, il y a beaucoup de polyphénols, ce sont des composés végétaux qui sont antioxydants. Ça évite de vieillir et que vos cellules vieillissent. Ça contient des catéchines, ces puissants antioxydants. Et les chercheurs pensent que ces molécules peuvent agir sur plusieurs fronts. D'abord, ça va réduire le stress oxydatif. Ça neutralise les fameux radicaux libres. Vous savez, c'est tout ce qui endommage l'ADN, le patrimoine génétique de nos cellules. Ensuite, elles ont un effet anti-inflammatoire. Or, on sait que l'inflammation chronique favorise l'apparition des cellules cancéreuses. On en parle souvent. Et enfin, certaines études in vitro, en laboratoire, suggèrent qu'elles pourrait freiner la croissance des cellules tumorales et limiter l'apport sanguin aux tumeurs. Donc on voit bien qu'en laboratoire, ça a l'air prometteur. La réalité, c'est toujours un peu plus nuancé. Les données chez l'humain sont encore contradictoires. Il y a des études qui ont montré des associations entre consommation de thé vert et réduction du risque de certains cancers, notamment cancer du sein, colorectal et foie. Notamment une étude japonaise qui a suggéré qu'il fallait boire 7 tasses ou plus par jour pour réduire le risque de cancer du foie. Mais pour l'instant, ce ne sont que des observations.
0: Docteur, des conseils pour bien consommer notre thé vert?
5: Considérez plutôt le thé vert comme un élément potentiellement bénéfique d'une alimentation équilibrée. On en boit, mais sans se faire d'illusions. Alors, on en boit 1 à 2 tasses par jour. C'est une bonne habitude. Attention, on peut aller un peu plus, 7-8 tasses. Ça reste acceptable pour un adulte en bonne santé. Mais c'est pas une boisson magique et il y a des risques. Et si vous n'avez pas le mode de vie qui va bien, l'alimentation qui va bien, et si vous en consommez trop, il y a de vrais risques, notamment pour le foie ou des risques d'anémie. Donc, il faut pas boire 1 litre de thé vert. Pas question. Pour profiter de ses bienfaits, sans danger, il faut se limiter. Allez, je vous donne 3 tasses par jour, ça paraît pas mal. Et d'ici là, portez-vous bien.
0: Merci docteur pour ces infos. Bon, nous on est mal avec notre
3: on est plutôt café,
0: café
3: là.
0: Et votre petit régilé là, c'est pas... On n'en a pas parlé le docteur du régilé qui serait bon pour...
3: C'est très bon le régilé dans le café.
0: Oui, mais bon, je sais pas si c'est un anti-cancer. Enfin, écoutez. Zazie avec Zen à 6h17. Bon réveil.

0: c'est l'heure, on est zen quand même encore.
1: Ah, on est très zen.
0: On est zen.
1: Généralement,
0: on est un peu trop zen.
1: Généralement, on est zen.
0: Soprano dans un petit instant, ils font la musique avec DJ. Ça, c'est pour le réveil qui va bien.
1: C'est désunifié, ça.
0: Oui, voilà. Mais juste après, Bernard Tessier, parce que là, Bernard pousse à la porte. Il a envie de passer son micro tous les matins. C'est son boulot, Bernard Tessier, qui se balade aux quatre coins du département et qui donne la parole à ceux et celles qui croisent son chemin.
1: Et ce matin, rencontre avec Marie-Françoise, une passionnée de photos d'avion.
2: Bonjour, eh bien écoutez, je suis Marie-Françoise Olinger, j'ai 72 ans et je suis à Mont-de-Marsan. Je suis depuis pas mal d'années passionnée d'avion et de photos d'avion surtout. Nous faisons des photos en permanence dès qu'on peut à la base ici à Mont-de-Marsan ou ailleurs.
3: J'imagine Marie-Françoise que cette passion n'est pas arrivée par hasard.
2: Non, ça fait longtemps que j'aime la photo et puis j'avais un métier qui faisait que je faisais quand même de la photo avant, j'étais détective privé. Et puis petit à petit, pour concrétiser ma passion, je voyais des belles photos d'avion, je me suis dit c'est ça que je veux faire pour plus tard et effectivement je me suis équipé en matériel conséquent et maintenant je vadrouille un petit peu partout.
3: Et vous avez un groupe sur Facebook ?
2: Oui, les spotteurs du Marsan, on s'appelle, on est quelques-uns. On se retrouve très souvent ensemble dans les mêmes coins.
3: Vous avez eu un papa militaire qui lui-même était dans l'armée de l'air.
2: Oui, c'est ça, il a fini sa carrière à Mont-de-Marsan, à la BA 118 et donc moi j'ai toujours baigné dans cette atmosphère. Les amis qui venaient, on parlait avion, donc la passion elle est venue petit à petit comme ça. Et il m'emmenait quand j'étais petite, on allait à Air-sur-Adour au club, voir un petit peu les avions voler, les modèles réduits, parce qu'il y avait des maquettes hein, à l'époque, des modèles réduits. J'adorais ça, c'était fantastique.
3: Vous auriez aimé être pilote d'avion vous-même ?
2: Oh bah oui, quand j'étais jeune, je voulais, mais j'avais une mère qui était mère poule et qui, elle a eu peur que l'avion tombe, n'est-ce pas ? Donc j'ai pas pu. Ensuite, j'ai pas pu parce qu'après j'ai eu des enfants. Mais après, pilote d'hélicoptère, j'aurais adoré. Et maintenant, je ne peux plus monter en avion parce que j'ai les vertiges. Parce que le dernier vol en avion pour aller en Angleterre, c'est pas très bien passé. Depuis, ça m'a un peu traumatisé. Peut-être que ça reviendra, je sais pas. Mais là, pour l'instant, c'est difficile.
3: Ce qu'il faut dire aussi, c'est que vous avez été vous-même dans la police avant d'être détective.
2: Oui. Alors ça, c'était une passion aussi, et c'était même une vocation. Malheureusement, avec les mutations, j'ai dû arrêter. Les mutations en outre-mer, c'était pas possible. Pour moi, à l'époque, c'était difficile pour les femmes. Hein. J'ai été la première femme à être en commissariat dans la région de Bordeaux. C'était génial, d'abord, parce qu'on était vues d'une autre manière, c'était tellement nouveau. J'ai pas eu de problème. Les problèmes des femmes actuelles qui doivent se battre pour exister, moi, je l'ai pas eu. J'étais dans un petit commissariat, sinon. J'étais couvée, j'étais choyée. J'étais la première, hein. Même au niveau citoyen, on va dire, justiciable. J'avais pas de problème non plus.
3: Comment est née l'idée de devenir détective privé ensuite ?
2: J'ai toujours aimé lire et j'ai toujours aimé les histoires policières. Et quand j'étais petite, hein, je lisais Caroline, le Club des Cinq, je lisais Sherlock Holmes. Donc forcément, quand j'ai quitté la police, j'ai dit, je serai détective. Je suis devenue détective un peu par hasard en rentrant dans une agence. Et puis, ma foi, j'y suis restée. Et puis après, j'ai monté mon agence moi-même. J'ai fait ça pendant 35 ans.
3: Qu'est-ce qu'on demande essentiellement à un détective privé ?
2: Il y a plusieurs parties. Il y a la partie familiale. Alors, c'est plus comme avant les problèmes de divorce, mais c'est plutôt la garde des enfants, les pensions. Et puis, il y a la partie commerciale, c'est-à-dire travailler pour des entreprises, concurrence déloyale, le vol, etc.
3: Est-ce que vous êtes tombé parfois sur des recherches ou des enquêtes originales ?
2: Bien sûr. Une personne, il a fallu aller chercher dans un aéroport et elle voulait pas être reconnue, donc elle s'était déguisée et dans la voiture, derrière, déjà elle s'était mise derrière, pas devant, je l'ai vue enlever chapeau, perruque, manteau, etc. Et c'était une autre femme, incognito. C'était marrant.
3: Marie-Françoise Olinger, qui fait partie du groupe Les Spotteurs du Marsan, passionné d'avion. J'ai une petite question à vous poser et je me doute que vous la connaissez, cette question.
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0: Mais on est bien d'accord, tiens, puisqu'on y est en plus. Ah ben, merci Marie-Françoise. DJ, c'est Soprano pour la musique tout de suite à 6h25. Bon réveil, attention, ça réveille.

0: dit que vous allez vous être en forme, ça. Au saut du lit, un petit coup de DJ avec toute la discothèque perso de Soprano. Allez, à 6h27, dans 3 minutes, c'est le retour de l'info. Mais là, tout de suite, l'horoscope. Catherine Viguier, bien entendu, pour cet horoscope avec du positif pour nos amis taureaux.
1: Les taureaux se sentent aimés et désirés. Bélier, aujourd'hui, vous vous occupez du dossier finance et vous trouvez des solutions. Taureau, de la sincérité dans vos mots et dans vos démarches et ça pèse sentimentalement. Gémeaux, vous êtes dans votre bulle adoptant un regard bienveillant sur vos protégés. Cancer, journée très réussie, avec des actions qui donnent de très bons résultats. Lion, il s'agit de défendre votre honneur, en douceur ce sera mieux. Vierge, excellente journée, avec des réjouissances personnelles en vue. Balance, il est question de ce que vous faites ou pas pour être bien avec vous-même. Scorpion, aujourd'hui, une personne tant attendue vous fait signe. Sagittaire, vous travaillez en bonne compagnie ou alors vous bossez sur un projet qui vous plaît. Capricorne, douce journée avec des satisfactions venues d'un ou d'une autre. Verseau, vous sentir sécurisé sera important tout autant que de protéger les êtres aimés. Poisson, un jeudi dépaysant, idéal pour vous entendre avec le monde entier. Et pour nous tous, accomplir son chemin à l'ombre ou au soleil, peu importe.
0: Catherine Viguier pour l'horoscope. Allez, merci d'être avec nous.
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0: Et bonjour à vous qui nous retrouvez à la télé, sur France Télé, du lundi au vendredi. 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Marion, au programme, avant 7h, notre rendez-vous sport. On va parler ce matin en sauvetage au côtier.
4: Et oui, un sport aussi spectaculaire que méconnu. Pour en parler, rencontre avec l'un de ceux qui le font grandir depuis des années dans les Landes, Anthony Mazer.
0: Avant 7h également, notre veto consulte.
4: Des colliers GPS, des caméras, des distributeur automatique de croquettes, le rayon des jouets connectés pour nos animaux explose. Mais parmi tous ces gadgets technologiques, lesquels sont vraiment utiles?
0: Eh ben, réponse avec notre veto. Et puis on va jouer à 7h10 dans la grande feria. On vous invite à une autre feria, pas grande, mais celle de l'Atlantique à Bayonne.
4: Ah oui, la feria de l'Atlantique, c'est le rendez-vous taurin de fin d'été aux arènes de Bayonne. À partir de demain jusqu'à dimanche, les arènes accueillent des corridas prestigieuses, des novilladas et des spectacles taurins avec les meilleurs matadors et les élevages les plus réputés d'Espagne.
0: Et à gagner ce matin, vos deux places pour la corrida de clôture de ce dimanche 6 septembre à 17h30 avec entre autres à l'affiche l'incontournable Daniel Luque, s'il vous plaît. Ici Gascogne, il est 6h30. Dans l'actu de ce jeudi, Marion.
4: Des CRS ont été envoyés en renfort au Peyroade cette nuit après les événements survenus la nuit précédente dans ce quartier de Mont-de-Marsan. Une trentaine de jeunes ont caillassé des policiers et des pompiers qui intervenaient sur des feux de voitures et de poubelles. Une opération de représailles, estime la police, après l'arrestation quelques heures plus tôt d'un homme pour refus d'obtempérer. Il demande l'ouverture d'une classe supplémentaire. Deux jours après la rentrée, des parents d'élèves de l'école du Bourg à Hondres se mobilisent. Ils appellent à bloquer l'établissement à partir de 8h30 ce matin. Selon eux, les classes sont surchargées avec 27 enfants dans plusieurs d'entre elles. Et puis dans l'info d'ici, on parle de cette expérimentation qui sera lancée samedi sur la ligne TER entre Bordeaux et Mont-de-Marsan. Un train à batterie va circuler d'abord en test, puis avec des passagers à bord. On vous explique tout. Mais avant cela, le 90 secondes, c'est avec vous Valentine Lettès.
5: Risque élevé d'incendie dans 6 départements du Sud encore aujourd'hui. Et dans ces conditions, un sénateur propose de punir plus sévèrement les fumeurs qui jettent leurs mégots par terre.
6: Je ne veux pas salir ma voiture. Après, c'est un risque mesuré. Je ne vais pas jeter dans la nature. C'est vraiment dans le goudron.
5: Ce geste, cette proposition de loi le sanctionnerait d'un an de prison et de 15 000 euros d'amende. Près de 4 annonces de location sur 10 ne respectent pas l'encadrement des loyers, constate la Fondation pour le logement en cette rentrée dans les 69 villes. Les communautés de communes où le dispositif est en place est clairement de moins en moins respecté. Un professeur de sport du Pas-de-Calais mis en examen pour viol et agression sexuelle sur 7 mineurs. Et il y a peut-être d'autres victimes, précise le parquet, puisque l'enseignant a également exercé dans des associations sportives. Des liens entre la France et le Royaume-Uni aussi étroits que les fils de la tapisserie de Bayeux, désormais exposée à Londres. C'est le souhait d'Emmanuel Macron sur place pour l'inauguration hier. Il rencontre aujourd'hui le nouveau Premier ministre britannique pour parler immigration notamment. Le nouveau record de Sophie Adnot, première française à sortir dans l'espace. Elle devient désormais l'astronaute européenne avec la plus longue mission à bord de la Station Spatiale Internationale à son actif, plus de 200 jours à partir d'aujourd'hui. Et puis sur les courts de tennis de l'US Open, Gaël Monfils tente ce soir de prolonger sa dernière aventure en Grand Chelem. À 40 ans, le Français affronte au deuxième tour le numéro 15 mondial, l'Américain Lierner Tienne.
0: Ici Gascogne, 6h32. Dans l'info d'ici, on parle de cette première en Nouvelle-Aquitaine, Mario.
4: Et oui, un train qui circule grâce à une batterie. Un TER à batterie va circuler dès ce samedi sur la ligne entre Bordeaux et Mont-de-Marsan. D'abord à vide pour des tests et puis avec des passagers à bord dès la mi-septembre. L'idée, c'est bien sûr à terme de remplacer le diesel sur les portions de ligne qui ne sont pas électrifiées, comme c'est le cas par exemple entre Morsinx et Mont-de-Marsan. Et équiper les trains de batterie, c'est une solution beaucoup moins chère que d'électrifier les voies, Joris Chamberger.
3: Pour 5 rames concernées au total dans toute la France, le plan a coûté 40 millions d'euros, alors qu'électrifier une seule voie peut coûter jusqu'à 1 million d'euros par kilomètre. C'est ce que nous explique Renaud Lagrave, vice-président de la région Nouvelle-Aquitaine en charge des mobilités.
7: Vous avez deux alternatives, soit vous électrifiez toutes les lignes, il faut avoir gagné au loto pour faire ça, soit vous décarbonez, et décarboner, ça passe effectivement par plusieurs solutions. La batterie en fait partie.
3: L'autre avantage de la batterie, c'est son autonomie, 100 km selon l'entreprise qui les fabrique, et c'est facile à recharger.
7: Quand le train freine, il recharge la batterie, et après, s'il y a besoin, elle peut être rechargée effectivement quand elle est sur le réseau électrique. Donc en fait, entre Bordeaux et Morsinx, elle se charge, puisque c'est électrifié, et après, au freinage, elle se recharge systématiquement.
3: L'autre possibilité pour recharger les batteries, c'est d'utiliser une borne, comme les voitures. Mais pour le moment, l'objectif, c'est d'essayer de faire 100, même si la possibilité reste envisagée. Après tout, ce n'est que le début du plan de test qui devrait durer 2 ans.
7: On va voir si on peut demain généraliser, ou si ça marche pas, et auquel cas, il faudra trouver d'autres solutions.
3: Et parmi les autres solutions, les trains à hydrogène, les premiers devraient être utilisés dès 2027.
4: Et outre la Nouvelle-Aquitaine, 4 autres régions réalisent des tests similaires en ce moment avec des trains à batterie. Pour les passagers, en tout cas, aucun changement, ni en termes de temps de trajet, ni en termes de tarifs.
0: 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Puisqu'on parle transport, parlons route aussi à cette heure-ci. Pour vous dire qu'il n'y a pas de souci majeur pour circuler sur notre réseau routier. Si vous remarquez d'ailleurs une difficulté, un point sensible, un accident, un animal errant, vous n'hésitez pas, vous nous le faites savoir. Nathalie attend toutes vos infos et on les passe en direct. On fait la route ensemble, 05 58 46 50 50.
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0: Et Philippe Lafontaine pour la musique avec Cœur de loup.

0: Cœur de Loup et Philippe Lafontaine. Allez, merci d'être avec nous à 6h39.
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0: Bonne fête au Grégoire aujourd'hui, ce qui nous permet de dire une bonne fête à monsieur le directeur.
3: Vous amènerez
0: des œufs de mes poules, bien entendu. Ah bah quoi, bah quand même, il faut le dire, hein, voilà. Et j'ai laissé, bien sûr, le petit croissant et la chocolatine sur le bureau de monsieur le directeur, qui est toujours content le matin d'arriver et voir que quelqu'un pense à lui.
3: Vous me dégoûtez.
0: Ah, oh, bah écoutez.
3: Oui.
0: Bon, à part ça, qu'est-ce que je voulais vous dire de plus important que la Saint-Grégoire, même si c'est très important, vous dire que ce matin, la question WhatsApp qu'on vous pose en rapport avec l'électricité. Pourquoi ? Parce que dans vos infos, on vous parle de ce test, cette grande première dans le département. Le TER entre Mont-de-Marsan et Morsinx roule, va rouler avec une batterie électrique, ce qui va trancher avec le côté diesel jusqu'alors de ce TER, puisqu'une partie d'une portion de cette voie n'est pas électrifiée. Du coup, question qu'on vous pose ce matin, pensez-vous que l'électricité soit l'avenir pour qu'on bouge ? En gros, est-ce qu'on va tous passer aux voitures toutes électriques ? Est-ce que vous êtes d'ailleurs favorable au passage aux toutes électriques ? Vous votez sur le WhatsApp d'ici Gascogne, hashtag oui ou hashtag non, 05 58 46 50 50. Dans un petit instant, Marion, arrivée de notre vétérinaire, le docteur Pierre Faber va nous parler de tous ces objets connectés qui existent pour les animaux.
3: Il n'y a pas de raison, hein. Oui. Pas de raison qu'ils n'en aient pas, eux aussi.
0: Ils ont droit à des trucs fous dingues, les animaux, les colliers GPS, les petites caméras, les distributeurs automatiques de croquettes. Alors, est-ce qu'il y a vraiment des choses utiles dans tout ça ou est-ce qu'il y a beaucoup de gadgets ? On va décrypter tout ça avec notre vétérinaire. Mais là, tout de suite, on parle sport. Parce qu'il est 6h40, le sport, c'est avec Mathilde Goussebert et direction la Côte-Landaise ce matin.
3: Et oui, à la découverte d'un sport aussi spectaculaire que méconnu, le sauvetage côtier. Et pour en parler, rencontre avec l'un de ceux qui le font grandir depuis des années dans les Landes, Anthony Mazère.
4: Sur les plages landaises, Anthony Mazère a d'abord été compétiteur. Aujourd'hui, c'est lui qui fait venir les meilleurs. Né à Dax, installé à Cap-Breton, il découvre le sauvetage côtier adolescent. Une semaine de stage suffit pour faire de l'océan son terrain de jeu.
5: J'ai fait une semaine de stage et depuis, je suis plus jamais reparti. C'est vrai qu'on est dans un milieu naturel, changeant, où on peut compter un peu que sur nous, alors même si on est bien encadré par les copains aussi.
4: Une passion qui le mène jusqu'en équipe de France et à un titre de champion d'Europe junior. Un moment qui va donner une autre dimension à sa vie de sportif.
5: Chanter une Marseillaise, c'est quelque chose d'incroyable. J'ai eu la chance de le faire donc, en individuel et aussi en relais. Donc, c'est un moment qui date maintenant, mais je m'en souviendrai forcément toute ma vie.
4: Après ce titre, Anthony part plusieurs fois en Australie, berceau mondial du sauvetage côtier, pour s'entraîner avec les meilleurs. Et à son retour, une idée germe, importer dans les Landes ce qu'il a vu là-bas, en 2009, né l'Ocean Perf Challenge.
5: Que je revenais d'Australie, que j'ai voulu aussi peut-être apporter ce que j'avais vu là-bas en France, en Europe. Ça a démarré petit, ça n'a fait que grandir pour devenir ce que c'est aujourd'hui après 17 éditions.
4: Pour la première édition, c'était quelques tentes, quelques drapeaux et moins de 100 concurrents. Depuis, environ 500 compétiteurs, des athlètes venus de toute l'Europe et un rendez-vous devenu une référence de la discipline.
5: Petit à petit, le monde attire le monde, le niveau attire le niveau et c'est devenu le rendez-vous de tous les meilleurs sauveteurs européens.
4: Et tout ce monde-là se retrouve ici, sur la côte landaise. Avec les vagues, les staccades, les plages et les images diffusées à la télévision, Anthony Mazère ne fait plus seulement rayonner son sport, il offre aussi une vitrine à son département.
5: À mon avis, une super mise en avant de nos plages, de notre département. On a des images de drones incroyables et ça joue forcément aussi à faire la promotion de notre territoire.
4: Il était parti jusqu'en Australie pour se mesurer au meilleur. Quelques années plus tard, Anthony Mazère a réussi à inverser le voyage. Ce sont les meilleurs qui viennent jusqu'à lui dans les Landes.
0: Et Anthony Mazère ne compte pas s'arrêter là à travers l'Ocean Perf Challenge. Il veut continuer à faire connaître le sauvetage côtier au plus grand nombre avec un rêve pour la discipline, à l'avoir un jour entré au programme des Jeux Olympiques. Et pourquoi pas, chiche, allez, le sport tous les matins avec Mathilde Goussebert, la voix du sport d'ici Gascogne. Dans un petit instant, notre vétérinaire vient nous retrouver, le docteur Pierre Faber. Avec lui, on va parler des objets connectés qui existent pour tous nos animaux.
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0: À 6h44, notre vétérinaire, le docteur Pierre Faber, avec lui ce matin, on parle des objets connectés qui existent pour nos animaux. Alors, je vous le disais, collier GPS, caméra, distributeur automatique de croquettes, il y en a pas mal, mais maintenant, à voir s'ils sont utiles ou si ce sont vraiment des gadgets, docteur.
10: Alors, le grand gagnant, c'est sans aucune hésitation le collier GPS. Ce n'est absolument pas un gadget, c'est un outil de sécurité qui peut sauver des vies. Le boîtier se fixe au collier et vous permet de suivre votre chien en temps réel sur un écran de smartphone. Si vous avez un chien au fort instinct de chasse, un fugueur, ou que vous vous promenez dans une immense forêt inconnue, c'est un équipement indispensable. Au lieu de paniquer pendant des heures si votre chien disparaît derrière un chevreuil, vous ouvrez l'application et vous le localisez au mètre près. C'est un véritable soulagement au quotidien. Surtout qu'aujourd'hui, ces traceurs sont devenus très légers, totalement étanches et offrent plusieurs jours d'autonomie.
0: On voit aussi des caméras d'intérieur qui permettent de surveiller et aussi de parler à son chien à distance depuis le bureau. C'est une bonne ou une mauvaise idée ?
10: C'est une excellente idée pour observer en silence, mais pas forcément une bonne idée pour communiquer. Regardez discrètement votre chien pour vérifier s'il dort paisiblement ou s'il détruit vos chaussures est très utile pour poser un diagnostic sur son comportement. Mais le piège absolu, c'est d'utiliser le microphone intégré. Beaucoup de maîtres appellent leur chien depuis la caméra pour le rassurer. C'est le drame. Votre chien entend votre voix résonner dans le salon. Il vous cherche partout avec excitation, mais ne vous trouve nulle part. Ça déclenche instantanément une crise d'angoisse très violente. Il va se mettre à faire les 100 pas ou à aboyer sans fin. Si vous achetez une caméra, c'est uniquement pour jouer les espions, jamais pour parler.
0: D'accord. Et du côté de l'alimentation, donc les fameuses gamelles et distributeurs automatiques connectés, c'est bien, c'est pas bien, c'est un vrai plus pour l'animal ?
10: Alors, ces distributeurs automatiques, ils sont révolutionnaires pour les chats. Physiologiquement, un chat a un tout petit estomac et doit manger 10 à 15 fois, voire 20 mini-repas par jour. C'est impossible à gérer manuellement pour un propriétaire qui travaille à l'extérieur. Mais la machine s'en charge à la perfection et ça évite qu'il ne vous réveille à 4 heures du matin parce qu'il a faim. Pour les chiens, c'est moins indispensable car ils font 2 repas par jour en général et c'est toujours un moment d'échange privilégié avec son maître. Donc, c'est plutôt à éviter.
0: J'aimerais bien être chat, moi. Vous voyez ?
3: Oui, hein, alors je comprends pourquoi. Les 20 repas par jour, j'imagine.
0: Ah, c'est pas mal, ça, quand même.
3: C'est pas mal, ouais. C'est un peu beaucoup, quand même.
0: Le chien, c'est basique. 2, bon, voilà, mais...
3: Vous devez pas en être loin, des 20 repas par jour, non ?
0: Oui. Non. Oh, 15 heures de grignotage.
3: Je vois toujours en train de grignoter des balistos, des trucs comme ça.
0: Oh, ouais. Et ça balance.
3: Ah, ça balance, hein. Les balistos violets, là.
0: Ça, là, là, ouais. Là. Oui, aux fruits rouges, les sont les ouais. Meilleurs.
3: Il y en a plein dans votre tiroir, je le sais. Je le sais.
0: Arrêtez de dire ce que j'ai dans mon. Allez, bon, plutôt répondez à cette question. Attention, c'est philosophique. Il est où le bonheur ?
3: Il est où ?
0: Ben c'est Christophe Maé pour la musique à 6h47. Réfléchissez à votre réponse.
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0: Il est où le bonheur, Christophe Maé? Il faudrait qu'il mette un collier GPS au bonheur pour le trouver. Oui.
1: Il n'a pas trouvé, évidemment.
0: Ah bah là, il cherche. Allez, vas-y, cherche. Il est 6h51. Nous, on a trouvé notre bonheur. C'est Thomas Riba qui va vous accompagner tout à l'heure entre 9h et 10h. Ici, c'est vous tous les jours. Thomas, vous nous invitez à répondre à, en gros, votre thème du jour. On va parler téléphone.
2: Est-ce que vous arrivez à vous passer de votre téléphone portable? Je vous donne quelques chiffres. 91% des Français possèdent un smartphone. Les Français qui passent en moyenne entre 3h30 et 5h par jour sur leur téléphone. Et 21% des Français qui se déclarent être nomophobes, c'est-à-dire qu'ils sont incapables de passer une journée sans leur smartphone. Alors, est-ce que vous êtes devenu accro? Est-ce que vous vous imposez un temps d'écran? Est-ce qu'il est possible aujourd'hui, dans notre société, de se passer du téléphone? Entre les liens avec la famille, le fait d'être joignable pour le travail. Ici, c'est vous, au 05 58 46 50 50. Vous pouvez utiliser maintenant votre téléphone pour laisser votre message sur notre WhatsApp. Et je vous dis à tout à l'heure, 9h.
0: Oui, c'est pas le moment de lâcher votre téléphone, on a besoin de vous. Allez, à tout à l'heure, Thomas, en effet. 9h, 10h, ici, c'est vous. Ici, Gascogne, 6h52. Les 3 plus d'ici Gascogne, ces petites infos qu'on a pour vous, de choses qui se passent autour de chez vous. Ici, Gascogne, tous les jours à vos côtés. On commence avec une belle initiative. Ça va se passer à R-sur-la-Dour. 10€ pour un tour à bord d'une voiture de collection et 10€ qui seront reversés d'ailleurs à une association caritative.
1: C'est l'idée de l'association Mets tes lunettes et écoute comme ça sent bon, qui organise un rassemblement de véhicules de collection. C'est donc dimanche à R-sur-la-Dour. Lors de cet événement, il vous sera possible de vivre une expérience unique, un baptême en voiture de collection. Vous la choisirez d'ailleurs. Rendez-vous dimanche, place du commerce à R, de 9h à 17h.
0: De R-sur-la-Dour en file à Mimizan, sur la côte, nouveau complexe multisport de Mimizan qui va être inauguré samedi, là, pendant le forum des associations. Inauguration à 13h30 avec un beau programme tout l'après-midi. Animation et démonstration proposées par les associations sportives. Ça se passe à la Plaine des Sports de Mimizan, donc samedi.
1: Et puis forum des associations également à Saint-Vincent de Tyros. C'est samedi de 9h à 14h au Parc des Arènes. Une cinquantaine d'associations sportives, culturelles, artistiques ou solidaires seront présentes. Avec au menu évidemment des démonstrations de danse, percussions africaines, initiation sportive, pilotage d'avions sur simulateur, quiz, jeux de société et autres.
0: Mais il va s'en passer des choses. Et à noter que la ville, à cette occasion, distribuera aussi sur son stand des passeports associatifs qui permettent à chacun de participer à 3 séances d'essais gratuites auprès d'associations partenaires. Qu'on commence l'année, je trouve, avec des ondes positives. Voilà pour ces 3 plus du jour. Do you really want to hurt me? Ce serait-il pas les Culture Club pour la musique? Bon réveil!

0: Do you really want to hurt me? Avec les Culture Club dans 3 minutes, c'est le retour de l'info à 7h. Le journal Marion Dambiel-Arribagé. Pour arriver jusque-là, l'humour en tube. Fred Ballard arrive dans un petit instant avec une question à se poser. Est-ce que finalement, pour certains enfants, la fin des vacances n'est pas une délivrance? Le retour à l'école? La réponse dans moins d'une minute.
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0: Dans 2 minutes, 7h, à la bonne humeur. Tout de suite, c'est l'humour en tube avec Fred Ballard, ses humoristes. On parle des enfants, pour qui d'ailleurs certains enfants, eh bien, la fin des vacances est en gros une délivrance.
4: 120 pages avec toutes les matières scolaires, toutes. Et quand même, en fin de paragraphe, des pages détentes. Ah, avec du calcul mental.
5: Ah ben oui, c'est vrai qu'un petit 3 x 7 plus 45 au carré divisé par 8,3, ça vous détend un gosse peu stressé en vacances à la vitesse de la lumière divisé par racine carrée de pi. Mais que les enfants maltraités par les devoirs de vacances se rassurent, Danny Boone est passé par là, il a surbondir hein, après le trauma du passeport pour la 5e.
4: Tout est pensé pour saccager tes vacances et ton enfance. C'est pour ça que je foutais rien à chaque rentrée scolaire et que fin de premier trimestre, j'avais toujours dans mon bulletin « Daniel vient en touriste ». Bah ouais, j'ai pas eu de vacances.
5: Voilà, donc réfléchissez un peu les parents pour les prochaines vacances. Hein. C'est pas un cahier de vacances qui empêchera un destin de cancre, bien au contraire. Mais l'excès de confiance, c'est pas top non plus pour attaquer la rentrée. Pierre Thévenoud le sait maintenant qu'il est sorti du système scolaire.
6: Moi, je fais partie de ceux qui ont longtemps cru qu'ils étaient pas trop cons. On est beaucoup comme ça en France, c'est ça qui fout le pays en l'air d'ailleurs. Parce qu'on dit, moi j'ai des trucs à dire, on dit non, en vrai c'est vraiment mieux si tu fermes ta gueule. Et on les dit quand même. Si à l'école, tu te débrouillais dans à peu près toutes les matières, sauf les maths. Ouais, mais c'est nous les plus cons de la Terre.
5: Voilà, bon alors que ceux qui ont toujours été nuls en maths se rassurent, cette théorie ne s'appuie sur aucune étude scientifique. La seule chose qui est sûre, c'est que ceux qui font les clowns en classe se débrouillent très très bien une fois adultes. Hein. Donc, affûtez vos vannes les enfants.
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0: Ici Gascogne, première sur l'actu locale dans les Landes. Il est 7h.
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0: Le journal Marion Dambiel-Arribagé.
8: Une unité de CRS envoyée en renfort cette nuit au Peyroite après les violences survenues dans la nuit de mardi à mercredi dans ce quartier de Mont-de-Marsan. Des pompiers et des policiers qui intervenaient pour des feux de voitures et de poubelles ont été pris pour cible par une trentaine de jeunes visés par des jets de pierre. Les forces de l'ordre ont répliqué avec du gaz lacrymo et des flashballs. Vendredi dernier, dans le quartier de la Mousteille, à Saint-Pierre-du-Mont cette fois, une voiture de police avait également été caillassée. Pour la police, ces tensions pourraient avoir un lien avec le trafic de drogue qui est de plus en plus dans le collimateur des forces de l'ordre. Et on va continuer, affirme Olivier Calia, le directeur départemental de la police nationale.
9: Le message aux populations des quartiers prioritaires de la ville, c'est juste dire que notre présence, elle est là pour sécuriser, apporter de l'apaisement, qu'on ne se détournera pas de la mission, parce que le narcotrafic reste un pilier majeur de la lutte contre la délinquance, qui est un fléau national. Donc on continuera à travailler, n'en déplaise à certains jeunes, parce qu'une fois de plus, quand on dit quartier, on ne peut pas résumer l'activité d'une poignée de jeunes et l'étendre à l'ensemble de la population. Donc, ce message, il est clair, c'est qu'on continuera à assurer notre mission de sécurité publique en étant présent et en essayant de toute notre énergie de faire cesser ce trafic de stupéfiants.
8: Le patron de la police dans les Landes que nous entendrons plus longuement dans l'info d'ici tout à l'heure à 7h32. Le feu a été fixé un peu avant 20h hier à Souston. L'incendie s'était déclenché en fin d'après-midi à proximité d'un camp de gens du voyage qui a été évacué par précaution. La route départementale 79, celle qui relie Seignos à Souston, a été coupée. Le temps de l'intervention des pompiers, au total 2,5 hectares de forêt sont partis en fumée.
0: Le stade Montois Omnisport victime d'une cyberattaque.
8: Ah oui, un piratage informatique massif dénonce le club sur sa page Facebook. Son site internet ainsi que ceux du Moonride et du Marathon des Landes ont été ciblés. Tous ces sites étaient inaccessibles le week-end dernier, mais ça y est, ils sont de nouveau opérationnels. 400 000 fichiers ont été potentiellement infectés. Aucune donnée personnelle n'aurait été volée, mais les sites étaient donc totalement inutilisables, explique Rémi Dumay, le développeur du site.
7: On était complètement inconnus de Google. Notre nom apparaissait, Stade Montois, mais par contre, on était redirigé sur des pages turques. En fait, au départ, ils redirigeaient vers des sites, vous savez, des sites de jeux ou des sites porno, des choses comme ça. C'était, à mon avis, son intention. Mais comme tout n'a pas été installé correctement pour faire ces redirections, parce que c'est un mauvais piratage, le pirate n'a pas réussi à faire ce qu'il voulait, et bien en fait ça plantait le site, donc nous on pouvait plus l'utiliser, et lui n'arrivait pas à faire ce qu'il voulait.
8: Le ou les pirates n'ont pas été identifiés, le club n'a a priori pas l'intention de saisir la justice, ce serait rentrer dans des démarches administratives qui de toute façon ne déboucheront pas, estime-t-il. Le pronostic vital de l'agriculture est engagé, déclaration hier du patron de la FNSEA, le principal syndicat agricole, alors que le gouvernement a décidé de repousser de quelques jours l'annonce de son plan d'urgence suite à la sécheresse et à la canicule de cet été, un plan qui devait initialement être dévoilé aujourd'hui. On ne peut plus attendre, il y a urgence pour les agriculteurs, nous dira également notre invitée. Nous serons en effet avec Marie-Hélène Cazobon, la présidente de la Chambre d'agriculture des Landes. Elle sera avec nous en direct tout à l'heure à 7h45. Des propriétaires qui fraudent de plus en plus. L'encadrement des loyers est de moins en moins respecté. C'est ce que révèle le baromètre annuel de la Fondation pour le logement qui est publié aujourd'hui. Dans les 69 villes et communautés de communes qui appliquent ce dispositif en France, près de 4 loyers sur 10 ne respectent pas les plafonds en vigueur. C'est 5 points de plus par rapport à l'an dernier. Dans le sud-ouest, Bordeaux est concerné par cet encadrement des loyers ainsi qu'une vingtaine de communes du Pays Basque.
0: 27 élèves par classe, c'est beaucoup trop.
8: C'est ce que dénoncent les parents d'élèves de l'école du Bourg à Hondres. 2 jours après la rentrée, ils appellent à bloquer l'établissement à partir de 8h30 tout à l'heure pour exiger l'ouverture d'une classe supplémentaire. Ils avaient déjà tiré la sonnette d'alarme au mois de juin car les prévisions d'effectifs étaient en hausse. Eh bien, ça s'est confirmé en cette rentrée, disent-ils, avec plusieurs classes à 27 élèves. C'est trop, dénonce Isabelle Esquera de l'Association des parents d'élèves.
10: Beaucoup trop. On sait que les élèves ont besoin d'une attention particulière et on comprend tout à fait que les professeurs ne peuvent pas avoir cette attention particulière à certains élèves qui sont potentiellement en difficulté parce qu'ils sont beaucoup trop nombreux et puis ça génère beaucoup de bruit, ça génère de l'attention supplémentaire. On peut pas leur demander des efforts encore supplémentaires aux professeurs alors qu'on a la possibilité d'avoir une ouverture de classe parce que c'est justifié.
11: Je crois avoir compris également que de manière logistique, c'est possible d'ouvrir une classe à Hondres parce qu'il y a tout ce qu'il faut.
10: Exactement. La mairie a mis à notre disposition une salle supplémentaire avec tout le mobilier nécessaire pour pouvoir accueillir cette classe supplémentaire. J'imagine. Tout est prêt. Si on peut l'avoir dès maintenant, ce serait l'idéal pour les enfants.
11: Vous y croyez ? Vous avez l'espoir de ça ?
10: Ben oui, sinon on le ferait pas.
8: De son côté, l'inspection académique que nous avons contactée indique que les arbitrages de rentrée ont été définitivement adoptés hier et qu'il n'y aura pas d'ouverture de classes supplémentaires, ni à Hondres, ni ailleurs dans le département en cette rentrée. Les parents d'élèves d'Hondres qui appellent donc à bloquer l'école ce matin à partir de 8h30. Des suppressions de vols à prévoir ce week-end avec cet appel à la grève chez Volotea. Les syndicats de pilotes, d'hôtesses et de stewards de la compagnie aérienne espagnole à Bakou appellent à cesser le travail de vendredi jusqu'à dimanche. Il dénonce des conditions de travail de plus en plus dégradées et des rémunérations insuffisantes. Copilotes et commandants de bord touchent en effet jusqu'à 50% de moins en moyenne que leurs collègues qui opèrent sur d'autres compagnies aériennes en France. Et puis c'est une première en Nouvelle-Aquitaine et ça se passe dans les Landes. Un train qui circule grâce à une batterie au lithium. Un TER à batterie va en effet circuler dès ce samedi sur la ligne entre Bordeaux et Mont-de-Marsan. D'abord à vide pour des tests, puis avec des passagers à bord dès la mi-septembre. L'idée c'est bien sûr à terme de remplacer le diesel sur les portions de ligne qui ne sont pas électrifiées, comme entre Morsinx et Mont-de-Marsan, par exemple. Vous avez toutes les explications sur notre site ici.fr.
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8: La météo, Jérôme, avec les températures qui grimpent.
0: Oui, le soleil qui domine largement dès ce matin et jusqu'à ce soir. Pas un seul nuage à l'horizon et des maximales en effet qui grimpent. On grignote quelques degrés supplémentaires aujourd'hui. Maximale entre 28 et 33 degrés. 28 sur le front de mer jusqu'à 33 dans les terres. La nuit prochaine sera calme et c'est demain qu'on va commencer à transpirer à grosses gouttes. 32 à 37 degrés, nous dit Météo France. Là aussi, vous en doutez, avec du soleil. La même côté température pour samedi, des maximales toujours au-dessus des normales de saison, entre 34 et 37 degrés. Il fera chaud, trop chaud pour la saison, en tout cas jusqu'à lundi. Et puis, peu à peu, le mercure va revenir à des normales de saison. Pourquoi ? Parce que la pluie fera son retour.
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0: Et France Gall est là, tout pour la musique.

0: Galet, tout pour la musique. Ici Gascogne, de vos chansons préférées toute la journée. La musique, oui, je tire justement de retour dans un petit instant avec Bruxelles et Boulevard des Airs. Il est 7h12.
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0: On joue dans quelques secondes, ça va être la Grande Feria.
3: Et oui, avec à gagner vos deux places pour la corrida de clôture de la Feria de l'Atlantique à Bayonne. Une Feria qui débute demain jusqu'à dimanche avec une série de corridas prestigieuses.
0: À venir aussi à 7h15, mon œil, l'édito de David Ossilou.
3: IKEA baisse les prix de certains de ses produits. Alors pourquoi ? Parce que le commerce est en difficulté et qu'il faut donc donner envie de dépenser.
0: David nous en dira plus dans son édito. Et puis, Carl Da Silva, vous venez nous retrouver parce qu'à 7h25 dans l'écho d'ici, vous allez mettre en avant une entreprise de chez nous.
4: Bonjour à tous, ce matin je vous emmène à Peyrora découvrir une librairie qui se déplace. Elle s'installe chaque mardi dans le hall du cinéma. Alors comment fonctionne ce concept et qui vient acheter les livres ? Réponse tout à l'heure dans l'écho d'ici.
0: Très bien, à tout à l'heure. Carl, dans 12 minutes précisément, mais là tout de suite on joue, c'est donc la Grande Feria. Grande Feria, défi à relever, cadeau à gagner. Et on joue ce matin, on vous invite à la Feria de l'Atlantique à Bayonne.
3: Eh oui, la Feria de l'Atlantique, c'est le rendez-vous taurin de fin d'été aux arènes de Bayonne à partir de demain et jusqu'à dimanche. Les arènes accueillent des corridas prestigieuses, des novilladas et des spectacles taurins avec les meilleurs matadors et les élevages les plus réputés d'Espagne.
0: À gagner vos deux places pour la corrida de clôture de ce dimanche 6 septembre à 17h30. Et quelle corrida, s'il vous plaît, avec Morenito de Aranda, Daniel Luque et Raphaël Serna en face d'eux des taureaux de Velocino. Vous voulez repartir avec vos places pour cette corrida? Eh bien, jouez à la Grande Feria et identifiez la voix ce matin de notre festaire mystère. Nous avons du monde dans la rue de notre Grande Feria et cette personnalité qui cause au milieu de la foule. À vous d'identifier sa voix pour repartir avec vos places de corrida. C'est pas plus compliqué. Écoutez bien, elle cause et dès les premiers mots, on va voir tout de suite qui c'est, ça.
5: J'ai 6 petits-enfants que j'adore. Alors, tous, un par un, ils me posent la question, « Mamie, pourquoi t'es petite ?» Je dis, c'est pas, c'est grave. Mais en tout cas, je les adore et vraiment, ils me le rendent bien.
0: Mais oui, c'est donné. Mamie, pourquoi t'es petite? Bah oui.
3: Effectivement, c'est facile.
0: C'est quand même relativement
3: facile. C'est cadeau ce matin. Ouais, ouais.
0: Nous recherchons donc une petite personnalité célèbre. 05 58 46 50 50 pour gagner donc vos places pour la Feria de l'Atlantique. Vous serez nos invités dans les arènes de Bayonne ce dimanche pour la corrida de clôture à 17h30. Bonne chance à vous, Nathalie. Attend toutes vos bonnes réponses au 05 58 46 50 50. Allez.
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0: Et à 7h16, l'édito de David Ossilou, inspiré par l'actu du jour. David Ossilou, mon œil. Et aujourd'hui, on va parler du commerce qui se porte mal. Et pour se rendre compte que le commerce se porte mal, il suffit de regarder le prix d'une étagère.
8: Oui, mais pas n'importe laquelle. Celle que nous avons presque tous à la maison, l'étagère Billy d'IKEA. Vous savez, c'est cette bibliothèque qui est livrée dans un carton tout plat, avec une clé à laine, une notice sans un mot et suffisamment de planches pour vous faire regretter d'avoir appris à lire. Officiellement, elle se monte à deux. En réalité, elle se monte tout seule pendant que l'autre vous explique que vous avez placé la planche à l'envers. Mais cette fois, le problème de Billy, ça n'est pas son montage, c'est son prix, ou plutôt sa baisse de prix. Depuis lundi, l'étagère est vendue en magasin 34,99€ au lieu de 49,99€. 15 euros de moins, une baisse de 30%. Tant mieux pour nous. Mais pour l'économie, c'est un mauvais signe. IKEA baisse le prix de son meuble le plus célèbre parce qu'il faut désormais nous convaincre de l'acheter. L'enseigne va même réduire le prix de 450 produits en France. Elle met 60 millions d'euros sur la table et accepte de gagner moins sur chaque meuble dans l'espoir d'en vendre davantage. C'est ce qu'on pourrait appeler l'indice Billy. Très haut pendant le Covid, quand il fallait acheter pour la maison des bureaux pour télétravailler, des canapés, des rangements. Mais ça, c'était avant que notre pouvoir d'achat baisse, avant que le carburant flambe également. Et vous avez remarqué où se trouvent généralement les magasins IKEA, en périphérie des villes, voitures obligatoires. Tout ça, ça fait baisser l'indice Billy. Encore plus quand le marché immobilier va mal, lorsqu'on déménage moins, on achète moins de cuisine, moins de canapés, moins de bibliothèques. Alors pour savoir comment va l'économie, on peut regarder le PIB, on peut regarder la consommation, la confiance des ménages, ou tout simplement observer Billy.
0: Ah ben voilà, observons de près Billy. L'édito de David Ossilou, c'est mon œil, et il est 7h18. Quelques nouvelles de la météo pour vous dire qu'aujourd'hui, pour cette Saint-Grégoire, c'est du grand soleil. Soleil dès ce matin, soleil cet après-midi, un jeudi sous le soleil, et des maximales entre 28 et 33 degrés. On gagne quelques degrés par rapport à hier. Ça dit quoi à cette heure-ci chez vous? Ben, je regarde vos postes météo, les quelques lignes que vous nous postez, avec éventuellement une petite photo, pour savoir le temps chez vous. Claudine nous annonce à Souston 14 degrés, le jour se lève avec un ciel plutôt dégagé. Jocelyne Arion-Nélande à 13 degrés, là aussi le ciel est clair. Thierry sur Sabre nous annonce également 14 degrés, le ciel est clair. Marilou qui est à Barbotan-les-Thermes, chez nos voisines de Barbotan, nous dit que le jour se lève sereinement avec 13 degrés, un petit peu de fraîcheur ce matin avant la chaleur de cet après-midi. Oui, cet après-midi, 33 degrés, ce n'est rien à côté des 34-37 degrés attendus à partir de demain et jusqu'à dimanche. C'est ce que nous dit Météo France. On va donc repasser au-dessus des normales de saison. Boulevard désert avec Bruxelles, ici Gascogne, vos chansons préférées toute la journée. Détour par Bruxelles avant de revenir du côté de Bayonne pour la Feria de l'Atlantique. On va jouer dans un petit instant la Grande Feria et essayer de vous offrir vos places pour la corrida de clôture de ce dimanche. À tout de suite.

0: Boulevard des Airs avec Bruxelles. Et je tiens à vous dire que Marion a été particulièrement attentive aux paroles de la chanson.
1: Ça va, arrêtez de me balancer.
0: T'es un cadeau pour la rétine, ça vous a plu?
1: J'aime beaucoup le
0: cadeau
1: pour
0: la rétine.
1: Non.
0: Oh, Marion, t'es un cadeau pour la rétine.
1: Je trouve que ça fait de l'effet quand on
0: ah
1: vous
0: ouais,
1: dit ça, non?
0: Ah oui.
1: Madame, t'es trop belle, t'es un cadeau pour la rétine.
0: Ah ouais,
1: je trouve ça mignon, moi.
0: Écoutez, tous ces jours, je vous le dirai à la machine à café.
1: Ça fera pas le même effet, je crois.
0: Ah, voyez tout de suite comment vous êtes, les hostilités, tout de suite.
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0: David est avec nous à Sobrig et déjà au boulot parce que David est chauffeur poids lourd. Salut David.
1: Bonjour David.
3: Bonjour Jérôme et Leïla.
0: Merci.
1: Alors, non, c'est Marion.
0: Appelez-la Marion.
3: Marion, pardon.
0: C'est
3: pardon,
0: un cadeau excusez-moi. Pour la rétine.
1: Oui, hein, quand même.
0: Quand même. Attention, David. Bon, Leïla reviendra, rassurez-vous, prochainement, mais pour l'instant, c'est Marion. David, vous êtes déjà au boulot. Dans quel secteur?
3: Secteur de Benes Marraine.
0: Benes Marraine, ok. David, j'ai à vous offrir vos places pour la corrida de clôture de la Feria de l'Atlantique ce dimanche dans les arènes de Bayonne. Pour repartir avec vos places, il fallait identifier la voix de notre festaire mystère dans la rue de notre grande feria. Il y a de la foule et notre festaire mystère, célèbre festaire, qui nous délivre ces quelques mots.
4: J'ai 6 petits-enfants que j'adore. Alors, tous, un par un, ils me posent la question. Mamie, pourquoi t'es petite ? Je dis, c'est pas assez grave. Mais en tout cas, je les adore et vraiment, ils me le rendent bien.
0: Qui est donc cette mamie petite, comme lui disent ses petits-enfants ?
3: Mais je crois que c'est Mimi Mati.
0: Mais oui,
1: bien sûr.
0: C'est une très bonne réponse. Félicitations, David. Je vous offre avec grand plaisir vos places pour aller à la corrida de clôture ce dimanche, donc, de cette feria de l'Atlantique. C'est à 17h30 avec Morenito de Aranda, Daniel Luque, s'il vous plaît, et Raphaël Serna, Daniel Luque, qui sera d'ailleurs de retour dès la semaine suivante à l'occasion de Toros y Salsa pour un mano a mano. On offrira aussi des places, bien entendu, pour Toros y Salsa à Dax. David, félicitations.
3: Eh bien, merci beaucoup.
0: Passez une belle journée. Merci de vous réveiller avec nous. Bon, je vous demande pas ce que vous allez faire de beau aujourd'hui. C'est boulot sous le soleil, du coup.
3: Oui, boulot, mais bon, jusqu'à midi. Je finis à midi, donc ça va.
0: Ah, ça va. Bien. Cet après-midi, du coup, c'est quoi le programme après la petite sieste obligatoire, j'imagine?
3: Il y a quelques petits trucs qui poussent dans la forêt en ce moment. Et vu que je suis un passionné de ça, je vais peut-être aller refaire un petit tour.
0: Eh bien, vous avez bien raison, parce que figurez-vous que hier soir, eh bien, j'en ai mangé. Des petits trucs qui poussent dans la forêt.
1: Des petits trucs qui poussent dans la forêt,
0: vous aussi. Et oui. Ils n'avaient pas souffert, hein. Ils ont été cueillis, je peux tout vous dire, entre 18h et 19h. 19h30, ils étaient
1: mangés,
0: découpés en petits cubes. Et 20h, ça y est, ils étaient cuits, c'était bon, on était bien. Bon, on ne dira pas où, bien entendu, David, vous les cherchez, on va dire, dans la forêt.
3: Par terre, dans la forêt.
0: Absolument. Ah, mais non, mais ça, vous avez bien raison. Passez une belle journée. Salut, David.
3: Merci beaucoup.
0: Allez, il est 7h25.
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0: Allez, l'éco d'ici, tous les matins, on met en avant une entreprise de chez nous.
1: Et ce matin, Carl Da Silva nous emmène à Peyrorade, à la découverte d'une librairie itinérante qui s'installe chaque semaine dans le hall du cinéma pour aller à la rencontre des lecteurs.
5: Laure Beau, bonjour.
6: Bonjour.
5: Vous êtes la responsable de la librairie Le Moment Librairie, basée à Salis de Béarn, et vous étiez avec nous début janvier pour nous présenter cette librairie itinérante installée chaque mardi au cinéma de Peyrorade. Est-ce que les habitants ont répondu présent?
6: Oui, tout à fait. Les habitants ont répondu présent, continuent à nous découvrir parce qu'il est vrai que c'est pas si facile que ça de se rendre compte qu'une librairie est ouverte une demi-journée par semaine. Faut être là au bon moment, à la bonne heure. Mais ceci dit, le fait qu'on soit là de 3h à 8h, dans le hall du cinéma, on est très très bien accueillis par l'équipe du cinéma, nous permet quand même une certaine visibilité qui est assez agréable. Aujourd'hui, c'est le système de commande, dépôt et retrait quand on veut des commandes qui est à développer et à faire connaître.
5: Quel public avez-vous découvert sur place? Est-ce que c'est plutôt des habitués de la lecture, des familles, des jeunes, ou alors tout simplement des gens qui venaient au cinéma?
6: C'est un peu de tout ça. Alors, les gens qui viennent au cinéma, souvent, ils vont voir un film, ils arrivent, ils sont pressés d'aller voir leur film, mais au moins, ils découvrent le lieu et ils savent qu'il existe et ils repassent. On a découvert des grands lecteurs très contents de pouvoir accéder à toutes les nouveautés qu'on propose. Et en ce moment, avec la rentrée littéraire, autant vous dire qu'ils ne s'ennuient pas. Il y a de quoi faire. Mais on a aussi découvert que c'est une ville beaucoup plus, très active. Il y a beaucoup de monde qui passe autour du cinéma. Il y a des gens de tous les âges, de tous les milieux. Et ça aussi, c'était, je ne dirais peut-être pas une surprise, mais vraiment, c'était une confirmation de ce qu'on pensait.
5: Laure, cette expérience vous a-t-elle permis de mesurer les besoins d'une commune qui n'a plus de librairie indépendante?
6: Peut-être pas encore tout à fait. Je pense qu'il faut laisser le temps au temps. Ça, c'est très important. On a vraiment mesuré à quel point on frisait le service public. D'ailleurs, je tiens à souligner un vrai soutien des municipalités, que ce soit avant ou après les élections. Et encore aujourd'hui, c'est très agréable de voir que les acteurs culturels sont reconnus et sont attendus. J'aurais tendance à dire ça, mais effectivement, les gens qui passent à la librairie sont toujours très très contents d'enfin pouvoir toucher, voir, discuter autour de la lecture. On lit toujours autant.
5: Il y a des projets à venir. Est-ce que vous avez envie de renouveler l'expérience ou de la renforcer, justement?
6: Alors, ce qu'on souhaite, c'est renforcer l'expérience. Et notamment, on est en train de réfléchir pour mettre en place un système de librairie encore plus itinérante, avec un peu dans l'idée du camion d'épicier qui passait avant au milieu des villages et qui klaxonnait. Vous voyez un peu l'image. On voudrait faire la même chose en Orthe et Arrigan, entre Abbas, Pérorade, et en retournant sur Salis, en passant par toute la vallée du Gave. Et voilà, avec des arrêts mensuels dans certaines communes, avec des événements particuliers, et surtout de la livraison de commandes. C'est un peu notre objectif.
5: Alors, il y a du monde autour de vous. Où est-ce que vous êtes là actuellement?
6: Alors, aujourd'hui, on est à Navarinx.
5: Le moment librairie à Pérorade, et nous étions avec Laure Beau. Merci beaucoup, Laure.
6: Merci à vous, merci de votre soutien, et puis à très bientôt à Pérorade.
0: Carl Da Silva pour l'écho d'ici, pour mettre en avant tous les matins les belles initiatives, les entreprises de chez nous. Allez, dans moins de 2 minutes, c'est le retour de l'info.
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0: Allez, merci de vous réveiller avec nous. Je vous rappelle notre question du matin, notre question hashtag du matin, parce que dans nos infos, on parle d'un essai de ligne TER entre Mont-de-Marsan et Morsinx, tout électrique, à batterie. Eh bien, on vous demande si, selon vous, pour vous, l'avenir de nos transports est dans l'électricité, entre autres avec la voiture électrique. Vous votez sur l'application WhatsApp d'ici Gascogne, 05 58 46 50 50, hashtag oui, hashtag non. Et à 7h30, Marion, dans l'actu de ce jeudi.
1: Elle demande l'ouverture d'une classe supplémentaire. 2 jours après la rentrée, les parents d'élèves de l'école du Bourg à Ondres se mobilisent. Ils appellent à bloquer l'établissement à partir de 8h30 ce matin. Selon eux, les classes sont surchargées avec 27 enfants dans plusieurs d'entre elles. Le stade Montois Omnisports, victime d'un piratage informatique. Son site internet ainsi que ceux du Moonride et du Marathon des Landes ont été ciblés. Tous ces sites étaient inaccessibles le week-end dernier, mais tout est rentré dans l'ordre. 400 000 fichiers au total infectés, le ou les pirates n'ont pas été identifiés. Et puis dans l'info d'ici, on revient sur ces violences urbaines dans le quartier du Peyroit à Mont-de-Marsan dans la nuit de mardi à mercredi. C'est extrêmement rare chez nous, c'est ce que nous dira le patron de la police. Mais avant ça, le 90 secondes, avec vous, Valentine Letès.
13: De plus en plus de loyers illégaux dans les 69 villes et communautés de communes où l'encadrement des loyers est en place. Les propriétaires le respectent de moins en moins, selon la Fondation pour le logement. 37% des annonces dépassent le plafond autorisé contre 32% il y a un an. Le retour d'une chaleur étouffante dans le sud de la France, jusqu'à 38 degrés aujourd'hui, notamment dans le Languedoc. Météo France anticipe déjà de possibles records de température pour un mois de septembre. 4 corps d'une même famille, dont 2 enfants découverts en Haute-Saône. Selon les informations de votre radio ici, les corps ont été découverts hier soir sur un terrain où l'on trouve des mobil-homes et des caravanes. Emprisonnés depuis plus d'un mois au Togo, 2 réalisateurs français bientôt de retour en France. Selon le ministère des Affaires étrangères, ils sont autorisés à quitter le pays d'Afrique de l'Ouest où ils sont poursuivis pour fausses déclarations et pour l'utilisation d'un drone pour leur tournage. Un choc des générations à l'US Open de tennis à New York. Pour son dernier tournoi en Grand Chelem, le Français Gaël Monfils, 40 ans, affronte au deuxième tour la nuit prochaine l'Américain Lirner Tien, de 20 ans son cadet. Le Paris Saint-Germain féminin, qualifié pour la Ligue des champions de foot, après sa victoire contre l'Eintracht Francfort hier soir. 3 clubs français sont donc qualifiés, le PSG, l'OL Lyon et les footballeuses du Paris FC. La compétition démarre le 22 septembre.
0: Ici Gascogne, 7h32 dans l'info d'ici. Marion, ce matin, on prend la direction du quartier du Peyroit à Mont-de-Marsan.
1: Le quartier du Peyroit où une unité de CRS a été envoyée en renfort cette nuit après les violences survenues la nuit précédente. Des pompiers et des policiers qui intervenaient pour des feux de voitures et de poubelles ont été pris pour cible par une trentaine de jeunes qui leur ont jeté des pierres. Les forces de l'ordre ont répliqué avec du gaz lacrymo et des flashballs. Des violences urbaines extrêmement rares dans les Landes. Pour en parler, le directeur départemental de la police nationale répond ce matin à Manon Clavry.
14: Bonjour Olivier Calia.
15: Bonjour.
14: Événement hors norme pour les Landes, c'est ce que nous a dit le numéro 2 des pompiers.
15: Oui, parce que pour nous, la zone police dans les Landes n'est pas habituée à avoir des épisodes de ce qu'on appelle pudiquement des violences urbaines. Hein. Des jeunes qui manifestent leur mécontentement en brûlant, là en l'occurrence c'était brûler des voitures et brûler des containers poubelles. On avait quoi, une trentaine de jeunes qui étaient regroupés, qui invectivaient un petit peu la police et les pompiers qui ont été empêchés d'intervenir avant qu'on soit suffisamment renforcés pour pouvoir opérer en sécurité. Et puis après, bon voilà, on a essuyé quelques jets de cailloux, ce qui arrive, enfin qui est pas régulier hein, pour le coup. Mais ensuite, bon, on a pu reprendre le terrain, les pompiers ont pu éteindre les feux. Et au final, ça s'est globalement bien passé. Mais c'est un événement qu'il faut garder présent à l'esprit.
14: Il n'y a pas eu de blessés côté police ?
15: Non, pas eu de blessés côté police. On a utilisé quelques moyens d'armement intermédiaire, des grenades lacrymogènes, notamment pour repousser les jeunes. On a eu quelques tirs de LBD également.
14: Pas de blessés non plus côté jeunes ?
15: Pas ma connaissance en tout cas.
14: On parle de guet-apens éventuels ?
15: Possiblement, puisque quand ils mettent le feu, ils savent bien que les pompiers vont venir l'éteindre et que très rapidement, les pompiers ont essuyé des jets de pierre. On peut parler de guet-apens, ouais. Ça part d'un contrôle routier sur un conducteur qui était un peu vif au volant. Les policiers essaient de le contrôler, donc on part sur un refus d'obtempérer. Le véhicule est déposé au Peyroit, le conducteur part en courant et là, ça s'est moyennement bien passé au moment de l'interpellation. C'est un jeune du quartier et qui fait que ça a généré effectivement une réaction un peu épidermique des jeunes du Peyroit.
14: Quelques jours avant, il y avait eu les événements de la Mousteille à Saint-Pierre-du-Mont, donc toujours dans l'agglo de Mont-de-Marsan, où une voiture de police a été caillassée. Est-ce qu'il y a un lien entre les deux événements ?
15: Je ne fais pas particulièrement de lien entre les deux événements. Je fais le lien entre une présence plus importante des effectifs de police et une réaction de la population locale. On sait qu'effectivement, il y a de la vente de produits stupéfiants. Le message aux populations des quartiers prioritaires de la ville, c'est juste dire que notre présence, elle est là pour sécuriser, qu'on ne se détournera pas de la mission, parce que le narcotrafic reste un pilier majeur de la lutte contre la délinquance, qui est un fléau national. Donc on continuera à travailler, n'en déplaise à certains jeunes, parce qu'une fois de plus, quand on dit quartier, on ne peut pas résumer l'activité d'une poignée de jeunes et l'étendre à l'ensemble de la population.
1: Olivier Calia, le directeur départemental de la police nationale dans les Landes. Son interview est à réécouter sur notre site ici.fr et sur l'appli ici.
0: Il est 7h36.
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0: Les voyants sont ouverts pour circuler sur notre réseau routier ce matin, mais si vous remarquez une difficulté, un point sensible, accident, incident, un animal errant, 05 58 46 50 50, quand vous le souhaitez, toutes vos infos routes, priorité à vos infos routes. Nathalie les attend, 05 58 46 50 50. On circule en tout cas avec un temps dégagé, une route sèche. Pourquoi ? Parce qu'il va faire beau et chaud toute la journée. Météo France voit du soleil dès ce matin. Ça se confirme cet après-midi avec des maximales entre 28 et 33 degrés.
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0: Et Maxime Le Forestier pour Né quelque part.

0: Maxime Le Forestier avec Né quelque part. Ici Gascogne, il est 8h moins le vert.
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0: Marion, l'invité d'Ici Gascogne Matin arrive dans 3 petites minutes.
3: Et on parle agriculture ce matin. Le gouvernement devait initialement dévoiler aujourd'hui son plan d'urgence pour les agriculteurs après la sécheresse et les canicules de cet été. Finalement, on s'est reporté de quelques jours, mais pourtant, il y a urgence. C'est ce que nous dira notre invité. Nous serons avec Marie-Hélène Cazobon, la présidente de la Chambre d'agriculture des Landes.
0: Juste après Ici Rocopo, la radio des Brigades du Pire. Marion, vous n'avez toujours pas envie d'adopter un chien ou un chat ?
3: Pas, non.
0: Quel dommage !
3: Non, n'essayez pas de me refourguer, c'est non.
0: C'est sûr ? Mm-hmm. Oui, mais si on trouve les bons arguments.
3: Mm-hmm. Oui, mais non.
0: Peut-être que grâce à Ici Roquepouille, vous allez enfin passer à l'adoption de l'animal.
3: Pas.
0: Mais si, parce que sur Ici Roquepouille, la radio des Brigades du Pire, il y a un rendez-vous qui est dédié à l'adoption d'un animal. Ça s'appelle Adopte un ami poilu. Rien que déjà le nom.
3: Effectivement. Effectivement, rien que ça donne envie.
0: Nous intrigue. Et figurez-vous que, aujourd'hui, c'est la première pour cette nouvelle saison d'Adopte un ami poilu sur Ici Roquepouille, Jean-Paul Saint-Paul. Oui, c'est en effet la première de la saison de Adopte un ami poilu. Je me trouve au refuge de Saint-Pierre-du-Mont à la SPA. Et je suis aux côtés de Nicolas. Nicolas qui va nous présenter l'ami poilu du jour qu'il a sélectionné à l'adoption.
4: Merci Jean-Paul. Alors le chérubin qui cherche un papa et une maman est un magnifique chat siamois répondant au doux nom de Figaro.
0: Oh, Figaro, c'est rigolo, ça comme le héros du barbier de Séville.
4: Le barbier d'où ?
0: De Séville.
4: Non, pas du tout. Figaro, c'est le nom du petit chat dans Pinocchio. Vous l'avez vu ?
0: Le barbier de Séville ?
4: Oui, bon, laissez tomber. Je précise bien que Figaro n'est pas un chat maltraité. Il ne perd pas ses poils, c'est un chat perdu. Vous pouvez le caresser ? Allez-y, Jean-Paul, il adore ça.
0: Oui, je ne suis pas très chat. Enfin, oui, bon, en plus, avec le micro, ça va être compliqué, là, donc les laissez tomber. Ah, mais d'autant que ça sonne. Ah, mais tiens, certainement quelqu'un intéressé par l'adoption du chat du jour. Oui, allô, vous êtes en direct à la radio. Si c'est pour le chat, ne quittez pas. Je vous passe le responsable. Nicolas, c'est à vous.
4: Allô, bonjour et enchanté de votre appel. Vous seriez donc intéressé par Figaro ?
5: Hop, pas si vite. J'appelle pour vous renseigner d'abord. Est-ce votre chat, c'est un chasseur ?
4: Un chasseur ? Mais chasseur de quoi ?
5: Mais pour commencer, de lézards. Parce que alors, cette canicule, j'en ai plein la maison. Il rentre trop frit, vous comprenez? Alors, moi, les lézards, je m'en fous, oui. Alors, la femme, elle ne fait que crier quand elle en boit.
4: Vous me gênez un peu, hein? La vocation d'un chat n'est pas de chasser les lézards, même envahissants, hein?
5: Oui, mais ça, c'est pas grave. Un chat, c'est comme le reste, et ça se dresse. Parce que vous comprenez, moi, j'en peux plus. La Claudine, quand elle crie, là, qu'elle voit un lézard, hein? Je te fais de ces bonnes dans le fauteuil, et c'est pas bon pour mon cœur. Hein?
4: Je vous entends, monsieur, mais Figaro est élégant, vocal, sociable, très expressif. Il possède même son petit caractère. Mais pour les lézards, là...
5: Oui, j'ai compris. Votre chat, c'est un chat comme les autres, quoi. Une feignasse qui pense qu'à bouffer et courir les chats au printemps.
4: Mais non! Tiens, vous entendez la douceur de son miaulement? Allô?
0: Vous n'insistez pas, hein, Nicolas, le monsieur a raccroché. Là. Un chat mangeur de lézard, franchement, j'aurais su ça. On n'aurait pas pris ce monsieur à l'antenne. Je suis vraiment désolé, ça ne peut pas marcher à chaque fois. Bon, écoutez, ici Roquepouille, à vous les studios. Ah, c'est raté pour l'adoption du jour. Jean-Paul Saint-Paul et les Brigades du Pire avec Ici Roquepouille. Retrouvez tout l'épisode en allant surfer sur ici.fr. Dans moins d'une minute, on parle agriculture avec notre invité. L'invité d'Ici Gascogne Matin arrive.
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0: Et à 8h moins le quart, l'invité d'ici Gascogne Matin, on parle agriculture ce matin, Marion. Le gouvernement devait initialement dévoiler aujourd'hui son plan d'urgence pour aider les agriculteurs après les canicules et la sécheresse de cet été. Finalement, l'annonce est repoussée de quelques jours. Pourtant, il y a urgence et on va en parler avec Marie-Hélène Cazobon, notre invitée, présidente de la Chambre d'agriculture des Landes.
3: Bonjour Marie-Hélène Cazobon.
7: Bonjour.
3: Alors vous les attendiez avec impatience, ces annonces, elles sont reportées. Est-ce que vous le regrettez ?
7: Oui, on le regrette parce que qui dit mesure d'urgence, quand on parle d'urgence, c'est maintenant. On a vraiment besoin de savoir ce que le gouvernement va proposer. On est dans l'attente tout de cet été. Monsieur le préfet est venu sur les exploitations. On a montré l'étendue de ce qui se passait entre la canicule, la sécheresse et les excès de température. On est vraiment dans l'attente de mesure forte.
3: Alors, le pronostic vital de l'agriculture est engagé. C'est ce que disait hier le président national de la FNSEA, Arnaud Rousseau, le principal syndicat agricole. Tellement pour lui, la situation aujourd'hui est critique. Est-ce que vous partagez ce constat ?
7: Ah, totalement. Honnêtement, si des mesures inédites ne sont pas mises en place pour accompagner l'agriculture dans cette période qui, pour notre département, dure depuis 3 ans quand même. Ces difficultés, on est un département qui fait face au changement climatique depuis bien plus longtemps que d'autres régions de France. Et aujourd'hui, on mesure, nous, sur notre département, l'étendue des dégâts, et le dernier en date, c'est bien cet orage de grêle sur le secteur du kiwi qui a mis par terre une grande partie de nos vergers.
3: Alors on a eu tout cet été, Marie-Hélène Cazobon, des agriculteurs, des syndicats agricoles de tous bords d'ailleurs, qui nous ont tous dit c'est du jamais vu, une telle situation avec des rendements qui chutent, des agriculteurs qui ne vont quasiment rien récolter. Vous partagez ce constat, vous, c'est du jamais vu dans les Landes, cette situation ?
7: Oui, écoutez, on compare cette année bien souvent à l'année 1976. Moi, j'étais très jeune à cette époque-là, mais je me souviens, d'avoir vécu. Mes parents étaient agriculteurs, d'avoir traversé cette période avec beaucoup de difficultés. Mais là, je crois qu'on cumule à la fois les aléas, mais les années également. Et ça, c'est de l'inédit. Et ces températures qui, au-delà des 40 degrés, nous ont très fortement impacté. Alors, heureusement, on a une partie des cultures qui sont irriguées qui vont être un peu moins impactées. Il n'empêche, il n'y a pas une culture qui n'échappe pas à des aléas cette année.
3: Alors, vous le disiez, il faut des mesures fortes de la part du gouvernement. Vous attendez quoi, vous, du plan d'urgence qui sera présenté dans les prochains jours ? On parle notamment d'aide à la trésorerie, mais ça ne sera pas suffisant.
7: C'est ce que j'ai échangé avec certains de mes homologues, avec monsieur le préfet aussi. Moi j'ai fait état de effectivement ça va certes, moi, on va aider certains agriculteurs en faisant des prêts de trésorerie, des prêts garantis par l'État, l'exonération de taxes foncières qui a été demandée depuis de longues semaines, j'espère qu'elle sera mise en place, mais ça va satisfaire un certain nombre d'agriculteurs. Pour d'autres, on est au-delà de ces mesures-là. Il y a une majorité d'agriculteurs qui a déjà fait appel à tous ces dispositifs, des prêts de trésorerie, des reports d'échéance d'emprunt, et du coup on fait comment maintenant ?
3: Alors il faut quoi de plus ?
7: C'est ça qu'il va falloir. Aujourd'hui moi je ne sais pas. Alors j'entends bien que l'argent, il y en a plus, l'État n'a plus les moyens de financer, mais il y a à un moment donné, si on veut que maintenir l'agriculture, il va falloir mettre un plan à la hauteur de l'agriculture, à la hauteur des résultats que l'on veut. Et moi je suis désolée, mais aujourd'hui on n'est plus à mettre des pansements sur une jambe de bois. On a vraiment de revoir à fond le fonctionnement, de revoir à fond les financements, de revoir à fond les accompagnements, et il faut pouvoir en discuter et voir ce que moi j'attends de voir ce que l'État va nous proposer avant de pouvoir dire quoi que ce soit, parce que on va partir de là pour nous on a déjà proposé des choses, mais c'est vrai qu'on a certains agriculteurs aujourd'hui qui sont en fin de carrière et qui sont lassés par toutes ces crises et qui n'en peuvent plus. Mais il faudrait pouvoir accompagner ceux qui sont proches de la retraite.

0: Notre invitée ce matin, je rappelle, vous êtes la présidente de la Chambre d'agriculture des Landes. Très bonne journée à vous.
1: Merci, bonne journée à vous aussi.
2: Ici Gascogne, 7h51. Et le retour de la musique, vos chansons préférées toute la journée, c'est Billy Joel avec My Life.

0: My Life, Billy Joel, ici Gascogne, dans 5 minutes, 8 heures, le retour de l'info. Mais là, tout de suite, parlons météo. Avec une journée qui s'annonce encore une fois ensoleillée, dès ce matin jusqu'à ce soir, des maximales qui commencent à grappiller quelques degrés supplémentaires cet après-midi, 28 à 33 degrés. Mais qu'en est-il à l'heure actuelle sur Saint-Pierre-du-Mort? On va le savoir avec une toute nouvelle correspondante météo qui vient de retrouver, c'est Guylaine. Bonjour Guylaine.
1: Bonjour Jérôme et bonjour Mario.
2: Bonjour Guylaine.
1: Comment allez-vous?
0: Mais de vous avoir.
1: Comment allez-vous?
0: Ça va très bien. Écoutez, la vie est belle. La journée s'annonce pas trop mal, pas trop chaude encore. C'est demain que ça va se compliquer. Dites-nous tout, ça dit quoi sur Saint-Pierre-du-Mont à cette heure-ci, Guylaine?
1: Sur Saint-Pierre-du-Mont, nous avons 16 degrés avec un magnifique lever de soleil. C'est magnifique. Un beau ciel sans rien, sans nuages, sans rien. C'est une couleur magnifique.
0: 16 degrés, on peut encore laisser les fenêtres ouvertes pour capturer un petit peu de fraîcheur.
1: Oh oui.
0: Oui. Qu'est-ce que vous allez faire de beau aujourd'hui, vous, Guylaine? C'est quoi le programme?
1: Ce matin, traîner un petit peu.

0: quoi. Comment est-ce à la retraite, on va traîner un petit peu. Et cet après-midi, peut-être un petit tour de moto, voilà.
1: Ah, voilà. Pas mal.
0: Ah, pas mal, hein.
1: Ah ouais, ouais, ouais.
2: Sympa avec ce temps-là, ouais. Une petite balade à moto.
0: Ouais. Voilà, ça risque d'être un petit peu agréable, voilà.
1: Ouais, profitez-en aujourd'hui. Sur demain, 37 degrés, ça va commencer à... On va couler à la selle à 37 degrés.
0: On va couler, oui.
1: Passez une belle journée, Guylaine. Merci pour ce point météo, à bientôt.
0: Merci Jérôme, à bientôt.
1: Allez, dans 4 minutes, 8 heures. Il est là, il prend le relais. Thomas Riba, mesdames, messieurs. Salut Thomas.
3: Bonjour Jérôme, bonjour Marion.
2: Bonjour Thomas.
3: On va chiner ce matin à Lille. Oui, parce que c'est la braderie de Lille ce week-end. Et on y fait un saut avec Stéphane Bern qui va revenir sur l'histoire de cette braderie devenue incontournable. Passez une bonne journée Jérôme.
1: Allez, à demain.
3: Et à demain ici.
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3: 7h57, l'actu c'est dans un peu plus de 2 minutes, juste avant, place à notre monsieur histoire, Stéphane Bern, bonjour.
9: Bonjour, bonjour à tous.
3: Ce matin, avec vous, on voyage au temps où la plus grande brocante d'Europe n'était qu'une affaire de vieux manteaux et de draps usés.
9: Au départ, la braderie de Lille... Ce n'est pas des meubles vintage ni des collectionneurs de vinyle. Non, non, ce sont des domestiques qui vendent les vieux habits de leur patron en pleine rue. Vinted, version 16e siècle. Lille, Moyen-Âge. La ville flamande est un immense carrefour commercial. Dès 1127, une grande foire attire des marchands venus de toute l'Europe. On y vend du drap, des épices, du cuir, des tissus venus des Flandres. Bref, Lille fait déjà du commerce international avant même que le mot et les frais de port existent. Et surtout, avant le fameux « Votre colis arrivera entre mardi et septembre », si tout va bien.
10: Demandez à Chronopost, ça ira plus vite.
9: Puis arrive une étrange autorisation. Au XVIe siècle, les domestiques lillois obtiennent le droit de vendre les objets usagés de leur maître entre le coucher et le lever du soleil. Vieux manteaux, draps râpés, vaisselle ébréchée, tout ressort des maisons. Une sorte d'affaire conclue, mais à la bougie. Un marché aux puces avec des vraies puces en prime.
11: Oh, comment je pense qu'il l'a trouvé au marché aux puces. C'est là qu'il a débuté, il poussait une charrette.
9: La ville entière devient un marché nocturne. Ça négocie, ça fouille, ça s'engueule un peu aussi. Et surtout, ça sent le gras et la fumée. Car dès 1446, deux marchands ont l'idée de vendre des harengs et des poulets rôtis sur la foire pour nourrir la foule. En flamand, braden signifie justement rôtir. C'est de là que vient le mot braderie.
12: Elle nous fait sa mijaurée tous les ans à la braderie du curé.
9: Au 19e siècle, le train fait exploser l'événement. Les vendeurs ambulants débarquent de partout. Et bientôt, les moules frites. Au fond, la braderie raconte peut-être toujours la même chose depuis le Moyen-Âge. Le plaisir très humain de fouiller dans le passé en espérant tomber sur un trésor.
3: Voilà, la braderie de Lille. Donc ce week-end, merci pour ce voyage, Stéphane Bern.
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3: 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Bon début de journée, il est 8h.
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3: Nous sommes le jeudi 3 septembre et l'actu avec vous, Marion Dambiel-Arribagé.
2: Des CRS en renfort au Peyroade cette nuit après les violences survenues la nuit précédente dans ce quartier de Mont-de-Marsan. Une trentaine de jeunes ont caillassé les policiers et les pompiers qui intervenaient pour des feux de voitures et de poubelles. Les forces de l'ordre ont répliqué avec du gaz lacrymogène et des tirs de flashball. Des violences totalement inacceptables, a réagi hier Frédéric Dutin, le maire de Mont-de-Marsan, dans un communiqué.
5: Mont-de-Marsan ne va pas être un repère de délinquants. Et ce, pour plusieurs raisons. Moi, je pense effectivement aux populations de la Mousteille et du Peyroite, dont certaines subissent également ce fléau, subissent le comportement d'un certain nombre de personnes irresponsables. Et donc, je veux préserver la sécurité et la tranquillité des habitants de ces quartiers qui ne valident évidemment pas ce genre de trafic. J'ai pas eu l'impression, quand je suis allé dans les quartiers, y compris dans ces quartiers particuliers, qu'on mourait de peur, en quelque sorte. Par contre, on n'accepte pas non plus dans ces quartiers que se développe un certain nombre de trafics. On veut continuer à vivre dans une ville protégée de cela. Et donc, ça n'est pas quelques noms ou quelques personnes ou quelques familles qui vont faire la loi à Mont-de-Marsan. C'est pas comme ça que ça se passera pendant ma gouvernance.
2: Et selon la police, ces violences seraient en fait des représailles après un refus d'obtempérer et une course-poursuite quelques heures plus tôt dans ce même quartier. Deux hommes sont d'ailleurs en garde à vue, un troisième est toujours recherché. C'est à lire sur notre site ici.fr. 2,5 hectares de forêt partis en fumée hier à Souston. L'incendie s'est déclenché en fin d'après-midi vers 17h30 à proximité d'un camp de gens du voyage qui a été évacué par précaution. La route départementale 79, celle qui relie Souston à Seignos, a été coupée le temps de l'intervention des pompiers. Le feu a été fixé un peu avant 20h, puis maîtrisé. Une quarantaine de pompiers ont été mobilisés. Et puis un autre incendie hier soir à Parentis-en-Born. Cette fois, le feu a pris sur le balcon d'un appartement, puis s'est propagé à l'avant-toit. Les autres appartements n'ont pas été touchés. Deux personnes ont été incommodées par les fumées et ont été transportées à l'hôpital. 29 pompiers ont été mobilisés. Les corps de 4 personnes d'une même famille, dont 2 enfants, découverts hier soir dans un village de Haute-Saône, dans la commune de J. Les cadavres ont été découverts sur un terrain abritant des caravanes. Selon les premiers éléments de l'enquête, le père de famille aurait tué ses 2 garçons de 6 et 9 ans et sa belle-mère avant de retourner son fusil contre lui dans un contexte de divorce conflictuel.
3: Il réclame l'ouverture d'une classe.
2: L'heure des comptes, 2 jours après la rentrée scolaire, les parents d'élèves d'Ondres se mobilisent et appellent à bloquer l'école du Bourg ce matin à partir de 8h30. Ils avaient déjà manifesté en juin en estimant qu'avec les prévisions d'effectifs, les classes allaient être surchargées. Eh bien, ça se confirme, explique Isabelle Esquera de l'Association des parents d'élèves.
13: En fait, il y a eu 2 commissions qui ont été faites, je crois, au mois de mai et surtout la dernière au mois de juin, où du coup, on avait fait une mobilisation au mois de juin, donc pareil avec rassemblement à la sortie d'école. Malheureusement, à la commission, on n'a pas eu d'ouverture de classe. Sachant que le nombre d'inscrits continue d'augmenter, que ça va continuer encore d'augmenter parce qu'il y a des nouveaux logements qui vont encore être livrés sur compte. Donc le nombre d'élèves ne va pas cesser d'augmenter et malheureusement, on n'a toujours pas eu d'ouverture de classe.
3: Vous appelez un blocage de l'école, ça veut
13: dire quoi ? Un blocage. Mais ça veut dire qu'on va quand même laisser rentrer les enfants dans la cour d'école pour des règles de sécurité, parce qu'on ne veut pas les laisser sur le parking. Mais par contre, on va les empêcher de rentrer dans les classes d'école.
3: Pendant combien de temps ?
13: Le temps qu'il faudra. Le temps qu'il faudra pour qu'on nous entende et qu'une commission arrive et qu'on nous autorise enfin à avoir cette classe supplémentaire.
2: Et l'association des parents d'élèves qui affirme que plusieurs classes atteignent 27 élèves. De son côté, l'inspection académique que nous avons contactée indique que les arbitrages de rentrée ont été définitivement adoptés hier et qu'il n'y aura pas d'ouverture de classes supplémentaires ni à Ondres ni ailleurs dans le département en cette rentrée scolaire. Le Stade Montois Omnisport, victime d'un piratage informatique, son site internet ainsi que ceux du Moonride et du Marathon des Landes ont été ciblés. Tous ces sites étaient inaccessibles le week-end dernier, mais ça y est, ils sont de nouveau consultable. 400 000 fichiers au total auraient été infectés. Le ou les pirates n'ont pas été identifiés. Le club n'a a priori pas l'intention de saisir la justice. Ce serait rentrer dans des démarches qui de toute façon ne déboucheront pas, estime le développeur du site. Un appel à la grève qui va peut-être clouer quelques avions au sol ce week-end. Les syndicats de pilotes, d'hôtesses et de stewards de la compagnie aérienne espagnole à bas coût Volotea appellent à cesser le travail de vendredi à dimanche. Ils dénoncent des conditions de travail de plus en plus dégradées et des rémunérations insuffisantes. Copilotes et commandants de bord touchent en effet jusqu'à 50% de moins en moyenne que leurs collègues qui opèrent sur d'autres compagnies aériennes en France. Des suppressions de vols devraient donc être annoncées.
3: Un train qui circule grâce à une batterie électrique.
2: Et oui, c'est une première en Nouvelle-Aquitaine. Un TER à batterie va circuler dès ce samedi sur la ligne entre Bordeaux et Mont-de-Marsan. D'abord à vide pour des tests et puis avec des passagers à bord dès la mi-septembre. L'idée, à terme, c'est bien sûr de remplacer le diesel sur les portions de ligne qui ne sont sont pas électrifiées, comme entre Morsinx et Mont-de-Marsan par exemple. Et l'avantage, c'est qu'il n'y a pas besoin pour ça de fabriquer de nouveaux trains. On utilise les TER déjà existants, explique Renaud Lagrave, le vice-président de la région Nouvelle-Aquitaine en charge des mobilités.
14: C'est ce qui se passe aussi sur des cars, sur des camions. C'est du rétrofit pour pouvoir utiliser en fait la caisse complète et même le moteur, hein, mais en ayant une alimentation qui est complètement différente. Vous êtes obligé de changer pas mal d'organes sur le train, sortir tous les organes qui sont liés justement à la partie essence. Donc il y a évidemment tous des circuits qui sont à refaire. Enfin oui, ça prend quand même du temps. Puis il y a eu pas mal de recherche et développement parce que c'était pas des trains qui étaient natifs avec des batteries. Mais donc c'est vraiment un changement d'organe qui a été quand même relativement important sur ces trains-là.
2: Et outre la Nouvelle-Aquitaine, 4 autres régions réalisent des tests similaires. Mais alors, comment ça marche, ce train à batterie? Gros plan sur cette expérimentation dans l'info d'ici tout à l'heure à 8h32. L'encadrement des loyers est de moins en moins respecté. C'est ce que révèle le baromètre annuel de la Fondation pour le logement qui est publié aujourd'hui. Il dénonce une augmentation record du nombre de propriétaires qui fraudent. Dans les 69 villes et communautés de communes qui appliquent cet encadrement en France, près de 4 loyers sur 10 ne respectent pas les plafonds en vigueur. C'est 5 points de plus par rapport à l'an dernier. Dans le sud-ouest, un Bordeaux est concerné par cet encadrement des loyers, ainsi qu'une vingtaine de communes du Pays Basque. Allez, on termine avec du tennis. Gaël Monfils va tenter de prolonger sa dernière aventure à l'US Open. Le quarantenaire qui achève son ultime saison sur le circuit professionnel joue aujourd'hui le deuxième tour face au 15e mondial, l'américain Lerner Tien. Hier, un autre tricolore, Arthur Rinderknecht, s'est qualifié pour le troisième tour.
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2: La météo, Thomas.
3: Le conseil du jour, essayez d'emmagasiner le plus possible la fraîcheur du matin parce qu'on va en avoir besoin, oui, d'une certaine manière, avec les températures qui, au fil des jours, ne cessent de monter. On se prend à nouveau une nouvelle vague de chaleur dans les Landes. 28 à 33 degrés cet après-midi. Par exemple, il est prévu sur Roquefort 32. À Mimizan, 28. Tarnos 29 degrés, Ajetmo 32, donc chaleur cet après-midi, mais donc fraîcheur au lever du jour. Actuellement, nous avons au thermomètre dans les Landes entre 12 et 15 degrés. Soleil pour aujourd'hui, ciel bleu également demain dans les Landes et maximal à 37 degrés attendus dans les terres. On aura jusqu'à 32 sur le littoral. Samedi, même journée, soleil et 37 degrés, et puis dimanche jusqu'à 38 degrés. Bon, vivement la semaine prochaine, on repassera sous les 32 degrés, on en est là.
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3: 8h08 et de l'amour en musique pour commencer votre journée avec Daniel Balavoine.

0: début de journée avec ici Gascogne Matin et Daniel Balavoine, 8h12.
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0: Cellcast Vidéo. Est-ce que vous connaissez cette plateforme vidéo? Vous avez peut-être reçu dernièrement une confirmation d'abonnement dans votre boîte mail, alors qu'en fait vous n'avez rien demandé. Alors c'est une arnaque, bien sûr, d'autant que cette plateforme n'existe pas. Précision au sujet de cette arnaque à suivre.
3: Passionnée par la photo d'avion, ancienne policière et détective privée, on passera voir Marie-Françoise Olinger à Mont-de-Marsan ce matin.
0: Et d'abord, c'est l'heure de jouer avec nous et c'est parti pour la grande feria à gagner. Ce matin, on vous offre un bon cadeau d'une valeur de 30 euros pour les fournitures scolaires avec la Maison Lacoste Hyperbureau à Mont-de-Marsan.
3: 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Elle est désormais au 319 avenue du Maréchal Juin depuis le mois de juillet.
0: 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On joue avec nos sonos ce matin. Vous jouez avec nous au 05 58 46 50 50. On va se retrouver dans la rue pour la grande feria, précisément entre deux bodegas, chacune à sa musique. Du coup, on en entend deux. À vous d'en identifier une pour gagner.

0: il y a quand même pas mal d'aide presque. J'ai cru comprendre, bien entendre le titre d'une chanson, peut-être même une deuxième. C'est peut-être votre cas. 05 58 46 50 50. En tout cas, il nous faut au moins une bonne réponse et vous repartez avec ce bon cadeau d'une valeur de 30 euros. Donc à la maison Lacoste Hyper Bureau à Mont-de-Marsan, à vous de jouer.
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4: 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On vous a mis des places de côté.
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0: Il est 8h15, merci d'être avec nous, avec toute l'équipe de Ici Gascogne Matin. Une plateforme vidéo qui n'existe pas. On s'intéresse à cette arnaque ce matin avec vous, Adrazo.
8: Oui, son nom va peut-être vous dire quelque chose puisqu'il pollue sérieusement nos boîtes mail depuis quelques semaines. J'ai nommé Cellcast Vidéo. À la suite de votre période d'essai d'un an, nous sommes ravis de vous confirmer votre inscription, confirmation d'abonnement. C'est ce qui est écrit. Sauf que vous êtes abonné à rien du tout. Et pour cause, Cellcast Vidéo, ça n'existe pas. Enfin si, c'est le nom d'une entreprise australienne, une vraie, mais elle n'a rien à voir avec une plateforme de streaming. Ce mail est un piège et c'est un piège, attention, très bien ficelé.
0: Alors pourquoi très bien ficelé ? Qu'est-ce qu'on lit dans ce mail-là ?
8: Alors, tenez-vous bien parce que le message affiche votre nom, votre adresse postale et même votre IBAN. Oui, oui, votre IBAN, le vrai, le bon. Et donc ce mail, à première vue, il est tout à fait crédible. Vous vous dites, mince, c'est vraiment moi, j'ai vraiment souscrit à cet abonnement streaming. Comment faire pour annuler tout ça ? Vous cliquez, le piège se referme, l'escroc va vous demander votre numéro de carte bleue parce que, soi-disant, il aurait besoin de votre numéro de carte bleue pour annuler l'abonnement. En fait, c'est exactement la même arnaque que les faux mails d'abonnement Netflix, Disney+, et surtout, les faux mails Prime Video, ils tournent énormément cette rentrée, faites attention. Grand merci d'ailleurs aux auditeurs qui m'alertent là-dessus, ça m'est toujours très utile. Petite astuce que je vous donne, quand un mail ou un texto d'ailleurs vous étonne ou vous inquiète, copier-coller dans Google le texte du message. Vous allez vite tomber sur des gens qui ont reçu le même que vous et vous allez vite savoir si c'est une arnaque.
0: Ok, bien compris. Si jamais on reçoit, Marion, un mail provenant de Cellcast Vidéo, qu'est-ce qu'on fait ?
9: On le colle dans Google. On colle le texte dans Google.
0: Voilà. Et sinon, c'est poubelle directe, ça peut être le cas. Allez, 8h17, on regarde la météo avec vos observations que vous partagez avec nous sur la page Facebook Ici Gascogne. À Castelsarrasin, où le ciel est dégagé, Didier nous indique que le thermomètre affiche en ce moment 14 degrés. Claudine est à Souston avec 14 degrés également. Régine nous indique 15 degrés actuellement sur Dax.
9: Il fait plus frais à Rion-des-Landes. Jocelyne nous donne 13 degrés. Et puis Thierry à Sabre nous indique qu'il fait 12 petits degrés.
0: Bon, du soleil pour aujourd'hui. Du matin jusqu'au soir, c'est ciel bleu. Les températures maximales, on ira jusqu'à 28 degrés sur le nord du littoral et 33 degrés dans les terres. Et avec la question du jour, Marion, on parle transport et électricité ce matin.
9: Et oui, avec cette première en Nouvelle-Aquitaine, un TER à batterie va circuler dès ce samedi sur la ligne entre Bordeaux et Mont-de-Marsan. L'idée, c'est bien sûr à terme de remplacer le diesel sur les portions de ligne qui ne sont pas électrifiées, comme par exemple entre Morsinx et Mont-de-Marsan.
0: Et notre question du jour, pensez-vous que l'électricité soit l'avenir pour nous déplacer ? Vous votez en passant par le WhatsApp ici Gascogne au 05 58 46 50 50. Hashtag oui ou hashtag non. What's up les Fallen Blondes sur votre radio ici Gascogne, bon début de journée avec nous.

0: ici Gascogne Matin avec les Fun and Blondes et What's Up à 8h21.
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0: Bonjour Karine.
3: Oui, bonjour.
4: Bonjour Karine.
3: Bonjour à tous.
0: À Bahus Soubiran. Vous avez des fournitures scolaires à acheter là ?
3: Eh bien oui, ça tombe très bien.
0: Ah, alors, mais de quel genre les fournitures scolaires alors ?
3: Tout ce qui est bureautique, des classeurs, des feuilles, peut-être voire même un petit cartable, très okay. Bien.
0: Bon, évidemment, c'est pas pour vous, hein, on est d'accord.
3: Comment ?
0: C'est pas pour vous tout ça.
3: Si, je pense que ça va m'aider, puisque je travaille en tant qu'AESH, donc on a
4: besoin.
3: Oui.
4: Ah oui, vous avez besoin, vous, de fournitures.
0: Ok.
4: C'est pas que pour les enfants.
0: Et c'est pas trop tard, là, pour les fournitures scolaires ?
3: Non, pas du tout, on a toute l'année même.
0: Ouais, c'est vrai.
3: Ouais,
0: moi, je me suis pris la veille de la rentrée scolaire, donc c'est, voilà. Ça marche aussi.
4: Vous êtes bien organisé.
0: Ah ouais, super organisation cette année, fantastique. On a eu tout l'été, on ira, ouais. Et la veille, donc là, en l'occurrence, la rentrée, c'était, en ce qui nous concerne, mercredi, donc hier matin. Eh ben, c'était mardi à 18h. Bon, voilà. Tout va bien. Bon, Karine, la possibilité pour vous de remporter ce bon cadeau de 30€ à valoir à la Maison Lacoste Hyperbureau à Mont-de-Marsan. On va se remettre dans l'ambiance de la Grande Feria avec ces deux musiques qu'on entend, les musiques des deux Bodegas qui se font face. On entend ça, on se retrouve pile entre les deux.

0: Allez, Karine, vous avez trouvé qui ? Vous avez trouvé quoi ?
1: Alors, j'ai reconnu Niagara.
0: Oui.
1: Et après le second titre, Y'a que danser, mais je ne me rappelle plus du tout le nom du groupe.
2: C'est carton plein.
0: Mais ouais, c'est ce sont deux bonnes réponses.
2: Ou l'interprète.
0: Niagara, quand la ville dort, et puis pour Y'a que danser, le groupe Raft, eh ben vous avez tout raflé, bravo. Le bon cadeau de 30 euros est pour vous. Félicitations, Karine.
1: Merci beaucoup, merci ici Gascogne. Et belle journée à tout le monde.
0: Allez, passez une belle journée, merci. Et à 8h24, nous allons voir maintenant Marion, une passionnée d'aviation et de photographie aérienne à Mont-de-Marsan. Elle s'appelle Marie-Françoise Aulinger.
2: Et elle fait partie des Spotters du Marsan, un groupe d'amateurs qui se retrouvent régulièrement pour immortaliser le passage des avions.
0: Oui, photographe amatrice, mais aussi avec un parcours atypique. On lui passe le micro.
3: Bonjour, eh bien écoutez, je suis Marie-Françoise Aulinger, j'ai 72 ans et je suis à Mont-de-Marsan. Je suis depuis pas mal d'années passionnée d'avions et de photos d'avions surtout. Nous faisons des photos en permanence dès qu'on peut à la base ici à Mont-de-Marsan ou ailleurs.
4: J'imagine Marie-Françoise que cette passion n'est pas arrivée par hasard.
3: Non, ça fait longtemps que j'aime la photo et puis j'avais un métier qui faisait que je faisais quand même de la photo avant. J'étais détective privé et puis petit à petit pour concrétiser ma passion, je voyais des belles photos d'avions. Je me suis dit c'est ça que je veux faire pour plus tard et effectivement je me suis équipé d'un matériel conséquent et maintenant je vadrouille un petit peu partout.
4: Et vous avez un groupe sur Facebook ?
3: Oui, les Spotters du Marsan, on s'appelle, on est quelques-uns. On se retrouve très souvent ensemble dans les mêmes coins.
4: Vous avez eu un papa militaire qui lui-même était dans l'armée de l'air.
3: Oui, c'est ça, il a fini sa carrière à Mont-de-Marsan, à la BA 118 et donc moi j'ai toujours baigné dans cette atmosphère. Les amis qui venaient, on parlait avion, donc la passion elle est venue petit à petit comme ça. Et il m'emmenait quand j'étais petite, on allait à Air-sur-Adour au club, voir un petit peu les avions volés, les modèles réduits, parce qu'il y avait des maquettes hein, à l'époque, des modèles réduits. J'adorais ça, c'était fantastique.
4: Vous auriez aimé être pilote d'avion vous-même ?
3: Ah bah oui, quand j'étais jeune, je voulais, mais j'avais une mère qui était mère poule et qui, non, elle a eu peur que l'avion tombe, n'est-ce pas ? Donc j'ai pas pu. Ensuite, j'ai pas pu parce qu'après, j'ai eu des enfants. Mais après, pilote d'hélicoptère, j'aurais adoré. Et maintenant, je ne peux plus monter en avion parce que j'ai le vertige. Parce que le dernier vol en avion pour aller en Angleterre, c'est pas très bien passé. Depuis, ça m'a un peu traumatisé. Peut-être que ça reviendra, je sais pas. Mais là, pour l'instant, c'est difficile.
4: Ce qu'il faut dire aussi, c'est que vous avez été vous-même dans la police avant d'être détective.
3: Oui, alors ça, c'était une passion aussi. Et c'était même une vocation. Malheureusement, avec les mutations, j'ai dû arrêter. Les mutations en Outre-mer, c'était pas possible pour moi à l'époque. C'était difficile pour les femmes. Hein. J'ai été la première femme à être en commissariat dans la région de Bordeaux. C'était génial, d'abord, parce qu'on était vues d'une autre manière. C'était tellement nouveau. J'ai pas eu de problème. Les problèmes des femmes actuelles qui doivent se battre pour exister, moi je l'ai pas eu. J'étais dans un petit commissariat, sinon j'étais couvée, j'étais choyée, j'étais la première, hein. Même au niveau citoyen, on va dire justiciable, j'avais pas de problème non plus.
4: Comment est née l'idée de devenir détective privé ensuite ?
3: J'ai toujours aimé lire et j'ai toujours aimé les histoires policières. Et quand j'étais petite, hein, je lisais Caroline, le Club des Cinq, je lisais Sherlock Holmes. Donc forcément, quand j'ai quitté la police, j'ai dit ben je serai détective. Je suis devenue détective un peu par hasard en rentrant dans une agence et puis ma foi j'y suis restée. Et puis après, ben, j'ai monté mon agence moi-même. J'ai fait ça pendant 35 ans.
4: Qu'est-ce qu'on demande essentiellement à un détective privé ?
3: Il y a plusieurs parties. Il y a la partie familiale. Alors, c'est plus comme avant les problèmes de divorce, mais c'est plutôt la garde des enfants, les pensions. Et puis, il y a la partie commerciale, c'est-à-dire travailler pour des entreprises, concurrence déloyale, le vol, etc.
4: Est-ce que vous êtes tombé parfois sur des recherches ou des enquêtes originales ?
3: Bien sûr. Une personne, il a fallu aller chercher dans un aéroport et elle ne voulait pas être reconnue, donc elle s'était déguisée. Et dans la voiture, derrière, déjà, elle s'était mise derrière, pas devant. Je l'ai vue enlever chapeau, perruque, manteau, etc. Et c'était une autre femme, voilà, incognito. C'était marrant.
4: Marie-Françoise Aulinger, qui fait partie du groupe Les Spotters du Marsan, passionnés d'avion. J'ai une petite question à vous poser et je me doute que vous la connaissez, cette question.
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0: Et oui, c'est celle qui vous passe le micro avec notre reporter Bernard Tessier. On va parler de votre téléphone portable. 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Alors aujourd'hui, 91% des Français possèdent un smartphone. On passe en moyenne entre 3h30 et 5h par jour hein, sur le téléphone. Est-ce que vous êtes devenu accro ? Est-ce que vous vous imposez un temps d'écran ? On va en parler à partir de 9h et vous réagissez maintenant sur le WhatsApp ici Gascogne au 05 58 46 50 50.
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0: On met les lunettes de soleil aujourd'hui, un soleil dans les Landes pour toute la journée, les températures qui commencent à monter, 28 à 33 degrés. Par exemple, à Mont-de-Marsan et Dax, il est prévu cet après-midi 32, sur Messange 28, à Aire-sur-la-Dour 32 degrés. Il est 8h30 dans l'actu de ce jeudi, Marion.
2: Des CRS ont été envoyés en renfort au Payrois cette nuit après les événements survenus la nuit précédente dans ce quartier de Mont-de-Marsan. Une trentaine de jeunes ont caillassé des policiers et des pompiers. Une opération de représailles, estime la police, après l'arrestation quelques heures plus tôt d'un homme pour refus d'obtempérer. Il demande l'ouverture d'une classe supplémentaire. Deux jours après la rentrée, les parents d'élèves de l'école du Bourg à Hondres se mobilisent. Ils appellent à bloquer l'établissement à partir de ce matin. Selon eux, les classes sont surchargées avec 27 enfants, dont plusieurs d'entre elles. Le stade Montois Omnisport, victime d'un piratage informatique. Son site internet ainsi que ceux du Moonride et du Marathon des Landes ont été ciblés. Tous ces sites étaient inaccessibles le week-end dernier, mais tout est rentré dans l'ordre. 400 000 fichiers au total infectés. Le ou les pirates n'ont pas été identifiés. Et puis dans l'info d'ici, on parle de cette expérimentation qui sera lancée samedi sur la ligne TER entre Bordeaux et Mont-de-Marsan. Un train à batterie va circuler. On vous explique tout dans quelques petites minutes. Mais avant cela, le 90 secondes en France et dans le monde, c'est avec vous, Valentine Lettès.
17: Jusqu'à 38 degrés aujourd'hui dans le sud de la France. Météo France anticipe déjà de probables records de température pour le mois de septembre avec ce nouveau coup de chaud. Et nous n'en avons pas fini avec les inondations, les sécheresses et les canicules. Le phénomène El Niño, amplificateur de cette météo extrême, va encore s'intensifier. C'est l'alerte ce matin de l'Organisation météorologique mondiale. Il atteindra son plus haut niveau d'intensité d'ici la fin de l'année. Le risque d'incendie, lui, persiste. Il est encore élevé aujourd'hui dans 6 départements du Sud. Dans ce contexte, pourquoi ne pas sanctionner plus sévèrement ceux qui jettent leurs mégots de cigarettes par terre?
18: Je ne veux pas salir ma voiture. Après, c'est un risque mesuré. Je ne vais pas jeter dans la nature. C'est vraiment dans le goudron.
17: Dans une proposition de loi, un sénateur souhaite punir ce geste d'un an de prison et 15 000 euros d'amende. Sur un terrain de caravane, 4 corps d'une même famille découverts hier soir en Haute-Saône sur la commune de Gy. 2 enfants font partie des victimes selon nos informations. 2 garçons âgés de 6 et 9 ans. Des loyers trop chers et carrément illégaux. Les propriétaires respectent de moins en moins l'encadrement des loyers selon la Fondation pour le logement. Près de 4 annonces sur 10 désormais dépassent les plafonds autorisés dans les communes où le dispositif est en place. 4 Français sur les courts de l'US Open de tennis à New York. Dans l'espoir de disputer un 3e tour, Lucas Van Aché, Adrian Manarino, Gaël Monfils et Quentin Alice opposés au numéro 2 mondial, l'Allemand Alexander Zverev.
0: Et dans l'info d'ici, une première en Nouvelle-Aquitaine, Marion.
2: Et oui, un train qui circule grâce à une batterie. Un TER à batterie va circuler dès ce samedi sur la ligne entre Bordeaux et Mont-de-Marsan. D'abord à vide pour des tests, puis avec des passagers à bord dès la mi-septembre. L'idée, c'est bien sûr à terme de remplacer le diesel sur les portions de ligne qui ne sont pas électrifiées, comme entre Morsinx et Mont-de-Marsan, par exemple. Et équiper les trains de batterie, eh bien, c'est une solution beaucoup moins coûteuse que d'électrifier les voies, Joris Chamberger.
19: Pour 5 rames concernées au total dans toute la France, le plan a coûté 40 millions d'euros, alors qu'électrifier une seule voie peut coûter jusqu'à 1 million d'euros par kilomètre. C'est ce que nous explique Renaud Lagrave, vice-président de la région Nouvelle-Aquitaine en charge des mobilités.
20: Vous avez deux alternatives, hein, soit vous électrifiez toutes les lignes, bon, il faut avoir gagné au loto pour faire ça,
16: soit vous décarbonez, et décarboner, c'est, ça passe effectivement par plusieurs solutions. La batterie en fait partie.
19: L'autre avantage de la batterie, c'est son autonomie, 100 km selon l'entreprise qui les fabrique, et c'est facile à recharger.
16: Quand le train freine, il recharge la batterie, et après, s'il y a besoin, elle peut être rechargée effectivement quand elle est sur le réseau électrique. Donc en fait, entre Bordeaux et Morsinx, bah, elle se charge, puisque c'est électrifié, et après au freinage, elle se recharge systématiquement.
19: L'autre possibilité pour recharger les batteries, c'est d'utiliser une borne, comme les voitures, mais pour le moment, l'objectif, c'est d'essayer de faire 100, même si la possibilité reste envisagée. Après tout, ce n'est que le début du plan de test, qui devrait durer 2 ans.
16: On va voir si on peut demain généraliser, ou si ça marche pas, et auquel cas, il faudra trouver d'autres solutions.
19: Et parmi les autres solutions, les trains à hydrogène, les premiers devraient être utilisés dès 2027.
2: Et outre la Nouvelle-Aquitaine, 4 autres régions réalisent des tests similaires pour les passagers. Hein. Aucun changement, ni en temps de trajet, ni en tarif.
0: À 8h34, un petit coup d'œil sur vos conditions de circulation. Dans les Landes, la circulation est normale, elle est fluide, rien de particulier à vous signaler. En revanche, si jamais vous vous retrouvez dans un ralentissement, un bouchon, ou alors que vous êtes témoin d'un accident, eh bien, on compte sur vous hein, pour nous tenir au courant. On partage votre info grâce à vous, donc au 05 58 46 50 50.
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0: Et je crois que c'est l'heure du café. Eddy Mitchell arrive.

0: Ici Gascogne Matin avec Eddy Mitchell à 8h38. Votre musique à suivre avant 9h, c'est avec Oria en nouveauté, soirée mondaine, et puis Marvin Gaye et Sexual Healing. Merci de rester avec nous.
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0: Et on va s'arrêter sur les plages landaises, précisément sur celle de Messanges. Nous sommes au sémaphore pour les observations météo, les observations marines avec Benjamin. Bonjour Benjamin.
3: Bonjour Marion, bonjour Thomas.
4: Bonjour Benjamin.
0: Bon, le ciel est-il bien bleu, extrêmement clair ce matin?
3: Oui, complètement. Ouais. Pas de nuages à l'horizon.
0: Bon, ça fait une jolie carte postale effectivement. Exactement. Ça donne peut-être la banane pour bien démarrer la journée en ce qui vous concerne.
3: Exactement. C'est un temps comme on aime.
0: Bon, est-ce qu'on a du vent là ce matin? Est-ce que ça change par rapport à ces derniers jours?
3: Non, pas forcément. Pour le moment, ça reste assez calme côté vent. Hein. On a une quinzaine de kilomètres heure pour un secteur est.
0: Ok. Côté océan, ça donne quoi?
3: Mais aussi, c'est toujours pareil. Hein. L'océan est très calme et côté plage, on a actuellement des vagues entre 30 et 50 cm. Hein. Donc, okay. Pas beaucoup.
0: Bon, vous avez les horaires de marée des couèves sous les yeux? Allez, on y va, on vous écoute.
3: Alors, du coup, l'océan sera haut ce matin à 9h09, un coefficient de 69. Ouais, basse mer cet après-midi à 15h17 et la pleine mer ce soir est à 21h38 pour un coefficient de 62. Et le coucher du soleil se fera à 20h37.
0: Eh ben, merci beaucoup Benjamin pour ces observations. Bonne journée sur le littoral landais.
3: Merci, bonne journée, au revoir.
0: Et on va rester en bord de mer, nous allons parler sauvetage côtier.
4: Et oui, un sport pratiqué par Anthony Mazer, son portrait ce matin, à suivre dans une minute.
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0: Un sport spectaculaire mais qui reste méconnu, le sauvetage côtier.
4: Un sport qui est pratiqué sur la côte landaise. Anthony Mazer fait partie de ceux qui le développent depuis des années dans les Landes.
0: Et son portrait signé Mathilde Goussebert.
6: Sur les plages landaises, Anthony Mazer a d'abord été compétiteur. Aujourd'hui, c'est lui qui fait venir les meilleurs. Né à Dax, installé à Cap-Breton, il découvre le sauvetage côtier adolescent. Une semaine de stage suffit pour faire de l'océan son terrain de jeu.
7: J'ai fait une semaine de stage et depuis, je suis plus jamais reparti. C'est vrai qu'on est dans un milieu naturel, changeant, où on peut compter un peu que sur nous, alors même si on est bien encadré par les copains aussi.
6: Une passion qui le mène jusqu'en équipe de France et à un titre de champion d'Europe junior. Un moment qui va donner une autre dimension à sa vie de sportif.
7: Chanter une Marseillaise, ben c'est quelque chose d'incroyable. J'ai eu la chance de le faire donc en individuel et aussi en relais. Donc c'est un moment qui date maintenant, mais je m'en souviendrai forcément toute ma vie.
6: Après ce titre, Anthony part plusieurs fois en Australie, berceau mondial du sauvetage côtier, pour s'entraîner avec les meilleurs. Et à son retour, une idée germe, importer dans les Landes ce qu'il a vu là-bas en 2009, né l'Ocean Perth Challenge.
7: Que je revenais d'Australie, que j'ai voulu aussi peut-être apporter ce que j'avais vu là-bas en France, en Europe. Ça a démarré petit, ça n'a fait que grandir pour devenir ce que c'est aujourd'hui après 17 éditions.
6: Pour la première édition, c'était quelques tentes, quelques drapeaux et moins de 100 concurrents. Depuis, environ 500 compétiteurs, des athlètes venus de toute l'Europe et un rendez-vous devenu une référence de la discipline.
7: Petit à petit, ben le monde attire le monde, le niveau attire le niveau et c'est devenu le rendez-vous de tous les meilleurs sauveteurs européens.
6: Et tout ce monde-là se retrouve ici, sur la côte landaise. Avec les vagues, les staccades, les plages et les images diffusées à la télévision, Anthony Mazer ne fait plus seulement rayonner son sport, il offre aussi une vitrine à son département.
7: C'est, à mon avis, une super mise en avant de nos plages, de notre département. On a des images de drones incroyables et ça joue forcément aussi à faire la promotion de notre territoire.
6: Il était parti jusqu'en Australie pour se mesurer au meilleur. Quelques années plus tard, Anthony Mazer a réussi à inverser le voyage. Ce sont les meilleurs qui viennent jusqu'à lui dans les Landes.
0: Et Anthony Mazer ne compte pas s'arrêter là. Hein, à travers l'Ocean Perf Challenge, il veut continuer à faire connaître le sauvetage côtier au plus grand nombre, avec même un rêve pour cette pratique sportive, pour cette discipline, l'avoir un jour entré au programme des Jeux Olympiques. 8h43, la Lyre Abbassaise fête ses 125 ans cette année et la formation organise une soirée musique et tapas à Abbas. Ce sera ce samedi. Trois groupes vont se retrouver pour fêter cet anniversaire. Nous recevons le coprésident de l'Harmonie de Abbas pour nous parler de cet événement. C'est juste après Marvin Gaye. Belle journée avec Ici Gascogne.

0: Et ici Gascogne Matin avec Marvin Gaye, 8h47. Une petite soirée mondaine, c'est ce qui nous attend avec Auria, la suite de votre musique. Merci de débuter votre journée avec nous.
1: 25 ans, c'est l'âge de l'association musicale La Lyre à Bassèze et vous recevez Thomas, son coprésident.
0: Sébastien Ducourneau, bonjour.
2: Et bonjour à vous.
0: Une grande fête se prépare à Abbas samedi avec une soirée musique et tapas. On va en parler. D'abord, on va essayer de remonter le temps avec vous, Sébastien. Alors, je sais que vous n'étiez pas là en 1901, année de création de La Lyre à Bassèze, mais c'était comment les débuts de l'harmonie?
2: Eh bien, effectivement, non, je n'étais pas là. Ça fait une dizaine d'années que je suis rentré à La Lyre à Bassèze, mais effectivement, La Lyre à Bassèze s'est fondée en 1901. Au départ, c'était une batterie fanfare qui s'est inscrite dans le village. Le village a souhaité avoir son harmonie comme un peu tous les villages landais, puisque La Lyre à Bassèze fait partie aussi des plus vieilles associations musicales des Landes. Et donc, du coup, c'est comme ça que l'association s'est montée dans le village à Bassèze.
0: Et aujourd'hui, vous êtes une cinquantaine de musiciens à vous retrouver, donc pour bien sûr répéter, ensuite pour des concerts, pour animer par exemple des courses landaises, des messes ou encore des apéritifs. Vous animez les fêtes des villages voisins. Alors vous, perso, qu'est-ce qui vous a poussé à rejoindre La Lyre à Bassèze il y a une dizaine d'années ?
2: Mais effectivement, je suis à Bassèze maintenant depuis une vingtaine d'années. Mes enfants ont fait de la musique et ma fille rentrant à l'harmonie m'a repoussé à reprendre le chemin de la musique de l'instrument, puisque je pratique la musique depuis mon plus jeune âge, mais j'ai souhaité rejoindre La Lyre à Bassèze depuis effectivement maintenant une dizaine d'années.
0: Alors vous jouez du saxo, du saxophone, mais samedi, pour l'un des événements qui est organisé, hein, pour l'anniversaire des 125 ans, eh bien on n'entendra pas les musiciens de La Lyre à Bassèze. Trois groupes sont prévus. Alors du coup, que vont faire les musiciens de La Lyre à Bassèze pendant ce temps-là?
2: Alors effectivement, sur cette soirée-là, nous n'avions pas prévu La Lyre à Bassèze de se produire. On s'est produit sur plusieurs événements sur tout le long de l'année. On aura notre concert de Sainte-Cécile à la fin de l'année sur les week-ends du 28 et 29 novembre. Mais nous avons fait également le concert de printemps où nous avons mis l'honneur le pupitre des flûtes traversières. Et donc sur cette soirée du 5 septembre, nous faisons venir trois groupes musicaux. L'eau à Brass, un brass band originaire d'Abbas, puisque les membres fondateurs sont issus de l'école musique d'Abbas. Donc ça sera un des premiers groupes. Un deuxième groupe qui est Bourbon Street Band, qui sera plutôt sur de la musique Nouvelle-Orléans. Et un troisième groupe, Pong Orchestra. C'est un groupe bayonnais que nous avons connu et nous avons souhaité venir, qui sera plutôt sur de la musique fanfare de rue et qui allie des reprises de musique du type rock, du métal, même du Britney Spears. Donc de la musique très variée.
0: Ok, et comment se fait finalement le choix de la venue de ces formations-là à l'occasion des

0: Quelle manière vous comptez marquer le coup?
1: Mais en fait, sur ce week-end-là de Sainte-Cécile, on a prévu de réunir, je dirais, toutes les générations qui auront participé, œuvré et fait grandir notre association. Donc, on les convoquera et on se réunira pour un banquet traditionnel de Sainte-Cécile. On aura un concert traditionnel le samedi soir. On se produira le lendemain matin à l'église et on aura ce traditionnel banquet où on se réunira, je dirais, toutes les générations qui ont fait vivre notre association depuis ses débuts.
0: Ouais, 125 ans donc cette année pour la lyre abbassaise, donc à Abbas. Merci d'avoir été avec nous ce matin, Sébastien Ducourneau.
1: Eh bien, merci à vous, merci de m'avoir permis de m'exprimer sur cette soirée. Et on vous attend très nombreux à Abbas pour notre soirée musique et tapas pour nos 125 ans.
0: Et voilà, samedi soir à 19h. Bonne journée à vous.
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0: Vous buvez peut-être du thé. Alors si vous prenez le bon, eh bien il peut prévenir le cancer. On va voir lequel avec le docteur Kierzek juste après Soirée mondaine et Aurélia.

0: soirée mondaine et Aurilla à 9h05. Ici Gascogne, le docteur Kierzek est avec nous pour ses conseils santé ce matin au moment où on prend le petit-déj. Vous nous dites, docteur, qu'une simple tasse de thé pourrait nous aider à réduire les risques de cancer. Bonjour.
1: Bonjour à tous. On le sait, une alimentation équilibrée, c'est un pilier de prévention du cancer. Mais nouvelle étude qui conforte l'idée que le thé vert serait le meilleur allié aussi pour nous protéger. Alors, je vais être très clair, le thé vert n'est pas un médicament miracle contre le cancer, mais il a des propriétés intéressantes. Intégrer un mode de vie sain, une alimentation saine, ça peut contribuer à réduire certains risques. C'est un élément du puzzle, c'est pas la solution à elle seule, évidemment. Alors, tout ça, c'est une question de composition, en fait. Dans le thé vert, il y a beaucoup de polyphénols, ce sont des composés végétaux.

0: qui sont antioxydants. Ça évite de vieillir et que vos cellules vieillissent. Ça contient des catéchines, ces puissants antioxydants. Et les chercheurs pensent que ces molécules peuvent agir sur plusieurs fronts. D'abord, ça va réduire le stress oxydatif. Ça neutralise les fameux radicaux libres. Vous savez, c'est tout ce qui endommage l'ADN, le patrimoine génétique de nos cellules. Ensuite, elles ont un effet anti-inflammatoire. Or, on sait que l'inflammation chronique favorise l'apparition des cellules cancéreuses. On en parle souvent. Et enfin, certaines études in vitro, en laboratoire, suggère qu'elle pourrait freiner la croissance des cellules tumorales et limiter l'apport sanguin aux tumeurs. Donc on voit bien qu'en laboratoire, ça a l'air prometteur. La réalité, c'est toujours un peu plus nuancé. Les données chez l'humain sont encore contradictoires. Il y a des études qui ont montré des associations entre consommation de thé vert et réduction du risque de certains cancers, notamment cancer du sein, colorectal et foie. Notamment une étude japonaise qui a suggéré qu'il fallait boire 7 tasses ou plus par jour pour réduire le risque de cancer du foie. Mais pour l'instant, ce ne sont que des observations.
1: Et vous avez des conseils pour bien consommer le thé vert ?
0: Considérez plutôt le thé vert comme un élément potentiellement bénéfique d'une alimentation équilibrée. On en boit, mais sans se faire d'illusions. Alors, on en boit 1 à 2 tasses par jour, c'est une bonne habitude. Attention, on peut aller un peu plus, 7-8 tasses, ça reste acceptable pour un adulte en bonne santé. Mais c'est pas une boisson magique et il y a des risques. Et si vous n'avez pas le mode de vie qui va bien, l'alimentation qui va bien, et si vous en consommez trop, il y a de vrais risques, notamment pour le foie ou des risques d'anémie. Donc, il faut pas boire 1 litre de thé vert, pas question, pour profiter de ses bienfaits. Sans danger, il faut se limiter. Allez, je vous donne 3 tasses par jour, ça paraît pas mal. Et d'ici là, portez-vous bien.
1: Bon, que vous soyez thé ou café, on se retrouve demain avec toute l'équipe de Ici Gascogne Matin entre 6h30 et 9h. Très belle journée à vous dans les Landes.
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1: 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Ici, c'est vous, entre 9h et 10h.
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1: Ici Gascogne, première sur l'actu locale dans les Landes. Belle journée avec nous, il est 9h. Nous sommes le jeudi 3 septembre, les infos avec vous, Marion Dambélari-Bagé.
19: 27 élèves par classe, c'est beaucoup trop. C'est ce que dénoncent les parents d'élèves de l'école du Bourg à Hondres. 2 jours après la rentrée, ils appellent à bloquer l'établissement en ce moment même pour exiger l'ouverture d'une classe supplémentaire. Ils avaient déjà tiré la sonnette d'alarme au mois de juin car les prévisions d'effectifs étaient en hausse. Eh bien, ça s'est confirmé en cette rentrée avec plusieurs classes à 27 élèves. C'est trop, dénonce Isabelle Esquera de l'Association des parents d'élèves.
6: Beaucoup trop. On sait que les élèves ont besoin d'une attention particulière et on comprend tout à fait que les professeurs ne peuvent pas avoir cette attention particulière à certains élèves qui sont potentiellement en difficulté parce qu'ils sont beaucoup trop nombreux. Puis ça génère beaucoup de bruit, ça génère de l'attention supplémentaire. On peut pas leur demander des efforts encore supplémentaires aux professeurs alors qu'on a la possibilité d'avoir une ouverture de classe parce que c'est justifié.
5: Je crois avoir compris également que de manière logistique, c'est possible d'ouvrir une classe à Hondres parce qu'il y a tout ce qu'il faut.
6: Exactement. La mairie a mis à notre disposition une salle supplémentaire avec tout le mobilier nécessaire pour pouvoir accueillir cette classe supplémentaire. Oui. Tout est prêt. Si on peut l'avoir dès maintenant, ce serait l'idéal pour les enfants.
5: Vous y croyez ? Vous avez l'espoir de ça ?
6: Ben oui, sinon on le ferait pas.
19: Et de son côté, l'inspection académique que nous avons contactée indique que les arbitrages de rentrée ont été définitivement adoptés hier et qu'il n'y aura pas d'ouverture de classes supplémentaires ni à Hondres ni ailleurs dans le département en cette rentrée scolaire. Le feu a été fixé un peu avant 20h hier à Souston. L'incendie s'était déclenché en fin d'après-midi à proximité d'un camp de gens du voyage qui a été évacué par précaution. La route départementale 79 qui relie Souston à Seignos a été coupée le temps de l'intervention des pompiers. 2,5 hectares de forêt sont partis en fumée. Et puis un incendie hier soir à Parentis-en-Born. Le feu a pris cette fois sur le balcon d'un appartement, puis s'est propagé à l'avant-toit. Les autres appartements n'ont pas été touchés. 2 personnes ont été incommodées par les fumées et ont dû être transportées à l'hôpital. 29 pompiers ont été mobilisés. Les corps de 4 personnes d'une même famille, dont 2 enfants, ont été découverts hier soir dans un village de Haute-Saône. Les cadavres ont été découverts sur un terrain abritant des caravanes. Selon les premiers éléments de l'enquête, le père de famille aurait tué ses 2 garçons de 6 et 9 devant et sa belle-mère avant de retourner son fusil contre lui dans un contexte de divorce conflictuel.
1: Le Stade Montois Omnisport victime d'une cyberattaque.
19: Un piratage informatique massif dénonce le club sur sa page Facebook. Son site internet ainsi que ceux du Moonride et du Marathon des Landes ont été ciblés. Tous ces sites étaient inaccessibles le week-end dernier, mais ça y est, ils sont de nouveau consultables. 400 000 fichiers potentiellement infectés. Aucune donnée personnelle n'aurait été volée, mais les sites, eux, étaient totalement inutilisable, explique Rémi Dumay, le développeur du site.
3: On était complètement inconnus de Google. Notre nom apparaissait, Stade Montois, mais par contre, on était redirigé sur des pages turques. En fait, au départ, ils redirigeaient vers des sites, vous savez, des sites de jeux ou des sites porno, des choses comme ça. C'était, à mon avis, son intention. Mais comme tout n'a pas été installé correctement pour faire ces redirections, parce que c'est un mauvais piratage, le pirate n'a pas réussi à faire ce qu'il voulait, et bien en fait ça plantait le site, donc nous on pouvait plus l'utiliser et lui n'arrivait pas à faire ce qu'il voulait.
19: Le ou les pirates n'ont pas été identifiés, le club n'a a priori pas l'intention de saisir la justice, ce serait rentrer dans des démarches administratives qui de toute façon ne déboucheront pas, estime-t-il. L'aide de l'État pour les grands rouleurs est prolongée d'un mois jusqu'au 30 septembre, annonce ce matin de la porte-parole du gouvernement. Cette aide forfaitaire destinée aux ménages modestes qui utilisent leur véhicule au quotidien pour aller travailler devait normalement expirer lundi dernier. Le gouvernement qui prolonge également les aides ciblées destinées aux pêcheurs et aux agriculteurs de 2 mois, cette fois en septembre et octobre. Les transporteurs, en revanche, ne sont plus concernés. Des propriétaires qui fraudent de plus en plus. L'encadrement des loyers est de moins en moins respecté. C'est ce que révèle le baromètre annuel de la Fondation pour le logement qui est publié aujourd'hui. Dans les 69 villes et communautés de communes qui appliquent ce dispositif en France, près de 4 loyers sur 10 ne respectent pas les plafonds en vigueur. C'est 5 points de plus par rapport à l'an dernier. Dans le sud-ouest, Bordeaux est concerné par cet encadrement des loyers ainsi qu'une 20aine de communes chez nos voisins du Pays Basque. Des suppressions de vols à prévoir ce week-end avec cet appel à la grève chez Volotea. Les syndicats de pilotes, d'hôtesses et de stewards de la compagnie aérienne espagnole à Bakou appellent à cesser le travail de vendredi jusqu'à dimanche. Ils dénoncent des conditions de travail de plus en plus dégradées et des rémunérations insuffisantes. Copilotes et commandants de bord touchent en effet jusqu'à 50% de moins en moyenne que leurs collègues qui opèrent sur d'autres compagnies aériennes en France. Et on termine avec cette première en Nouvelle-Aquitaine et ça se passe dans les Landes. Un train qui circule grâce à une batterie au lithium. Un TER à batterie va en effet circuler dès ce samedi sur la ligne entre Bordeaux et Mont-de-Marsan. D'abord à vide pour des tests, puis avec des passagers à bord à partir de la mi-septembre. L'idée, c'est bien sûr à terme de remplacer le diesel sur les portions de ligne qui ne sont pas électrifiées, comme c'est le cas entre Morsinx et Mont-de-Marsan. 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
19: La météo, Thomas.
1: Du bleu dans les Landes, ciel bleu toute la journée et c'est le début d'une nouvelle vague de chaleur. Il est prévu cet après-midi entre 28 et 33 degrés. Demain, maximal à 37 degrés. Ce sera le cas dans l'intérieur des Landes. Sur la côte landaise, il est prévu jusqu'à 32 degrés. Samedi, encore du soleil et toujours 37 pour la maximale. Dimanche, ça monte encore un tout petit peu. 38 degrés, donc nouvelle vague de chaleur. On s'y prépare déjà psychologiquement, j'ai envie de dire. Bonne journée à vous, Marion Dormier-Laribagé.
19: Bonne journée, à demain.
1: Et les prochaines infos ici à 10h.
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1: Est-ce que vous arrivez à vous passer de votre téléphone portable ? 21% des Français se déclarent nomophobes, c'est-à-dire qu'ils sont incapables de passer une journée sans leur smartphone. Est-ce que vous êtes devenu accro ? Est-ce que vous vous imposez un temps d'écran, par exemple ? Est-ce qu'il est possible aujourd'hui, dans notre société, de se passer du téléphone, entre les liens avec la famille, le fait d'être joignable aussi pour le travail ? Ici, c'est vous qui réagissez au 05 58 46 50 50. Bonjour Nadia.
7: Bonjour.
1: Bonjour. Thomas, vous êtes sur quelle commune, Nadia, dans les Landes ?
7: Mont-de-Marsan.
1: À Mont-de-Marsan. Alors vous, Nadia, à Mont-de-Marsan, vous êtes accro ou pas à votre téléphone ?
7: Alors, oui et non. C'est-à-dire que si, par exemple, bon, il y a quelque temps, il est tombé en panne, je suis restée plusieurs jours sans téléphone, je ne vais pas me rendre malade parce que je ne l'ai pas. C'est pas grave, je fais autre chose. Mais quand j'ai mon téléphone, c'est vrai que je suis accro. Je crois comme tout le monde maintenant, enfin comme beaucoup de monde maintenant, voilà quoi.
1: Ok, alors c'est-à-dire que selon des chiffres, hein, j'en ai déjà parlé ce matin, passent en moyenne entre 3h30 et 5h par jour sur le téléphone. Vous, en l'occurrence, vous y passez combien de temps à peu près, est-ce que vous savez ?
7: Alors, je n'ai pas calculé, hein, pas du tout, mais par exemple, le soir, je sais que, bon, pour des raisons de santé, je me couche vers 9h30, et jusque vers minuit, ben, je suis sur le téléphone, parce que je ne regarde pas la télé, parce que, voilà, bon, bref, voilà, je suis sur le téléphone. Et j'y suis un peu le matin aussi, donc, oui, je vais dire 5h, parce que... Ben oui, on va dire ça, 5 heures, quoi.
1: Et comment est-ce que vous expliquez le fait, comme ça, d'être un peu addict ?
7: Alors, justement, comme je vous dis, bon, déjà, j'en regarde très peu la télé, ça m'intéresse pas vraiment, vraiment, donc certaines bonnes émissions, oui, mais sinon, bon, je ne suis pas vraiment télé. La lecture, par exemple, le soir, ben, c'est compliqué, c'est vraiment compliqué pour moi. Donc, du coup, ben, je suis sur le téléphone. Et puis, je le laisse allumé tout le temps, parce que j'ai 4 enfants, que j'ai une fille enceinte, que j'ai des petits-enfants qui ont des soucis. Enfin, bon, bref. Donc, je suis toujours avec le téléphone partout où je vais. Voilà, quoi.
1: Et qu'est-ce qui vous fait le plus plaisir, au final ? C'est d'être sur le téléphone ou, de temps en temps, de ne plus y être du tout ?
7: Alors, il m'arrive de ne pas l'utiliser du tout. Voilà, mais bon, parce que je fais d'autres choses, parce que ben, j'aime d'autres choses aussi. Voilà, mais sinon, sur le téléphone, ben, ce que j'aime, par exemple, le soir, je fais un petit jeu depuis plusieurs années, je joue au même jeu. C'est un jeu de domino, un jeu de Scrabble. Enfin bon, bref, j'ai des amis qui jouent avec moi. Donc voilà quoi.
1: Ok, donc vous jouez en ligne. Voilà. Mais merci de nous avoir éclairé là-dessus, hein, sur la manière dont vous êtes, oui, quelque part accro au smartphone. Bonne journée à vous, oui. Nadia, à Mont-de-Marsan.
7: Merci beaucoup, Thomas.
1: À bientôt.
7: Bonne journée aussi.
1: Merci bien. 05 58 46 50 50. Ben, venez nous dire, hein, comment ça se passe, votre vie avec votre téléphone portable. Ou sans téléphone portable, mais en tout cas là il va falloir peut-être l'utiliser et nous appeler au 05 58 46 50 50.
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1: Très belle journée dans les Landes avec votre radio des Landes, ici Gascogne, et la musique de Véronique Sanson.

0: chanson sur ma drôle de vie et Véronique Sanson. Votre musique continue ici Gascogne avec Vianney, Is, Bernard Lavillier et Johnny Hallyday.
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0: Allez-y, prenez votre téléphone, on s'intéresse à lui ce matin. Est-ce que vous arrivez à vous en passer de votre smartphone? Selon un chiffre repris dans un rapport du Sénat, un utilisateur vérifierait son smartphone environ 250 fois par jour. Ghislaine Atarnos, bonjour.
3: Oui, bonjour.
0: Vous le touchez combien de fois par jour, votre téléphone?
3: Pas beaucoup, hein. Moi je suis pas une fanat du téléphone.
0: Ok, ça veut dire quoi? Une fois, deux fois?
3: Peut-être deux, trois fois, parce que j'ai des sites WhatsApp, j'ai par exemple un groupe de copines qui tricotent, brodent et tout ça, donc ouais. Quand nous avons demandé nos rendez-vous, bien sûr, nous allons sur notre site WhatsApp, mais c'est pas tous les jours, hein. C'est pour prévoir la réunion prochaine. Et puis, bon, après mon fils a créé un site WhatsApp parce qu'il habite à l'étranger. Mm-hmm. Donc voilà, c'est bien pratique pour pouvoir le voir, ça j'apprécie beaucoup. Et en même temps, il a créé notre site quand il part en vacances avec sa compagne. Bon, il a créé un site pour que la maman de sa compagne et moi, nous en même temps, nous voyons leurs photos.
0: Ouais, donc c'est effectivement le principe des groupes, voilà. WhatsApp. Il y a quand même 24 voilà. millions d'utilisateurs chaque jour en France. Donc là, WhatsApp, j'ai l'impression que pour vous, c'est indispensable dans ce cas-là pour avoir un lien avec la famille.
3: Indispensable, oui, disons, c'est très utile, oui, je m'en sers pas tous les jours non plus, mais c'est vrai que si on a quelque chose à se dire, surtout, bon, je fais partie d'un groupe de 8 personnes, donc de tricoteuses, brodeuses, etc.,
0: ouais.
3: Donc on se voit à peu près une fois par semaine, donc ben, au lieu d'envoyer un petit mot à chacune, on a ce site WhatsApp, on envoie d'un trait, et tout le groupe reçoit, ça c'est bien pratique.
0: Et on peut effectivement interagir, réagir, oui, ça voilà, fait un petit peu voilà. mini-réunion à distance, quoi, c'est ça.
3: Voilà, on s'envoie des petites photos de nos ouvrages, etc., ça c'est sympa, mais après moi j'ai pas du tout de comment dire, de, je fais pas partie de WhatsApp, de réseaux sociaux, voilà, j'ai pas de réseaux sociaux, ça m'intéresse pas. Alors si je veux chercher quelque chose, bon, j'ai le téléphone qui propose des trucs, mais je trouve que c'est tellement petit sur écran que je préfère carrément aller sur ordinateur. Okay. Je me choisis par exemple Wikipédia ce que j'ai envie d'apprendre ou comme ça, voilà, mais
0: okay.
3: le téléphone non.
0: D'accord. Alors, ben justement, vous parlez d'Internet, la possibilité de rechercher des informations. Donc là, en l'occurrence, si je vous suis, vous préférez davantage passer par un écran beaucoup plus grand, donc celui de l'ordinateur. Mais en même temps, un téléphone portable, ça reste quand même très pratique, parce que l'ordinateur, vous pouvez pas l'avoir constamment sur vous.
3: Oui,
0: et donc, le téléphone peut être pratique donc par rapport aux recherches Internet, par rapport à différentes applis, comme l'application Météo, l'application Ici.
3: Oui.
0: Ça vous sert, ça,
3: oui.
0: ou pas?
3: Ici, non. Franchement, je vais plutôt sur l'ordinateur pour regarder un
0: petit peu. Il y a ici.fr aussi, hein, sur l'ordi, hein, je vous le rappelle.
3: Hier, voilà. J'ai regardé parce que ben, j'ai vu vos photos, comme ça, je sais. Bon, déjà, Jérôme Destroux, j'avais rencontré, j'avais été invitée.
0: Ah ouais.
3: Donc, c'était vraiment très, très sympa, très bien accueilli, formidable. Mais après, disons que les petites propositions qui sont faites sur Internet, enfin, sur l'écran, je trouve que c'est déjà petit sur l'écran, l'image est petite. Après, quand vous voulez ouvrir certaines choses, ah oui, mais il faut s'inscrire à machin, il faut s'inscrire à truc. Même sur l'ordinateur, si je veux regarder des nouvelles, par exemple, là, le décès du roi de Norvège, alors je clique, ben, c'est un journal, donc il faut que je m'abonne au journal, donc je laisse tomber, puisque je ne vais pas m'inscrire partout. Non.
0: Okay.
3: Pas qu'à faire, je prends le journal ou la revue qui en parlera, et puis c'est tout, j'irai chez le marchand de journaux, et puis voilà.
0: Donc vous avez une certaine distance aussi avec le numérique. Ben merci pour votre témoignage, Ghislaine, depuis Tarnos.
3: Oui.
0: Bonne journée avec votre téléphone.
3: Merci, bonne journée à vous aussi, au revoir.
0: Allez, au revoir. 05 58 46 50 50, ben pour nous dire comment vous arrivez à vous passer de votre téléphone portable, ou comment vous n'y arrivez absolument pas, parce que en effet, vous êtes accro. Ici, c'est vous, au 05 58 46 50 50. D'or et d'étain, c'est Vianney. Il est de retour avec cette nouvelle chanson et c'est sur votre radio locale, ici Gascogne.

0: Laure et Détain Vianney sur votre radio ici Gascogne en nouveauté. Nous parlons ce matin, parce que ici c'est vous, hein, au 05 58 46 50 50, nous parlons de vos préoccupations au quotidien et on s'intéresse à votre téléphone portable. Est-ce que vous êtes devenu accro au point de ne plus pouvoir vous en passer, ou au contraire vous arrivez à avoir une distance avec cet appareil nous permet de passer entre 3h30 et 5h par jour? 05 58 46 50 50 pour votre témoignage en direct.
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0: Ici, c'est vous, hein, pour parler du téléphone portable, hein, le téléphone portable qui est bien ancré dans nos vies quotidiennes. Écoutez bien, il y a aujourd'hui davantage d'êtres humains qui possèdent un téléphone portable que de personnes qui ont accès à des toilettes. Alors, est-ce que vous, justement, vous arrivez à vous passer de votre téléphone portable? 05 58 46 50 50. Bonjour Marilyn.
12: Bonjour Thomas.
0: Vous êtes à Chars, dans les Pyrénées-Atlantiques. Alors, vous vous en servez pour votre métier, c'est bien ça?
12: C'est ça.
0: Vous faites quoi comme métier?
12: J'ai plusieurs casquettes. Je suis animatrice en grande surface.
0: D'accord.
12: Et on reçoit un SMS où on doit pointer PR, présence. On doit envoyer des photos, etc. Faire le rapport. Alors, suivant comment c'est, si dans certains magasins, vous avez des zones, on a des brouilleurs. C'est pas évident, donc des fois il faut sortir, mais bon. Donc ça, plus d'autres où je fais des tournées, où dans chaque magasin que je passe, je pose des petits trucs et je dois faire des photos et un rapport.
0: Mmh. Ok, voilà. Donc ça veut dire que c'est votre employeur, l'entreprise qui vous emploie, qui vous demande d'envoyer les preuves de votre présence, en fait, c'est ça,
12: hein? C'est ça, okay. Mes patrons.
0: Ok. Et donc là, ça veut dire que oui, vous n'avez pas l'autre choix que d'avoir un téléphone portable.
12: Eh bien, c'est ça.
0: Voilà. Donc là, pour votre métier, donc pour votre quotidien, mais d'un point de vue personnel, il vous sert à quoi le téléphone?
12: Alors quand je suis en pause, parce qu'on a déjà, on a 2 heures de pause à peu près, j'ai fait une appli où je joue à la belote.
0: Ok.
12: Ou Mahjong, voilà. Comme ça, je suis tranquille, je suis dans ma bulle, on me fout la paix, et puis voilà.
0: Ok. Et donc ça, c'est pendant la semaine, j'ai envie de dire, entre guillemets, c'est au moment de la pause. Et quand arrive le week-end, ou quand, voilà, par exemple le dimanche, est-ce que vous êtes quand même sur le téléphone portable, ou au contraire, vous dites, allez, stop, je fais une pause? Comment ça se passe?
12: On fait une pause, disons que j'ai ma fille qui habite en Vendée, là, à côté du Puy du Fou. Mm-hmm. Donc, on fait sur WhatsApp, quoi, mais pas longtemps, quoi, un quart d'heure, voilà. Et puis après, je m'occupe de la maison, ce qu'il y a à faire, quand même. Hein.
0: Ouais, donc, pas forcément accro à ce moment-là, mais obligé de l'utiliser, le téléphone, dans le cadre de votre métier. Et vous parliez de photos, tiens, pardon, mais alors là, pour le coup, des photos, encore une fois, hein, pour votre travail, mais vous prenez aussi des photos pour votre vie perso?
12: Surtout de mes petits-enfants. Voilà, okay. C'est surtout ça, quoi.
0: Ouais. Et vous, donc, vous les photographiez, vos petits-enfants, et les photos, vous en faites quoi? Est-ce que vous avez le temps de revenir dessus? Parce qu'il y a des moments où on peut se retrouver avec des centaines, voire peut-être dans certains cas des milliers d'images, et on ne sait même plus ce qu'on a sur le téléphone.
12: Non, j'en ai 50, un truc comme ça, quoi. C'est suivant l'évolution. Après, je ne suis pas accro au téléphone parce que j'ai mon fils qui prend les photos et qui me les met à un endroit pour pas que je les perde, parce que j'ai tendance à perdre les affaires, quoi.
0: Ok. Bon, ben au moins comme ça vous êtes sécurisé et vous n'avez pas cette question de vous dire bon, maintenant il faut que je fasse un petit peu de tri dans toutes ces images. Ben merci d'être intervenue ce matin, Marilyn.
12: Eh bien, écoutez, avec plaisir et bonne continuation. Bisous à tout le monde.
0: Allez, on vous embrasse, Marilyn.
12: Allez, à bientôt,
0: Pichard,
12: au revoir.
0: Avec nous, au revoir. 05 58 46 50 50. Ce matin, ben, je vous pose cette question hein, avec l'appareil qui peut être au cœur de nos vies, donc au quotidien, le téléphone portable, le smartphone. Est-ce que vous arrivez à vous en passer aujourd'hui? 05 58 46 50 50 pour venir ici, c'est vous, avec la musique de Ease.

0: La voix de Ease avec Over the Rainbow. Merci d'être avec nous, c'est ici Gascogne.
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0: Et nous parlons ensemble jusqu'à 10h ce matin de votre téléphone portable. 91% des Français possèdent un smartphone. L'an dernier, le temps passé sur le téléphone reste très élevé. Certaines personnes dépassent même 5 heures par jour. Alors, notre question ce matin, est-ce que vous arrivez, vous, à vous en passer du smartphone ? Bonjour Michel.
3: Bonjour Thomas.
0: À Luc Bardès. Alors vous, est-ce que vous êtes capable de vous en passer ?
3: Oh, facilement.
0: Ah oui, facilement. Alors, c'est quoi votre technique ?
3: C'est quoi ma technique ? Ne pas l'avoir constamment avec moi, déjà, sur moi. Mm-hmm. Et il n'y a que quand je vais faire du vélo, bon, je l'amène au cas où, que j'appelle de course si j'ai besoin, quand je déraille ou comme ça, ça m'est arrivé.
0: D'accord.
3: Après, à la maison, je l'ai posé pas loin, dans la chambre. Je cherche toujours, d'ailleurs. Il faudrait qu'il y ait une sonnerie. Bon, bref. Et sinon, ben, il est pratique pour chercher des choses que j'entends, par exemple du vocabulaire ou des machins, des trucs que je connais pas. Bon, ben hop, il n'y a pas besoin de feuilleter un livre, hop, on a la réponse.
0: Ok, c'est dans ce cas-là qu'il vous sert le plus, en fait, ce côté pratique pour des recherches.
3: Des renseignements sur Pierre-Paul Jacques, ça m'intéresse pas, mais j'apprends des choses différemment, quoi.
0: Ok. Dans votre entourage, j'imagine qu'il y a aussi des personnes qui ont un smartphone et qui passent sans doute beaucoup plus de temps que vous. Est-ce que vous leur faites la remarque, par exemple ?
3: Je m'en garderai parce que ce sont mes petits-enfants. Mais quand je les vois, ils ont le téléphone à la main, on ne se parle pas. À part bonjour, merci mamie, et puis c'est tout.
0: Ah ouais, et vous vivez ça comment, ce genre de situation ?
3: Ah ben, je suis frustrée parce que je me dis, ben, ils tiennent pas compte de moi, quoi. Ils s'en foutent. Pourvu qu'ils aient leur occupation au téléphone, alors ça leur va.
0: Ouais, ça blesse quand même, hein.
3: Ah oui, bien sûr que ça blesse. Mais j'évite de téléphoner beaucoup. Moi, j'ai un forfait à 2 euros. Et mon mari a un forfait à 2 euros. Alors oui, on téléphone pas souvent.
0: Ouais.
3: Je pratique les SMS, les messageries. Voilà, ça dérange personne. Et après, ils rappellent s'ils veulent, suivant leur envie. Mmh. Moi, je suis pour pas déranger le moins possible les gens, parce qu'ils sont occupés, les jeunes. Mais pour venir vous voir, personne. Pour vous parler, personne.
0: Ouais, donc vous, en l'occurrence, le moins qu'on puisse dire, c'est que vous n'êtes pas du tout accro au téléphone.
3: Non.
0: Voilà, ça vous intéresse pas plus que ça.
3: C'est un outil quand même utile, j'en conviens. Surtout pour des dépannages, quand vous partez en vacances, vous tombez en panne, ça nous est arrivé, mais hop, on appelle l'assurance, c'est pratique,
0: voilà,
3: même un dimanche.
0: De ce point de vue-là, exactement, ouais. Oui. Bah écoutez, merci beaucoup pour ce témoignage ce matin depuis Luc Bardès, Michel. Bonne journée à vous, et à la prochaine.
3: Bonne journée à vous, Thomas.
0: Oui, au revoir. Allez, venez nous rejoindre au 05 58 46 50 50. Vous prenez votre téléphone et vous nous passez un coup de fil et on en parle justement du fait d'être accro ou pas au téléphone. Un peu plus de 9h30, nous arrivons sur le littoral landais pour la météo en direct depuis le sémaphore de Messanges. Benjamin est là. Bonjour Benjamin.
4: Bonjour à tous.
0: Bon, pour aujourd'hui dans les Landes, nous avons un grand ciel bleu. Sur le littoral, ça donne quoi en temps réel ?
4: Mais c'est pareil, sur le littoral, grand ciel bleu actuellement, pas beaucoup de changements par rapport à il y a une heure.
0: Ok, un vent tout à l'heure qui soufflait à moins de 15 km/h, qu'en est-il aujourd'hui, maintenant ?
4: Toujours pareil, toujours un tout petit peu moins de 15 km/h de secteur est.
0: Ok, et un océan tout aussi calme, pareil ?
4: Tout aussi calme, ouais, très très calme ce matin, côté plage, c'est pareil, des petites vagues, mais d'une hauteur de 30 à 40 cm, mais vraiment pas plus.
0: Ok, pour les horaires de marée, les coefficients aujourd'hui ?
4: Alors du coup, l'océan était haut ce matin à 9h09 pour un coefficient de 69, basse mer cet après-midi à 15h17. La pleine mer du soir est à 21h38, tout ça pour un coefficient 62. Et le soleil se couchera à 20h37.
0: Eh bien merci pour ces précisions. Bonne journée Benjamin au sémaphore de Messanges.
4: Bonne journée à vous, au revoir.
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0: Ici Gascogne, vos chansons préférées toute la journée. Stan de Gado, c'est Bernard Lavillier.

0: Ici Gasconnier, Bernard Lavilliers, Stand the Ghetto. La musique que j'aime, c'est Johnny Hallyday et c'est à suivre.
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0: Est-ce que vous arrivez à vous passer de votre téléphone portable? Alors le smartphone, eh ben on scrolle sur le smartphone, on fait défiler du contenu. Hein. Sur le téléphone, ça peut être aussi sur la tablette. On fait glisser son doigt comme ça pour passer d'un contenu à l'autre. Selon une étude de 2025, le temps médian consacré à ce qu'on appelle donc le scrolling hein, sur les plateformes de réseaux sociaux est de 1h08 par jour, et il est même de 1h54 chez les 18-34 ans. Manuel, bonjour.
3: Bonjour Thomas, bonjour à tous.
0: À Saint-Vincent-de-Paul, alors, est-ce que vous scrollez beaucoup?
3: Non, pas du tout même, je dirais.
0: Pas du tout, ok. Donc ça veut dire quoi, que vous arrivez à vous passer facilement du téléphone portable?
3: Non, je ne suis pas rendu à ce point, heureusement d'ailleurs. Je dirais que c'est du 60-70-30-40 accro.
0: D'accord. Alors, c'est-à-dire, expliquez-nous.
3: Alors, je vous explique. Bon, mon téléphone, en premier lieu, je l'ai pour certaines activités, puisque je m'occupe d'associations et tout ça. Donc, c'est le téléphone qui passe en premier. Et après, j'ai des rubriques que je fréquente beaucoup plus que, par exemple, les jeux, que je ne fréquente pas du tout.
0: D'accord.
3: Donc, les SMS, les messages, les mails et tout ce qui s'ensuit, tout ça passe par le téléphone.
0: Donc, ok, vous êtes plutôt SMS.
3: Oui, et ensuite, je suis un adepte du sport, donc j'ai des rubriques de sport que j'ai sur mon smartphone que je contacte régulièrement, bien entendu.
0: Ouais, donc là, en fait, quand vous parlez de rubriques, vous faites référence peut-être aux applications qui sont dessus?
3: Aux applications, tout à fait.
0: D'accord. Et donc, vous, ça veut dire que concrètement, vous y passez beaucoup de temps tous les jours sur votre téléphone, ou alors vous essayez d'y passer le moins possible?
3: Non, je pencherais plutôt pour beaucoup de temps, mais tout en restant relativement sans abuser, quoi, si vous voulez.
0: Ok, donc ça veut dire que vous êtes sur les applis essentiellement.
3: Ça c'est sûr. Hein.
0: Vous êtes davantage sur les applications, c'est ça, Manuel?
3: Voilà, c'est exactement ça.
0: Alors,
3: je m'en sers quand même pas mal aussi, mais sans être, je pense, accro.
0: Okay.
3: Je ne pense pas être accro de trop. Il faut un juste milieu. Disons que j'ai pas mal d'occupations aussi. Alors les jours sont variables. Il y a certaines journées où je suis davantage sur les applications que d'autres.
0: Alors est-ce qu'aujourd'hui, dans notre société, il est complètement impossible de s'en passer du téléphone? Quand vous parlez, là en l'occurrence, d'associations dont vous faites partie?
3: Non, c'est primordial. À mon avis, le téléphone est tout à fait indispensable, je dirais. Beaucoup de choses maintenant se font par téléphone ou par mail ou par message. Il y a beaucoup de choses qui transitent via le téléphone. On peut pas s'en passer, ça c'est inévitable.
0: Ouais, on peut pas s'en passer. Et en même temps, il y a des personnes qui cherchent des détox numériques, qui essaient de passer une journée, un week-end, parfois une semaine à ne plus utiliser justement cet appareil. Est-ce que vous comprenez qu'on en arrive à ça?
3: Oui, parce que c'est vrai que des fois, il y a un ras-le-bol entre les appels qu'on reçoit, intempestifs et tout ce qui s'ensuit, mais moi, c'est pas mon cas. Hein. Je peux pas rester une journée ou voire deux ou trois jours sans téléphone. D'ailleurs, mon téléphone est toujours allumé 24 heures sur 24.
0: Et donc, y compris la nuit. Bon, mais merci d'avoir été avec nous, Manuel, depuis Saint-Vincent-de-Paul. Bonne journée!
3: De rien Thomas, merci beaucoup et bonne journée à vous.
0: Bonne journée, merci bien. 05 58 46 50 50 hein, si vous voulez nous joindre pour parler précisément donc du téléphone portable, du smartphone. Est-ce que vous êtes accro ou pas? Ben, ça se passe ici, c'est vous, jusqu'à 10h et avec Johnny Hallyday.

0: La musique que j'aime est Johnny Hallyday. Merci d'être avec nous. C'est ici Gascogne. Ici, c'est vous entre 9h et 10h tous les jours au 05 58 46 50 50 pour réagir à différents sujets. Ce matin, nous parlons du téléphone portable et un chiffre que je partage avec vous. 21% des Français se déclarent nomophobes, c'est-à-dire qu'ils sont incapables de passer une journée sans leur smartphone. Alors, c'est vrai que nous passons en moyenne 3h30 à 5h par jour sur nos téléphones portables. Alors l'été, ben nous y sommes encore. L'été synonyme de détente et de déconnexion. On devrait voir nos temps d'écran baisser. Pourtant, ça ne semble pas être toujours le cas. En 2026, peut-on encore totalement déconnecter durant les vacances? Ben nous sommes allés vous demander votre avis.
1: Moi, j'essaie justement de m'en détacher, mais on voit qu'aujourd'hui, les gens l'utilisent pour tout. De toute façon, on a tout sur le téléphone, donc c'est très difficile de s'en détacher. Quoi.
2: J'ai carrément prévenu ma famille comme quoi j'étais bien arrivée à bon port, mais que j'allais déconnecter. J'allais pas l'allumer. J'ai priorisé tout ce qui était environnement, la mer, les paysages, les randos, enfin voilà.
1: Bah, après, c'est la société qui a évolué comme ça, je pense. Et, c'est surtout le détachement qu'on a du mal à avoir avec le téléphone.
3: C'est vrai que c'est un phénomène qui a pris de l'ampleur. Et...
2: Très vite, on s'en est même pas rendu compte. Hein. Ça nous pourrit la vie, tout ça. On est addict à ça, en fait. On l'a tout le temps avec nous et ne plus l'avoir, c'est vraiment profiter de belles vacances, quoi, j'ai envie de dire.
1: Je pars en montagne, donc je laisse tout de côté et je prends des livres.
0: Ben voilà, une des solutions. En tout cas, ce matin, on vous pose cette question. Est-ce que vous arrivez à vous passer de votre téléphone portable? Réaction aussi sur le Facebook, ici, Gascogne. C'est difficile maintenant, hein. Tout est informatisé, nous écrit Michel. Ça fait partie du quotidien, constate Sylvia. Et puis pour Frédéric, elle se pose cette question. Ben, vous faites comment pour vous passer du téléphone portable? La moindre opération sur Internet doit être validée par un code que vous recevez par SMS ou vous devez valider une opération bancaire avec votre portable. Alors, côté pratique, continue Frédéric, avoir vos cartes de fidélité sur une application, ben, ça évite un portefeuille bien lourd. Un autre côté pratique, si vous ne voulez pas être embêté, éteignez-le au moins la nuit. Ben, on va faire une petite synthèse de tout ce qui a été dit justement depuis 9h, juste après ça.
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0: soir, hein, parfois jusqu'à minuit, ou souvent au même jeu, hein, par exemple le Scrabble, elle est en ligne avec ses amis. Ghislaine Atarnos, elle est sur des groupes WhatsApp pour rester en lien avec son entourage, sa famille. Alors, elle n'est pas accro, elle préfère même l'écran de l'ordinateur parce qu'il est plus grand. On a entendu aussi Michel de Luc Bardès, qui est capable de s'en passer facilement parce qu'elle n'a pas constamment sur elle. Elle le prend, par exemple, surtout quand elle va faire du vélo, ça peut être pratique si elle tombe en panne. Et à la maison, bah, il est toujours posé quelque part, et ça lui arrive même de le chercher, voilà, c'est pas facile. Elle a un petit souci, c'est avec ses petits-enfants, parce que quand ils sont à la maison, eh bien, ils sont sur leur téléphone, ils ne parlent même pas. Elle nous disait, ils ne tiennent même pas compte de moi. Ben oui, ce sont les mauvais côtés du smartphone, et il y en a aussi quand même des bons. En tout cas, merci d'être intervenu ce matin.
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0: Éloane est là pour votre musique avec Chien et Ici Gascogne. Bon début de journée avec nous.

Ici Gascogne avec Louane. Demain, ici c'est vous, entre 9h et 10h, on va parler de la réforme des retraites et la suspension de la réforme depuis le 1er septembre. Est-ce que c'est clair pour vous ou est-ce que vous êtes perdu? Eh bien, vous allez pouvoir prendre la parole demain et peut-être même poser vos questions à notre invité, toujours au 05 58 46 50 50. Dans un peu plus de 3 minutes, 10h, juste avant, c'est Phil Collins.

0: Alexis Gascogne, la voix de Phil Collins. Ici, ça marche. Et c'est avec Marie-Cécile Gardeil. Marie-Cécile, qu'est-ce qui marche ce matin?
1: Le pass asso et le pass vélo de la communauté des communes de Mimizan. Un coup de pouce financier, parce qu'on va parler d'argent, pour donner un coup de pouce aux citoyens et aux familles sur le territoire de la communauté de communes de Mimizan.
0: Très bien.
1: Un petit billet, ça fait pas de mal. En tout cas, le dispositif marche bien. Il va aider plus de 500 enfants, par exemple, à adhérer à certaines associations, comme des assos sportives. On en parle avec le maire de Mimizan, juste après les infos.
0: Allez, Pomares. Bonne journée. Salut, à demain. Thomas.
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1: 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Dizer l'info, Stéphanie Hildenbrandt. Bonjour Stéphanie.
3: Bonjour Marie-Cécile, bonjour à tous. 4 personnes sont mortes, dont 2 enfants de 6 et 9 ans, à J en Haute-Saône. Hier soir, les secours sont intervenus après avoir été contactés peu après 20h. Les circonstances sont encore floues. La piste privilégiée à l'heure actuelle est celle d'un homme qui a tué ses proches avec un fusil avant de retourner l'arme contre lui.
1: Des CRS en renfort au Peyroit cette nuit.
3: Après les violences survenues la nuit précédente dans ce quartier de Mont-de-Marsan, une trentaine de jeunes ont caillassé les policiers et les pompiers qui intervenaient pour des feux de voitures et de poubelles. Les forces de l'ordre ont répliqué avec du gaz lacrymogène et des tirs de flashball. Selon la police, ces violences seraient en fait des représailles après un refus d'obtempérer et une course-poursuite quelques heures plus tôt dans ce même quartier. 2 hommes sont en garde à vue, un troisième est recherché. C'est à lire sur ici.fr. 2,5 hectares de forêt partie en fumée hier à Souston. L'incendie s'est déclenché en fin d'après-midi à proximité d'un camp de gens du voyage qui a été évacué par précaution. La route départementale 79 qui relie Souston à Seignos a été coupé le temps de l'intervention des pompiers. Le feu a été fixé un peu avant 20h.
1: Des propriétaires qui fraudent de plus en plus.
3: L'encadrement des loyers est de moins en moins respecté. C'est ce que révèle le baromètre annuel de la Fondation pour le logement publié aujourd'hui. Dans les 69 villes et communautés de communes qui appliquent ce dispositif en France, près de 4 loyers sur 10 ne respectent pas les plafonds en vigueur. C'est 5 points de plus par rapport à l'an dernier. Dans le sud-ouest, Bordeaux est concerné par cet encadrement de loyers, ainsi qu'une vingtaine de communautés de communes du Pays Basque. Enfin, les fortes chaleurs sont de retour. Le mercure va monter haut à partir d'aujourd'hui sur la moitié sud, de 30 à 34 degrés, parfois même 37 localement dans le Languedoc. Le pic des températures est attendu ce week-end où les 38 degrés devraient être atteints chez nous dans le sud-ouest, avec à la clé de probables nouveaux records pour un mois de septembre.
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3: Alors justement, que nous dit la météo sur ce jeudi?
1: Eh bien, jusqu'à, vous l'avez dit Stéphanie, 33-34 degrés dans les terres, sur le littoral, c'est sur le nord de la côte qu'il fera le moins chaud, 28 degrés attendu, le soleil brille sans interruption. Demain, une belle journée avec un soleil largement présent aussi, et effectivement, de 31 à 32 degrés sur la côte et dans les terre de 35 à 37 voire 38 degrés. Samedi, on prend les mêmes et on recommence. Et puis dimanche, on prend les mêmes et on recommence. Et puis on va attendre un peu avant de savoir comment on redémarrera la semaine prochaine. Mais il est possible qu'on ait un risque de pluie ou d'averse. Ça fera pas de mal.
3: Oui,
1: ça fera pas de mal. Allez, on profite de la journée, des températures à peu près correctes à partir d'aujourd'hui, de ce matin. C'est à partir de demain que ça monte et que ça va cogner. À tout à l'heure, Stéphanie.
3: À tout à l'heure, 11h.
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1: Être au plus près des besoins des habitants sur un territoire et donner un coup de pouce à la rentrée aux enfants et aux ados et pas que sur la communauté des communes de Mimizan. On a mis en place un pass asso et un pass vélo, deux vrais plus. Bonjour Frédéric Pomares, maire de Mimizan.
5: Oui, bonjour.
1: Alors on parle là d'aide financière pour plus, par exemple, un peu plus de 500 enfants pour le pass asso. Ce sont des coups de pouce qui font du bien, Frédéric Pomares, aux familles et puis au tissu associatif local qui en bénéficie aussi.
5: Ben, le but, il est là, effectivement. Et en fait, le pass asso, il a été mis en place maintenant depuis 2021, où le constat, c'était la période Covid, où on a donné un petit un petit coup de pouce aux associations pour qu'elles puissent repartir et surtout aux familles et qu'elles puissent engager leurs enfants avec une contrainte financière moindre.
1: Allégée. Voilà,
5: c'était le but.
1: Allégée. Et ouais. Ça marche. Mais comment ça marche? Et comment c'est mis en place? On vous dit tout ce matin. Bon, ici ça marche avec Ici Gascogne, votre radio de proximité.
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1: Et avant de vous présenter ce dispositif sur le territoire de la communauté des communes de Mimizan avec Frédéric Pomarès, maire de Mimizan, musique, les tournesols et Marc Lavoine.

0: dans les tournesols le goût de la liberté. C'est bien dit, c'est du Marc Lavoine.
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0: Les passes asso et passes vélo de la communauté de communes de Mimizan devraient plus pour nous en parler ce matin. Frédéric Pomarès, maire de Mimizan. Frédéric, ce passe asso pour commencer pour les enfants du territoire qui regroupe sur votre communauté de communes 6 communes quand même. Ça va aider plus de 500 gamins, Frédéric Pomarès.
2: Oui, alors ça a aidé en 573 enfants. Alors c'est un passe-asso qui est délivré suivant l'âge avec des montants différents. Donc il y a deux types de tranches d'âge, de 3 à 6 ans avec une participation de 15 € et de 7 à 17 ans avec une participation de 30 € par enfant. Voilà, donc c'était une initiative sur la ville de Mimizan en 2021, comme je l'ai dit tout à l'heure, et qui a été reprise dans le projet de territoire au niveau de la communauté de communes. Voilà, pour un accès sur l'ensemble de nos associations qui sont importantes sur notre territoire, qui sont même essentielles, on va dire, sur notre territoire.
0: Alors, des coups de pouce et des réductions de 15 à 30 € sur l'adhésion à ces associations. Comme ça, on peut se dire que ça paraît pas beaucoup. Et pourtant, quand on parle, par exemple, d'une licence pour un club de foot, un club de rugby, bah, c'est presque déjà un tiers de ce que l'on doit débourser par enfant pour chaque famille. Donc, c'est un véritable coup de pouce.
2: Oui, on estime que c'est un véritable coup de pouce. Après, le curseur, il faudra voir si on le modifie ou pas dans le futur, mais c'était en tout cas, quand on l'a instauré, c'était vraiment un vrai coup de pouce et on voit que les familles sont vraiment contentes de pouvoir avoir ce coup de pouce quand on a plusieurs enfants et que les enfants veulent faire du sport ou y a pas que du sport, c'est l'ensemble des associations ou des activités culturelles. Voilà, ce coup de pouce est important pour les familles.
0: Alors ça, c'est le passe asso. On a fait les comptes, 573 enfants l'année dernière en ont bénéficié. Et il y a aussi, et ça c'est pas particulièrement pour les enfants, le passe vélo. Ça c'est pour aider à aller vers une mobilité douce. Qui n'a jamais rêvé d'aller au boulot par exemple à vélo? Alors là il y a un autre dispositif. Et puis en plus, dans les Landes, on a des super pistes cyclables aussi. Donc c'est l'occasion d'en profiter. Là on peut avoir un coup de pouce assez conséquent pour différents types de vélos.
2: Oui, tout à fait. Alors, c'est vrai qu'on a un chemin cyclable et des pistes importantes sur notre territoire, sur notre communauté de communes. Et là, on a souhaité aussi donner un coup de pouce et d'essayer de faire le vélo du quotidien. Le déplacement vélo, le déplacement du quotidien. Donc là, par contre, si le passe-asso, il n'y a pas de condition de ressources. Là,
0: il y en a.
2: Du coup, il y a une condition de ressources pour pouvoir bénéficier de subventions qui peuvent aller de 200 € pour un vélo assistance électrique, à 100 € pour un vélo musculaire.
0: Oui, ça c'est le vélo normal.
2: Vélo normal. Musculaire. Et après aussi sur des vélos musculaires d'occasion, on peut aller à 50 € d'aide. Donc, et ça, je rappelle, sous condition, alors que le passe-asso, il n'y a pas de condition de ressources.
0: Allez, on rappelle que le territoire de la communauté de communes de Mimizan, c'est 6 communes, Mimizan évidemment, mais aussi Aurillan, Bias, Mézos, Pontinx-les-Forges, ou encore Saint-Paul en Borne. L'idée, c'est vraiment de coller au plus près des préoccupations des citoyens et des familles sur ce territoire de cette communauté de communes. Alors, comment on dégage des fonds et comment on essaie de mettre en place ce système? Ça pourrait en inspirer d'autres. On voit ça dans un petit instant, juste après ce break musique. Ne bougez pas.

0: Impala, Jenny pour la musique ici Gascogne. Retour à Mimizan. Nous attend Frédéric Pomarès, le maire de la commune, pour nous parler du dispositif sur la communauté commune de Mimizan, le pass asso et le pass vélo pour tous les citoyens et pour toutes les familles devraient plus en cette rentrée.
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0: Gascogne met en avant chaque jour pour ici sa marche entre 10h et 11h les initiatives positives sur l'ensemble du département et sur la communauté des communes de Mimizan, Aurillan, Bias, Mézos, Mimizan, Pontinx-les-Forges et Saint-Paul-en-Born. En cette rentrée, il y a les passes asso et les passes vélo pour aider les citoyens, les familles financièrement à acheter un vélo neuf ou d'occasion, un vélo classique, musculaire ou électrique, et pour aider les familles et les ados et les enfants à adhérer à des associations, des aides financières qui ne sont pas forcément évidentes à mettre en place. Et pourtant, on y arrive avec nous, Frédéric Pomarès, le maire de Mimizan. Monsieur le maire, on est quand même curieux de savoir comment on met en place un système comme ça qui, quand même, est colossal d'un point de vue économique sur un territoire.
7: Alors, colossal, c'est un bien grand mot. Déjà, le pass asso, pour vous donner une ordre de grandeur, là, sur les 573 gamins, c'est à quasiment 17 000 euros. Et on a une enveloppe à peu près d'un peu plus de 20 000 euros sur le pass asso, pour l'enveloppe financière, donc pour donner cette aide financière. La mise en œuvre, elle est relativement facile. Il suffit déjà de délibérer. Alors la communauté de communes a dû délibérer parce qu'elle n'avait pas la compétence elle a délibéré sur le soutien au développement des associations.
0: Oui.
7: Pour pouvoir faire bénéficier de cette aide financière. Après, c'est définir le montant, jusqu'où on veut aller. Et après, savoir, avec son tissu associatif, mettre en place une convention. Parce qu'en fait, les personnes, les familles viennent s'inscrire en mairie. Chaque mairie a des créneaux pour recevoir les familles et inscrire leurs enfants. Donc leurs enfants, ils viennent avec leur carte d'identité ou livret de famille, plus une attestation de
0: domicile.
7: De domicile, de justificatif de domicile. Et puis on fait un bon. Ce bon, il est signé et tamponné, et ils vont avec ce bon s'inscrire dans l'association. Et l'association, fait payer en défalquant ce bon sur la licence de l'enfant, et nous envoie après avant la fin de l'année tous les bons qu'ils ont réceptionnés. Et nous, on fait ils nous font une facture, en fait. Et nous, on vient les régler aux associations l'ensemble des coupons.
0: Alors, voilà. C'est pas le cas, hein, ce système, par exemple, le vôtre, hein, de passe asso et passe vélo sur toutes les communautés de communes. Et si je comprends bien, vous êtes en train de nous dire que c'est pas compliqué à mettre en place. Il faut juste les fonds et l'organisation.
7: Voilà. Tout à fait.
0: Système mis en place d'abord uniquement à Mimizan. Il y avait beaucoup de demandes, donc on l'a étendu à tout le territoire de la communauté de communes. C'était évident.
7: Oui, parce que bon, c'est vrai que Mimizan a beaucoup d'associations, les associations sportives sont beaucoup sur Mimizan. Hein. On est quand même un peu la ville centre. Hein. Et du coup, on avait des enfants qui venaient des autres villages et qui bénéficiaient pas de ce passe-asso. Et donc, notre réflexion au niveau de la communauté de communes, ça a été dans notre projet de territoire, de pouvoir que les familles de l'ensemble du territoire accèdent aux associations et ce petit coup de pouce financier.
0: Petit, mais qui a son effet. Vous avez de bons retours, j'imagine, depuis la mise en place de ces passes.
7: Ah oui, c'est très apprécié.
0: Qu'est-ce qu'on vous dit?
7: Très apprécié des familles quand ils ont surtout certains, bon, les temps sont durs pour certaines familles et quand ils ont plusieurs enfants, c'est vraiment important parce que bon, tous les enfants et on le conçoit sont attirés par tout ce qui est proposé et des fois ça peut être compliqué de pour une famille modeste de pouvoir accéder à toutes les offres qu'il peut y avoir sur notre collectivité. Et donc, c'est vraiment un plus de pouvoir les aider, même si c'est... Moi, je pense que 30 euros, c'est... voilà, il va falloir qu'on réfléchisse peut-être à augmenter cette somme, mais quand on a 3 enfants, ça fait quand même 90 euros d'aide, c'est pas neutre, quoi.
0: C'est tout sauf négligeable. Alors, vous avez anticipé ma dernière question, qui était est-ce qu'on va pouvoir aller au-delà de ce budget-là, par exemple, et puis, voilà, augmenter un petit peu l'enveloppe.
7: Oui, je pense qu'il va falloir qu'on regarde parce que les coûts des licences ne baissent pas, malheureusement. Les associations aussi, mais comme la vie augmente, les associations sont confrontées aux coûts de la vie aussi. Et notamment, je pense à ceux qui font des déplacements, mais quand ils prennent un bus ou un minibus ou des voitures, l'essence ou le gasoil est de plus en plus cher. Donc eux aussi, ils ont des frais qui augmentent. Alors on les aide par ailleurs, les associations. Il y a des subventions classiques, mais du coup, eux aussi, ils sont peut-être obligés d'augmenter leur prix d'entrée de leur licence. Donc, mais derrière, il va peut-être falloir qu'on réfléchisse aussi à augmenter nos aides. Voilà, c'est des réflexions qu'on devra mener.
0: Les aides de cette rentrée sur la communauté des communes de Mimizan, avec vous, Frédéric Pomarès, pour parler de ce passe-vélo, de ce passe-asso, et plus tard, à réfléchir, mais il va falloir augmenter l'enveloppe. Vous restez avec nous dans un court instant. On va vous donner toutes les informations pratiques si vous êtes sur ce territoire pour bénéficier de ces aides.
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0: Rien que pour toi, François Feldman.

0: 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Retour à Mimizan, où Frédéric Pomares, le maire de la commune, nous attend pour nous parler du dispositif qui concerne l'ensemble de la communauté des communes de Mimizan en cette rentrée. Coup de pouce financier pour les habitants du territoire avec le pass Asso pour les enfants et les ados et le pass vélo pour qui veut faire l'acquisition sous condition de ressources d'un vélo électrique ou d'un vélo musculaire neuf ou d'occasion. Frédéric Pomares, voici venu le moment de balancer toutes les infos pratiques pour les citoyens de votre territoire. On fait comment pour prétendre à ce pass Asso et à ce pass vélo ?
1: Alors, pour le pass Asso, en fait, toutes les associations sont bien informées, peuvent informer toute personne qui veut inscrire son enfant sur soit une association culturelle, soit une association sportive. Après, il y a des tout ce qui est renseignement peut être obtenu aussi au niveau des différentes communes, parce que les passes sont diffusées dans chaque commune. Donc, les personnes voulant inscrire leur enfant peuvent aller directement à la mairie et se renseigner les jours de distribution, parce que chacun a ses jours de distribution. Ça peut aussi, ils peuvent appeler aussi la communauté de communes qui pourra les renseigner. Donc il y a beaucoup de canaux d'information. Et après c'est très facile, il faut se rendre sur place avec un justificatif de domicile et son livret de famille ou sa carte d'identité pour l'enfant. Et puis on fait le bon, ça dure 5 minutes.
0: 5 minutes chrono, voilà. Et c'est fait.
1: Et la personne repart avec son bon et peut s'inscrire à son association. Voilà.
0: Et pour le pass vélo, on se rend directement à la communauté de communes à Mimizan.
1: Voilà, c'est la communauté de communes là qui gère en direct, voilà. Et donc il y a là aussi donc le justificatif de domicile et les conditions de ressources. Et donc et après il y a un dossier qui est monté aussi, et ça va très vite.
0: Et on peut le faire par internet, si je ne dis pas de bêtises. Hein. On peut directement télécharger le dossier, le remplir et puis le renvoyer ou le rapporter.
1: Voilà.
0: Donc ça se compte en rendez-vous de 5 minutes ou en quelques clics et quelques kilomètres à peine pour aller déposer ces dossiers pour bénéficier de ces deux coups de pouce en cette rentrée. Prochaine mission, on le disait tout à l'heure, peut-être augmenter un petit peu l'enveloppe pour aider encore plus les familles et les citoyens sur votre territoire. Mais au-delà de ça, est-ce que vous avez d'autres idées, peut-être inspirées de ce qui se fait ailleurs, sur d'autres territoires ? Est-ce que, alors, peut-être sans vendre la peau de l'ours avant de l'avoir tué, mais est-ce qu'il y a d'autres idées sur votre territoire à vous ?
1: Alors, il y a d'autres idées, mais là, je ne vais pas tout dévoiler.
0: On ne peut pas dire. Mais bon, c'est
1: non,
0: encourageant.
1: Mais on est quand même un territoire très solidaire. En tout cas, nos politiques publiques sont là-dessus, sont axées là-dessus, et notamment au niveau de la communauté de communes. Donc, on va poursuivre et on sera attentif aux situations des familles, hein, où on voit bien que c'est de plus en plus dur. Et donc on sera en rendez-vous dans nos politiques.
0: Et à l'écoute. Frédéric Pomares, maire de Mimizan, pour nous parler de ces deux plus de rentrée, passe Asso et passe vélo, et plus peut-être à l'avenir. Merci à vous et bonne fin de semaine.
1: Merci.
0: À
1: vous aussi, bonne
0: à très bientôt
1: semaine.
0: 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Toutes les heures à votre service, 10h31, info pratique avec vous, Thomas Riba.
2: Des baptêmes à bord de véhicules de collection à Aire-sur-l'Adour pour une association caritative et l'inauguration du complexe multisport de Mimizan. 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C'est l'idée de l'association Mettez Lunettes et Écoute Comme Ça Sent Bon, qui organise un rassemblement de véhicules de collection ce dimanche à Aire-sur-l'Adour. Lors de cet événement, il vous sera possible de vivre cette expérience, hein. Un baptême dans la voiture de votre choix. Rendez-vous dimanche, place du commerce d'Aire-sur-l'Adour, de 9h à 17h. Le nouveau complexe multisport de Mimizan est inauguré samedi pendant le forum des associations. Inauguration à 13h30 avec un beau programme, hein, tout l'après-midi. Animation et démonstration proposées par les associations sportives. Et puis table ronde consacrée au sport de haut niveau et à l'impact d'un nouvel équipement sportif sur un territoire. Ça se passe à la plaine des sports de Mimizan samedi.
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0: Faire des kilomètres dans les Landes pour trouver une librairie et faire le plein de bons bouquins, c'est parfois compliqué, sauf quand la librairie vient à vous. La librairie, le Moment Librairie de Salis de Béarn, se pose une fois par semaine au cinéma de Peyrorade et ça marche fort. Sa patronne avec nous dans le moment écho d'Ici Gascogne. Elle se confie dans un instant. Notez à l'agenda le 12 septembre prochain, c'est la fête de l'élevage dans les Landes à Saint-Vincent de Tyros. La traditionnelle journée élevage et terroir, rencontre avec les forces vives de l'élevage ici chaque semaine, tous les matins. Ce matin, on a rendez-vous avant 11h avec Julien Pérez, éleveur de moutons à la Bastide d'Armagnac. Il sera évidemment présent. Il est surtout le président du syndicat Ovins Caprins des Landes. Juste pour vous annoncer le menu avant qu'on en parle avec lui tout à l'heure, tonte de moutons, feutrage artisanal de la laine. Les enfants vont adorer. Et puis juste avant 11h et la grande feria, on va faire un saut au jardin pour vous présenter deux plantes à installer absolument. Et on retrouvera Estelle Alquier, notre jardinière.
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0: Est-ce que vous l'avez vu, la diva, elle est arrivée hier à Paris. Toutes les télés de France et de Navarre étaient devant son hôtel. Et puis ses fans aussi, le tout juste avant ses concerts dans quelques jours à Paris. Vous avez deviné, Céline Dion.

0: Céline Dion, parler à mon père.
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0: À Peyrorade, chaque semaine, dans le hall du cinéma, une librairie s'installe et vous propose des bouquins. Librairie itinérante qui a fait le pari de venir jusqu'à vous. Ça marche fort, sa patronne est forcément dans les codes ici ce matin avec vous, Carla da Silva. Moment consacré à nos entreprises du territoire et dans les Landes. Et ben, on manque pas d'idées, Carla.
2: Lorbeau, bonjour.
3: Bonjour.
2: Vous êtes la responsable de la librairie Le Moment Librairie, basée à Salis de Béarn, et vous étiez avec nous début janvier pour nous présenter cette librairie itinérante installée chaque mardi au cinéma de Peyrorade. Est-ce que les habitants ont répondu présent?
3: Oui, tout à fait. Les habitants ont répondu présent, continuent à nous découvrir, parce qu'il est vrai que c'est pas si facile que ça de se rendre compte qu'une librairie est ouverte une demi-journée par semaine. Il faut être là au bon moment, à la bonne heure. Mais ceci dit, le fait qu'on soit là de 3h à 8h, dans le hall du cinéma, on est très très bien accueillis par l'équipe du cinéma, nous permet quand même une certaine visibilité qui est assez agréable. Aujourd'hui, c'est le système de commande, dépôt et retrait quand on veut des commandes qui est à développer et à faire connaître.
2: Quel public avez-vous découvert sur place? Est-ce que c'est plutôt des habitués de la lecture, des familles, des jeunes, ou alors tout simplement des gens qui venaient au cinéma?
3: C'est un peu de tout ça. Alors, les gens qui viennent au cinéma, souvent, ils vont voir un film, ils sont pressés d'aller voir leur film, mais au moins, ils découvrent le lieu et ils savent qu'il existe et ils repassent. On a découvert des grands lecteurs très contents de pouvoir accéder à toutes les nouveautés qu'on propose. Et en ce moment, avec la rentrée littéraire, autant vous dire qu'ils ne s'ennuient pas. Il y a de quoi faire. Mais on a aussi découvert que c'est une ville beaucoup plus, très active. Il y a beaucoup de monde qui passe autour du cinéma. Il y a des gens de tous les âges, de tous les milieux. Et ça aussi, c'était, je ne dirais peut-être pas une surprise, mais vraiment, c'était une confirmation de ce qu'on pensait.
2: Laure, cette expérience vous a-t-elle permis de mesurer les besoins d'une commune qui n'a plus de librairie indépendante?
3: Peut-être pas encore tout à fait. Je pense que il faut laisser le temps au temps. Ça, c'est très important. On a vraiment mesuré à quel point on frisait le service public. D'ailleurs, je tiens à le souligner, un vrai soutien des municipalités, que ce soit avant ou après les élections. Et encore aujourd'hui, c'est très agréable de voir que les acteurs culturels sont reconnus et sont attendus. J'aurais tendance à dire ça, mais effectivement, les gens qui passent à la librairie sont toujours très très contents d'enfin pouvoir toucher, voir, discuter autour de la lecture. On lit toujours autant.
2: Il y a des projets à venir? Est-ce que vous avez envie de renouveler l'expérience ou de la renforcer, justement?
3: Alors, ce qu'on souhaite, c'est renforcer l'expérience, et notamment, on est en train de réfléchir pour mettre en place un système de librairie encore plus itinérante, avec un peu dans l'idée du camion d'épicier qui passait avant au milieu des villages et qui klaxonnait. Vous voyez un peu l'image. On voudrait faire la même chose en Orthe et Arrigan, entre Abbas, Peyrorade, et en retournant sur Salis, en passant par toute la vallée du Gave. Et voilà, avec des arrêts mensuels dans certaines communes, avec des événements particuliers, et surtout de la livraison de commandes. C'est un peu notre objectif.
2: Alors, il y a du monde autour de vous. Où est-ce que vous êtes là actuellement?
3: Alors, aujourd'hui, on est à Navarinx.
2: Le Moment Librairie à Peyrorade, et nous étions avec Lorbeau. Merci beaucoup, Laure.
3: Merci à vous, merci de votre soutien, et puis à très bientôt à Peyrorade.
0: Si c'est pas top ça, une librairie qui vient jusqu'à vous. Ah oui, en zone rurale, ça fait pas de mal. Très belle initiative. 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

0: c'était Toto, ça fait du bien. Nous voilà arrivés à la Bastide d'Armagnac, chez Julien Pérez, éleveur de moutons, mais pas que. Il est aussi représentant syndical. Bonjour Julien, bienvenue à Ici Gascogne.
1: Bonjour.
0: Julien, la journée élevage et terroir organisée par la Chambre d'agriculture, mythique rendez-vous de l'élevage traditionnel, rendez-vous dans les Landes chaque année, c'est samedi 12 septembre prochain, pas ce week-end mais l'autre, à Saint-Vincent de Tyros. Vous allez être présent, bien évidemment, représenter votre syndicat au vin caprin des Landes et puis tout simplement faire la fête et nous régaler avec tous les animaux qui seront sur place. Bon, c'est un moment à ne pas manquer, Julien, pour vous, ça.
1: Oui, c'est vraiment la sortie de l'année et que l'on attend tous les ans, et c'est avec grand plaisir encore une fois qu'on va tâcher de participer et de nous représenter pour encore cette nouvelle édition.
0: Et oui, parce que c'est une sublime vitrine pour l'élevage dans son ensemble dans les Landes. Évidemment, il y aura le concours départemental d'élevage par race, que ce soit pour les vaches, pour les poneys landais, pour les chevaux lourds, pour les moutons, les chèvres, les ânes. Bref, on va se régaler, on va venir festoyer avec vous en famille, entre amis. Je pense que les enfants vont adorer ce qui se passe en matière d'animation autour des moutons. Vous allez nous en dire plus, Julien Pérez.
1: Oui, alors depuis quelques années maintenant, on essaie justement d'intégrer un peu le public à notre déroulé de journée, et notamment les enfants, parce que c'est vrai que c'est voir des animaux, mais c'est aussi voir ce qui peut se faire autour. Et nous, on a la chance d'avoir de la laine sur nos animaux. Alors, de la chance, parce que ça nous permet de faire des animations. Après, bon, c'est un peu le sujet qui fâche aujourd'hui. La laine, c'est quand même difficile à écouler. Il y a un gros problème là-dessus. Mais justement, on essaie de trouver
0: des débouchés,
1: des manières différentes de justement valoriser cette laine, oui. et à travers ces animations, on montre les différentes façons qu'il peut y avoir pour valoriser cette laine, notamment à travers le feutrage et l'artisanat.
0: Alors peut-être que certains qui vous écoutent aujourd'hui se disent, ah ben tiens, et si on passait par nos éleveurs de moutons pour récupérer la laine pour je ne sais quoi avoir, en tout cas nous on va pouvoir assister à ces initiations, à ces démonstrations de tonte et à ces ateliers d'initiation au feutrage artisanal de la laine. C'est génial ça, Julien.
1: Oui, c'est génial, et en plus on en fait ça déjà depuis quelques années, donc on initie surtout les enfants qui adorent ça, parce que c'est quand même quelque chose de manuel et,
0: oui,
1: et d'assez magique de voir cette matière devenir feutre, quoi, et tout simplement avec de l'eau et un peu de savon, et donc c'est quelque chose qui pour les enfants est très intéressant et qui a ce petit côté un peu magique. Et alors cette année, encore un peu plus dans l'innovation, l'artiste Natacha Sansos, qui justement fait cette animation, a créé un nouveau spectacle et va l'intégrer pour cette journée de l'élevage. Donc vraiment, c'est quelque chose, je pense, c'est une surprise, parce que moi je...
0: Vous n'êtes pas au courant aussi,
1: Je suis au courant, mais je n'ai jamais participé ni vu le spectacle. Et je pense que ça va être quelque chose de
0: magique aussi,
1: d'assez grandiose.
0: Et d'assez grandiose, oh là là, faudra être au rendez-vous. Et puis ça, c'est vraiment l'aspect travail de la laine avec la tonte et les ateliers de feutrage. Et le spectacle avec Natacha Sansos, qui est une artiste que l'on connaît bien dans les Landes. Et puis il va y avoir aussi, et alors ça c'est toujours un spectacle extraordinaire, la démonstration de dressage de chiens de troupeau. Ça c'est à 15h aux arènes.
1: Exactement, voilà, donc en fait le matin il va y avoir la tonte, dans le début d'après-midi il va y avoir cette fameuse animation sur le feutrage de la laine, et en suivant il y aura la démonstration de chiens de troupeau, de guidage de brebis par les chiens de troupeau dans les arènes, comme on fait maintenant traditionnellement depuis quelques années, ce qui fait que bon, ben on a une journée remplie et complète, et avec un déroulé qui montre quelques aspects de notre travail, et bien sûr l'exposition des animaux aussi qui seront présents ce jour-là.
0: Tous les animaux. respecte tous les animaux, bien évidemment. On n'oublie pas qu'on ripaille hein, à midi. Repas intégralement construit autour des produits locaux de chez nous. J'annonce le menu, hein, permettez Julien. Salade de bœuf et condiments, pavé de bœuf du boucher et son accompagnement. On termine avec les glaces de la ferme. Et vous pourrez acheter vos tickets sur place au stand de la Chambre d'agriculture qui organise chaque année ce grand rendez-vous de l'élevage landais dans son ensemble. Journée élevage et terroir. C'est à Tyros, c'est samedi 12 septembre prochain, c'est pas ce week-end mais c'est l'autre. Et c'est la fête, c'est le moment où on se retrouve aussi Julien, pour terminer, entre éleveurs.
1: Oui, bien sûr, c'est vraiment la journée, comme je vous disais, la journée de sortie de l'année des animaux. et donc c'est tous les ans un plaisir. Et puis bon, on arrive maintenant aussi dans une période où il fait encore beau, on a envie de ressortir après ces grosses chaleurs.
0: Exactement.
1: Ça fait toujours plaisir de se retrouver.
0: C'est le bon moment et puis ça fera ça nous changera les idées à quelques jours de la rentrée. Ça fera du bien à tout le monde et à toutes les familles. Il faut venir profiter de cette journée. C'est une journée traditionnelle et incontournable au mois de septembre chez nous dans les Landes. Et ben bon courage pour les préparatifs, Julien Pérez, éleveur de moutons à la Bastide d'Armagnac.
1: Merci.
0: Je rappelle que vous êtes le président du syndicat Ovin Caprin dans les Landes. À Adichat, Julien.
1: Adichat, à bientôt.
0: Merci beaucoup. Nous, on va regarder passer les oies sauvages, là, tout de suite. Et puis, dans moins de 5 minutes, on va filer au jardin.
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10: Réussir un super jardin, avoir les super réflexes grâce au conseil notamment d'Estelle Alquier, la jardinière ici Gascogne. Bonjour Estelle.
11: Bonjour Marie-Cécile.
10: Aujourd'hui, Estelle, vous nous emmenez au Japon, j'adore, à la découverte de la Mizuna et de la Mibuna. J'espère que je le prononce bien. Ce sont deux de vos copines.
11: Oui, on peut le dire comme ça. Leur nom ne vous dit peut-être pas grand-chose. Pourtant, ces petites plantes modestes pourraient bien devenir les stars du potager de la rentrée. Mizuna et Mibuna sont parfois appelées moutardes japonaises. Mais c'est en raccourci, hein, parce qu'en termes de goût comme de botanique, ce n'est pas vraiment de la moutarde. Elles appartiennent à la famille des brassicacées, comme la moutarde, mais aussi comme les choux, les radis, et elles sont utilisées en salade ou en mesclant.
10: Allez, on va faire le portrait, ça ressemble à quoi ?
11: Les feuilles de la Mizuna sont très découpées, un peu comme des petites plumes. On pourrait la prendre pour une roquette un petit peu extravagante. Elle existe aussi en pourpre. En bouche, elle a un petit côté poivré, moutardé, mais beaucoup plus doux. La Mibuna, elle a un goût prononcé encore moins fort et moins piquant, avec une légère note poivrée. Elle a des feuilles plus longues et plus lisses.
10: Alors, pour avoir testé, c'est quand même assez facile, Estelle.
11: Oui, elle pousse particulièrement bien au printemps et à l'automne. On les sème en petites quantités successives pour en récolter pendant de longues périodes et on laisse monter en graines quelques plants pour ne pas avoir à en racheter.
10: Oh, ça c'est la bonne idée. Donc du coup, ça se récolte comme un mesclun et puis on cueille pas forcément toute la plante, hein.
11: Oui, on prélève effectivement quelques feuilles extérieures, on laisse le cœur tranquille et la plante va donc recommencer à produire.
10: C'est quoi l'intérêt pour vous, Estelle, de semer ces deux salades en fait ?
11: Eh bien, d'abord pour varier les goûts, hein, parce qu'elle est vraiment facile à cultiver aussi, et on peut la cultiver également en bac. Ouais. D'un point de vue diététique, elles sont absolument remarquables, très riches en vitamine C, vitamine A, potassium et calcium.
10: Bon, mais c'est parfait tout ça, Estelle. La récolte est longue, puisqu'on les cueille feuille par feuille. Elles sont bonnes en goût, bonnes pour la santé. On peut en avoir même sur son balcon en bac, et c'est la bonne période pour les semer. Merci Estelle, Mizuna et Mibuna, le conseil salade du jour. À demain.
11: À demain, Marie-Cécile.

0: Eurythmics, Sweet Dreams et Sea Gascoigne, c'est quoi? C'est vos chansons préférées toute la journée.
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0: Vous êtes bien connecté à Ici Gascoigne, première sur l'actu dans les Landes, il est 11h. 11h l'info avec vous, Stéphanie Hildenbrandt.
2: L'aide de l'État pour les grands rouleurs est prolongée d'un mois jusqu'au 30 septembre, annonce ce matin de la porte-parole du gouvernement. Cette aide forfaitaire destinée aux ménages modestes qui utilisent leur véhicule au quotidien pour aller travailler devait expirer lundi dernier. Le gouvernement qui prolonge également les aides ciblées destinées aux pêcheurs et aux agriculteurs de deux mois cette fois, en septembre et en octobre. Par contre, les transporteurs ne sont plus concernés. Les corps de quatre personnes d'une même famille dont deux enfants ont été découverts hier soir dans un village de Haute-Saône. Les cadavres ont été découverts sur un terrain abritant des caravanes. Selon les premiers éléments de l'enquête, le père de famille aurait tué ses deux garçons de 6 et 9 ans et sa belle-mère avant de retourner son fusil contre lui dans un contexte de divorce conflictuel. Le feu a été fixé peu avant 20h hier à Souston. L'incendie s'était déclenché en fin d'après-midi à proximité d'un camp de gens du voyage qui a été évacué par précaution. La route départementale 79 qui relie Souston à Seignos a été coupée le temps de l'intervention des pompiers. 2,5 hectares de forêt sont partis en fumée. Le stade Montois Omnisport victime d'un piratage informatique. Son site internet ainsi que ceux du Moonride et du Marathon des Landes ont été ciblés. Tous ces sites étaient inaccessibles le week-end dernier, mais ça y est, ils sont de nouveau consultables. 400 000 fichiers au total auraient été infectés. Le ou les pirates n'ont pas été identifiés et le club n'a a priori pas l'intention de saisir la justice. Ce serait rentrer dans des démarches administratives qui de toute façon ne déboucheront pas, estime le développeur du site.
0: Stéphanie, c'est une première en Nouvelle-Aquitaine.
2: Des trains à batterie sont mis à l'essai dès le 5 septembre sur la ligne entre Mont-de-Marsan et Bordeaux. Le 5 septembre, c'est samedi. L'objectif, remplacer progressivement le diesel que les trains sont forcés d'utiliser puisque la voie n'est pas électrisée entre la capitale girondine et Morsinx. Le passage du diesel à la batterie devrait permettre de réduire les émissions de gaz à effet de serre émises par ces rames de 85%. D'autres trains à batterie sont déjà en service depuis cet été dans le Vaucluse et dans le Gard.
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2: Il va faire chaud.
0: c'est très bien. Alors je vais nuancer, il va faire très chaud.
2: Ah, voilà.
0: Et encore aujourd'hui, ça passe à peu près puisque les températures maximales ne devraient pas dépasser. Ceci dit, c'est sous-abri. Hein. Il est 33 à 34 degrés à l'intérieur des terres. Sur le littoral, vous avez un peu moins chaud, comme du 28 degrés maximum sous-abri toujours. Sur le nord du littoral, comme à Mimizan ou encore à Biscarrosse pour demain, vendredi, ça commence à monter sérieusement. Une belle journée, un soleil bien présent. Jusqu'à 37 degrés attendus dans les terres. Et sur le littoral, pas plus de 31 à 32 degrés. On est par endroit pour demain. On sera bien au-dessus des valeurs de saison. Bon, le week-end va être très chaud, donc, avec une belle journée ensoleillée pour samedi, jusqu'à 37 à nouveau attendus dans les terres. Et pour dimanche, jusqu'à 38 degrés avec un soleil qui va régner en mètre du matin jusqu'au soir. On retrouvera un temps un peu plus mitigé avec une vraie baisse des températures pour le début de semaine prochaine.
2: C'est la musique de quoi ça, Stéphanie?
3: De La Reine.
0: Non, alors non. Ça c'était il y a 12 saisons.
3: Ah merde. Grande...
0: tu pipes de la grande Feria. Oui. L'été est passé par là.
3: Non, j'ai un déni là.
0: Je suis revenue au boulot, ne me parlez pas de Feria, ne me parlez plus d'été. Oui, c'est terminé. Hein. C'est fini.
3: C'est une musique qu'on fait.
0: Hey.
3: Voilà.
0: Ben voilà, c'est ça. Ça sent le vécu, le paquito chocolatero.
3: Voilà.
0: Vous, Stéphanie. Allez, à tout à l'heure, Stéphanie.
3: À tout à l'heure, midi.
0: Et jusqu'à ce que vous reveniez, ben, une heure de jeu et de cadeaux à gogo. C'est ça, la grande Feria. C'est tous les jours entre 11h et midi. Ceci dit, c'est dans La Reine aussi. Hein. Oui, oui. Et puis en plus.
3: Donc, j'étais pas loin.
0: Ouais,
3: j'étais pas loin.
0: Oh, on va vous offrir tout plein de cadeaux en rapport avec justement les arènes. Mais le premier, pas forcément. Ce matin, je commence par vous envoyer profiter de Moon en fanfare avec toute une série de concerts à partir de ce samedi 5 et jusqu'au samedi 12 septembre et tout un territoire qui va vibrer au rythme de la musique. 35 concerts et spectacles pour investir une trentaine de lieux dans l'agglomération du Marsan à l'occasion de cette 4e édition de Moon en fanfare. C'est joli Moon en fanfare,
3: ouais.
0: Vous trouvez pas?
3: Ouais.
0: J'adore. Alors, fidèle à son esprit populaire et inclusif, le festival franchit aussi les portes des structures médico-sociales et éducatives, écoles, hôpitaux, EHPAD, génial, pour aller à la rencontre évidemment de tous les publics, y compris ceux qui peuvent pas se déplacer. Une grande partie des événements est gratuite. Et puis, point d'orgue du festival, la grande soirée du 12. Vous attendez, hein, vous attendez la programmation, vous me regardez avec des gros yeux. À partir de 19h, sur le parking du centre commercial du Grand Moon, car oui, c'est possible, il faut dire que le truc est tellement immense qu'on peut largement y organiser des concerts. Il y aura Kali, plus Fanfare des Ambassadeurs, création unique, mon enfant phare, plus l'incontournable groupe Caravan Palace, plus la fanfare. Alors là, j'espère que je vais bien le prononcer. Chiocarlia. Oui, rien à voir avec la focaccia, mais on n'est pas loin. Qui veut ses places pour cette soirée grandiose qui s'annonce le 12 septembre prochain au centre commercial du Grand Monde pour ce concert de clôture? Je vous rappelle, Kali, Fanfare Ambassador, puis Caravan Palace, puis la fanfare Chiocarlia. Deux places à gagner en venant jouer ce matin à la Grande Feria ici Gascogne. On va, même si vous êtes revenu au boulot, Stéphanie, s'imaginer au cœur d'une feria, au cœur de l'été, je sais pas, on est en pleine feria. De la Madeleine, par exemple. Et là, on est en train de boire un verre. Ouais. Mais on est entre deux sonos. Ah et oui. Du coup, la musique et arrive d'un côté d'une bodega avec sa sono et puis de l'autre bodega avec sa sono. Et du coup, deux musiques vont se mélanger dans notre esprit, dans notre tête. Ça donne le mix des chansons superposées. On va l'écouter tout de suite. Une chanson par-dessus une autre. À vous d'en reconnaître au moins une pour décrocher vos deux places pour cette soirée de clôture du festival Moon en fanfare. Vous avez le téléphone dans une main, vous montez le son de l'autre. Voici le mix. Yes.

0: Qu'est-ce que c'est que ce mix des chansons superposées? Vous avez reconnu au moins une chanson sur deux? Allez, et ben si c'est le cas, 05 58 46 50 50. Si vous découvrez la grande feria ici, Gascogne, votre grand jeu du lundi au vendredi entre 11h et midi, ben n'hésitez pas à jouer, faites-vous plaisir, je vous offre, si vous reconnaissez au moins une chanson sur deux de ce mix des chansons superposées du jour, vos deux places pour la grande soirée de clôture du festival Moon en fanfare. Kali sur scène avec Fanfare The Ambassador, avec Caravan Palace, j'adore, et avec la fanfare Chocarilla, faites-vous plaisir. 05 58 46 50 50.
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0: Et pour la musique là tout de suite, ça sera du John Travolta et du Olivia Newton-John.

0: Night, John Travolta, Olivia Newton-John.
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0: Voici notre première fast-air du jour. C'est Caroline de Banos. Bonjour Caroline.
3: Bonjour.
0: Comment ça va?
3: Ça va très bien, merci.
0: Vous prenez le chemin de l'école?
3: Exactement.
0: Mais quel âge avez-vous, Caroline? 5, 6 ans? Quelque chose que...
3: Oui, ouais, à peu près.
0: Ça vous va bien? Bah, moi aussi, voilà, à peu près. Caroline, vous travaillez auprès des enfants, mais en termes d'accueil périscolaire, je crois, c'est ça?
3: Exactement, tout
0: à fait, ouais. C'est le meilleur moment, ça, à l'école. Hein.
3: Oui, ils sont super.
0: Ça doit être un plaisir de travailler avec les petits bouts. Quel âge, à peu près, école primaire?
3: Oui, bah, alors je peux avoir tous les âges, mais là, okay. Cette année, ça sera sur du plus grand, du CM1, CM2.
0: Ah ouais, c'est les grands, quoi. C'est les grands de l'école, là. Ça va rouler.
3: Oui, oui, on les prépare. On les prépare au collège.
0: Oulala, ils feront moins les malins quand ils arriveront au collège, ça c'est sûr. Vous avez détecté quelque chose dans le mix des chansons superposées, c'est la cacophonie totale, et je vous la remets dans les oreilles. Alors Caroline, qu'est-ce que vous reconnaissez dans ce mix de deux chansons superposées comme si on était entre deux sonos de deux bodegas là en plein cœur de la feria?
3: Alors il me semble qu'il y aurait Louise Attaque et peut-être Dire Straits, peut-être, je sais pas.
0: Eh ben aucun des deux. Non, je rigole. Oui, Louise Attaque, c'est sûr. Ton invitation, j'ai dû... Ça, voyez Caroline, c'est toute ma jeunesse.
3: Oui, moi aussi.
0: Vous êtes des années quoi, vous, à peu près?
3: 80 à peu près.
0: Ouais, voilà, c'est ça. On donnera pas l'âge. Non, parce qu'on a 5 ans, on a dit, hein, vous et moi.
3: 5 ans,
0: 6 ans. C'est ça, les années 80, exactement. Et ça a dû sortir, bah voilà, dans les années 2000 ou fin 90, quelque chose comme ça. Louise Attaque, ton invitation mélangée, mais oui, Caroline, à du Dire Straits. With the Sultans. With the Sultans. Avec ce mythique Sultans of Swing, Caroline, c'est gagné. La soirée de clôture, 2 places pour vous, la soirée de clôture du festival Mounan Fanfare. Aussi étonnant que ça puisse paraître, sur l'immense parking du centre commercial du Grand Moon. C'est rigolo d'aller là-bas pour autre chose que pour faire ses courses, vous me direz, hein.
3: Oui, c'est ce que j'allais vous dire.
0: Ah, c'est étonnant. Ça fait pas de mal, ça fait pas de mal. Bon, bah voilà, ça c'est réglé pour le samedi 12. Je vous rappelle que c'est pas pour ce samedi, mais l'autre, à partir de 19h. Bon, bah ça va être un grand moment. Vous avez déjà vu Kali sur scène?
3: Oui, il y a quelques années déjà.
0: Ah, c'est incroyable, hein, Kali sur scène. Incroyable.
3: Il est chouette, ouais, il est pas mal, il est très vivant.
0: Oui, c'est le mot, il a une énergie de dingue. Et j'ai l'impression que plus il avance en âge, plus il a d'énergie. C'est génial, ça.
3: Quoi. Oui, non, il y en a toujours. Oui.
0: Ah, ouais. C'est quand le bonheur? Vous allez chanter ça en chœur avec Kali, Caroline. Et puis aussi Fanfare The Ambassador. Alors, Mounan Fanfare, ça porte bien son nom et ça veut dire ce que ça veut dire. Et les fanfares, c'est génial. Vous aurez aussi Caravan Palace dans le même esprit. Et à découvrir Fanfare Tchokarlia. C'est génial. Qui vous accompagne, Caroline?
3: Oh, je vais prendre mon amoureux.
0: Tant pis, les copines, ce sera une soirée en amoureux. Caroline, bon courage pour le boulot. C'est quoi cette radio qui vous fait vivre les plus grands événements de ce mois de septembre?
3: C'est ici Gascogne.
0: Ah, évidemment, Caro, évidemment. Bonne journée, bien bon sûr. Courage et à du chat. Vous revenez quand vous voulez.
3: Merci.
0: Salut, Caroline. À bientôt.
3: Merci, salut.
0: Festaire suivant pour venir chercher ses places. Pourquoi cette fois-ci? Pour la corrida de clôture de ce dimanche 6 septembre, 17h30, de la Feria de l'Atlantique de Bayonne. Oh, le joli week-end à Bayonne! La Feria de l'Atlantique, c'est le rendez-vous taurin de fin d'été dans ces belles arènes bayonnaises. 3 jours, hein, de vendredi à dimanche. Les arènes accueillent les corridas prestigieuses des noviadas, des spectacles taurins avec juste les meilleurs matadors et les élevages les plus réputés d'Espagne. Pour cette corrida de clôture de ce dimanche 6 septembre à 17h30. Des toros de Veliosino pour Morenito de Aranda, pour Daniel Luque, pour Rafael Serna, triomphateur des Temporadas 2024-2025 dans le sud-ouest. Morenito de Aranda qui revient à Bayonne après sa remarquable prestation l'an passé, souvenez-vous. Daniel Luque, bah, l'enfant chéri du sud-ouest de retour aussi. Et donc pour les accompagner, ce talent dingue, Raphaël Serna. Qui veut aller voir ça? Allez, pour gagner vos deux places, et là vous vous dites, qu'est-ce qu'elle va nous proposer? Ah, je vais vous proposer un ni oui ni non, ni Feria, c'est la nouveauté de cette saison. Vous venez, 05 58 46 50 50, vous appelez votre radio ici Gascogne, vous dites, je veux jouer à la grande Feria, au ni oui ni non, ni Feria. 60 secondes d'échange entre vous et moi, durant lesquelles vous n'aurez pas le droit de dire oui. Vous n'aurez pas le droit de dire non, mais vous n'aurez pas le droit non plus de dire Feria. Oui, c'est à votre portée largement. Allez, 05 58 46 50 50. J'ai deux places à vous offrir pour la corrida de clôture de la Feria de l'Atlantique à Bayonne. C'est ce dimanche 6 septembre. C'est à 17h30. Ça tombe bien, vous n'aviez rien prévu ou prévu d'y aller, mais vous n'aviez peut-être pas vos places. Ici Gascogne vous les offre dans la grande Feria. On joue au ni oui, ni non, ni Feria. Je vous rappelle que une minute chrono pour échanger. Interdiction de dire oui, interdiction de dire non, interdiction de dire Feria. Je vous attends.
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0: du bien, la petite lady Vivien Savage, sauvage. Bon, il est sauvage, quoi.
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0: Philippe est-il sauvage, lui aussi? Oh non, je pense pas. Bonjour, Philippe.
2: Bonjour, Marie-Cécile.
0: Philippe, je suis ravi de vous accueillir dans la grande Feria ce matin.
2: Merci bien.
0: Que faites-vous de beau en ce moment?
2: En ce moment, ce matin, j'ai fait une petite marche tranquille, donc puisque je suis à la retraite. Et cet après-midi, je vais me reposer.
0: Ah oui, rien et se reposer, ça prend beaucoup de temps, ça, Philippe.
2: Vu les chaleurs, hier, il faisait très très chaud, on était allé au musée.
0: Oui,
2: Marquez,
0: ça cognait.
2: Mon épouse, le matin ça allait, mais après l'après-midi, il faisait chaud, oui.
0: Oui, je vous l'accorde, je traînassais à l'extérieur hier après-midi, je transpirais, je goûtais dans des endroits insoupçonnés de mon corps. Vous voyez, Philippe, on se dit, mais comment c'est possible d'être dégouliné autant? Et c'est rien comparé à ce qui nous attend pour demain, samedi et dimanche. Mais si vous allez à la Feria de l'Atlantique, vous prendrez l'éventail, le habanico, le chapeau, la bouteille d'eau, pas vrai Philippe? Vous serez équipé comme jamais pour aller profiter.
2: Peut-être si je gagne.
0: Ah, Philippe, attention. Oui, en tout cas, deux places à gagner pour cette corrida de clôture, j'adore, de ce dimanche 6 septembre à 17h30 dans ces belles arènes de Bayonne. Avec les grandes stars de la tauromachie et puis le tout nouveau, hein, le jeune andalou Raphaël Serna, incroyable. On joue, Philippe, vous l'avez bien compris, vous redoutez. Oh, ni oui, ni non, ni Feria. Pas le droit de dire Feria, pas le droit de dire oui, pas le droit de dire non. On lance le chrono, Philippe, c'est parti?
2: Allez-y.
0: Oh, que je vous sens concentré. C'est parti, mon cher Philippe. Première question, avez-vous déjà fait cette Feria de l'Atlantique à Bayonne?
2: Cette Bayonne, oui, depuis
0: non,
2: plusieurs
0: années. Philippe!
2: Ah, c'est
0: pas vrai. Non, dès le premier. Oh là là, mais tout le monde est atterré là, Philippe. Oh, la déception, Philippe. Je pense que la sieste de cet après-midi s'impose. Je pense que la journée d'hier... Elle a pris un coup de chaud, Philippe. Je me suis dit quand même, avec la concentration dont tu as l'air de faire preuve, Philippe, ça va passer nickel la première question. Et vous me dites un grand oui, Philippe.
2: Tout à fait, mais c'est perdu.
0: Ah là là, vous allez être obligé de revenir hein, dans la grande Feria. Je vous mets votre ronde-serviette, hein, Philippe. Vous pouvez réessayer, je sais pas, dans 5 minutes, demain, lundi prochain. Bon, bref, Philippe, on se retrouve bon, vite, quoi, c'est ça?
2: On verra, d'accord.
0: Vous avez le week-end, fin de semaine et le week-end pour vous entraîner, pour aller venir chercher vos nouveaux cadeaux. Mais mon petit doigt me dit que vous pouvez revenir dès demain, Philippe, chercher ses places. Ça marche? C'est comme ça.
2: D'accord, bon, ça marche.
0: Bon, Philippe, je vous souhaite une bonne sieste, un bon repos pour cet après-midi. Restez bien à l'ombre, ça serait presque imprudent d'aller faire je sais pas quoi dehors avec les températures qui nous attendent. En tout cas, Philippe, je vous embrasse très fort, on aura bien rigolé. C'est déjà ça, on aura fait connaissance. Et puis,
2: voilà.
0: Vous revenez quand vous voulez. Vous pouvez me dire oui, là, pour le coup, Philippe. Vous avez le droit.
2: À bientôt, j'espère.
0: Salut, Philippe. Belle journée. Salut. À bientôt. Adieu, chat. Eh bien, puisque c'est ça, on va les remettre en jeu. Ça fera un autre heureux. Mais peut-être que Philippe sera là pour venir jouer à nouveau. Et les gagner, ces deux places pour cette corrida de clôture du dimanche 6 septembre. C'est ce dimanche à 17h30 à Bayonne. Je suis triste. C'est pas évident, ça, ni oui, ni non, ni Feria. Parce que vous y mettez beaucoup de cœur quand vous venez jouer. Et du coup, bah, vous dites un peu facilement oui ou non ou Feria. Ça demande un peu d'entraînement. Bon, allez, nouveau cadeau. Nouveau cadeau. Oh, pas tout de suite. Et puis, on parlera de quoi pour ce nouveau cadeau? On parlera des corridas hein, du festival Toro. Si, salsa, ça, c'est le grand rendez-vous à Dax. Ça, c'est pas ce week-end, c'est celui d'après pour l'instant. Musique et Bruno Mars.

0: Ah si c'est bon, ça fait du bien, ça met la pêche. Oh my soul, ça c'était Bruno Mars, 11h28. 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
1: 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Pour bien commencer la rentrée, quoi de mieux que de s'inscrire à de nouvelles activités? Pour ça, le Forum des associations de Saint-Vincent de Tyros tombe à pic ce samedi 5 septembre, de 9h à 14h au Parc des Arènes. Une cinquantaine d'assos sportives, culturelles, artistiques et solidaires, au menu des démonstrations de danse, percussions africaines, tai chi, mais aussi de nombreuses animations, initiations sportives, pilotage d'avions sur simulateur, quiz. La ville distribuera aussi sur son stand de passeport associatif, un pass permettant à chacun de participer à 3 séances d'essai gratuites auprès d'assos partenaires. Une bonne idée de sortie gratuite, le département ouvre exceptionnellement et gratuitement les portes du musée départemental de la faïence et des arts de la table à Saint-Madé. Le premier week-end de chaque mois, en septembre, ce sera samedi 5 et dimanche 6 septembre de 14h à 18h. Plus d'infos sur le site du musée.
0: On en parle de ce festival Toros y Salsa, c'est à Dax. C'est pas ce week-end, mais l'autre d'après, du 11 au 13 septembre. C'est déjà la 31e édition. J'ai pour vous deux places pour la corrida portugaise avec les Rejoneador, Joaquim Brito Paes et Francisco Nuncio. Bon, bah une corrida portugaise, c'est avoir au moins une fois dans sa vie. Personnellement, c'est ce que je préfère. Bah oui, c'est trop beau. Donc, 31e édition de ce joli festival du mois de septembre à Dax, où on vit au rythme des taureaux et de la salsa. Ça marque la fin de la temporada dacoise au parc Théodore Denis et dans nos belles arènes, avec donc ce programme qui va mêler concerts gratuits. Je rappelle, c'est important, gratuit de salsa, initiation à la danse et spectacle taurin et de place à décrocher tout de suite avec ici Gascogne pour cette corrida portugaise. De place à gagner si vous me retrouvez la feria virtuelle du jour que je vous invente à l'instant dans une commune des Landes. On joue à feria, où es-tu? Je vous donne trois indices. Attrapez déjà le téléphone, commencez à composer le 05 58 46 50 50 et dès que vous avez localisé ma feria imaginaire et virtuelle de ce jeudi dans une commune des Landes, vous appelez, vous jouez, vous gagnez. Voici le premier indice. Cette feria se déroule aujourd'hui sur une commune landaise où se trouve au pied de la dune la salle de spectacle du Tube. Je vous conseille d'aller voir sa programmation. C'est l'ancienne salle mythique des Bourdaines. On a tous des souvenirs dans cette salle. Deuxième indice, c'est sur cette commune que vous pouvez profiter du golf de 18 trous sur un domaine de 70 hectares. Et puis troisième et dernier indice, l'étang blanc, le fameux, fait partie de cette commune des Landes. Station balnéaire littéralement incontournable. Oui, là, je sais, vous avez envie du coup d'aller à la plage. Moi aussi. En attendant, je vous envoie à cette corrida portugaise. 31e édition du festival Toros y Salsa. C'est pour le samedi 12 en matinée à 11h. Qu'est-ce que vous faites? Rien à ce moment-là. Ben, c'est parfait, venez chercher vos places. 05 58 46 50 50.
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0: Le baiser Alain Souchon.
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0: Oh, tout le monde est en train de bouder dans le studio ici Gascogne. Pourquoi ? Parce que Vincent, notre troisième fast-air du jour, part à l'océan se baigner. Bonjour Vincent.
3: Bonjour Marie-Cécile.
0: Où est-ce que vous allez vous baigner, Vincent, aujourd'hui ?
3: Quatre
0: temps. Oh là là là là, en plus vous allez aller boire un verre ou manger sur place, j'imagine, Vincent.
3: Madame m'invite donc.
0: Ah, waouh, madame vous invite et en quel honneur. Qu'est-ce que vous avez fait de super bien pour avoir gagné un resto, une journée plage?
3: J'écoute tout le temps.
0: Vous l'écoutez? Je m'y attendais pas. Vous l'écoutez tout le temps, Vincent. Vous êtes donc remarquable. Vous êtes un partenaire.
3: Tout à fait.
0: Ouais. Ah, ça, c'est formidable, ça. Eh ben, écoutez, messieurs, si vous écoutez Vincent ce matin, ben, écoutez, imitez-le, c'est formidable. Et elle a beaucoup de choses à dire, votre moitié, Vincent, puisque vous avez l'air de beaucoup l'écouter.
3: Ah oui, oui. Ouais. C'est les tâches de la journée.
0: Ah, génial, ça. Ouais. Bon, bah, écoutez, c'est une affaire qui dure, cette histoire-là. Depuis combien de temps, maintenant?
3: Ouais. 25 ans.
0: Oh, c'est beau, ça fait rêver tout ça. Moi, je vous imagine tous les deux, là, en amoureux, sur la plage, à Cabreton. Si vous voyez un petit couple adorable se balader main dans la main et puis se regarder droit dans les yeux au restaurant, ça sera probablement Vincent et
3: Marie.
0: Et Marie, si c'est pas mignon tout plein, tout ça. Et si en plus, vous avez trouvé la feria virtuelle du jour dans une commune des Landes, en plus, vous repartez avec vos places pour la corrida portugaise de Toros y Salsa. Ouais. Samedi 12 septembre prochain, je vous redonne les trois indices du jour pour trouver cette feria bidon aujourd'hui que je vous ai inventée par là, dans une commune des Landes, Vincent. Elle se déroule donc sur une commune où se trouve au pied de la dune la salle du tube qu'on appelait avant la salle des Bourdaines. Excellent. Deuxième indice, commune où vous pouvez profiter, moi ça risque pas tellement je suis nul, du golf 18 trous sur un domaine de 70 hectares. Vous jouez au golf, Vincent?
3: Non, c'est pour les riches, ça.
0: Mais non, il paraît qu'on peut faire des initiations sympas. Enfin, moi, j'y vais pas parce que je crée des trous supplémentaires, vous voyez. Dernier indice.
3: Ouais,
0: l'étang blanc fait partie de cette commune des Landes. Alors, où est-ce qu'elle est cette feria du jour, Vincent?
3: Bon, c'est pas Mont-de-Marsan, c'est les Seignans.
0: Et c'est gagné! Bravo, Vincent! Merci. Félicitations!
3: Merci beaucoup.
0: Bon, bah voilà, vous avez la journée du 12, la matinée même, déjà occupée. Puis, je sais pas, je sens que vous allez profiter peut-être des initiations à la salsa et des concerts gratuits quand même en même temps. Je le sens bien là, Vincent.
3: Si je vais avec mon gamin à la corrida, donc.
0: Ah oui, oh bah écoutez, s'il a envie d'aller danser la salsa, vous n'allez pas l'en empêcher non plus, Vincent. Vous observerez. Vous ferez une petite vidéo.
3: Ah oui, je vous verrai peut-être.
0: Écoutez, j'aime beaucoup danser la salsa, ça c'est une certitude, mais vivons au jour le jour, je verrai bien. Il est loin ce week-end, hein. C'est ce week-end du samedi 12 et du dimanche 13. Ouais. On va déjà essayer de trouver une occupation pour ce week-end, raser les murs avec la chaleur et vous aurez plus frais, en tout cas pour toi aussi salsa, je l'espère.
3: Okay.
0: Bah Vincent, vous prenez la route à quelle heure là? Là?
3: Voilà, on va partir bientôt là.
0: Allez, je vous donne le top départ alors, c'est parti. 3, ouais. 2... Salut Vincent, bonne journée plage.
3: Salut Marie. Bonne journée.
0: Bye bye. Adorable, ne changez rien, vous êtes adorable. Allez, dernier cadeau pour aujourd'hui. Je vous envoie toujours au festival Toros y Salsa, mais cette fois-ci à la nuit du taureau. C'est l'événement majeur avec un anniversaire à fêter pour cette nuit du taureau, 20 ans déjà. Et c'est un spectacle, un show monumental en ouverture du festival vendredi 11 septembre. Alors, souvenez-vous, en 2006, un pari fou est né, rassembler, réunir toute l'élite de la course landaise face à des taureaux de combat les plus impressionnants pour un spectacle inédit et exceptionnel. Et donc 20 ans plus tard, cette nuit du taureau est devenue un événement mythique, incontournable, un rendez-vous d'exception, on n'a plus les mots. Hein. Chaque édition rassemble des milliers de passionnés qui remplissent les tribunes pour assister à ce spectacle hors norme, des défis inégalés, des moments d'émotion pure, des exploits fous qui défie les limites. Quand je vous dis qu'on n'a plus les mots, on en a quand même quelques-uns. C'est donc vendredi 11 septembre, pas ce week-end mais l'autre. Et c'est le 20e anniversaire, donc le show va être monumental pour cette nuit du taureau, avec une mise en scène folle, un programme artistique dingue et puis surtout les plus grands noms de la discipline pour cette soirée qui s'annonce déjà légendaire. Qui veut y aller? Qui veut ses deux places? On joue à quoi? Ah bon, on va retrouver notre festaire surexcité. C'est le cousin du festaire au bout de la nuit. Alors lui, il est totalement excité. C'est une pile électrique. Quand il arrive arrive à la feria, on le lâche, il saute partout et il entend la musique en accéléré. Je veux vous faire écouter ça, à vous de retrouver quelle est la chanson qu'écoute notre festaire surexcité. 05 58 46 50 50 quand vous avez retrouvé quelle est cette chanson. On dirait une chanson pour enfants qui sort d'un jouet, là, bizarre ou quoi. Vous avez reconnu 05 58 46 50 50 pour gagner vos deux places pour le show fou qui vous attend pour la nuit du taureau en ouverture du festival Tauros y Salsa à nouveau. C'est pas ce week-end, mais c'est l'autre d'après et ça va être énorme vos réponses au 05 58 46 50 50. Bon, celle-là, on la massacre pas. Ah non, hein. All Night Long, Lionel Richie, vos chansons préférées toutes la journée avec ici Gascogne.

0: ça c'est toujours aussi bon. On pourrait l'écouter en boucle le All Night Long de Lionel Richie.
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0: Et voici notre dernière festaire de ce jeudi. C'est Christine à Canaxéréo. Bonjour Christine.
3: Bonjour Marie-Cécile.
0: Alors comme ça, on va s'adonner au ménage aujourd'hui, Christine.
3: Ah, mais il faut bien de
0: Parc. Imaginez avoir fait le ménage en claquant des doigts comme ça, ou comme ma sorcière bien-aimée en remuant le bout du nez, ce serait magique.
3: Ah, mais j'essaye régulièrement sur le bout du nez, hein, mais je vais écraser mon nez, mais ça marche pas.
0: Moi aussi j'ai essayé, y a rien qui marche, mais des fois j'imagine juste un coup de baguette magique, hop, tout est clean, tout est rangé, bah non, hein, ça marche pas.
3: Ouais, mais avec ma sorcière bien-aimée, ce serait beaucoup trop propre.
0: Ah oui. Mais oui, on aurait l'impression de vivre dans une maison de témoins, ce serait bizarre.
3: Voilà.
0: Ça serait,
3: il faut un non, petit... j'aime pas ça.
0: Non, il faut que la maison vive un peu quand même, un petit peu de bazar. Ça fait pas de mal, mais alors dès qu'il y en a trop, c'est pas possible non plus, hein, c'est ça.
3: Ah ben, c'est la foire.
0: C'est la foire. Bon, après, ça embrouille mon esprit, c'est pas possible. Ma chère Christine, vous avez détecté ce qu'écoutait notre festaire surexcité. Alors, je sais pas ce qu'il prend avant d'aller à la feria, mais quand on l'y lâche, il entend la musique comme ça. Et puis alors, il faut l'imaginer, hein, sauter partout, de bodega en bodega, saluer tout le monde, embrasser tout le monde, chanter, danser. Il est complètement dingue, ce festaire. Et qu'est-ce qu'on écoute, Christine, de manière totalement déformée ?
3: Maxime Le Forestier, mais alors j'arrive vraiment pas à trouver le titre.
0: Passer ma route, c'est dans les paroles, Christine, c'est gagné. J'adore Maxime Le Forestier, je suis fan, absolu. Grande, grandiose. Ouais. On écoute un peu ? Allez.
3: Ouais.
0: C'est doux, c'est poétique. C'est du Maxime Le Forestier.
3: Mais ça, on va avoir mangé la pluie, quoi.
0: Bon, et ben écoutez, c'est gagné, ma chère Christine. Voilà, vous allez pouvoir faire le ménage l'esprit tranquille. Car vous allez assister au 20e anniversaire de la Nuit du Taureau.
3: D'accord, 20e anniversaire en plus, trop cool.
0: Mais moi j'ai pas vu les années passées, hein. De découvrir que là, pour cette édition 2026, et ben ça fait déjà 20 ans que la Nuit du Taureau existe. Oui. Oh, ça nous met un petit coup de vieux, mine de rien, vous voyez Christine.
3: Oh, je pense que je suis allée à la première et à la deuxième, mais non. Depuis j'avais pas vu, non.
0: Ah bah vous avez fait le début et puis vous faites la fin là pour 2026.
3: Ouais.
0: C'est parfait. Je pense que vous allez assister à un show extraordinaire pour ce 20e anniversaire de la Nuit du Taureau. Ça sera en plus en ouverture de ce festival Toros y Salsa à Dax. Et vous non plus, vous ne manquerez pas d'aller danser la salsa, Christine.
3: Oh oui, bien sûr.
0: Oui, en diablé. On va souhaiter bon courage à votre partenaire et on va lui souhaiter de mettre des chaussures de sécurité, peut-être, quelque chose comme ça pour éviter le doute. Christine, bravo. Je suis ravie de vous envoyer là-bas. En général, les week-ends de Toros y Salsa, c'est toujours magique, donc je suis ravie. Grâce à Maxime Le Forestier. Bon, bah, Christine, écoutez, voilà, hein, c'est la satisfaction avant d'attaquer le ménage. Et puis, écoutez, vous faites ce que vous pouvez, puis point trop d'en faux, hein, d'accord ?
3: Oui, vous êtes. Pas. Puis les chiens se chargeront de tout salir derrière.
0: Un purée. Alors heureusement qu'il fait beau, c'est-à-dire que quand ils vont re-rentrer dans la maison, ils feront moins de dégâts que si c'était humide dans le jardin, hein, quand même. Hein.
3: Tout à fait, ouais, quand même. Ça va peut-être durer une heure, quoi. Ça sera propre une heure.
0: Eh voilà, bon, bah, vous allez faire votre sport, il faut voir ça comme ça. Salut Christine, oui. Bon Taureau si salsa, belle Nuit du Taureau. Et rappelez-moi, quelle est cette radio que vous écoutez avant, après et pendant avoir fait le ménage ?
3: Ici Gascogne, qui est toujours plein de bonne humeur et de bonnes intentions et surtout de bonnes informations.
0: Eh ben, un gros cœur pour Christine. Allez, chatte Christine.
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0: Et M. Pokora pour la musique, juste avant de vous annoncer les cadeaux de demain dans la Grande Feria, ici Gascogne, 11h midi. Prenez l'habitude de faire un break à cette heure-là pour venir chercher les cadeaux de votre choix.

0: douce voix d'M. Pokora, quand même. On va dire bravo aux gagnants du jour. Il y avait Caroline, il y avait Vincent, il y avait Christine et il y avait Philippe qui a perdu le ni oui ni non ni feria. Philippe, si vous êtes toujours là, revenez jouer demain pour gagner à nouveau vos deux places pour la corrida de clôture de la feria de l'Atlantique à Bayonne. C'est ce dimanche 6 septembre avec des grands noms de la tauromachie. Oui, des places à gagner à nouveau demain. Et puis je vous enverrai à nouveau à la nuit du taureau du festival Toros y Salsa. Je vous enverrai à la soirée de clôture du festival dans l'agglomération montoise, Moon en fanfare avec Kali sur scène, ça c'est à voir. Et je vous offrirai aussi un bon cadeau de 30 euros. 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Oh, il y a pire comme cadeau. Rendez-vous demain 11h midi.
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0: Allez, dans 4 minutes, les infos, juste après George Harrison.

0: My mind set on you, c'était George Harrison.
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0: Vous écoutez Ici Gascogne, première sur l'actu dans les Landes, midi. Est-il info avec vous, Stéphanie Hildenbrandt?
2: C'est une première en Nouvelle-Aquitaine. Un train à batterie va être mis à l'essai dans les Landes. Ce samedi 5 septembre auront lieu les premiers tests à vide. C'est mi-septembre que démarrera le service. Ce sera sur la ligne entre Mont-de-Marsan et Bordeaux. Outre la Nouvelle-Aquitaine, 4 autres régions réalisent des tests similaires. L'objectif, eh bien, c'est d'ouvrir la porte à la fin de l'utilisation du diesel qui alimente les TER dans les zones où les voies de chemin de fer ne sont pas électrifiées. Voies sur lesquelles circulent environ 15% du trafic selon la SNCF. En tout cas, Joris Chamberger, ces batteries pourraient permettre de réduire de 85% les émissions à effet de serre et pour pas cher.
3: Pour 5 rames concernées au total dans toute la France, le plan a coûté 40 millions d'euros, alors qu'électrifier une seule voie peut coûter jusqu'à 1 million d'euros par kilomètre. C'est ce que nous explique Renaud Lagrave, vice-président de la région Nouvelle-Aquitaine en charge des mobilités.
4: Vous avez deux alternatives, hein. Soit vous électrifiez toutes les lignes, bon, il faut avoir gagné au loto pour faire ça, soit vous décarbonez, et décarboner, ça passe effectivement par plusieurs solutions. La batterie en fait partie.
3: L'autre avantage de la batterie, c'est son autonomie, 100 km selon l'entreprise qui les fabrique, et c'est facile à recharger.
4: Quand le train freine, il recharge la batterie, et après, s'il y a besoin, elle peut être rechargée effectivement quand elle est sur le réseau électrique. Donc en fait, entre Bordeaux et Morsinx, elle se charge, puisque c'est électrifié, et après au freinage, elle se recharge systématiquement.
3: L'autre possibilité pour recharger les batteries, c'est d'utiliser une borne, comme les voitures, mais pour le moment, l'objectif, c'est d'essayer de faire sans, même si la possibilité reste envisagée. Après tout, ce n'est que le début du plan de test, qui devrait durer 2 ans.
4: On va voir si on peut demain généraliser, ou si ça marche pas, et auquel cas il faudra trouver d'autres solutions.
3: Et parmi les autres solutions, les trains à hydrogène, les premiers devraient être utilisés dès 2027.
2: Et pour les passagers, aucun changement. Le prix et les temps de trajet ne bougeront pas malgré le changement de motorisation.
0: Stéphanie, il a filmé la scène.
2: Et envoyé les images à sa compagne avec qui il était en instance de séparation. Un homme a tué ses 2 enfants et sa belle-mère avant de retourner l'arme contre lui dans un village de Haute-Saône. Le drame s'est déroulé hier soir à Gy, au nord de Besançon. Les corps de 4 personnes d'une même famille, dont 2 enfants âgés de 6 et 9 ans, y ont été retrouvés sur un terrain abritant des caravanes. Des CRS en renfort au Pays-Roi de cette nuit. Après les violences survenues la nuit précédente dans ce quartier de Mont-de-Marsan, une 30aine de jeunes ont caillassé les policiers et les pompiers qui intervenaient pour des feux de voitures et de poubelles. Les forces de l'ordre ont répliqué avec du gaz lacrymogène et des tirs de flashball. 2 hommes sont en garde à vue, un 3e est recherché. C'est à lire sur ici.fr. 2,5 hectares de forêt partis en fumée hier à Souston. L'incendie s'est déclenché en fin d'après-midi à proximité d'un camp de gens du voyage qui a été évacué par précaution. La route départementale 79 qui relie Souston à Seignos a été coupée le temps de l'intervention des pompiers. Le feu a été fixé un peu avant 20h.
0: Le stade Montois Omnisport, victime d'une cyberattaque.
2: Oui, un piratage informatique massif. C'est ce que dénonce le club sur sa page de Facebook. Son site internet ainsi que ceux du Moonride et celui du Marathon des Landes ont été ciblés. Tous ces sites étaient inaccessibles le week-end dernier, mais ça y est, ils sont de nouveau consultables. 400 000 fichiers potentiellement infectés. Aucune donnée personnelle n'aurait été volée, mais les sites étaient totalement inutilisables, explique Rémi Dumais, le développeur du site.
5: On était complètement inconnus de Google. Notre nom apparaissait, Stade Montois, mais par contre, on était redirigé sur des pages turques. En fait, au départ, ils redirigeaient vers des sites, vous savez, des sites de jeux ou des sites porno, des choses comme ça. C'était, à mon avis, son intention. Mais comme tout n'a pas été installé correctement pour faire ces redirections, parce que c'est un mauvais piratage, le pirate n'a pas réussi à faire ce qu'il voulait, et bien en fait ça plantait le site, donc nous on pouvait plus l'utiliser, et lui n'arrivait pas à faire ce qu'il voulait.
2: Voilà, le ou les pirates n'ont pas été identifiés et le club n'a a priori pas l'intention de saisir la justice. Ce serait rentrer dans des démarches administratives qui, de toute façon, ne déboucheront pas, estime donc Rémi Dumais. L'aide de l'État pour les grands rouleurs est prolongée d'un mois jusqu'au 30 septembre. Aide forfaitaire destinée aux ménages modestes qui utilisent leur véhicule au quotidien pour aller travailler. Cette aide devait expirer lundi dernier. Le gouvernement qui prolonge également les aides ciblées destinées aux pêcheurs et aux agriculteurs de 2 mois cette fois, en septembre et en octobre. En revanche, les transporteurs ne sont plus concernés.
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2: Un dôme de chaleur va s'installer sur la France et sur le sud-ouest.
7: Ah oui, c'est le cas de le dire. C'est le cas de le dire. Jusqu'à 33 à 34 degrés dans les terres au moment le plus chaud de la journée. On attend 33 à 34 degrés à Morsinx, 33 degrés à Mugrand, mais 28 degrés par exemple à Mimizan. Et puis à partir de demain, vendredi, ça cogne fort. Jusqu'à 37 degrés dans les terres à la faveur d'un beau soleil. Même chose pour samedi. Et dimanche sera peut-être la journée la plus chaude de la semaine, puisqu'on attend de 31 degrés sur la côte à 38 degrés à l'intérieur des terres. Midi 5, on a rendez-vous avec Enora.
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8: Bonjour à tous, quel bonheur de vous retrouver tous les midis sur votre radio. Ici, bienvenue dans votre nouveau rendez-vous. Ici, on parle bon plan, vie quotidienne, arnaque à éviter, santé. Nous sommes là pour vous rendre service parce qu'on vous doit bien ça. C'est le titre de ce nouveau rendez-vous quotidien sur votre radio. Ici, nous sommes ensemble jusqu'à 13h. Je m'appelle Enora Malagré et voici la joyeuse bande qui m'accompagne. Aude Razo, madame anti-arnaque. Coucou Aude.
9: Coucou, coucou tout le monde.
8: Valère Coréard et ses bons plans conso. Bonjour Valère.
10: Salut Nora, bonjour à toutes et tous.
8: Elsa Wolinski, ses petites astuces au quotidien. Bonjour ma Elsa.
11: Bonjour.
8: Et la star, Gérald Kierzek.
12: Vous me gênez. Bonjour Nora, bonjour à tout le monde.
8: Il faut dire la vérité à nos auditeurs. Gérald Kierzek, notre médecin. Et aujourd'hui, c'est très sérieux. On va, j'ai roulé les airs, dis donc. On va parler logement. Et oui, gros dossier. Comment alléger votre facture, chers amis? Nous avons moult solutions dans notre besace. Nous allons les partager avec vous parce qu'on vous doit bien ça. Vous voulez nous en parler? Appelez-nous ou laissez-nous un vocal sur notre WhatsApp. C'est gratuit, hein, bien sûr. 0810 055 056. Nous sommes là pour vous. Et puis, posez-nous, pardon, vos questions comme l'a fait Marie aujourd'hui.
13: Bonjour, je m'appelle Anne-Marie. J'aimerais savoir, en savoir plus sur la proposition d'allonger la durée de vie des médicaments.
8: Ah, très intéressant comme question, merci infiniment. Marie, de nous la poser, et ça sera une question du coup plutôt pour Gérald Kierzek, notre médecin.
14: C'est un projet qui s'appelle Longue vie aux médicaments et aux patients.
8: Et vous allez y répondre plus longuement dans une trentaine de minutes. Et puis le meilleur pour la fin, tout au long de l'année, je vais booster votre pouvoir d'achat. 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Et on démarre avec vous, Valère, et puis aussi Aude, bien sûr, qui sera avec nous sur ce gros dossier logement. On veut alléger la facture. On veut surtout, cher Valère Coria, ne plus se faire avoir, notamment par nos propriétaires.
10: Oui, alors on ne va pas non plus jeter l'opprobre sur tous les propriétaires.
8: Bien sûr.
10: Mais c'est vrai que là, moi, je voulais vous parler de l'encadrement des loyers. Vous savez, c'est cette règle qui fixe que dans certaines communes, un loyer maximal au mètre carré est en place et le propriétaire n'a pas le droit de le dépasser. Voilà, ça c'est la règle. Seulement, ce matin, le 6e baromètre de la Fondation pour le logement a été publié. On a appris que 37% des annonces dépasseraient le plafond légal.
8: Oula, c'est beau. Je pense que mon proprio en fait partie, pardon.
10: Alors attention, ce sont les annonces. Ça ne veut pas dire tous les baux ont été examinés. D'accord. C'est ce qui est visible. Mais enfin, néanmoins, c'est quand même une tendance de fond. Et le dépassement moyen serait de 159 euros par mois. Ça veut dire que dans un tiers des cas, potentiellement, les locataires paieraient 150 euros.
8: Pardonnez-moi, c'est énorme.
11: Mais oui, c'est énorme.
10: Oui, c'est énorme, évidemment. Alors, le plafonnement, où est-ce qu'il s'applique pour savoir si vous êtes concerné? Dans près de 70 communes. Il faut savoir que c'est une expérimentation qui d'ailleurs doit se terminer là dans 2 mois, mais le gouvernement s'était engagé à ce qu'elle soit prolongée. Donc ça, c'est une affaire à suivre. 70 communes aujourd'hui, Paris, Lille, Lyon-Villeurbanne, Bordeaux, Montpellier, certaines communes aussi de Grenoble-Alpes-Métropole, du Pays Basque ou encore de la Seine-Saint-Denis. Il s'applique lors, le plafonnement, d'une première location, d'un changement de locataire ou de renouvellement du bail. OK. Comment est-ce qu'il est calculé? On va pas faire trop dans les détails, mais en gros, vous avez au départ un loyer de référence au mètre carré.
8: D'accord.
10: Ça existe dans la ville. Ensuite, le propriétaire, il peut majorer 20% de ce loyer de référence. Donc il a le droit d'aller 20% au-dessus, et vous multipliez cet indice de référence majoré par le nombre de mètres carrés, et là vous avez ce qu'il a le droit de faire.
8: D'accord.
10: OK.
8: D'accord.
10: La bonne nouvelle, c'est qu'il existe un simulateur pour comprendre tout ça.
9: Parce que moi, je suis nulle en maths. Non, mais... c'est Aude Razo, madame Ansternak, nulle en maths.
10: Parce qu'on va avoir besoin de l'aide de Aude là, sur ce sujet. C'est que
9: oui, pour avoir le droit.
10: Voilà, le propriétaire peut aussi ajouter un complément de loyer. C'est prévu dans le bail au départ. C'est-à-dire, vous êtes dans un endroit un peu extraordinaire. Il y a une très grande terrasse. Il y a, je sais pas, un truc un peu fou. Et là, il a le droit d'aller encore un petit peu plus loin. Mais ça doit être prévu dans
9: c'est
10: le bail.
9: C'est ce que fait Gérald Kierzek, notre médecin.
14: En plus des 20%.
10: En plus des 20%. Donc, si vous pensez être concerné, soit vous ne le savez pas et vous voulez vérifier, ou alors vous voulez savoir si vous êtes dans les clous, il y a un site internet.
9: Elsa Wolinski veut vérifier dans la seconde.
10: Vous tapez simulateur encadrement loyer service public, d'accord, pour aller sur le site service-public.gouv.fr. En fait, c'est celui-là qui est officiel.
9: Oui, donc nous le redonner une deuxième fois, je suis preneuse.
10: Bien
9: encore.
10: Sûr, on le mettra aussi sur la page de l'émission.
9: Évidemment.
10: C'est encadrement des loyers simulateur. Service public.
9: Parfait.
10: Comme ça, vous arrivez sur le bon site. Il faut que ce soit sur service-public.gouv.fr. Et là, vous saurez peut-être, voilà, si vous vous faites déjà arnaquer, ça dure depuis un moment, ou vous êtes sur le point de l'être.
9: De l'être. Aude Razo, les recours, qu'est-ce qu'on fait, nos droits
11: recours,
9: sur ce sujet?
11: Effectivement, on ne va pas non plus tomber dans le conflit directement. Déjà, moi, si effectivement vous vous rendez compte sur le simulateur que votre propriétaire ne respecte pas l'encadrement des loyers, que vous payez trop cher votre loyer, bon, déjà, contactez-le gentiment, dites-lui, vous avez vérifié, le loyer est trop cher. Vous demandez à ce que le loyer soit baissé, on discute en bonne intelligence. Coup de fil, sinon lettre recommandée avec accusé de réception, c'est conseillé.
9: Ouais.
11: Si vous faire ça bien. S'il refuse, s'il ne répond pas, bien sûr, ça peut arriver, et on voit bien sans doute que ça arrive, vu les chiffres qui sont tombés ce matin de la Fondation pour le logement. Votre interlocuteur, le nouveau, c'est la Commission départementale de conciliation. Commission départementale de conciliation, c'est gratuit. L'idée, c'est quoi? C'est de se mettre autour d'une table, tout le monde autour d'une table, et on résout ça ensemble, intelligemment, entre bailleurs et locataires, sans passer par un juge. Attention, c'est pas coercitif, parce que du coup, si à nouveau, il n'y a aucun accord qui est trouvé avec votre propriétaire, si ça échoue, vous pouvez demander à ce que la mairie, la préfecture, adresse une mise en demeure au propriétaire, ou sinon vous pouvez saisir les juges. Alors, si le propriétaire ne respecte pas l'encadrement du niveau des loyers, il peut payer une amende quand même jusqu'à 5 000 euros. 15 000 euros.
9: Vous entendez, Gérald Kierzek?
14: Non, mais alors, vous rigolez. Moi, j'ai un petit studio que je loue et ça passe par une agence et l'agence oblige à être dans les prix encadrés. Donc, alors là, pour le coup, il n'y a pas de discussion parce que c'est la responsabilité de l'agence immobilière qui est mise en cause.
9: Très bien.
11: Et Valère, vous parliez du complément de loyer, donc l'exception qui permet d'aller au-delà de l'encadrement. Vous avez 3 mois pour contester aussi ce complément après la signature du bail. C'est pas parce que vous avez signé que c'est trop tard.
9: Merci pour ces bons tuyaux, si je puis me permettre, cher Aude Razo, et merci à Valère Corrère. Dans un instant, un très bon plan de Valère Corrère. On va parler colocation intergénérationnelle. Mais pour l'heure, The Pretenders, oh là là, cet accent merveilleux, Don't Get Me Wrong, sur votre radio ici.

0: Don't Get Me Wrong sur votre radio, ici. Bon, on vous doit bien ça.
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0: Bienvenue dans votre nouveau rendez-vous quotidien. On est ensemble jusqu'à 13h. Nous parlions logement, on parlait plutôt côté propriétaire et l'encadrement des loyers. On va parler d'un bon plan assez fou hein, que va nous décrire Valère dans un instant. La coloc intergénérationnelle. Plus tard dans l'émission, on parlera des maladies cardiovasculaires. Elsa aussi nous parlera de sa fille aînée qui a quitté le nid vide, justement, qui est partie prendre un appartement toute seule. Mais donc, alors, Valère, parlez-nous de cette histoire de coloc intergénérationnelle qui nous permet de payer moins cher le loyer.
3: Alors, c'est moins cher pour le jeune et c'est un petit complément de revenu pour le senior. Moi, je trouve que c'est une belle idée, c'est presque génial, c'est du bon sens.
0: Ah, j'adore.
3: Voilà, ouais, ça nous
0: réunit. Très humaniste, en plus, c'est tout ce qu'on aime.
3: Exactement. Qu'est-ce que c'est ? C'est un senior de 60 ans ou plus qui héberge un jeune de moins de 30 ans en échange d'une participation financière modeste. Donc le jeune bénéficie quoi ? D'un logement abordable, convivial, et puis en plus il a droit aux aides au logement, donc ça c'est quand même très cool. Le senior, lui, il a une présence rassurante, davantage de convivialité, quelques services, un complément de revenus. Alors attention, les services, ils doivent rester ponctuels, des petites courses, un petit coup de main informatique, sortir les poubelles, ouvrir les volets, enfin voilà, ça doit pas être du boulot, sinon c'est un contrat de travail, c'est encore autre chose, hein, évidemment. Faut pas remplacer un professionnel. Et si le senior est locataire, son propriétaire ne peut pas lui refuser de se mettre en colocation intergénérationnelle.
0: Ah bon,
3: faut juste l'avertir, mais il n'a pas le droit de refuser.
4: C'est pas considéré comme de la sous-location.
3: Exactement, Gérald a tout compris.
0: Et on a de la chance, parce que figurez-vous qu'on a une collègue ici qu'on adore sur la radio ici, qui s'appelle Clarisse.
5: Bonjour Enora.
0: Bonjour Clarisse, bienvenue dans On vous doit bien ça. Et il se trouve qu'on vous a chopé dans les couloirs de Radio France, puisque vous êtes en colocation intergénérationnelle.
5: Exactement, depuis 4 ans maintenant, je vis chez François, il a 67 ans.
0: L'embrasse François.
5: Bon, on l'embrasse, bisous François. Et moi j'ai 26 ans, du coup je suis arrivée chez lui, j'avais 22 ans, j'avais pas de travail au début quand je suis arrivée sur Paris. Et là aujourd'hui je paye 450 € par mois. C'est vraiment le bon plan. Parce
0: pour
5: que
0: Paris,
5: coup,
0: c'est un vrai bon plan. Bah,
5: hein, surtout là, j'habite à Boulogne-Billancourt, donc pour vous dire, c'est encore
0: en
5: un peu plus
0: parisienne.
5: Cher. Voilà, dans les Hauts-de-Seine, je vis dans 120 mètres carrés, en duplex. Il y a 5 terrasses.
0: Oh, mais dis ça. Il y a 5 terrasses.
5: Mais
0: j'ai... je vais venir vivre chez vous.
5: Ma chambre, ma salle de bain, mes toilettes et une place de parking. Et le seul service que je dois rendre, c'est nourrir le chat. Parce qu'en gros, François travaille et des fois, il part à Genève, à Toulouse. Et donc, il part. Donc, moi, je m'occupe de l'appartement et du chat.
3: Non, mais c'est vraiment génial.
6: François et Céline.
0: Oui. Elsa Wolinski. Et sur tous les doses, on doit bien vous le dire, tout au long de la saison, elle cherchera un mari. Voilà, comme ça, vous savez, il y a une fiction carrément là.
3: C'est un super bon plan parce que c'est vrai que c'est vraiment hyper abordable. Mais comment elle vous est venue cette idée, Clarisse, de se mettre en colocation intergénérationnelle?
5: Grâce au film L'étudiante et Monsieur Henri, je ne sais pas si vous connaissez, mais ça parle cette colocation intergénérationnelle. Je l'avais vue, j'avais 19 ans. Et à la base, j'étais encore chez mes parents et je me suis dit, pourquoi pas, si un jour, demain, je pars, pourquoi pas faire ça, parce que c'est un vrai bon plan. Il y a des loyers qui commencent à 100 €, moi je paye 450 €, donc c'est tout à fait abordable parce que je pourrais pas payer plus aujourd'hui. Donc non, franchement, c'est très chouette. Et puis surtout, avec François, on a créé vraiment une relation de tonton. Enfin, je considère comme mon oncle. Aujourd'hui, il m'a incité à repasser mon BTS parce que j'avais raté mon BTS. Moi, je lui apprends les technologies, ChatGPT, parce qu'il est vraiment nul. Mais il m'écoute pas tout le temps.
0: C'est normal.
5: Il a des dates, Elsa, justement, il me demande des conseils. Il m'appelle, il me dit, Clarisse, comment je m'habille? Est-ce que je choisis plutôt cette cravate?
0: Vous voyez, Gérald, ce qui vous attend un peu plus tard.
4: Mais ça, d'abord, j'ai pas encore 60 ans. Et là, il est riche, votre François.
5: Non.
4: C'est encore mieux, c'est le bonus.
0: Oui, c'est pas faux. Je trouve ça formidable.
3: Alors, il y a une vraie question qui angoisse souvent les seniors, c'est le binôme en fait, sur qui je vais tomber.
0: Et ça peut aussi parce que ça peut pas être aussi idyllique que la relation entre Clarisse et ce cher François.
3: Comment vous avez fait pour tomber sur un François?
5: Eh bien, grâce à l'entreprise Colibri, mais qui a fait faillite, donc elle n'existe plus aujourd'hui, mais en fait l'entreprise Colibri met en relation des personnes qui ont des points communs. C'est-à-dire que moi, du coup, j'ai des points communs théâtre, cinéma, musique avec François.
0: C'est comme une sorte de site de rencontre,
5: exactement.
0: Sauf qu'il n'y a pas d'enjeu sentimental.
5: Exactement. En colocation, du coup, il n'y avait aucun enjeu dès le début. À la base, je devais rester un an, au final ça fait 4 ans maintenant, on s'entend super bien. Il a une fille qui a 22 ans, donc on a 4 ans de différence avec elle. Et c'est vraiment très agréable de pouvoir partager des moments avec eux. Et du coup, on partage du temps, je l'ai dit, on fait du piano, mais je lui apprends aussi à faire des étirements parce qu'il n'est pas souple. Du coup, on s'étire.
0: Allez, bim, petite cartouche pour François. Moi, je trouve ça beaucoup trop mignon. Valère, du coup, vous avez des sites à nous recommander?
3: Moi, j'en ai un que j'aime bien. Il me semble que c'est une asso d'ailleurs, c'est Ensemble deux générations.
0: Ah, je connais, c'est fabuleux.
3: Voilà.
0: Fabuleux, les amis.
3: Hein. l'intérêt, c'est que ils sont d'abord très pédagogiques sur le site. Ça, c'est important pour comprendre de quoi on parle, même si là, vous avez déjà un beau mode d'emploi. Mais surtout, vous pouvez échanger avec eux, leur poser vos questions, vos inquiétudes. Il y a notamment des petits enjeux de fiscalité, la contractualisation, la façon dont ça se passe. Et puis, des entretiens aussi réguliers du binôme pour s'assurer que, voilà...
2: Que tout se passe bien.
3: Parce que c'est ça, l'enjeu, quand même.
2: Parce que ça fait un peu peur.
3: Enfin, vivre ensemble, c'est pas rien.
2: Ça a l'air joli comme ça, mais ça peut inquiéter.
5: Surtout sur le papier, quand j'ai annoncé à ma mère que j'allais vivre chez un monsieur de 65 ans, elle m'a dit peut-être pas.
0: Bah, évidemment, je comprends.
5: Et du coup, on a fait un FaceTime avec lui, parce que moi, j'étais à Toulouse à ce moment-là. D'accord. Il nous a montré tout l'appartement, il s'est présenté, et au final, ça m'a rassurée, ça l'a rassurée aussi.
0: Bien sûr.
5: Puis elle m'a déménagé, donc on s'est tous rencontrés.
0: Merci, chère Clarisse. Voilà, un vrai bon plan. La colocation intergénérationnelle. Comment payer un peu moins son loyer, comme l'a dit Valère Correa. Un petit plus, un petit complément de retraite, si je puis me permettre. Dans un instant, on aura une auditrice qui va nous parler taxes foncières. Faites comme elle, appelez-nous 0810 055 056, c'est notre WhatsApp et c'est gratuit. Bienvenue dans On vous doit bien ça. Pour l'heure, on écoute Grand Corps Malade. Le prochain rêve sur votre radio, ici.

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0: Le prochain rêve, Grand Corps Malade, avec Stiletto sur votre radio ici.
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0: 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Midi 25, tout pile sur votre radio. Ici, bienvenue dans votre nouveau rendez-vous. On vous doit bien ça. On parle logement depuis le début de cette émission. Comment alléger votre facture. On vous a donné plein de bons plans grâce à Valère Coréard, notre monsieur bon plan. Vous êtes très nombreuses et très nombreux à réagir au 0810 055 056. C'est votre émission. Hein. N'hésitez pas, venez chez nous. C'est un WhatsApp, c'est gratuit. Vous pouvez aussi nous laisser des textos, des messages vocaux. C'est aussi le numéro du standard. C'est un couteau suisse, numéro de téléphone. Alors nous avions d'ailleurs Catherine de Drancy qui tente de nous joindre mais apparemment qui capte pas très bien mais qui voulait aborder avec nous un sujet très intéressant, la taxe foncière. Ah là là. Parce qu'elle a augmenté cette taxe foncière de 15% je crois, Valère Coréard.
2: Ça dépend où.
3: Ça dépend.
0: Ah, ça dépend où. Mais oui, je suis blonde. Je suis pas toujours sur le coup. C'est bien pour ça que je fais cette émission, pour apprendre plein de choses.
2: En fait, c'est la commune hein, qui va décider de l'augmentation ou non de la taxe foncière. Alors c'est vrai, c'est un levier pour trouver de nouveaux revenus en fait, et parfois on a de mauvaises surprises. Je crois que Catherine, elle nous avait déjà laissé un petit message, en tout cas on a échangé avec elle, c'est qu'elle a pris 15% hein, quand même
0: dans... Oh là là, c'est énorme. Pardon,
2: donc il y a une petite part automatique autour de 1% je crois, enfin on en parlait avec Aude hors antenne. Ouais. Enfin 15%, c'est vrai que ça fait mal. Alors que faire dans ces cas-là? Bon, il va falloir la payer cette taxe foncière, mais il peut y avoir quelques solutions. Moi, la première chose, c'est que si ça vous coince, c'est que de toute manière dans l'absolu, même s'il n'y a pas d'augmentation, cette taxe foncière et la taxe de trop, vous pouvez écrire aux impôts. Vous allez sur la messagerie sécurisée, hein, je vois Aude qui me regarde. Non, attention aux arnaques. Exact. Donc vous allez bien sur impots.gouv.fr, messagerie sécurisée, et à propos de votre taxe foncière, tout simplement, vous expliquez que vous êtes en galère.
0: Écoutez, c'est formidable. Mais le standard est en train d'exploser, c'est vrai. Hein. Nous avons une autre auditrice qui veut aussi nous parler de la taxe foncière. Je crois qu'elle s'appelle Evelyne. Bonjour, chère Evelyne.
4: Bonjour à tous.
2: Bonjour.
0: Bonjour. Mais bienvenue.
4: Bonjour, bonjour.
0: Bienvenue dans ce nouveau rendez-vous.
4: Merci.
0: Alors vous.
4: Oh oui, ce nouveau rendez-vous, petite parenthèse, il est super extra.
0: Oh voilà,
4: c'est
0: vous allez faire pleurer. Vous allez faire pleurer.
4: Il faut continuer.
0: Merci. Ah, merci. Je suis très fragile en ce moment, j'ai les hormones au plafond, chère Evelyne.
4: D'accord.
0: Ce sera le sujet d'une autre émission. Chère Evelyne, vous avez envie de nous parler aussi de cette satanée taxe foncière. Racontez-nous.
4: Voilà. Alors, je vous raconte, la taxe foncière a considérablement augmenté dans les stations, alors de ski, aussi les stations balnéaires.
0: Oui.
4: C'est-à-dire qu'il y a une surtaxe très importante, c'est-à-dire plus 50%, pour ces appartements. Mais quand on n'est pas concerné par ces locations-là, finalement, on paye aussi. Donc, je voulais savoir si c'est normal, à mon avis, c'est pas normal.
0: Non.
4: Est-ce qu'on pourrait faire quelque chose?
0: Alors, je vois Valère Coréard qui fait une moue un peu boudeuse. Quand il n'est pas content, c'est qu'il a quelque chose à lire.
2: Non, mais en fait, vous soulevez un vrai sujet. C'est-à-dire, dans les stations très touristiques, il y a ceux qui y vivent à l'année et qui ne louent pas leur appartement, donc ce n'est pas une source de revenus, et ceux qui sont en résidence secondaire, par exemple, et c'est une source de revenus. Alors, je me renseignerai parce que je n'ai pas la réponse sur la possibilité. Est-ce qu'il y a des villes qui font deux impôts, qui imposent différemment les locaux ou les autres? Mais ce qui est sûr, c'est que si vraiment vous êtes coincé là pour la payer, écrivez sur impots.gouv.fr parce que vous pouvez avoir un échéancier. Il peut y avoir une exonération partielle et exceptionnelle. Il ne faut pas hésiter à demander. Et pour le reste, on va se renseigner et on vous répond demain ou début de semaine prochaine.
0: Merci. Valère Coréard va faire ses devoirs et il adore ça. Sachez-le, merci. Merci. On vous embrasse très chaleureusement, chère Evelyne. Et alors, là, c'est un de mes petits moments préférés dans l'émission puisque c'est 200 euros qui vont partir. Vous le savez. Tout au long de l'année, je booste votre pouvoir d'achat. Là, tout de suite. Maintenant, il y aura même un deuxième auditeur plus tard dans l'émission. Mais pour l'heure, nous allons accueillir David, qui nous appelle de Aizy-Jouy dans l'Aisne. D'ailleurs, je salue de tout mon cœur ici Champagne-Ardenne. Coucou les copains et bienvenue à vous, cher David.
5: Eh ben bonjour à toute votre équipe, pardon, je suis un peu ému.
0: Oh, bonjour David.
3: On pleure aujourd'hui.
0: Mais pourquoi vous êtes ému, David?
5: Vous écoutez avec attention sur plein de sujets, donc voilà.
0: Bon, ben on espère que l'émission vous plaît. Vous êtes contrôleur technique dans le bâtiment. Vous avez deux enfants, cher David.
5: Voilà, non, ils sont plus, il y a syndrome du nid, hein, ils sont plus à la maison.
3: Ah, vous aussi, David. Ah
0: bah, ça tombe bien, parce qu'Elsa Wolinski va en parler ça dans un instant, parce que ça sert un peu le cœur, mais pour le moment, on vous l'annonce. Avec bonheur, c'est 200 euros pour vous, David.
3: Bravo.
0: À des penser en cette rentrée, voilà, dans une grande enseigne. Ça fait toujours un peu plaisir, ce petit coup de pouce. Vous êtes inscrit sur ici.fr, cher David. Et voilà, comme quoi, ça fonctionne. Merci David, on vous embrasse très très fort. Et dans un instant, on continue. On vous doit bien ça. C'est votre nouveau rendez-vous jusqu'à 13h sur votre radio ici.
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12: Des baptêmes à bord de véhicules de collection à Aire-sur-l'Adour pour une association caritative et l'inauguration du complexe multisport de Mimizan. 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Un baptême dans la voiture de votre choix. Rendez-vous dimanche, place du commerce d'Aire-sur-l'Adour, de 9h à 17h. Le nouveau complexe multisport de Mimizan est inauguré samedi pendant le forum des associations. Inauguration à 13h30 avec un beau programme, hein, tout l'après-midi. Animation et démonstration proposées par les associations sportives. Et puis table ronde consacrée au sport de haut niveau et à l'impact d'un nouvel équipement sportif sur un territoire. Ça se passe à la plaine des sports de Mimizan samedi.
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0: Midi 32 sur votre radio Ici. Bienvenue dans votre nouveau rendez-vous. Ici, nous parlons bon plan, vie quotidienne, arnaque à éviter, pardon. On parle aussi santé. Nous sommes là pour vous rendre service parce qu'on vous doit bien ça. C'est le titre, hein, de ce nouveau rendez-vous quotidien. Nous sommes ensemble jusqu'à 13h. Je suis Enora Malagré. Je suis avec Aude Razo, Valère Coréard, Gérald Kirzek et Elsa Wolinski qui, dans un court instant, nous parlera comment faire face au départ de son enfant quand il quitte le petit nid. Et puis, notre médecin tout à l'heure qui nous parlera maladie cardiovasculaire, c'est important. Et pour l'heure d'ailleurs, Gérald Kirzek va répondre au vocal de notre auditrice Marie qui nous a appelé au 0810 055 056.
13: Bonjour, je m'appelle Anne-Marie. J'aimerais en savoir plus sur la proposition d'allonger la durée de vie des médicaments. Quels médicaments seront concernés ? Et de combien leur date limite de consommation sera prorogée. Voilà, merci, au revoir.
0: Mais merci à vous, surtout, chère Marie, faites comme elle, hein. Vous avez une question, on a forcément des solutions. 0810 055 056, c'est un WhatsApp et c'est gratuit. Gérald Kirzek.
14: Et pour l'instant, c'est un projet. Donc vraiment, le message, c'est ne le faites pas tout seul avec vos médicaments, etc. En disant, oh, bah, c'est pas grave, la date est dépassée. C'est un projet qui concerne 73 médicaments. L'idée, c'est de se dire, il y a une date de péremption actuellement de 2-3 ans. Si on la prolonge jusqu'à 4 ans, parfois 5 ans, est-ce qu'il y a les mêmes conditions de sécurité, de conservation et d'efficacité? Parce que longue vie aux médicaments, oui, mais c'est longue vie aux patients, parce qu'il faut évidemment qu'il n'y ait pas de toxicité et qu'il y ait une efficacité des médicaments. Donc pour l'instant, c'est dans les tuyaux. Ça concerne les antibiotiques, certains médicaments comme le lithium, le paracétamol, le lévothyrox. Bref, il y a une liste de 73 médicaments. Ça ne va pas concerner les colliers, les sirops, parce qu'on sait que ça, c'est très court, et notamment dès que c'est entamé, ça, c'est une durée extrêmement courte.
0: Pardonnez-moi, combien de temps ça dure, du coup,
14: si vous dites... Un collier, quand vous l'ouvrez, au bout d'une semaine, il faut le jeter.
0: D'accord, okay.
14: Donc il faut faire attention. Il il faut faire attention aussi quand vous avez des médicaments, l'aspect, même si c'est dans la date, en dessous de la date de péremption, théoriquement il est encore bon, mais il a changé d'aspect, la texture a changé, ça veut dire qu'il a pris un petit coup de chaud ou un petit coup de froid, il a changé de couleur, eh bien il ne faut pas le consommer, il faut le rapporter à son pharmacien. Donc ne prenez pas l'initiative seul.
2: Je gesticule.
15: Valère Coréard, notre monsieur Bonplan réagit.
2: On ne jette pas les médicaments à la poubelle, évidemment, ni dans les toilettes, Gérald.
15: Dans les toilettes, il y a des gens qui jettent des médicaments dans les toilettes.
14: Alors, bien sûr.
15: Oui, je vais pas dire. Si, je vais le dire, ma mère, pardon. Non, mais elle ne l'a pas fait exprès. Mais ça pollue énormément. Oui, il faut faire attention.
14: Ça pollue énormément. Donc, il y a un système qui s'appelle Cyclamed, qui est géré par les pharmacies. Vous rapportez en pharmacie. Ensuite, il y a un réseau qui vient collecter. Il n'est pas question de le mettre dans les toilettes, de le mettre sur la voie publique, etc. Parce qu'on le retrouve dans les nappes phréatiques. On le retrouve, en fait,
2: c'est dans notre eau.
14: Dans votre eau, tout simplement. Alors, même si l'eau du robinet, elle est traitée, mais quand on fait des dosages avant traitement, il y a plein de médicaments. Donc, pour l'instant, c'est un projet. Ça me semble pas complètement aberrant. L'objectif, évidemment, pour le gouvernement, c'est de faire des économies.
15: Bien sûr, c'est évidemment.
14: De se dire, voilà, si on prolonge la durée, on va faire des économies à l'échelle globale. Mm-hmm. Et c'est plutôt pas mal parce qu'on consomme énormément de médicaments et on en jette, enfin, en tout cas, on en rapporte à la pharmacie ou on n'en consomme pas beaucoup trop.
16: Est-ce qu'il ne faut pas faire un petit ménage de temps en temps? Parce que moi, mon placard, mais j'ai des tonnes de boîtes à médicaments, je ne sais même plus de quand il date.
15: Un petit nettoyage de printemps.
14: Bien sûr. Vous ne devriez pas avoir des antibiotiques, des médicaments comme ça sur prescription, parce que ce n'est pas parce que ça a marché le premier coup ou pour votre fille ou votre mère que ça va marcher pour vous. Et vous ramenez à la pharmacie. Et puis, évidemment, les médicaments comme le paracétamol, si la date de péremption est dépassée, ça, ce n'est pas très grave. Soyons plus prudents sur d'autres médicaments. Je pense aux médicaments pour le cœur ou pour la thyroïde,
15: oui,
14: où là, il y a ce qu'on appelle une marge thérapeutique qui est très courte.
15: Merci beaucoup Gérald Kierzek et merci à notre chère auditrice Marie, faites comme elle, je le répète, 0810 055 056. Nous écoutons Zaz, on ira dans On vous doit bien ça, votre nouveau rendez-vous quotidien sur votre radio. Ici, on est ensemble jusqu'à 13h.

0: On ira sur votre radio, ici.
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0: 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C'est votre nouveau rendez-vous quotidien sur votre radio, ICI. Continuez à nous appeler au 0810 055 056. Oh, nous allons parler d'un sujet très concernant pour les papas et les mamans aux petits cœurs sensibles grâce et à notre Elsa Wolinski. Et puis dans un court instant, on parlera maladie cardio-vasculaire avec notre médecin, éminent médecin, Gérald Kirzek. Elsa Wolinski,
2: ben oui, parce qu'on
0: votre aîné a quitté le nid. On parlait logement tout à l'heure.
2: On parle logement, mais est-ce qu'on peut prendre juste une seconde, s'il vous plaît, pour parler du nid vide? Mais oui, parce que moi, c'est ce que j'ai vécu cette année. Ma fille aînée, à 20 ans, est partie du jour au lendemain. Elle a décidé de partir, de quitter la maison, de me quitter,
0: oh là là,
2: moi. Non, mais je rêve. Alors, je lui ai dit, très bien, puisque c'est comme ça, tu te débrouilles toute seule.
0: Ouais.
2: Ok, tu veux partir, trouve ton logement. Et puis là, évidemment, elle n'a pas réussi. Bah, vous pensez bien, parce qu'aujourd'hui à Paris, même pour louer 10 mètres carrés, il faut un dossier en béton.
0: Et à 20 ans, c'est ça le problème.
2: Oui, c'est ça. Et à 20 ans, quand on est une étudiante, et ben, on n'a pas de dossier en béton, bien sûr. C'est ça. Et donc, elle est revenue me voir. Hein, parce qu'on revient toujours vers maman quand même. Sauf que moi non plus, et ben, je n'ai pas un dossier en béton. Et ben non. Je suis maman solo, je travaille, je gagne ma vie, mais je n'ai pas le mot magique qui est le CDI.
0: Ah, ben
2: non,
0: oui,
2: je
0: ne
2: l'ai
0: fameux.
2: Pas. Je suis une journaliste freelance et en plus un peu influenceuse. Alors là, je pense que j'ai perdu totalement tous les propriétaires en disant influenceuse. Donc il a fallu faire ce que je n'avais absolument pas prévu de faire. Et là, je pense que toutes les mamans séparées qui m'écoutent vont comprendre immédiatement. J'ai dû appeler son père, ex-mari. Eh ben oui, parce que finalement, pour que votre enfant puisse quitter ses parents, il faut commencer par réunir les parents, justement. Donc il faut deux dossiers, deux avis d'imposition, deux garants, tout ça pour 10 mètres carrés. Alors rassurez-vous, on a fini par lui trouver son studio.
0: Ouais.
2: Et comme je suis une vraie mère poule et très maline, je l'ai trouvé à deux rues de chez moi. Le nid vide,
0: envahissant, elle
3: comme par hasard.
2: Oui. Sur le nid. Voilà.
0: Merci Elsa Wolinski. Alors on rit, mais attention hein, Aude Razzo, parce qu'on aborde quand même un sujet assez sérieux qui est le logement chez les jeunes. Il y a
2: difficile.
0: Des arnaques aussi là-dedans,
4: oui, parce
0: Madame Aude Razzo.
4: Non seulement c'est la croix et la bannière pour les jeunes pour se loger, alors pour
0: quelle
4: tout le monde,
0: tannée,
4: c'est vrai,
0: les
4: mais les jeunes particulièrement, Elsa, vous avez raison, et en plus ils sont très ciblés aussi par les escrocs, par les arnaques. Je vais vous raconter une petite histoire. J'ai une étudiante qui m'a envoyé les captures d'écran des discussions qu'elle a eues avec un proprio. Alors, il a un appartement, il lui plaît bien, il est meublé, il est propre, il est bien placé, ça l'intéresse. Elle discute, il est hyper sympa, et j'ai envie de dire que je le trouve un petit peu trop sympa pour un proprio qui croule sous les demandes de location.
0: C'est Gérald Kirzek.
4: C'est peut-être Gérald, effectivement. Et puis là, la discussion prend un autre tour. Il commence à dire, vous savez, j'habite loin, je suis déjà tombée sur des personnes qui n'étaient pas très sérieuses, ils m'ont fait faux bon pour la visite, etc. Et donc, pour s'assurer du sérieux de notre étudiante, ce proprio, qui est un faux proprio, je vous le dis tout de suite, lui demande une caution, 742 euros, avant de visiter l'appartement. Donc là, c'est le moment où il faut arrêter toutes les discussions.
0: Mais parce que ça n'existe pas.
4: Je le dis pour tous les jeunes, les papas, les mamans qui nous écoutent, faites passer le message, on ne paye pas avant de visiter.
0: Jamais.
4: Jamais. Et c'est pareil, maintenant il y a même des faux profils réseaux sociaux qui se font passer pour des agences immobilières qui mettent des super photos, ils ont été piqués des photos ailleurs, d'autres appartements, ils vous disent c'est super. Et pareil, ils se font passer pour l'agence qui demande de l'argent, 80 euros, 100 euros, pour ne serait-ce que visiter l'appartement. Et ça, sinon, il faut tout de suite arrêter, on ne verse pas d'argent pour visiter un appartement, ça ne va pas du tout.
0: Merci Aude Razzo.
2: Oui, merci.
0: Hein, Elsa, qui a failli tomber dans le panneau.
2: Oh, moi, j'aurais pu tomber dans le panneau, oui. Moi, je peux tomber dans tous les panneaux, je vais vous dire.
3: Gérald Kirzek. C'est les listes, Aude, non? C'est-à-dire que les agences ou des sociétés vous proposent, soi-disant, d'avoir accès à une liste de plein de logements et ils vous demandent de payer avant.
4: Oui,
3: et en fait,
4: ça,
3: sur la liste, il n'y a pas grand-chose.
4: Et c'est vrai que c'est tentant parce qu'en fait, on a tellement de difficultés, on a tellement du mal à trouver que c'est tentant. Mais moi, franchement, je serais vraiment d'avis, ne versez pas d'argent avant avant la signature du bail, en fait. Alors, c'est sûr que des fois, on est en détresse et on est tenté.
0: C'est ça,
4: mais
0: le problème.
4: Ne le faites pas.
0: Joue là-dessus.
4: Ça peut être honnête, ça peut être malhonnête. Dans tous les cas, le faites pas.
0: Faut pas le faire. Valère Coréard, monsieur Bonplan.
5: Si vous êtes influenceur, vous êtes au chômage, vous êtes en CDD, j'ai une solution.
0: Il a regardé, évidemment, Elsa Wolanski.
5: Appelez votre ex. Il y a la caution, la garantie visale, pardon. C'est une caution gratuite d'Action Logement qui peut se porter garante. C'est public, c'est gratuit. Alors, c'est sous certaines conditions, mais c'est quand même très ouvert. Et ça vient remplacer la caution des parents si vous êtes en galère.
3: Et ça sécurise les propriétaires.
5: Et ça sécurise les propriétaires qui sont remboursés en cas d'impayé.
0: Merci, chers amis, pour tous ces bons plans. Merci pour ce témoignage à cœur ouvert. Elsa Wolanski, on parle de cœur. Justement, on va parler maladies cardio-vasculaires avec notre médecin Gérald Kirzek. Et puis, on va encore vous faire bénéficier de 200 euros. Encore plein de choses qui vont se passer dans l'émission. On est ensemble jusqu'à 13h. On vous doit bien ça, votre nouveau rendez-vous quotidien sur votre radio ici. Mais pour l'heure, nous écoutons, j'aime beaucoup ce titre, Billy Preston, Nothing from Nothing. À tout de suite.

0: Preston, Nothing from Nothing sur votre radio ici.
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0: Midi 47 sur votre radio ICI, on est ensemble jusqu'à 13h. Vous êtes très nombreux à réagir aujourd'hui, dis-nous, hein, au standard, au 0810 055 056. N'hésitez pas aussi, c'est un WhatsApp gratuit, à nous laisser un vocal. Si vous avez un problème, nous avons des solutions. Nous allons parler maladies cardiovasculaires avec notre éminent médecin, Gérald Kirzek, que vous connaissez bien sur votre radio ICI. Gérald.
3: Oui, c'est un bon plan pour protéger votre cœur, c'est pas mal ça. Et quand je dis bon plan pour protéger son cœur, c'est qu'on a les moyens de prévenir les maladies cardiovasculaires. En fait, ça fait partie du groupe de maladies où elles sont évitables à 80%. C'est-à-dire qu'on n'est pas en train de parler de facteurs de risque qui diminuent un peu le risque, etc. 80% des AVC, des infarctus du myocarde, de l'artérite des membres inférieurs, vous savez, les artères qui se bougent dans les jambes, eh bien ces maladies, elles sont évitable par notre mode de vie. Donc bien sûr, il y a la génétique, bien sûr, il y a des familles où il y a plus de risques d'avoir des infarctus, des AVC, etc. Mais c'est essentiellement le mode de vie et je vous donnerai quelques bons réflexes, quelques bons plans pour justement...
0: Oui, s'il vous plaît, vous êtes là pour ça.
3: Mais oui, prendre les choses, prendre votre santé en main tout simplement. Alors, quand on parle de maladies cardiovasculaires, on parle de quoi ? On parle de tout ce qui est cardiaque et vasculaire. Oui. Alors le cœur, ça peut être l'insuffisance cardiaque, ça peut être l'accident vasculaire, ça peut être l'ischémie, l'infarctus du myocarde, ça peut être la dissection aortique, et puis le vasculaire, c'est... Là, il y a Valère, hypochondriaque.
0: On va vous faire une confidence, chers auditeurs, il est un peu hypochondriaque.
4: Un peu.
0: Donc à chaque fois que Gérald Kirzek ouvre la bouche, j'ai l'impression qu'il a la maladie dont Gérald parle, c'est hilarant.
3: Et puis tout ce qui est vasculaire, c'est l'AVC, l'accident vasculaire cérébral, qui peut être une artère qui se bouge dans le cerveau. Ça peut être, je parlais de l'artérite des membres inférieurs, quand on marche et puis au bout de 200 mètres, on a du mal à marcher, on est bloqué, c'est tout simplement parce que le sang n'arrive plus jusqu'à la jambe et ne peut plus alimenter les muscles. Donc les maladies cardiovasculaires, ça regroupe tout ce qui est vaisseau au niveau du cœur.
0: Elsa Wolinski.
5: Oui, excusez-moi Gérald, mais quand même, il ne faut parler pas des femmes parce qu'il y a quand même 200 femmes qui meurent. Oui, mais il y a quand même 200 femmes qui meurent chaque jour de ces maladies cardiovasculaires.
3: Oui, vous avez raison, parce que quand on pense infarctus en particulier, on pense un homme de plus de 50 ans, un peu bedonnant, avec du cholestérol, mais on pense pas aux femmes qui sont concernées, puisque c'est même parmi les premières causes de mortalité chez les femmes. Et pendant des années, pour ne pas dire des décennies, on a un peu négligé ça. On l'a négligé en termes de recherche, on l'a négligé en termes de développement des médicaments, on l'a même négligé quand une femme arrivait aux urgences, eh bien, elle était moins prise au sérieux qu'un homme. Si vous êtes une femme et que vous dites, j'ai un peu mal à la poitrine ou je suis essoufflé, pendant des décennies, on dit mais c'est rien, c'est dans votre tête, c'est les hormones, etc. Il y a des études qui l'ont documenté, qui l'ont montré. Alors ça, j'aurais tendance à dire que c'était avant.
0: Ah bah j'espère que
3: maintenant,
0: ça change.
3: On a bien compris que les maladies cardiovasculaires, c'est aussi les femmes, et en particulier en périménopause ou après la ménopause. Ouais. Pourquoi ? Parce que les hormones qui vous protègent jusqu'à la ménopause s'inversent complètement et ne protègent plus après la ménopause. Deuxième chose, les femmes fument. Les femmes ont le même mode de vie que les hommes. Et on sait que le tabac, c'est un des facteurs de risque. On n'a pas parlé des facteurs de risque et de ces facteurs qu'on peut influencer. Le tabac, c'est vraiment le premier pourvoyeur de maladies cardiovasculaires. La sédentarité, le fait de ne pas bouger, le fait d'être dans son canapé, d'être au travail assis, de prendre sans arrêt la voiture. On parlait du sport dans cette émission où le fait de bouger, la sédentarité, c'est le facteur de risque majeur. Chez les femmes, l'association pilule, par exemple, chez les jeunes femmes et tabac, c'est quelque chose qui est assez catastrophique, bien sûr, parce que ça va faire quoi ? Ça va faire des caillots sanguins, ça va faire des embolies pulmonaires, des phlébites par exemple, donc ça fait partie des maladies cardiovasculaires. Vous voulez les bons réflexes ?
0: S'il vous plaît, monsieur.
3: Allez, vous l'avez compris, premier réflexe, le tabac. On le redit, mais il faut arrêter le tabac. C'est vraiment quelque chose de fondamental parce que c'est ça qui bouche les artères. La première artère qui est bouchée, allez, je parle des hommes, pas des femmes cette fois, c'est laquelle ? L'artère qui est bouchée.
0: La fémorale.
4: Moi, je ne peux plus parler, je suis en train de faire un malaise vagal.
3: C'est l'artère pénienne. Alors, je le dis parce qu'un des premiers signes un des premières causes d'impuissance.
0: Cette artère pénienne,
3: votre avis. Une des premières. Mais oui, dans le pénis.
0: Pardon, il faut le préciser.
3: Une des premières causes d'impuissance, c'est la maladie cardiovasculaire et c'est le tabac. Et ça motive, je vous assure, un certain nombre d'hommes à dire j'arrête de.
4: J'ai un super cœur d'un coup.
3: Allez, deuxième réflexe, il faut connaître ces chiffres. Prenez votre tension artérielle. matériel, vous pouvez avoir un appareil à la maison, aller faire une prise de sang pour le cholestérol, la glycémie et les chiffres du poids, ça c'est important. Ensuite, on bouge, on l'a dit, on lutte contre la sédentarité et l'alimentation, le régime méditerranéen, c'est fondamental, ça protège les artères. Donc tout ce qui est malbouffe, produits ultra transformés, ça bouche les artères. Bouche les artères. Oui. Si vous avez une alimentation méditerranéenne, fruits, légumes, etc., ça va déboucher vos artères.
0: Merci, docteur Gérald Kirzek, pour ces précieux conseils. Dans un instant, on vous donne 200 euros de pouvoir d'achat et on accueillera un auditeur qui a réagi au 0810 055 056.
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0: Midi 53, encore quelques minutes à passer en votre compagnie, dans votre nouveau rendez-vous. On vous doit bien ça sur votre radio. Ici, de nombreuses réactions au 0810 055.

0: ans, je reçois régulièrement des mails de qui viennent soi-disant d'Avast, donc qui est un truc antivirus.
1: Oui, c'est ça. Tout à fait.
0: Voilà, où on me confirme que ma commande a été enregistrée. J'ai jamais rien commandé. Le problème, c'est qu'il change à chaque fois du nom de l'expéditeur. Et le problème, c'est que à chaque fois, le montant, il change. Mais c'est plus de 300 euros.
1: Oh, oui, d'accord. Oui, en plus, c'est énorme.
2: Oui, bah, effectivement, Philippe, c'est vraiment bien que vous en parliez parce que c'est un mail qui tourne énormément. Avast, vous avez raison, antivirus, c'est bon. On peut même généraliser en fait à plein de choses. En fait, c'est un faux mail de renouvellement d'abonnement ou une espèce de fausse facture. Donc, ils se font passer pour Avast. En plus, comme on maîtrise pas trop, c'est l'informatique, on ne sait pas trop si on doit renouveler, pas renouveler, on n'y comprend rien, etc. Donc, en fait, ils vous incitent juste à soit cliquer sur un lien malveillant qui va vous faire payer ce fameux 300 euros, c'est quand même énorme, soit vers un faux numéro de téléphone qui, là, alors là, vous allez tomber sur quelqu'un de très doué au bout du fil qui va vous dire oui, attendez, oui, ah oui, il y a peut-être une erreur, mais attendez, je vais vous aider. Donnez-moi votre numéro de carte bleue. Tenez, on va régler ça ensemble. Vous voyez. Bon, voilà, c'est vraiment. En fait, il faut vraiment faire très attention. Vous avez le bon réflexe, Philippe, quand vous dites, il faut regarder l'adresse mail de l'expéditeur. Est-ce que c'est bien Avast qui vous écrit? Déjà, s'il n'y a pas Avast et que c'est une espèce d'adresse Gmail ou Yahoo ou Anadoo, effectivement, là, il faut pas donner suite. Vous le mettez à la poubelle. Voilà. Mais c'est vrai, je suis d'accord sur le fait que ces mails sont quand même très pénibles et que c'est compliqué de devoir toujours décortiquer le vrai du faux. Bien est-ce sûr. Que c'est vraiment Avast, est-ce que c'est pas Avast,
1: voilà, ouais, d'une vigilance aujourd'hui, pardon, hein, c'est quand
3: ça
1: même
3: fait flipper, quand
1: un
3: hein.
1: petit peu, mais enfin heureusement Audrazo est là pour nous donner la marche à suivre pour être d'autant plus vigilant. Merci cher Philippe de nous avoir appelé au 0810 055 056.
0: Ce matin, juste encore une précision, ce matin j'ai reçu un mail de Windows comme quoi j'ai été infecté par sur mon ordinateur pour un cheval de Troie.
1: Ah bah voilà.
0: Et il y avait un numéro à appeler. Je ne l'ai pas appelé, je vous le promets.
1: Eh ben, on va très bien. voilà, un auditeur merveilleux. Bravo, cher Philippe, pour votre vigilance. Je le répète. Faites comme lui, je le répète. 0810 055 056. Pour l'heure, nous allons accueillir Caroline de Saint-Laurent-du-Var, dans les Alpes-Maritimes. Et j'embrasse ici Azur. Bravo, les amis. Elle est retraitée. Bonjour. Bonjour Caroline.
4: Bonjour Enora, bonjour toute l'équipe.
1: Bonjour.
4: Je suis heureuse d'être avec vous.
1: Oh, mais quel joli brin de voix vous avez là. Et on est très très heureux parce que vous êtes inscrit sur la page ici.fr. Et du coup, eh bien c'est 200 euros pour vous.
4: Bravo. Caroline. Merci à tous. Merci. Je suis très heureuse. Vraiment merci.
1: Ben, on vous doit bien ça, hein, Caroline. Et puis ça tombe bien parce que c'est le titre de l'émission, dis donc. Voilà.
4: Oui, et puis en plus, elle est super. C'est très intéressant tout ce que vous racontez.
1: Merci Caroline. Merci. Je vous embrasse très fort. J'embrasse aussi vos deux enfants. J'ai vu que vous étiez grand-mère également. On embrasse toute la famille. Allez, c'est parti. Allez, merci beaucoup pour cette merveilleuse émission. Merci Aude, merci Gérald, merci Elsa, merci Valère. Je voudrais aussi remercier chaleureusement Mathilde à la réalisation, Alix à la technique, Sadika au standard et Gwenaëlle à la préparation. Mais dans un instant,
2: oui.
1: Le trésor de vos régions avec Marine Le Génie.
2: Eh oui, on arrive tout de suite.
1: Bonjour Marine.
2: Bonjour.
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1: Coucou Marine. Comment allez-vous, chère Marine?
2: Mais ça va très bien, Enora.
1: Alors, quoi de neuf?
2: On va parler de l'encadrement des loyers, pas toujours respecté à Paris, vous l'entendrez.
1: Ah bah très bien, on en a parlé également dans notre émission. On vous doit bien ça, c'est votre nouveau rendez-vous sur votre radio.
2: Et nous, on sera avec Manuel Domergue de la Fondation pour le logement, qui sera avec nous et qui nous en dira plus, reportage à Paris. On va parler aussi, Enora, de la sécheresse et des différentes canicules de cet été. Ça ne vous a pas échappé, il a fait chaud et ça a pesé dans les finances de nos agriculteurs. On sera avec le président des JA qui attend plus que jamais des réponses du gouvernement. Voilà pour le programme dans les grandes lignes, Enora.
1: Merci beaucoup, Marine Le Génie. Et il est d'ailleurs, ça y est, 13h sur votre radio ici. À demain, chers amis.

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1: Ça y est, il est 13h. Merci d'écouter la radio ici. À demain.
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3: Bonjour à toutes et à tous, ravis de vous retrouver pour le 13h de nos régions, avec la galère de recherche d'appartements cette rentrée. D'autant plus quand les propriétaires ne respectent pas l'encadrement des loyers. On ira à Paris, particulièrement concerné par le phénomène. Manuel Domergue de la Fondation pour le Logement sera avec nous. Est-ce que vous avez remarqué récemment de petites fissures sur votre maison? Si c'est le cas, vous n'êtes pas seul. Après la sécheresse de cet été, elles sont de plus en plus nombreuses. Reportage en Alsace. La sécheresse qui a fait du mal aux cultures et aux finances des agriculteurs. Ils attendent des aides concrètes qui tardent à arriver. On vous emmène aussi près de Marseille avec des témoignages qui vont vous faire bondir, j'en suis sûre. Ici, Provence a rencontré des automobilistes qui jettent leur mégot par la fenêtre et l'assument. Le 13h de nos régions part aussi dans le Nord, aujourd'hui dans le Cotentin, à la découverte d'une abbaye enfouie qui refait surface et à la table d'un restaurant breton qui répond en musique et avec humour aux commentaires parfois acerbes de leurs clients sur Google. Bienvenue dans le 13h de nos régions. On est ensemble jusqu'à 13h30. Et pour commencer, on prend la direction de J, un village de Haute-Saône traumatisé ce midi après un terrible drame hier soir. Un homme a tué ses deux enfants de 6 et 9 ans ainsi que sa belle-mère avant de retourner l'arme contre lui. Le couple était en instance de divorce. Bonjour Marie Roussel.
4: Bonjour Marine, bonjour à tous.
3: Alors vous êtes sur place pour ICI Besançon. On imagine que le village est sous le choc ce midi.
4: Oui, devant l'école, ce midi, plusieurs mamans se prennent dans les bras. L'une d'entre elles console sa fille qui sort de l'établissement en larmes. C'est là que les deux jeunes victimes étaient scolarisées. Une cellule psy est mise en place depuis ce matin pour accompagner les camarades et le personnel de l'éducation. Elle va durer le temps qu'il faut, selon la directrice académique de Haute-Saône. Plusieurs psychologues sont mobilisés. Comment expliquer l'innommable? C'est impossible, répondent les services de l'éducation qui mettent surtout les moyens pour écouter, pour aider les jeunes élèves. Comment expliquer un tel drame? La question, là aussi, est sur toutes les lèvres. Beaucoup d'habitants parlent d'un coup de folie. Liliane, qui connaît l'une des deux jeunes victimes, se dit horrifiée. Elle, qui a eu connaissance du drame dès hier soir, elle n'a pas dormi de la nuit. Toutes les personnes interrogées parlent ici d'enfants très polis, très gentils, d'une famille très investie dans la vie associative de la commune. Certains parents envisagent d'organiser un hommage en mémoire des enfants et de leur grand-mère.
3: Merci Marie Roussel, en direct depuis J. Ici Besançon. 11 ans après l'accident entre deux hélicoptères lors du tournage de l'émission Drop, on connaît la date du procès pour homicide involontaire. Ce sera du 27 septembre au 21 octobre 2027 à Paris. Lors de ce crash en Argentine, je vous le rappelle, 10 personnes sont mortes, notamment la navigatrice Florence Sarto, la nageuse Camille Muffa et le boxeur Alexis Vastine. 5 membres français de la production et 2 pilotes argentins ont également été tués. L'encadrement des loyers, je vous le disais, de moins en moins respecté. Alors que la mesure doit prendre fin en novembre, si aucune loi n'est adoptée d'ici là, la Fondation pour le Logement sort son 6e baromètre aujourd'hui. Et le constat est accablant, près de 4 annonces sur 10 seraient illégales. Nous serons dans quelques minutes pour en parler avec le directeur des études de la Fondation. Mais avant cela, on part à Paris. C'est la ville la plus touchée et les locataires sont parfois impuissants face à leurs propriétaires. Près de 50% des bailleurs y dépassent le loyer plafond. Thomas Vinclair, vous avez rencontré un locataire qui a perdu son logement après avoir demandé à son propriétaire de tout simplement respecter la loi.
5: Gaspard pensait avoir décroché le Graal. 20 visites d'appartement et enfin une réponse positive.
6: Tout s'est fait en 48 heures.
5: Mais 10 mois plus tard, il tombe de haut après avoir rempli en ligne un questionnaire de la ville de Paris.
6: Je suis en meublé dans le 20e. J'ai deux pièces.
5: Son loyer est de 1 300 € par mois pour 32 mètres carrés. Résultat,
6: j'ai 221 € de dépassement.
5: Soit en 10 mois, déjà plus de 2 000 €.
6: Qui est du coup dans la poche de mon propriétaire. Dans sa tête, l'accord c'était on est d'accord pour pas respecter la loi et tu dis rien parce qu'en fait t'es dans une situation où tu peux pas te plaindre.
5: Son propriétaire invoque alors un complément de loyer pourtant écrit nulle part sur le bail.
6: Il m'a juste dit c'est un appartement qui a une belle vue quoi. Et j'ai une vue sur une micro-place de Paris. Le bar qui est en bas, il est ouvert jusqu'à 2h du matin tous les soirs. C'est quand même un petit peu osé, je trouve. Enfin, en fait, d'argumenter que c'est un bien exceptionnel. C'est un appartement dans Paris quoi. Et il m'a dit en fait, c'est très simple. Soit on reste au loyer de 1 300 € par mois, soit j'envoie les huissiers pour te signifier ton préavis de départ. 3 jours après, j'avais les huissiers à la porte.
5: Sous la menace d'une expulsion, Gaspard n'a plus qu'un mois pour trouver un nouveau logement.
6: Le plan le plus probable, c'est que j'aille sur le canapé d'un pote. J'ai 27 ans, je travaille, je suis diplômé. Enfin voilà, c'est la réalité aujourd'hui à Paris.
5: Cet ingénieur a déposé un signalement à la mairie de Paris. Il espère désormais pouvoir récupérer ses plus de 2000 euros de dépassement au plus vite.
3: Voilà, portrait signé Thomas Vinclair. Et j'accueille tout de suite Manuel Domergue. Bonjour.
2: Bonjour.
3: Vous êtes directeur des études de la Fondation pour le logement. Vous avez écouté ce reportage édifiant. Première question qu'on a envie de vous poser, c'est pourquoi la loi n'est pas respectée ?
2: Effectivement, c'est une loi qui existe quand même depuis quasiment 10 ans et qui doit protéger les locataires et qui ne laisse pas non plus totalement les propriétaires puisqu'ils peuvent pratiquer des loyers qui restent relativement élevés. Et pour autant, elle n'est pas respectée assez massivement puisqu'il y a quasiment 40% des petites annonces qu'on a pu analyser qui dépassent le plafond légal des loyers.
3: Il n'y a pas suffisamment de contrôle ?
2: Il n'y a pas de contrôle, il y a très peu de contrôle. La préfecture, donc les services de l'État, ont fait très peu de choses depuis ces dernières années pour essayer de au moins sensibiliser, informer les propriétaires et puis leur rappeler que la loi, c'est la loi. Le ministre du Logement, les ministres du Logement n'ont jamais fait la moindre campagne, la moindre déclaration pour rappeler aux bailleurs qu'ils ont des droits, mais ils ont aussi des devoirs et que là, c'est un devoir de respecter l'encadrement des loyers. Et puis après, les locataires, ils sont, comme ça a été dit dans le reportage, un peu démunis, un peu désarmés parce que il y a un rapport de force qui est en faveur du bailleur. C'est lui qui a le logement. Le locataire a absolument besoin d'avoir son logement. Il y a plein de règles à connaître. Il y a des procédures à respecter. Il y a des recours possibles. Mais pour un locataire qui n'est pas un professionnel de l'immobilier, c'est compliqué de s'en saisir.
3: Vous diriez que ce manque de contrôle, il est un peu voulu. On protège les propriétaires.
2: Je ne sais pas s'il est voulu, mais en tout cas, ce n'est pas une priorité de la part du gouvernement de faire respecter la loi dès qu'il s'agit des droits des locataires. En revanche, on a vu des campagnes de presse sur le fait que les locataires seraient tous affreux, laisseraient les logements dans des situations dégradées, etc. Et ça peut arriver, mais enfin, les bailleurs ont aussi leurs responsabilités. Ce qu'on montre dans l'étude, c'est qu'il y a à peu près 40% des bailleurs qui ne respectent pas la loi, et c'est massif, et ça devrait être un scandale.
3: Alors, le reportage qu'on a entendu a été tourné à Paris, mais c'est vrai aussi d'ailleurs, Manuel Domergue.
2: Oui, bien sûr. Alors Paris, c'est vrai que c'est là qu'il y a une dégradation dans le respect de la loi depuis l'an dernier. Mais les villes où il y a le moins de respect, c'est les villes de banlieue parisienne, pleine commune et est ensemble, en banlieue nord-est de Paris. Il y a des villes, où, il faut le dire, où par contre, il y a beaucoup de respect de l'encadrement des loyers.
3: Par exemple, les citer
2: Montpellier.
3: Aussi.
2: Montpellier, il n'y a que 12% de dépassement, donc c'est très correct. Bordeaux, 17%. À Lyon également, ça s'améliore. Donc c'est pas impossible quand même de faire respecter tout simplement la loi. Mais il faut se donner un peu les moyens. Alors, il se trouve que la ville de Paris a fait des efforts. La ville de Paris a fait campagnes de communication, etc. Donc, c'est pas elle qui est en cause. Mais il y a une telle pression autour du logement locatif à Paris que les bailleurs, parfois, se croient tout permis. Et donc, c'est pour ça qu'on veut changer la loi pour renforcer le respect de l'encadrement, durcir les sanctions. Parce qu'en fait, les sanctions pécuniaires sont assez faibles. Et en fait, un bailleur un peu rationnel a plutôt intérêt à tenter le coup, quitte à se faire rattraper une fois sur 100, une fois sur 1000 par la patrouille et payer une petite amende.
3: Merci beaucoup, Manuel Domergue, pour votre éclairage. Je rappelle que vous êtes directeur des études de la Fondation pour le logement et la prolongation de l'encadrement des loyers sera débattue à partir du 21 octobre au Sénat. On pensait en avoir eu assez, mais les fortes chaleurs reviennent en cette rentrée. Ça va taper fort ce week-end, après un été, déjà très très sec. Et dans certaines régions, on doit faire face au problème des maisons fissurées. Quand la pluie tombe après une très longue sécheresse, cela entraîne des mouvements irréguliers du sol qui fissurent les maisons, un retrait gonflement des argiles, le RGA, comme ici en Alsace, Heidi Soupol.
7: En 5 ans, seules 4 ou 5 maisons ont été concernées par des fissures à Marlenheim. Mais depuis début juillet, pas moins de 3 habitants se sont manifestés auprès du maire Daniel Fischer.
8: On a une terre argileuse, donc on est sujet à ce genre de problème. Évidemment, c'est inquiétant parce que donc, ça touche aussi bien des maisons récentes que des maisons plus anciennes. Donc c'est ça qui m'inquiète aussi un petit peu.
7: Une augmentation des cas, notamment à Niederbronn-les-Bains. Le maire Jonathan Sommer est très inquiet.
9: J'appréhende les prochaines années. Nos dossiers ne sont pas forcément toujours considérés comme catastrophes naturelles, ce qui avait été le cas par exemple récemment. Donc là, à un moment donné, c'est un sujet dont il va falloir se préoccuper. Quoi qu'il arrive, mais comme tous les sujets de changement d'air qu'on est en train de vivre. Enfin, on ne peut plus vivre comme on a vécu avant. Donc là, il faut que l'État puisse nous accompagner dans les prochaines années. Si on arrive à ça tous les ans et que de l'autre côté on n'est pas suivi, ça risque d'être assez problématique. Et c'est toujours nous, communes, qui sommes au premier front et qui prenons les foudres des citoyens.
7: Bien que le phénomène RGA soit en augmentation à cause de la sécheresse, elle n'est bien souvent qu'un élément déclencheur. Johan Glasson est le président du collectif Coup de pouce Fissuration.
10: Le phénomène, en fait, on va voir qu'il va toucher énormément de maisons qui ont été construites dans les années, on va dire, 80. À cette époque-là, il n'y avait pas d'études de sol. Et il y avait parfois une économie qui était réalisée sur certains matériaux. Ces éléments-là, en fait, peuvent fragiliser certains points sensibles de la construction.
7: La végétation peut aussi être la pire ennemie de votre maison.
10: La sécheresse, c'est quoi ? C'est un déficit hydrique sur une période donnée. Et vous avez des éléments perturbateurs comme les arbres qui vont venir, accélérer le phénomène avec des racines en prélevant plus d'eau. Que la maison peut résister, quoi, en fait.
7: Pour le moment, en Alsace, les fissures sur les maisons sont principalement causées par des affaissements miniers, l'activité sismique ou encore la géothermie.
3: Eddy Soupol, ici Alsace, avec le dérèglement climatique, l'adaptation de nos maisons est indispensable. L'ajout systématique de sous-sol lors de la construction est par exemple l'une des solutions avancées. Les vagues de canicule et la sécheresse en France cet été devraient entraîner, on sait, une baisse de la production agricole française de 8% et les agriculteurs tirent la sonnette d'alarme. Bonjour Jocelyn Dubost. Est-ce qu'on est avec Jocelyn ? Non ? Eh bien, Jocelyn, que nous retrouverons dans quelques petites minutes. J'en profite pour vous présenter Alison Tassin. Bonjour.
11: Bonjour.
3: Alors, ravie de vous accueillir dans le trésor de nos régions. Je vous présente Alison. Vous êtes journaliste au Parisien aujourd'hui en France. Et vous viendrez régulièrement ici à nous apporter votre éclairage politique en cette année d'élection présidentielle qui arrive. Alison, cet été inédit, donc, a obligé les candidats à se positionner sur le sujet des sécheresses et de l'eau.
11: Oui, c'est un mal pour un bien, puisque c'est rare un thème qui se retrouve au cœur de la présidentielle. Ce qui dégage principalement, ce sont des propositions autour de la gouvernance de l'eau, qui décide quoi, et surtout de son stockage. Édouard Philippe, candidat Horizon, plaide pour davantage de retenue d'eau, de pluie et de ruissellement dans des bassins ou de petits lacs artificiels. On sait que cela fait débat, notamment du côté des écologistes qui privilégient l'alimentation de la nappe phréatique. Gabriel Attal, lui, ne manque pas de superlatifs sur ce thème. Il veut un plan massif avec un grand diagnostic des fuites d'eau dans les communes pour financer des travaux, comme, suivez mon regard, Emmanuel Macron en 2023. On rappelle qu'en France, un litre d'eau sur cinq se perd dans les fuites. Et puis, il faut reconnaître qu'il y a un candidat qui se préoccupe depuis plusieurs années de cette question. C'est Jean-Luc Mélenchon. Son idée, la gratuité des premiers mètres cubes ou que la France soit découpée en écorégions, c'est-à-dire à partir de la géographie des bassins. Ces écorégions pourraient déterminer, par exemple, leur propre loi, un peu comme Raphaël Glucksmann et son idée de gestion de l'eau directement au niveau local par les habitants et les agriculteurs.
3: Merci Alison. Vous restez avec nous, vous nous parlerez notamment de la souveraineté alimentaire un peu plus tard. On a retrouvé Jocelyn Dubost, président des Jeunes Agriculteurs. Bonjour Jocelyn. Non, on l'a toujours pas retrouvé. Eh bien...
12: Oui,
3: ah,
12: je suis là.
3: Ah, si, vous êtes là. Ça y est, on vous entend. Donc, Jocelyn, la ministre de l'Agriculture, Annie Genevard, devait annoncer des aides ce soir. C'est repoussé. Qu'est-ce que vous pouvez en attendre? Et surtout, est-ce que vous pouvez attendre encore plusieurs jours pour être aidé, Jocelyn?
12: Non, justement, c'est bien des gros problèmes. On nous avait promis des annonces aujourd'hui, ce soir. On a appris hier dans la journée que ces annonces étaient reportées et c'est vrai que ça passe plutôt mal auprès de nos agriculteurs, issus de nos réseaux, parce qu'on est vraiment dans une situation d'urgence, une situation historique, et du coup on n'a vraiment pas plus le temps d'attendre ces annonces.
3: Les agriculteurs, surtout les jeunes, se posent même la question d'arrêter tout bonnement.
12: Oui, tout à fait. On a dans notre réseau un public fragile parce qu'on a des jeunes qui viennent de se lancer dans le métier, donc qui n'ont pas forcément la trésorerie ou les moyens de passer cette crise. Donc c'est encore plus prégnant auprès de ce jeune public-là qui attendait fermement les annonces aujourd'hui.
3: Et pour vous, la priorité, c'est quoi ? Relancer la production ?
12: Pour nous, la priorité, elle est multiple. Effectivement, elle est déjà de répondre à l'urgence que la crise historique qu'on a traversée cet été fait connaître à nos fermes, mais aussi qu'on ait une révision à moyen et long terme pour éviter que, avec le changement climatique dont on voit les effets de manière encore plus prégnante cet été, on ait chaque année des crises qui s'accumulent, mais qu'on ait bien une vision et un état stratège qui permet aux agriculteurs de continuer et d'accélérer l'adaptation de leurs fermes au changement climatique.
3: Est-ce que vous avez chiffré ces pertes pour les agriculteurs français, Jocelyn Dubost ?
12: On ne les a pas encore chiffrés définitivement, parce que comme vous le disiez dans vos sujets précédents, on a encore de la chaleur, on a encore des épisodes de chaud qui arrivent sur le territoire, et on a aussi tous les autres aléas climatiques, tels que les tempêtes, les averses de grêle, qui continuent de toucher nos fermes. Mmh. Donc pour l'instant, le chiffrage est en cours, parce que malheureusement, tout ça n'est pas encore fini.
3: Merci beaucoup, Jocelyn Dubost, président des jeunes agriculteurs, de nous avoir accordé quelques instants dans le 13 heures de nos régions. Je me tourne à nouveau vers Alison Tassin, journaliste au Parisien aujourd'hui en France, qui nous apporte son éclairage politique en cette année d'élection présidentielle. On a passé en revue la position des différents candidats sur l'eau. Plus largement, les candidats réagissent aussi à la crise agricole avec des propositions autour de la souveraineté alimentaire, Alison.
11: Le mot revient beaucoup dans la bouche des candidats à la présidentielle, avec notamment le Rassemblement national qui souhaite la mise en place de prix planchers ou la préférence nationale déclinée à la restauration collective, alors que Marine Tondelier veut y privilégier les circuits courts. Alors pour améliorer les revenus des agriculteurs, Fabien Roussel, pour le Parti communiste, bientôt candidat, veut instaurer des mécanismes de régulation des prix, ainsi que l'orientation de la PAC, la politique agricole commune, pour les orienter davantage vers les petites et les moyennes exploitations.
3: Merci beaucoup Alison Tassin, journaliste pour Le Parisien aujourd'hui en France, et vous reviendrez nous voir, j'en suis sûre, dans le 13 heures de nos régions. Vous avez parlé de la souveraineté alimentaire prônée par certains candidats, et on nous en a parlé aussi dans l'Isoloir ici.
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3: Vous commencez à en avoir l'habitude tous les jours de la semaine dans le 13 heures de nos régions. On écoute vos craintes, vos espoirs, vos envies. En cette année d'élection, c'est l'opération Dites-le ici. 50 isoloirs aux couleurs de votre radio, installés sur les places de marché, dans des maisons de retraite, sur les parvis des universités. Vous entrez dedans, en face de vous, une tablette et 5 questions simples. Quel monde pour vos enfants ? Quels sont les sujets les plus importants pour vous, que ce soit en négatif ou positif ? Quand vous pensez à l'avenir, qu'est-ce qui vous rend optimiste ? Liberté, égalité, fraternité, quelle est la valeur la plus importante pour vous ? Ou encore, quel serait votre message au ou à la future présidente de la République ? Loïc est un ex-militaire. Il est entré dans l'isoloir de la foire de Châlons en Champagne. Et pour lui, il y a une priorité, la France.
14: À la priorité, la seule et l'unique, c'est la France, donc les Français, en premier, d'abord, toujours et maintenant. Ça veut dire nos producteurs, nos entreprises, il ne faut pas oublier les entreprises c'est la première chose dans notre pays, c'est ce qui fait vivre notre pays, c'est les entreprises, les entrepreneurs. La production, en fait, c'est la richesse de notre pays. Et je souhaite pour nos enfants une vie meilleure, en fait. Ça veut dire mieux consommer des produits plus sains, avoir une vie moins folle.
3: Loïc, qui a également un fils, qui nous a parlé aussi de cette nouvelle génération dont il est fier. Vous retrouvez tous les témoignages, dites-le ici sur ici.fr. Et si vous voyez un isoloir près de chez vous, n'hésitez pas à entrer, délivrer vos messages. Votre radio transmettra aux candidats. Le pouvoir d'achat et les prix des carburants, enjeu majeur aussi pour vous. À ce sujet, le gouvernement annonce la prolongation du guichet grand rouleur jusqu'au 30 septembre. Les aides pour les professionnels sont reconduites jusqu'à la fin octobre. Cette aide de 100 euros doit bénéficier à près de 3 millions d'entre vous. On a l'habitude, sur votre radio ici, de vous parler des déserts médicaux, du manque de spécialistes et notamment d'ophtalmologues. Si vous avez besoin de lunettes ou de lentilles, certains opticiens vous proposent de vous équiper, même sans ordonnance. On ne parle pas ici de télémédecine, mais de téléexpertise, des pratiques susceptibles de s'affranchir des exigences médicales et déontologiques indispensables à la sécurité des patients. Prudence donc, le syndicat des ophtalmologistes lance l'alerte, car les opticiens qui proposent ces services poussent comme des champignons, Victor Delande.
15: La supercherie concernerait déjà plus de 300 000 patients et plus de 2 000 opticiens ont recours à cette télé-expertise que détaille Vincent Dédès, président du syndicat des ophtalmologistes de France.
16: Le patient va rentrer dans le magasin d'optique, il va faire un examen extrêmement simple, ce qu'on appelle une mesure de la réfraction, qui correspond juste à une mesure de la puissance de son œil. Aucun examen médical. Ces chiffres, qui sont des chiffres extrêmement simples, sont envoyés tout simplement en ligne à un ophtalmologiste partenaire. D'ailleurs, certains ophtalmologistes étaient même actionnaires de ces sociétés. Et l'ophtalmologiste va recopier tout simplement l'ordonnance et renvoie l'ordonnance.
15: Il serait seulement entre 10 et 15 ophtalmologistes peu scrupuleux à multiplier ces ordonnances à tour de bras, avec la complicité des opticiens qui jouent sur la difficulté de trouver un rendez-vous avec un ophtalmologiste, des pratiques très dangereuses pour les patients.
16: On est très inquiet pour la santé visuelle de ces patients qui sont repartis en ayant acheté des lunettes, hein, parce que le modèle de ces télé-expertises est essentiellement pour ça. Elles servent qu'à augmenter le chiffre d'affaires du magasin et pas à grand-chose d'autre, sans aucun examen médical.
15: Plus de 5000 patients ayant obtenu une ordonnance par ce procédé de télé-expertise sont atteints d'un glaucome qui n'a pas été dépisté. Pour faire cesser ces pratiques, le syndicat des ophtalmologistes a saisi le Conseil de l'Ordre des médecins et lancé plusieurs procédures judiciaires contre ces opticiens.
3: Victor Tolland pour ICI. À suivre, une ancienne abbaye qui refait surface avec la sécheresse à Cerisy-la-Forêt, c'est dans le Cotentin. Une cueillette de fruits et notamment de mirabelles gratuite, ça c'est en Lorraine. Et puis un restaurant breton qui répond en chanson aux avis négatifs laissés sur Google. D'abord, direction la Provence, dans le trésor de nos régions, le sud de la Provence, où il va faire très très chaud hein, ces prochains jours et où on craint encore des départs de feu. Et certains veulent donc sévir contre celles et ceux qui jettent leurs mégots de cigarettes par la fenêtre. Un sénateur socialiste de l'Aude, Sébastien Pla, propose une loi qui ferait passer l'amende de 135 à 15 000 euros, car chaque année, ce sont des milliards de cigarettes qui sont jetées sur la chaussée. Selon un sondage pour Vinci Autoroute, 17% des fumeurs reconnaissent jeter leur mégot par la fenêtre. Plus grave encore, un tiers d'entre eux ne considèrent pas cet acte comme dangereux, Laurent Grelet.
17: Ils ne s'en cachent pas.
18: Oui. Honnêtement, oui.
17: Léo et Mehdi jettent leur mégot par la fenêtre très régulièrement et ils n'y voient rien de dangereux.
18: Ah non, enfin, attention, on était, moi j'écrasais le mégot, il n'y avait pas de flamme, c'est juste le papier.
19: Pareil, je laisse qu'il n'y a plus de braise, lorsqu'il n'y en a plus, je jette. Après, c'est un risque mesuré, je ne vais pas jeter dans la nature, c'est vraiment dans le goudron.
17: Ironie de la situation, Mehdi reconnaît avoir un cendrier dans sa voiture, mais...
19: J'en ai un, mais je ne veux pas salir ma voiture.
17: Des propos qui choquent Liliane.
20: Les aboutis restent les aboutis.
17: Dans ce quartier de l'Estac ravagé par l'incendie de l'été 2025.
20: Ma copine a perdu ses deux chiennes dans la maison. Brûler vivant sa maison, comme tous les gens d'ici, quoi. Les gens, je pense qu'ils ne se rendent pas compte du mal qu'ils font. C'est dur, non ?
17: Romain, lui aussi, s'agace de la négligence ambiante, car un incendie, ça peut évidemment partir tout simplement d'un mégot.
21: Et après, ça finit par un quartier qui a cramé. Voilà. On a encore le souvenir de cette fée évacuée. Les enfants et tout, ça a été compliqué. Hein.
17: Mais pour Romain, ça n'est pas une amende, y compris de 15 000 euros, qui va changer grand-chose.
21: Pour moi, c'est quelque chose qui ne se fera jamais. Souvent, les amendes, on parle de 15 000 euros. Et puis après, quand vous passez au tribunal, de 15 000, ça passe à 150. Ils savent très bien qu'ils ne payeront jamais 15 000 euros pour un mégot.
3: Reportage signé Laurent Grelet, ici Provence. Autre conséquence, cette fois plus positive de la sécheresse. La belle histoire du jour nous vient d'ici Cotentin, à Cerisy-la-Forêt. C'est entre Bayeux et Saint-Lô. Des traces du passé resurgissent. Des anciennes fondations de l'abbaye sont devenues visibles cet été, au mois d'août, dans un champ juste à côté de cette abbatiale du XIe siècle. Abbatiale classée au monument historique et construite à l'époque de Guillaume le Conquérant. L'herbe, en fait, a grillé plus vite, là où se trouve la base des murs du réfectoire, du cloître et du logis de l'abbé. L'association qui gère le monument les a prises en photo afin de pouvoir comparer avec les données historiques et ça colle, Lucie Tuillier.
22: C'est l'association gestionnaire du site, les Amis de l'Abbaye, qui s'en est aperçue. On retrouve Xavier Boissel, son président, juste à côté de l'abbatiale du XIe siècle.
23: Nous sommes juste au-dessus du cloître. Là, nous avions en prolongement le réfectoire, des dépendances diverses, et là-bas, le logis de l'abbaye.
22: Et c'est ce logis de l'abbaye que vous avez vu réapparaître.
23: Voilà, à cet endroit-là.
22: Des bâtiments conventuels aujourd'hui disparus, mais dont le plan s'est dessiné peu à peu en août, à mesure que l'herbe jaunissait et grillait dans la prairie juste à côté. Et c'est en prenant raison de la hauteur, le soir de l'éclipse solaire, le 12 août, que Xavier Boissel l'a découvert. Une vraie surprise.
23: Ben oui, surtout quand on s'y attend pas. Nos regards se sont attirés vers le bas un peu, puis on a été surpris de voir ce découpage. Et ça permettait d'avoir le plan.
22: Le président a aussitôt comparé ses photos avec le plan du 15e siècle, établi en 1887 par un évêque de Bayeux, l'un des seuls plans qui existent.
23: Quand on superpose le plan de Paul de Farcy, ça colle à peu près.
22: Et ça correspond aussi avec les souterrains qui ont été conservés en dessous, dernier vestige aussi du 11e siècle, donc du site d'origine. Alors est-ce que ce sera un nouvel objet d'étude? Nous avons pour le moment d'autres priorités, confie le président, notamment les travaux pour mettre l'abbatiale hors d'eau.
23: Donc le sous-sol, si une ambiance économique nous le permet, on verra.
3: Reportage de Lucie Tuillier, ici Cotentin, et vous retrouvez toutes les images de cette abbaye qui refait surface sur notre site ici.fr. Allez, coup de projecteur sur une très belle initiative qui nous vient du nord-est de la France à présent, c'est à Villerue, en Meurthe-et-Moselle. On a vu fleurir des rubans jaunes sur les arbres ces derniers temps, et oui, eh bien ça veut dire que vous pouvez en cueillir les fruits gratuitement, notamment les mirabelles, puisque c'est la région. L'objectif, c'est de lutter contre le gaspillage alimentaire, de favoriser l'alimentation locale et les circuits courts. Reportage ici Lorraine de Louécal.
1: Des pommiers, des cerisiers et puis des pruniers. Jeannette et Josette habitent juste en face du parc. Ça fait longtemps que les fruits leur faisaient de l'œil.
4: Quand on va se balader le matin, on s'arrête, on prend deux, trois petites mirabelles. On a secoué un peu l'arbre, on a ramassé ce qui est tombé par terre. Après, on était faire notre balade, mais elles sont bonnes, hein, vraiment bonnes.
1: À Villerue, 69 arbres portent désormais un ruban jaune. Ça veut dire que tout le monde peut cueillir leurs fruits.
5: Ah, c'est génial. C'est génial parce que déjà le coût des fruits, hein, on le voit bien sur les étals. Hein, cette année, il y a plein de gens qui ne peuvent pas se permettre de sortir à chaque fois le porte-monnaie. Et en plus, ils sont goûteux. Puis à proximité, donc il suffit de lever les yeux et de les cueillir, quoi.
1: Des fruits locaux, gratuits et bonne qualité. Les arbres sont dans des vergers communs et ça, c'est bon pour le lien social, assure Véronique Guillotin, la maire de Villerue.
6: Ici, c'est particulièrement intéressant parce qu'on est déjà sur un espace de lien social. Il y a beaucoup d'enfants, il y a des familles, on est en plein quartier, je l'ai déjà dit, donc il y a le lien social et je crois aussi qu'il y a le pouvoir d'achat. Enfin, je veux dire, c'est pas anodin d'aller cueillir des fruits pour son usage personnel. Donc il est aux confins quand même de plusieurs enjeux sociétaux, sont des enjeux économiques, des enjeux environnementaux et des enjeux de lien social.
1: Les rubans jaunes, c'est une idée empruntée à nos voisins du Luxembourg. Ils ont lancé le dispositif en 2021, d'abord pour lutter contre le gaspillage alimentaire, explique Martine Hans, la ministre de l'Alimentation et de l'Agriculture.
24: Nous, on a 100, un peu plus que 100 communes, il y en a 75 qui participent déjà. Des retours très très positifs, des gens qui participent, il y a des projets avec des écoles qui participent ou bien avec des crèches, des maisons relais qui participent. L'éducation est quelque chose de très important dans le domaine du gaspillage alimentaire. Le retour qu'on a, c'est que au moins la moitié des fruits qui sont là sont quand même cueillis. Donc on a déjà un bon résultat, je pense.
1: Et en tout cas, dans le parc, tout le monde a hâte d'aller faire sa cueillette.
25: Quel fruit t'aimerais bien pouvoir cueillir ?
26: Raisins, des pommes et des mirabelles et des fraises.
1: Kayla a déjà ramassé quelques pommes pour les partager avec ses copines.
3: Voilà pour ce beau reportage qui fait du bien au moral et au porte-monnaie. Est-ce que vous êtes du genre à laisser des commentaires sur Google quand vous mangez au restaurant? Les petites étoiles qui s'affichent, vous savez, sous un établissement et ces commentaires parfois injustes, voire complètement faux. C'est ce que dénonce l'équipe du restaurant Le Bar à Poisson qui a ouvert en juin à Plomeur, c'est dans le sud du Finistère. Alors ils ont eu l'idée de répondre à ces commentaires en chanson sur leurs réseaux sociaux. Une courte vidéo postée mardi matin qui cartonne, Laura Bléré est allée rencontrer l'équipe à leur restaurant.
27: Une étoile, c'est comme un poignard.
28: Des dizaines de milliers de vues sur les réseaux sociaux, la musique de fond, c'est l'intelligence artificielle, mais les paroles, elles, ont été écrites par l'équipe.
29: Et ça nous permet aussi de répondre aux personnes qui ont mis ces mauvais commentaires.
28: Lison est en train de préparer son bar.
30: Ça sent bon la menthe.
29: Elle est fraîche, ouais.
28: Et elle le dit, les commentaires négatifs, c'est pénible.
29: Sachant qu'on est là toute la journée, du matin jusqu'au soir, ça fait jamais plaisir, quoi.
28: Même si les erreurs, ça arrive, ajoute Emmanuel, le manager.
31: Faut le reconnaître, quand le retour est direct, on peut réagir immédiatement, que si on nous le dit deux jours après, c'est trop tard.
28: Les pires commentaires pour Joris, le chef du restaurant, ce sont ceux qui remettent en question la qualité de la cuisine.
32: C'est mon travail derrière. Ça fait 18 ans que je travaille dans la restauration. Ça n'existait pas du tout, ce système de notation, et ça a ses avantages comme ses inconvénients. Il faut vraiment y voir un outil pour s'orienter vers les restaurants quand c'est constructif, quoi.
28: Un sujet qui touche tous les restaurateurs, d'où l'idée de Baptiste Frérot, le propriétaire, d'en faire une une chanson.
0: C'est un sujet récurrent chez l'ensemble des restaurateurs, hein, pas que plombeurs, mais dans toute la France et j'ai presque envie de dire dans le monde entier. Et ça nous touche d'ailleurs que la vidéo ait autant d'écho.
28: Heureusement, l'équipe peut aussi compter sur les avis positifs qui sont bien plus nombreux sur la page Google du restaurant.
2: On va pas parler du poisson, ni du plat du jour, non.
3: Voilà, on finit en musique ce trésor de nos régions vidéo à retrouver bien sûr sur ici.fr. Merci de nous avoir suivis encore aujourd'hui. On revient demain, même heure, même endroit.
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28: L'emploi dans les Landes, ici Gascogne, tous les jours à vos côtés. Vous êtes aide-soignant et vous cherchez du travail dans le secteur de Souston. L'EHPAD des 5 étangs de Souston recrute. Si vous possédez le diplôme d'état d'aide-soignant, que vous avez une bonne connaissance de la personne âgée, que vous faites preuve d'écoute, de respect et de bienveillance, avec de bonnes qualités relationnelles et le goût du travail en équipe, alors vous avez toutes vos chances. On vous demandera aussi d'avoir le sens de l'organisation et l'esprit d'initiative. Il s'agit de CDD d'un an renouvelable à temps complet et vous serez accompagné à votre prise de poste. Contactez directement la structure. À Mont-de-Marsan, le Café Musique a besoin de bras. Le Café Musique recherche son pilier pour gérer l'espace club, pour assurer un accueil digne de ce nom aux arrivants et pour coordonner une programmation d'animation dynamique. Le Café Musique, véritable institution à Mont-de-Marsan, recherche aussi des services civiques. N'hésitez pas à contacter la structure.
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Bienvenue sur Ici Gascogne, Andy, Lerita Mitsuko, inoubliable. Je suis Pauline Bézina et je suis ravie de vous accompagner cette semaine de rentrée. J'espère qu'elle s'est bien passée pour vous si vous avez repris le travail, que vous avez encore eu des jours de vacances. Nous sommes ensemble. Dans un instant, Vianney et Bonnie M, suivi de l'écho d'ici. C'est Laure Beau, responsable de Moment Librairie à Salis de Berne, au micro de Karl Da Silva.

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1: Laure Beau, bonjour.
2: Bonjour.
1: Vous êtes la responsable de la librairie Le Moment Librairie, basée à Saint-Dizier-de-Béarn, et vous étiez avec nous début janvier pour nous présenter cette librairie itinérante installée chaque mardi au cinéma de Peyrehorade. Est-ce que les habitants ont répondu présent ?
2: Oui. Tout à fait. Les habitants ont répondu présents, continuent à nous découvrir parce qu'il est vrai que c'est pas si facile que ça de se rendre compte qu'une librairie est ouverte une demi-journée par semaine. Faut être là au bon moment, à la bonne heure. Mais ceci dit, le fait qu'on soit là de 3h à 8h, dans le hall du cinéma, on est très très bien accueillis par l'équipe du cinéma, nous permet quand même une certaine visibilité qui est assez agréable. Aujourd'hui, c'est le système de commande, dépôt et retrait quand on veut des commandes qui est à développer et à faire connaître.
1: Quel public avez-vous découvert sur place ? Est-ce que c'est plutôt des habitués de la lecture, des familles, des jeunes, ou alors tout simplement des gens qui venaient au cinéma ?
2: C'est un peu de tout ça. Alors, les gens qui viennent au cinéma, souvent, ils vont voir un film, ils sont pressés d'aller voir leur film, mais au moins, ils découvrent le lieu et ils savent qu'il existe et ils repassent. On a découvert des grands lecteurs très contents de pouvoir accéder à toutes les nouveautés qu'on propose. Et en ce moment, avec la rentrée littéraire, autant vous dire qu'ils ne s'ennuient pas. Il y a de quoi faire. Mais on a aussi découvert que c'est une ville beaucoup plus, très active. Il y a beaucoup de monde qui passe autour du cinéma. Il y a des gens de tous les âges, de tous les milieux. Et ça aussi, c'était, je ne dirais peut-être pas une surprise, mais vraiment, c'était une confirmation de ce qu'on pensait.
1: Laure, cette expérience vous a-t-elle permis de mesurer les besoins d'une commune qui n'a plus de librairie indépendante ?
2: Peut-être pas encore tout à fait. Je pense qu'il faut laisser le temps au temps. Ça, c'est très important. On a vraiment mesuré à quel point on frisait le service public. D'ailleurs, je tiens à souligner un vrai soutien des municipalités, que ce soit avant ou après les élections. Et encore aujourd'hui, c'est très agréable de voir que les acteurs culturels sont reconnus et sont attendus. J'aurais tendance à dire ça, mais effectivement, les gens qui passent à la librairie sont toujours très très contents d'enfin pouvoir toucher, voir, discuter autour de la lecture. On lit toujours autant.
1: Il y a des projets à venir. Est-ce que vous avez envie de renouveler l'expérience ou de la renforcer, justement ?
2: Alors, ce qu'on souhaite, c'est renforcer l'expérience. Et notamment, on est en train de réfléchir pour mettre en place un système de librairie encore plus itinérante, avec un peu dans l'idée du camion d'épicier qui passait avant au milieu des villages et qui klaxonnait. Vous voyez un peu l'image. On voudrait faire la même chose en Orthe et Arrigan, entre Abbas, Peyrehorade, et en retournant sur Salis, en passant par toute la vallée du Gave. Et voilà, avec des arrêts mensuels dans certaines communes, avec des événements particuliers, et surtout de la livraison de commandes. C'est un peu notre objectif.
1: Alors, il y a du monde autour de vous. Où est-ce que vous êtes là actuellement ?
2: Alors, aujourd'hui, on est à Navarinx.
1: Le Moment Librairie à Peyrehorade, et nous étions avec Laure Beau. Merci beaucoup, Laure.
2: Merci à vous, merci de votre soutien, et puis à très bientôt à Peyrehorade.
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0: 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Il est 14h, le 90 secondes, l'actu en France et dans le monde.
1: Les aides pour les secteurs les plus exposés à la hausse des carburants sont prolongées pour les mois de septembre et octobre. Pour les agriculteurs, les pêcheurs et le secteur du BTP, annonce le gouvernement. Les agriculteurs, victimes aussi de la sécheresse, réclament par ailleurs des mesures urgentes. La ministre de l'Agriculture doit faire des annonces dans les prochains jours. Et puis toujours concernant la sécheresse, c'est au tour de l'Office français de la biodiversité d'alerter. Les petits cours d'eau sont dans un état de dégradation exceptionnel. Plus de 1400 cours d'eau au total, c'est un record.

0: et c'est 290 de plus qu'à la même période en 2025. La commune de Gy, c'est en Haute-Saône sous le choc. Hier soir, un homme a tué ses deux enfants de 6 et 9 ans ainsi que sa belle-mère avant de retourner l'arme contre lui. Pompiers et gendarmes se sont rapidement rendus sur place. Une enquête judiciaire est en cours. L'encadrement des loyers de moins en moins respecté alors que la mesure doit prendre fin en novembre si aucune loi n'est adoptée d'ici là. La Fondation du logement sort son 6e baromètre aujourd'hui. Constat accablant, près de 4 annonces sur 10 seraient illégales. Il souffle le chaud sur une planète déjà en surchauffe. L'épisode El Niño continue de s'intensifier. C'est ce que confirme l'Organisation météorologique mondiale. Ce phénomène climatique naturel prend naissance dans l'océan Pacifique équatorial et il peut bouleverser donc la météo du monde. Sophia Noh, nouvelle record woman européenne. La Française devient aujourd'hui l'astronaute européenne ayant effectué la plus longue mission dans la Station spatiale internationale, plus de 200 jours.
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2: Cet après-midi, c'est grand beau et chaud sur l'ensemble des Landes. Une semaine de rentrée au sec. Il va faire très chaud dans les terres, 33 au maximum à Morsinx et 28 sur le littoral. Une grande différence de température quand même. On est en septembre, mais on reste bien hydraté et la crème solaire est toujours de mise.
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0: 10cc, I'm not in love. Magnifique chanson sur votre radio des Landes. Trois chansons françaises pour vous cet après-midi. Louis Chédid, Florent Pagny, France Gall. 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

0: Ici Gascogne, France Gall, Cézanne Pain. Bienvenue si vous nous rejoignez. Je vous accompagne en musique toute l'après-midi et au soleil. Trois chansons pour vous dans un instant. Modern Talking, Camaro et Diantel. C'est votre sélection. Info pratique ou bon plan sorti dans les Landes. Sachez que ça dure 60 secondes et que c'est tout de suite.
1: Des baptêmes à bord de véhicules de collection à Aire-sur-l'Adour pour une association caritative et l'inauguration du complexe multisport de Mimizan, ici Gascogne, tous les jours à vos côtés. 10 euros et un tour à bord d'une voiture de collection et ce sont 10 euros reversés à une association caritative. C'est l'idée de l'association Mettez Lunettes et Écoute Comme Ça Sent Bon qui organise un rassemblement de véhicules de collection ce dimanche à Aire-sur-l'Adour. Lors de cet événement, il vous sera possible de vivre cette expérience. Hein. Un baptême dans la voiture de votre choix. Rendez-vous dimanche, place du commerce d'Aire-sur-l'Adour, de 9h à 17h. Le nouveau complexe multisport de Mimizan est inauguré samedi pendant le forum des associations. Inauguration à 13h30 avec un beau programme tout l'après-midi. Animation et démonstration proposées par les associations sportives et puis table ronde consacrée au sport de haut niveau et à l'impact d'un nouvel équipement sportif sur un territoire. Ça se passe à la plaine des sports de Mimizan samedi.
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0: Buffalo Soldier, Bob Marley, indémodable. Bienvenue sur votre radio si vous nous rejoignez. Les infos de 15h dans quelques instants. Mais avant ça, trois chansons à la suite pour vous. Culture Club, Céline Dion et Michel Delpech. D'ailleurs, l'événement musical de la rentrée, c'est Céline Dion qui se produira à Paris du 12 septembre, à partir du 12 septembre. Une première série de shows dans la capitale en attendant la suite en mai prochain.
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1: Une cellule psychologique mise en place à Gy en Haute-Saône après la mort de 4 membres d'une même famille. Un homme de 42 ans a tué ses 2 enfants de 6 et 10 ans et sa belle-mère avant de retourner l'arme contre lui. Reportage ici Besançon dans la commune à lire sur ici.fr. 11 ans après l'accident entre 2 hélicoptères lors du tournage de l'émission Dropped, on connaît la date du procès pour homicide involontaire. Ce sera du 27 septembre au 21 octobre 2027 au tribunal judiciaire de Paris. Lors de ce crash en Argentine, je vous le rappelle, 10 personnes sont mortes, notamment la navigatrice Florence Artaud et la nageuse Camille Muffat. L'été 2026, marqué par des canicules, sécheresses et incendies, a été le plus chaud jamais enregistré en France. Il restera dans l'histoire, constat de la ministre de la Transition écologique lors d'une conférence de presse. Nous n'aurons pas rénové toutes les écoles d'ici l'été prochain, mais nous pouvons à minima y faire installer des volets et des brasseurs d'air, a notamment déclaré Monique Barbu. L'épave repérée dans la nuit de mardi à mercredi au large de l'Angleterre est bien celle du Maranello, confirmation du parquet de Saint-Brieuc. Aujourd'hui, sur les 5 marins présents à bord, 3 ont pu être secourus, mais 2 sont toujours portés disparus. L'aide carburant de 100 euros va continuer en septembre et en octobre pour les agriculteurs, les pêcheurs et le secteur du BTP. Maude Brejon, porte-parole du gouvernement, annonce également la prolongation d'un mois du guichet grand rouleur à destination des ménages modestes. Ce sera

0: donc jusqu'au 30 septembre.
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2: Cet après-midi, c'est grand beau et chaud sur l'ensemble des Landes. Une semaine de rentrée au sec. Il va faire très chaud dans les terres, 33 au maximum à Morsinx et 28 sur le littoral. Une grande différence de température quand même. On est en septembre, mais on reste bien hydraté et la crème solaire est toujours de mise.
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0: Qu'est-ce que j'aime cette chanson, Island in the Sun, The Weezer. Bienvenue si vous nous rejoignez, The Weezer avec l'accent français, voilà. On vous accompagne en musique cet après-midi, Jacques Higelin et Vita dans un instant, c'est votre sélection.
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0: Ici Gascogne, en chantant, on continue en musique avec U2, Zazie et Bernard Lavilliers. Et décidément, on vous gâte sur Ici Gascogne cet après-midi. Mais avant ça, l'info pratique ou les bons plans sortis dans les Landes en 60 secondes, je vous l'ai dit tout à l'heure, c'est toutes les heures et c'est maintenant. 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Pour bien commencer la rentrée, quoi de mieux que de s'inscrire à de nouvelles activités? Pour ça, le Forum des associations de Saint-Vincent de Tyros tombe à pic ce samedi 5 septembre de 9h à 14h au Parc des Arènes. Une cinquantaine d'assos sportives, culturelles, artistiques et solidaires, au menu des démonstrations de danse, percussions africaines, tai chi, mais aussi de nombreuses animations, initiations sportives, pilotage d'avion sur simulateur, quiz. La ville distribuera aussi sur son stand de passeport associatif, un pass permettant à chacun de participer à 3 séances d'essai gratuites auprès d'assos partenaires. Une bonne idée de sortie gratuite, le département ouvre exceptionnellement et gratuitement les portes du musée départemental de la faïence et des arts de la table à Samadé. Le premier week-end de chaque mois, en septembre, ce sera samedi 5 et dimanche 6 septembre de 14h à 18h. Plus d'infos sur le site du musée.
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0: Ocean Caribbean Queen sur votre radio des Landes. Bienvenue si vous nous rejoignez, les infos de 16h dans un instant. 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Musique dans un instant, Electric Light Orchestra.
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1: Les aides pour les secteurs les plus exposés à la hausse des carburants sont prolongées, annonce le gouvernement, pour les mois de septembre et octobre. Ça concerne les agriculteurs, les pêcheurs et le secteur du BTP. Les agriculteurs, victimes aussi de la sécheresse, ils réclament des mesures urgentes. La ministre de l'Agriculture doit faire des annonces dans les prochains jours. La commune de Gis est en Haute-Saône, sous le choc aujourd'hui. Hier soir, un homme a tué ses deux enfants de 6 et 9 ans, ainsi que sa belle-mère, avant de retourner l'arme contre lui. Une cellule psychologique est mise en place dans la commune. L'encadrement des loyers de moins en moins respecté, alors que la mesure doit prendre fin en novembre si aucune loi n'est adoptée d'ici là. La Fondation du logement sort son 6e baromètre aujourd'hui. Le constat est accablant. Près de 4 annonces sur 10 seraient illégales. La Chine met en garde la France de représailles. En cause, le malus financier mis en place par notre pays sur chaque vêtement de mode ultra éphémère comme Chine ou Temu. Si la France persiste dans cette voie, la Chine prendra les mesures nécessaires pour protéger les entreprises chinoises, menace de la porte-parole du ministère chinois du commerce. Et puis Sophie Adnot, nouvelle record woman européenne. La Française devient aujourd'hui l'astronaute européenne ayant effectué la plus longue mission dans la station spatiale internationale, plus de 200 jours, un record qu'elle va encore améliorer puisqu'elle ne devrait pas revenir sur Terre avant la deuxième quinzaine du mois de septembre.
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3: Cet après-midi, c'est grand beau et chaud sur l'ensemble des Landes. Une semaine de rentrée au sec. Il va faire très chaud dans les terres. 33 au maximum à Morsinx et 28 sur le littoral. Une grande différence de température quand même. On est en septembre, mais on reste bien hydraté et la crème solaire est toujours de mise.
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0: Ici Gascogne, On My Soul, Bruno Mars, sur votre radio des Landes. 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Et regardez, ça tombait bien, dans un instant, Mike Oldfield et Jean-Jacques Goldman. Et avant ça, c'est ici Roquepouille qui adopte un ami poilu. On voit ça tout de suite.
1: Oui, c'est en effet la première de la saison de Adopte un ami poilu. Je me trouve au refuge de Saint-Pierre-du-Mont à la SPA. Et je suis aux côtés de Nicolas. Nicolas qui va nous présenter l'ami poilu du jour qu'il a sélectionné à l'adoption.
2: Merci Jean-Paul. Alors le chérubin qui cherche un papa et une maman est un magnifique chat siamois répondant au doux nom de Figaro.
1: Oh, Figaro, c'est rigolo, ça comme le héros du barbier de Séville.
2: Le barbier d'où ?
1: De Séville.
2: Non, pas du tout. Figaro, c'est le nom du petit chat dans Pinocchio. Vous l'avez vu ?
1: Le barbier de Séville ?
2: Oui, bon, laissez tomber. Je précise bien que Figaro n'est pas un chat maltraité. Il ne perd pas ses poils, c'est un chat perdu. Vous pouvez le caresser ? Allez-y Jean-Paul, il adore ça.
1: Oui, je ne suis pas très chat. Enfin, oui, bon, en plus, avec le micro, ça va être compliqué. Là, donc, les laissez tomber. Ah ben d'autant que ça sonne. Ah ben tiens, certainement quelqu'un intéressé par l'adoption du chat du jour. Oui allô, vous êtes en direct à la radio. Si c'est pour le chat, ne quittez pas, je vous passe le responsable. Nicolas, c'est à vous.
2: Allô, bonjour et enchanté de votre appel. Vous seriez donc intéressé par Figaro ?
3: Hop, pas si vite. J'appelle pour vous renseigner d'abord. Est-ce votre chat, c'est un chasseur ?
2: Un chasseur ? Mais chasseur de quoi ?
3: Mais pour commencer, de lézards. Parce que alors, cette canicule, j'en ai plein la maison. Il rentre trop frais, vous comprenez ? Alors, moi, les lézards, je m'en fous, oui. Alors, la femme, elle ne fait que crier quand elle en boit.
2: Vous me gênez un peu, hein ? La vocation d'un chat n'est pas de chasser les lézards, même envahissants, hein ?
3: Oui, mais ça, c'est pas grave. Un chat, c'est comme le reste, et ça se dresse. Parce que vous comprenez, moi, j'en peux plus. La Claudine, quand elle crie, là, quand elle voit un lézard, hein, je te fais deux sébones dans le fauteuil, et c'est pas bon pour mon cœur. Hein.
2: Je vous entends, monsieur, mais Figaro est élégant, vocal, sociable, très expressif. Il possède même son petit caractère. Mais pour les lézards, là...
3: Oui, j'ai compris. Votre chat, c'est un chat comme les autres, quoi. Une feignasse qui pense qu'à bouffer et courir les chats au printemps.
2: Mais non! Tiens, vous entendez la douceur de son miaulement ? Allô ? Allô ?
1: Oui, non, n'insistez pas, hein, Nicolas, le monsieur a raccroché, là. Un chat mangeur de lézard, franchement, j'aurais su ça, on n'aurait pas pris ce monsieur à l'antenne. Je suis vraiment désolé, ça peut pas marcher à chaque fois. Bon, bah, écoutez, ici Roquepouille, à vous les studios.
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0: Jean-Jacques Goldman, son titre Patois, que de la bonne musique sur votre radio décidément. Dans un instant, Michel Polnareff, Manon Lisa et Maxime Le Forestier, c'est votre sélection.
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0: Bienvenue, si vous nous rejoignez, c'était Maxime Le Forestier. Passez ma route, voilà, sur votre Radio des Landes. Je vous accompagne cet après-midi en musique et au soleil pour la majorité. Phil Collins, Jake et Carla dans un instant. Mais avant ça, l'info pratique et les bons plans sortis dans les Landes en 60 secondes, c'est tout de suite.
1: L'emploi dans les Landes, ici Gascogne, tous les jours à vos côtés. Vous êtes aide-soignant et vous cherchez du travail dans le secteur de Souston. L'EHPAD des 5 étangs de Souston recrute. Si vous possédez le diplôme d'état d'aide-soignant, que vous avez une bonne connaissance de la personne âgée, que vous faites preuve d'écoute, de respect et de bienveillance, avec de bonnes qualités relationnelles et le goût du travail en équipe, alors vous avez toutes vos chances. On vous demandera aussi d'avoir le sens de l'organisation et l'esprit d'initiative. Il s'agit de CDD d'un an renouvelable à temps complet et vous serez accompagné à votre prise de poste. Contactez directement la structure. À Mont-de-Marsan, le Café Musique a besoin de bras. Le Café Musique recherche son pilier pour gérer l'espace club, pour assurer un accueil digne de ce nom aux arrivants et pour coordonner une programmation d'animation dynamique. Le Café Musique, véritable institution à Mont-de-Marsan, recherche aussi des services civiques. N'hésitez pas à contacter la structure.
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0: Cette Jack et Carla. Dans un instant, Rod Stewart et Abba, c'est peut-être ma sélection préférée de l'après-midi. Et puis, viendront les infos de 17h, suivies de la météo. Mais avant ça, ça vous dirait de rigoler un peu, parce que l'humour en tube, c'est tout de suite. Danny Boone et Pierre Thévenoud se demandent si pour certains enfants, la fin des vacances n'est pas plutôt une délivrance.
1: 120 pages avec toutes les matières scolaires, toutes. Et quand même, en fin de paragraphe, des pages détente, ah, avec du calcul mental.
2: Ah ben oui, c'est vrai qu'un petit 3 x 7 plus 45 au carré divisé par 8,3, ça vous détend un gosse peu stressé en vacances à la vitesse de la lumière divisé par racine carrée de pi. Mais que les enfants maltraités par les devoirs de vacances se rassurent, Danny Boone est passé par là, il a surbondir hein, après le trauma du passeport pour la 5e.
1: Tout est pensé pour saccager tes vacances et ton enfance. C'est pour ça que je foutais rien à chaque rentrée scolaire et que fin de premier trimestre, j'avais toujours dans mon bulletin « Daniel vient en touriste ». Bah ouais, j'ai pas eu de vacances.
2: Voilà, donc réfléchissez un peu les parents pour les prochaines vacances. Hein. C'est pas un cahier de vacances qui empêchera un destin de cancre, bien au contraire. Mais l'excès de confiance, c'est pas top non plus pour attaquer la rentrée. Pierre Thévenoud le sait maintenant qu'il est sorti du système scolaire.
3: Moi, je fais partie de ceux qui ont longtemps cru qu'ils étaient pas trop cons. On est beaucoup comme ça en France. Hein. C'est ça qui fout le pays en l'air d'ailleurs. Parce qu'on dit, moi j'ai des trucs à dire. On dit, non, en vrai, c'est vraiment mieux si tu fermes ta gueule. Et on les dit quand même. Si à l'école, tu te débrouillais dans à peu près toutes les matières, sauf les maths, ouais, mais c'est nous les plus cons de la Terre.
2: Voilà, bon alors que ceux qui ont toujours été nuls en maths se rassurent, hein, cette théorie ne s'appuie sur aucune étude scientifique. La seule chose qui est sûre, c'est que ceux qui font les clowns en classe se débrouillent très très bien une fois adultes. Hein, donc affûtez vos vannes les enfants.
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0: Ici Gascogne, bienvenue si vous nous rejoignez. Quel moment pour nous rejoindre sur ABBA. Voilà cette chanson qu'on pourrait écouter à n'importe quel moment de la journée et qui fait le même effet. On continue en musique d'ailleurs cet après-midi. Benabar et Michael Jackson dans quelques instants. Et puis ce sera suivi des infos de 17h et de la météo.
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0: 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Il est 17h, tout de suite, l'actu locale.
1: De nouvelles interpellations après les violences urbaines dans l'agglomération montoise. La nuit dernière a été une nouvelle fois agitée, alors dans une moindre mesure par rapport à la nuit dernière, la nuit précédente. Mais les policiers qui avaient déployé un gros dispositif dans les quartiers du Peyroite et de la Moustaille à Mont-de-Marsan et Saint-Pierre-du-Mont ont à nouveau essuyé des jets de projectiles qui les ont conduits à interpeller plusieurs personnes, Manon Clavry.
2: Oui, 5 hommes ont été interpellés. D'abord à la Moustaille, en début de soirée. Les policiers landais s'y sont rendus vers 19h, accompagnés par une colonne de CRS venue en renfort de Montauban. Et là, il tombe sur un homme avec plus d'un millier d'euros en liquide, interpellé pour non-justification de ressources, c'est-à-dire pour n'avoir pas pu dire d'où venait cet argent. On soupçonne donc que ça vienne d'un trafic. Ensuite, au Peyroite, où les policiers sont allés de 21h à 1h30 du matin, ils interpellent un homme sous contrôle judiciaire qui n'a rien à faire dans le quartier, puisqu'il fait l'objet d'une interdiction de paraître. Et puis, contrairement à la nuit précédente où personne n'avait été arrêté, les policiers interpellent également 3 jeunes pour les avoir accueillis en leur jetant des projectiles. Tous les 5 sont en garde à vue.
1: Violences urbaines dans l'agglomération de Mont-de-Marsan, 5 personnes interpellées la nuit dernière, c'est à lire sur ici.fr. Merci Manon Clavry. Un homme âgé est retrouvé mort au lac de Christus à Saint-Paul-les-Dax ce matin vers 9h. Ce sont des passants qui l'ont trouvé à moitié immergé dans l'eau. D'après la police, le médecin légiste a constaté que sa mort pouvait ne pas être accidentelle car il présente des traces de traumatisme. Cet homme était SDF dans l'agglomération d'Acquoise. Info là aussi à retrouver sur ici.fr. Il a filmé la scène et envoyé les images à sa compagne avec qui il était en instance de séparation. Un homme a tué ses 2 enfants et sa belle-mère hier soir avant de retourner l'arme contre lui. Le drame s'est déroulé hier soir donc dans un village de Haute-Saône sur les hauteurs de Gy. Les enfants avaient 6 et 10 ans, le père 42 ans, la belle-mère 74 ans. Le père de famille aurait commis le crime alors que sa belle-mère venait chercher les enfants. Il a filmé la scène et l'a envoyé à sa femme en lui disant « Voilà ce que tu mérites ». Sa compagne voulait le quitter depuis une infidélité qu'il lui avait faite il y a plusieurs mois. Sud-Ouest négocie son rachat par le Belge Rossel, propriétaire de La Voix du Nord. Le groupe de presse est confronté actuellement à une grave situation économique et sociale. La maison mère du quotidien régional Sud-Ouest, propriété de la famille du fondateur Jacques Lemoine, est entrée en négociation exclusive pour un rachat par le Belge Rossel. Ce serait pour une centaine de millions d'euros et ça donnerait naissance à un groupe d'un chiffre d'affaires cumulé de plus de 400 millions d'euros. C'est ce qu'ont fait valoir les deux parties dans un communiqué de presse. La France a connu son été le plus chaud jamais enregistré depuis le début des mesures en 1900, annonce de la ministre de la Transition écologique lors de la présentation du bilan climatique de l'été. Un été marqué par une température moyenne sur 24 heures de 24 degrés, soit 3,6 degrés par rapport

0: au normal. En réponse, la France entend muscler son plan d'adaptation face à des extrêmes climatiques appelés à se répéter. Il est 17h03. 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
2: Cet après-midi, c'est grand beau et chaud sur l'ensemble des Landes. Une semaine de rentrée au sec. Il va faire très chaud dans les terres. 33 au maximum à Morsinx et 28 sur le littoral. Une grande différence de température quand même. On est en septembre mais on reste bien hydraté et la crème solaire est toujours de mise.
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0: Gascogne, le dernier grand corps malade des Stiltos sur votre radio des Landes. Dans quelques instants, Étienne Daho et Shakira. Mais avant ça, on vous donne nos bonnes adresses du coin parce qu'on est comme ça, ici Gascogne. Marie-Cécile, c'est à vous.
1: Jean-Pierre Planté, notre éleveur de blondes d'Aquitaine, est avec nous ce matin. Bonjour Jean-Pierre.
2: Bonjour Marie-Cécile.
1: Quel plaisir de vous retrouver. Comment dire ? Est-ce qu'on peut dire que vous êtes un magnifique ambassadeur de la blonde d'Aquitaine, les bovins chez nous dans les Landes, Jean-Pierre ?
2: On va parler d'ambassadeur. Magnifique.
1: Oui, magnifique. C'est pas forcément le sens propre du terme, je m'entends. Un très bon, si vous préférez. Vous êtes connu comme le loup blanc, Jean-Pierre, planté à Port-de-l'Âne chez vous en matière d'élevage de blondes d'Aquitaine. Et vous serez, c'est tout sauf surprenant, au concours départemental d'élevage avec vos animaux le 12 septembre prochain. C'est un samedi, c'est pas celui-là, c'est l'autre, à Saint-Vincent-de-Tyrosse pour cette magnifique journée élevage et terroir. Une journée avec des centaines d'animaux, le grand rassemblement de l'élevage chez nous dans les Landes. On va parler bovins, on va parler ovins. On va parler équidés et puis bien entendu on va parler ce matin avec vous de cette blonde d'Aquitaine. Est-ce qu'on peut dire que vous êtes dans le berceau de la race quand même chez vous à Port-de-l'Âne ?
2: Bien sûr.
1: Évidemment.
2: Bien sûr, bien évidemment, mais non, mais c'est très simple à prouver. C'est que la blonde d'Aquitaine, c'est la plus jeune race de France et c'était une race avant-gardiste puisque elle est issue d'un mariage à trois.
1: Alors ?
2: Voilà. L'acte de mariage a été signé en 1962 à la mairie de Saint-Vincent-de-Tyrosse.
1: Alors voilà, et ça c'est important de le rappeler aussi. Qui sont les trois protagonistes ?
2: Il y avait la Quercy. Ouais. Race de Quercy, de la région du Quercy, donc Tarn-et-Garonne. La Garonnaise autour de Marmande et la blonde des Pyrénées.
1: La blonde des Pyrénées, extraordinaire.
2: Voilà.
1: Ça a donné notre blonde d'Aquitaine.
2: Et ça a donné notre blonde d'Aquitaine et l'acte de mariage définitif a été signé, je ne sais plus si c'est le 5 ou le 7 juillet 1962, à Saint-Vincent-de-Tyrosse, dans les Landes. Donc on peut dire qu'on est dans le berceau de la race.
1: Ah, ça date de 62 et pas avant ça, hein, quand même. Hein. Finalement, on peut parler quelque part d'une jeune race, alors encore, Jean-Pierre.
2: Ah oui, c'est la plus jeune race de France, oui.
1: Comment qualifier cette blonde d'Aquitaine et puis la qualité de sa viande ? À vous de jouer, Jean-Pierre.
2: C'est une race qui s'adapte très bien à tous les territoires, à tous les climats, puisqu'on en a vu au Canada à moins 50, on en voit en Amérique du Sud, on en voit dans les pays de l'Est, on en voit en Europe du Nord, on en voit en Espagne beaucoup, c'est notre principal acheteur, l'Espagne. Voilà, donc c'est une race qui s'adapte très très bien. C'est une race c'est la plus grosse race d'estive.
1: Oui.
2: En France.
1: Oui.
2: C'est la plus présente dans les estives en France, mais notamment due aux montagnes des Pyrénées.
1: Rendez-vous pour les observer, les caresser, les câliner, et puis faire la rencontre des éleveurs et des animaux samedi prochain à pas celui-là, mais l'autre à Saint-Vincent-de-Tyrosse. Merci Jean-Pierre, à bientôt.
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0: Bienvenue, si vous nous rejoignez, c'était Shakira, Die Die. 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Et musique dans un instant, Laurent Voulzy et les Guns N' Roses.
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0: Ici Gascogne, Knocking on Heaven's Door des Guns N' Roses sur votre radio des Landes. Sachez que je préfère cette reprise à l'original de Bob Dylan. Voilà, vous le savez maintenant. Kylie Minogue et Boulevard Désert dans un instant. Et puis dès 18h, c'est le 100% Club spécial rugby avec le club des supporters montois.
1: Des baptêmes à bord de véhicules de collection à Aire-sur-l'Adour pour une association caritative et l'inauguration du complexe multisport de Mimizan, ici Gascogne, tous les jours à vos côtés. 10 euros et un tour à bord d'une voiture de collection et ce sont 10 euros reversés à une association caritative. C'est l'idée de l'association Mets tes lunettes et écoute comme ça sent bon qui organise un rassemblement de véhicules de collection ce dimanche à Aire-sur-l'Adour. Lors de cet événement, il vous sera possible de vivre cette expérience. Hein. Un baptême dans la voiture de votre choix. Rendez-vous dimanche, place du commerce d'Aire-sur-l'Adour, de 9h à 17h. Le nouveau complexe multisport de Mimizan est inauguré samedi pendant le forum des associations. Inauguration à 13h30 avec un beau programme tout l'après-midi. Animation et démonstration proposées par les associations sportives. Et puis table ronde consacrée au sport de haut niveau et à l'impact d'un nouvel équipement sportif sur un territoire. Ça se passe à la plaine des sports de Mimizan samedi.
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1: Boulevard désert, c'est pas si facile sur votre radio des Landes. Dans un instant, John Lennon et Andrea pour vous quitter avec de la bonne musique. Et puis tout de suite, c'est la chronique Décibel. On y parlera de Dolly Parton évidemment et d'Hélène Segarra entre autres. Quel programme ? Salut Émilie Mazoyer.
2: Salut tout le monde. Émilie au rapport pour votre dose quotidienne d'actualité musicale. Hommage à un guitariste et chanteur qui avait ce don merveilleux de nous donner le sourire en à peine trois notes.

0: José Sebeloué est mort il y a 3 ans, jour pour jour, et ses copains de la compagnie créole lui rendent hommage à chaque concert de ce groupe qu'il avait cofondé au milieu des années 70. La compagnie créole sera au festival Crazy Légendaire dans le Finistère le 7 novembre et le 30 décembre à Colmar. On est jeudi, c'est le début du Ici Live Festival aujourd'hui.
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0: Benjamin Biolay, Marine, Jennifer, Yann Muller vont se succéder toute cette fin de semaine sur la scène flottante que votre radio ici a installée dans le port vieux de La Ciotat. Début du Ici Live Festival ce soir avec le groupe Boulevard Désert, la jeune chanteuse prometteuse Oria et DJ Jell, membre du groupe culte du rap marseillais La Funky Family. Ce soir, demain et lundi à 19h, vous retrouverez dans Décibel tous les artistes du festival. Et pour les concerts, on enregistre tout et on vous diffuse, c'est promis, sur Ici avant la fin de l'année. Pour célébrer ses 30 ans de carrière et lancer une grande tournée anniversaire en 2027, Hélène Segarra a appelé tous ses amis.
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Segarra and Friends. L'album vient de sortir, que des duos inédits. Avec Julien Doré, vous l'entendez, Julie Zenati, Garou, Florent Pagny, Philippe Catherine aussi, et le rappeur Dinos. Si vous voulez en savoir plus, écoutez sur ici.fr ou sur l'application ici, l'épisode de Décibel du 1er septembre dernier. Hélène Segarra était notre invitée. Les obsèques de l'irremplaçable Dolly Parton ont eu lieu vendredi dernier dans son fief du Tennessee, dans la plus stricte intimité. Mais les fans ne sont pas oubliés. Sa famille a promis deux événements, un aux États-Unis et l'autre en Angleterre, en 2027. Et l'aéroport international de Nashville, capitale de la country, devrait bientôt être rebaptisé en son honneur.

0: Ici Gascogne, Andrea, I'm a lover pour clôturer cette émission. Et le moment pour moi de vous souhaiter une bonne soirée et de vous laisser entre les mains de Carl Da Silva et du club des supporters montois. Mais avant sa musique, Tina Arena et Marc Lavoine.
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1: Bienvenue sur Ici Gascogne, première sur l'actu locale dans les Landes. Il est 18h. L'actu locale, Stéphanie Lamante.
2: De nouvelles interpellations après les violences urbaines dans l'agglomération mantoise, dans les quartiers du Peyroite et de la Mousteille à Mont-de-Marsan et Saint-Pierre-du-Mont, la nuit dernière a une nouvelle fois été agitée, tout comme la nuit d'avant. Du coup, cette nuit, les policiers avaient déployé un gros dispositif dans les deux quartiers et ils ont à nouveau essuyé des jets de projectiles. Bonsoir Manon Clavry.
3: Bonsoir Stéphanie, bonsoir à tous.
2: Alors cette nuit, plusieurs personnes ont été interpellées.
3: Oui, et la police continue de rechercher des suspects. Elle recherche d'abord le troisième homme qui se trouvait dans la voiture qui a mis le feu aux poudres mardi après-midi, puisqu'on vous le disait, ces violences sont, d'après la police, la conséquence d'une arrestation. Mardi après-midi, trois hommes en voiture commettent un refus d'obtempérer au quartier de la Mousteille, fuient jusqu'au Peyroite, poursuivis par la police, qui parvient à interpeller deux hommes. C'est donc le troisième qui est toujours recherché. Et puis elle recherche aussi, la police, un membre de la famille du conducteur de cette voiture, soupçonné d'avoir quelques heures plus tard donné un coup de poing à un agent, quartier de la Mousteille toujours, un policier qui était là pour sécuriser une intervention du SAMU, donc aucun rapport avec ces événements.
2: De nouvelles interpellations après les violences urbaines dans l'agglomération Mantoise, c'est à lire sur ici.fr.
1: Ce sont des passants qui ont découvert le cadavre ce matin vers 9h.
2: Un homme âgé a été retrouvé au lac de Christus de Saint-Paul-les-Dax. Son corps était à moitié immergé dans l'eau. Selon la police, l'homme originaire de l'agglomération d'Acquoise était un sans-domicile fixe. Sa mort ne semble pas naturelle. L'enquête a été confiée à la police judiciaire de Bayonne. Suspecté du meurtre de sa femme, Laure Zacchello a eu Alexis Juré est condamné pour une autre affaire, et ce par la cour d'appel de Pau. 6 mois de prison avec sursis pour violence aggravée sur une ancienne collègue du lycée professionnel Louis Defoy à Bayonne, lycée où Alexis Juré était alors professeur de physique et chimie. La cour aggrave la sanction de 4 mois avec sursis prononcée à Bayonne l'an dernier. La victime était une technicienne en charge de la préparation des matériels scientifiques de l'établissement scolaire. Alexis Juré lui aurait reproché de ne pas avoir bien préparé le chariot destiné à son cours. Selon la plaignante, le ton est alors monté et Alexis Juré a posé ses mains sur son cou sans serrer, mais en lui répétant de se calmer.
1: 30 000 habitants évacués, 200 maisons et 60 bâtiments commerciaux détruits.
2: Oui, il y a un peu plus d'un mois, Biscarrosse était ravagée par les flammes. 3 600 hectares de forêt brûlés. Aujourd'hui, avant de penser à reconstruire, les sinistrés doivent d'abord être indemnisés par leur assurance. Florence Guéraud fait partie des professionnels sinistrés. Ces entreprises de travaux publics et d'assainissement ont été réduites en cendres. Elle aussi attend les indemnisations. Pour autant, l'activité a repris mardi dans des conditions particulières, nous raconte Florence Guéraud, qui est aussi élue à la ville de Biscarrosse en charge du commerce et de l'artisanat.
4: Nous avons repris, nous, le travail hier, donc le 1er septembre, avec de la location de matériel, bien sûr sans bureau, sans sanitaire. On redémarre un petit peu système D. On est dans le travaux publics, donc ce qui veut dire aussi dans la démolition. Donc on est un petit peu là aussi pour soutenir malheureusement toutes les personnes qui ont perdu leur domicile, leur entreprise, pour pouvoir qu'ils puissent reconstruire au plus vite. Donc on essaie d'être au plus proche et au plus rapide pour eux. Pour l'instant, on est beaucoup dans les devis des démolitions de leur habitation et en attente bien sûr que les experts agissent assez vite pour que ces personnes-là puissent aussi se reconstruire. Nous, entreprises, c'est certain, mais je pense aussi beaucoup aux sinistrés de leur domicile.
2: Avant de démolir pour ensuite reconstruire, les sinistrés attendent donc les indemnisations de leur assurance. Un

0: Long combat, c'est ce que nous verrons demain dans notre matinale, dit Cigascogne. Faire du jet de mégots de cigarettes par la fenêtre de la voiture, un délit en période de risque d'incendie. Le sénateur socialiste de l'Aude, Sébastien Pla, va déposer une proposition de loi en ce sens au Sénat. Le sénateur veut sanctionner ce délit d'un an de prison et de 15 000 euros d'amende. Chez nos collègues d'ici Provence, il explique vouloir faire bouger les consciences.
1: Va-t-on vers la formation de nouveaux géants dans la presse régionale française ?
0: Eh bien, la question se pose alors que le Belge Rossel, propriétaire de la Voix du Nord, est entré en négociation exclusive pour racheter d'ici la fin de l'année la maison mère du quotidien régional Sud-Ouest. L'éventuel rachat de ce groupe hégémonique à Bordeaux et sur le littoral Sud-Ouest par la filiale Rossel France pour une centaine de millions d'euros donnerait naissance à une entité au chiffre d'affaires cumulé de plus de 400 millions d'euros. Elle formerait le numéro 3 du secteur de la presse régionale en France. Pour les syndicats, la cession probable n'est pas une surprise. C'est évidemment la conséquence des prix à la pompe toujours élevés, plus de 2 euros le litre de sans-plomb 95, plus de 2,20 euros pour le gasoil. L'aide pour les grands rouleurs est prolongée d'un mois. Les aides à l'achat de carburant pour les agriculteurs, pêcheurs et entreprises du BTP sont, elles, reconduites pour 2 mois. Les transporteurs, en revanche, ne sont plus concernés. Enfin, un été de tous les records, a commencé par celui des températures. Voilà comment la ministre de la Transition écologique, Monique Barbu, a présenté tout à l'heure l'été 2026 lors d'un point presse à Météo France. Un été marqué par 4 vagues de chaleur et des phénomènes climatiques multiples, sécheresses, orages, tornades, mais surtout les incendies qui pourraient devenir de plus en plus fréquents et se propager selon Météo France.
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0: Et d'ailleurs, une nouvelle vague de chaleur qui commence dans le sud-ouest et chez nous dans les Landes, Carl.
1: Oui, absolument, puisque demain, notre département sera en vigilance jaune pour le phénomène canicule. La journée sera ensoleillée avec tout au plus quelques nuages très discrets. Les températures minimales demain matin, 13 à 15 degrés, les maximales entre 32 et 34 degrés sur la côte, jusqu'à 38 degrés dans les terres. Ces températures se situent très au-dessus des valeurs de saison, Stéphanie.
0: Merci.
1: Bonne soirée.
0: Bonne soirée.
1: À demain.
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1: Vos chansons préférées sont de retour sur votre radio locale et on démarre avec le groupe Queen.

0: Ici Gascogne avec le groupe Queen avec Radio Gaga.
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0: Bienvenue à vous, ce soir on parle rugby landais avec dans un instant nos supporters d'Aqua et Montois. Nous reviendrons sur les débuts de l'US Dax en Pro D2 et sa victoire face à Narbonne et puis la défaite du Stade Montois à Albi en National. Sport et musique, voilà le programme jusqu'à 19h et on repart avec Benjamin Biolay. À tout de suite.

0: Lucie Gascogne, vos chansons préférées, Benjamin Biolay, Écran Total.
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0: Et cette année encore, à 18h15, on parle rugby landais. Demain à 19h30, Dax se déplace à Aurillac pour la deuxième journée de Pro D2. Et à la même heure, mais dans une autre division inférieure, le Stade Montois reçoit en National Bourg-en-Bresse. Nous donnons la parole aux supporters d'Aqua et Montois. Gilles, supporter d'Aqua, est avec nous. Salut Gilles.
2: Oui, bonsoir Karl, bonsoir à tout le monde.
0: Roland Sonne, un de nos intervenants rugby, est avec nous. Salut Roland.
3: Oui, bonsoir à tous.
0: Et puis Christian, président du club du Maillot Montois, sera avec nous tout à l'heure. Gilles, on revient sur la victoire des Dacquois. 57-19, 9 essais, bonus offensif de la première journée. Tu es rassuré que Dax ne soit pas tombé dans le piège narbonnais?
2: Bon, on a été rassuré au bout de 5 minutes de jeu. Je sais pas si t'as vu le match, Karl. En fait, bon, Narbonne, je vous pose une question. Est-ce qu'ils savent qu'ils sont montés en Pro D2? Non, parce que franchement, bon, le score 57 points. On a eu peur pendant 5 minutes. Après, ben, on a retrouvé le rugby total de l'USD, le rugby flamboyant. Les spectateurs s'y sont pas trompés. T'avais une chambre de 7000 personnes. Donc, on a vu un jeu, ben, complet. Des essais sur mêlée, molle portée, du jeu de 3 quart. Ce qui est génial avec cette équipe, c'est que tu as du jeu, il y a de la prise d'initiative. Alors, c'est pas du rugby total dans le désordre, hein. On voit que c'est travaillé, mais on laisse l'individuel s'exprimer. Alors après, très solide sur les bases, on a marqué des essais sur mêlée, sur molle portée. Bon, le groupe au complet a été vraiment à l'unisson. Et puis moi je voudrais mettre un joueur particulièrement en avant. On parle pas souvent de lui. C'est notre seconde ligne, Brice Ferrer. Tu vois, c'est un joueur, c'est un vrai soldat. Et il est là, on lui dit tu joues seconde ligne, il joue seconde ligne, tu joues troisième ligne, il joue troisième ligne. Bon, ça a été vraiment un match spectaculaire. On a eu de l'alternance. Je mettrai un accessit aussi à Segui. Je te l'avais dit la semaine dernière, il est prêt, il est affûté. Bon, quelle régalade, Segui. C'est un véritable métronome, hein. C'est lui qui bonifie les ballons. Il a fait des 50-22, petit coup de pied par-dessus. Bon, du jeu, bon, je t'explique pas tout le match, tu l'as vu, mais
0: je trouve qu'il se bonifie avec le temps.
2: Ouais, mais si tu veux, bon, là, c'est facile aussi quand tu joues derrière un tel paquet, un paquet qui avance. Ça, le professeur, je pense qu'il va nous l'expliquer après. Mais franchement, ce que je retiens de ce match, c'est le plaisir que tu prends à aller au stade voir cette équipe. Alors, ne nous enflammons pas, car on a vu que Narbonne, c'était une équipe qui monte de national, qui a refait complètement son effectif. Parce que ça avait été une de nos forces, nous, quand on est monté de national. C'est qu'on avait gardé 80% de notre effectif. Mais il y a quand même quelque chose qu'il faut saluer. Karl, même si on va pas s'enflammer et comme dirait le professeur, on va rester humble, c'est que ce soir on est premier de poule, Karl. Voilà. Tu prends le classement, Dax est premier. Oui, et oui, bon, alors bien sûr, c'est anecdotique, mais il y a capture. Il y a un autre point qu'il ne faut pas perdre de vue, c'est que l'année dernière, par rapport à l'année dernière, au soir de la première journée, on a 19 points de plus que l'année dernière.
0: Roland, dit que Dax a évité le piège, parce que ça aurait pu être un piège, cette première journée.
3: Oui, ça aurait pu être un piège, parce que Narbonne, on ne connaissait pas son niveau. Il a chamboulé tout son paquet d'avant, il joue beaucoup avec des jeunes. Ouais, c'était vraiment un match piège, ils s'en sont sortis brillamment, comme à très très très bien analysé Gilles. Et bon, mais pourvu que ça continue, la saison est longue, profitez les Dacquois de cette embellie. Mais moi je trouve, bon, il y a un joueur Ossé que je me citerai, parce que Paul Ossé, ce troisième ligne là qui marque deux essais, c'est pas parce qu'il marque deux essais, moi je le trouve vraiment, il monte en puissance de tous les ans, et là il arrive presque au sommet de son art, et je pense que vous allez pas le garder longtemps. Bon, tu cites deux trois joueurs bien sûr, de l'ombre Ferrer ainsi de suite, mais c'est quand même un galvanisateur pour cette équipe. Moi j'adore le jeu des lignes.
2: Il a raison.
3: Proposé par Etcheto.
2: Bon. Par Etcheto. Il a raison, car...
0: Messieurs, on va marquer une petite pause et puis on se retrouve juste après, évidemment, un peu de pub. Gilles, supporter d'Aqua et Roland Sonne, sont avec nous, puisque dans un instant, on évoque la nationale avec la défaite du Stade Montois.
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0: Et ici, on parle rugby landais avec la nationale. Retour sur la deuxième journée, le Stade Montois qui avait bien démarré avec une victoire face à Vienne. Chute à Albi, 21-17. On en parle avec Gilles, supporter d'Aquar, Roland Sonne, un de nos spécialistes rugby. Roland, Mont-de-Marsan s'incline finalement à Albi. On l'avait dit, c'était un match test. Une défaite qui te laisse quelques regrets?
3: Beaucoup, un goût amer, beaucoup de déception, voilà. Bon, on a retrouvé toujours les mêmes erreurs depuis 3 ans. Et alors, je vais essayer d'analyser un petit peu le match façon comme c'est la rentrée scolaire. Il s'est décomposé avec l'introduction, la conclusion et puis le développement à l'intérieur. L'introduction et la conclusion, elle a été lamentable. En introduction, en début de match, on prend 12-0, on se fait marcher dessus en mêlée, sur les rugs, dans les renversements de jeu, partout. 12-0, on peut prendre plus cher, merci un petit peu l'arbitre qui nous sauve une fois ou deux, qui donne une pénalité. Bon, ensuite on s'est un petit peu réveillé dans le cours du jeu, on a fait quelques progrès en touche, merci peut-être Barbarena qui nous apporte quelques points positifs. On a fait parfois, on a maîtrisé la mêlée, et souvent on prend encore des pénalités dans les rucks. C'est inutile. Bon, moi je trouve que si on veut faire quelque chose dans cette division, il faut envoyer du jeu. On a le temps, il nous reste 24 matchs pour mettre en place un jeu des lignes arrières qui asphyxie l'adversaire, qui crée de l'incertitude chez l'adversaire. Mais là, on fait bon. Après, on va me dire oui, le paquet d'avant reculé. Était pas dominé, mais les combinaisons, elles sont archi connues, archi par l'adversaire. On joue un jeu pied défaillant, complètement défaillant. On retombe toujours dans les mêmes erreurs que l'année dernière. Alors la conclusion, je vous dis pas, on mène 17-15 à la 80e minute, ce qu'on appelle le money time, les 5 dernières minutes, on est incapable de gérer ces situations de jeu depuis très longtemps.
2: Quand la cloche là.
0: Oui, 2 minutes s'il vous plaît, laissez-le terminer, vas-y.
3: Il faudrait qu'on prenne exemple sur les entraîneurs du basket qui gèrent ça à merveille. Bon, après il reste 4 minutes de jeu, on mène 17-15, on perd 21-17. Et après, les pénalités l'ont tenté en début de match. Ça se paye à la fin. Okay. Et ainsi de suite.
0: Gilles, on l'a dit la semaine dernière, ce déplacement à Albi constitué pour le Stade Montois déjà un premier test. Mais ce n'est pas, il faut le rappeler, le Albi de l'année dernière non plus.
2: Ouais, mais bon, j'ai vu le match, je trouve Roland un peu sévère parce que les Montois, ils sont quand même sur une refonte assez profonde de leur effectif. Il faut quand même laisser le temps pour que les gens travaillent ensemble. Moi, je trouve quand même que, bon, c'est une défaite. Bon, ils prennent pas 40 points. Ils sont revenus dans le match. Au contraire, je les ai trouvés intelligents parce qu'ils ont tapé les pénalités. Petit à petit, ils sont revenus dans le match. Là où je les ai trouvés très faibles, moi particulièrement, c'est en défense parce que j'ai trouvé que les Albigeois passaient trop facilement. Bon, ça c'est un point que tu peux améliorer, mais j'ai trouvé quand même qu'il y avait des certitudes par rapport à l'année dernière. En touche, je pense qu'ils ont fait 100% sur leur lancer. En mêlée, je les ai trouvés intéressants. Ils ont un centre, bon, peut-être qu'ils ne donnent pas un ballon, mais en attendant, quand il a le ballon, il avance. Et je crois quand même que même si c'est une défaite, alors tu peux avoir des regrets, bien sûr, il y avait peut-être la place de gagner, mais des fois, tu sais, il y a des défaites sur lesquelles tu peux, tu peux travailler, tu peux construire, ça peut être un match. Et puis je suis pas très inquiet parce que bon, quand tu vois la poule, on pense fortement que les Montois seront dans les quatre premiers. Donc quatre premiers, ça veut dire au minimum tu feras la demi à domicile. Donc je pense qu'il faut laisser le temps de la construction et avec le groupe, l'effectif qu'ont les Montois. Et puis je te l'avais dit la semaine dernière, je pense que Barberena leur fait beaucoup de bien et on le voit de suite sur les deux premiers matchs. Donc ne soyons pas trop sévères quand même avec nos amis montois.
0: Roland, on a parlé évidemment de la défense. Selon toi, est-ce que tu as senti le stade en difficulté, notamment défensivement, ou alors sur les touches, oui, en mêlée?
3: Non, sur les touches, il y a beaucoup de progrès. On assure quasiment toutes les nos lancers. Non, c'est surtout en défense des lignes arrières. Surtout, ils avaient compris, les Albigeois, que de revenir à l'intérieur, à contre-pied, la défense montoise n'existait plus. Ils sont passés X fois en faisant ça. Ils font du jeu déployé, puis à un moment, ils font du pénétrant, mais pas du pénétrant tout droit. Ils revenaient en arrière.
0: Allez messieurs, dans la deuxième demi-heure, on évoque la deuxième journée de Pro D2 et la troisième journée de National. On poursuit en musique sur notre radio locale avec le CIL. À tout de suite.
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0: Ici Gascoigne, on écoute vos chansons préférées avec Seal Crazy. Dans un instant, on parle rugby, Stade Montois et l'US Dax. 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
1: 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Pour bien commencer la rentrée, quoi de mieux que de s'inscrire à de nouvelles activités? Pour ça, le Forum des associations de Saint-Vincent de Tyrosse tombe à pic ce samedi 5 septembre de 9h à 14h au Parc des Arènes. Une cinquantaine d'assos sportives, culturelles, artistiques et solidaires, au menu des démonstrations de danse, percussions africaines, tai chi, mais aussi de nombreuses animations, initiations sportives, pilotage d'avions sur simulateur, quiz. La ville distribuera aussi sur son stand de passeport associatif, un pass permettant à chacun de participer à 3 séances d'essai gratuites auprès d'assos partenaires. Une bonne idée de sortie gratuite, le département ouvre exceptionnellement et gratuitement les portes du musée départemental de la faïence et des arts de la table à Samadé. Le premier week-end de chaque mois, en septembre, ce sera samedi 5 et dimanche 6 septembre de 14h à 18h. Plus d'infos sur le site du musée.
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0: Et avant de retrouver nos supporters d'Aqua et Montois, on repart en musique avec vos chansons préférées et Soprano. Oh,

0: Missy Gascoigne avec Soprano.
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0: Retour sur la Pro D2 après les débuts réussis de l'US Dax à domicile face au promu Narbonne. Demain, les Rouges et Blancs se déplacent à Aurillac. On en parle avec Roland Sonne, de nos spécialistes au rugby, Gilles, supporter d'Aqua. Et Christian nous a rejoint, supporter à Mantois. Salut Christian.
2: Bonsoir Carl, bonsoir Roland, bonsoir Gilles, bonsoir tout le monde.
0: Présent du COP du maillot des jaunes et noirs. Avant de donner la parole à Gilles, Christian, déçu par la défaite de Mont-de-Marsan à Albi?
2: Bon, déçu bien sûr, mais enfin, je ne vais pas tirer sur l'ambulance, c'est que le deuxième match. Hein.
0: Oui, tu as bien raison.
2: On va voir après.
0: Bon, Gilles, est-ce que ce déplacement à Aurillac va permettre de voir si Dax est capable, un, de rester premier, et de reproduire ce niveau de performance loin de ses bases?
3: Oh, bon, rester premier, je pense pas qu'on restera premier, c'est anecdotique.
0: Oui.
3: Après, bon, je te donnerai la compo. Moi, je pense que bon, Etcheto a fait un peu tourner. Bon, et on va tester des jeunes parce qu'on a un gros match ensuite à la Piolle contre Valence Romain. Donc non, je pense qu'on va aller pour faire un match, se tester. Et puis après, on sait jamais quel sera le scénario du match. Mais on met pas la grosse équipe, on met une équipe homogène. Il faut signaler que c'est une des rares fois où on va aller à Aurillac alors que ça sera pas en plein
0: l'hiver. Exactement.
3: Ouais, voilà. Donc il y a quand même, il faut savoir qu'il y a nos amis de la Peñax là, de notre ami Alain Martinez qui font le déplacement. Il y aura 9 d'Aqua à Aurillac, faut les saluer. Mais sur le jeu, bon, tu sais, Aurillac, c'est une équipe, on les présente toujours comme des petits, mais c'est une très belle équipe parce qu'ils ont une équipe qui joue. Il n'y a pas qu'un paquet d'avant. Et on l'a vu la semaine dernière à Grenoble, ils étaient menés, mais ils ont quand même marqué, 35 points. Mmh. Donc c'est une équipe qui est pas facile, qui est rompue à cette poule de Pro D2 et qui est pas facile à manœuvrer quand elle joue chez elle.
0: Roland, Aurillac a perdu son premier match à Grenoble, 57-33, mais tu t'attends à ce que Dax vive un match compliqué?
4: Oui, un petit peu, surtout dans l'engagement, quoi, parce qu'ils vont pas, ils vont subir le paquet d'avant de Dax, mais ils sont très courageux, surtout à la maison. Et même, je les ai trouvés à Grenoble, je les ai trouvés très très bien. J'ai regardé des bribes de match, ils se sont battus, ils se sont défendus, ils se sont accrochés, et ils marquent 37 points à Grenoble, c'est pas peu dire.
0: 33.
4: Donc, il faut. Pardon ?
0: 33 points.
4: 33, oui. Oui, donc il faut quand même se méfier de toutes les équipes, finalement. Il faut se méfier de toutes les équipes. C'est quand même pas le haut du panier, mais enfin, ça joue. Il y a un état d'esprit qui perdure depuis très longtemps, grâce à la famille Peuchelestrade, que je connais un petit peu, qui a transmis ce jeu offensif et ce courage. Bon, après, il y a un groupe de supporters, ils ont le synthétique maintenant.
0: Oui. Terrain synthétique. Christian, toi qui as fait des déplacements dans le Cantal, notamment l'hiver, pour soutenir le Stade Montois, c'est quand même plutôt encourageant pour Dax de ne pas jouer en plein hiver.
2: Ah ben oui, bon, quoi que cette année, ils ont le synthétique, hein, ça n'aurait pas changé grand-chose. Mais oui, il vaut mieux y aller maintenant qu'en plein hiver, c'est sûr.
0: Ouais. Bon, Gilles, si Dax parvient à confirmer à Aurillac, tu considéreras que les Rouges et Blancs auront vraiment lancé leur saison?
3: Oui, alors tu sais, ça a lancé la saison. Le championnat de Pro D2, c'est un marathon.
0: Ouais.
3: Cette année, je pense que Narbonne sera un petit peu en dessous. Mais après, c'est une poule qui est très relevée. Il y a 16 équipes.
0: Narbonne et Nice ou pas? Tu mets Nice également dans le chapeau?
3: J'attends de voir. Je me méfie de Nice quand même, parce qu'ils ont des individualités, ils ont de l'oseille. Et puis, tu sais, ouais. la Ligue serait contente qu'il y ait une grande équipe à Nice.
0: Oui, on le sait.
3: Tu sais, on construit une carte de France de rugby. Et nous, dans le Sud-Ouest, on a assez de clubs. Bon, ça, c'est mon point de vue. J'ai peut-être tort, j'ai peut-être raison. C'est un autre débat. Mais pour en revenir à la Pro D2, il faut pas perdre de vue que nous, dans notre effectif, on a quand même perdu un joueur comme Genesis Les Malous, qui l'année dernière avait fait une très grosse première partie de saison. C'était un papa. C'était un joueur qui, quand il rentrait ou quand il attaquait, il rassurait tout le monde. Donc ne nous enflammons pas trop, parce qu'on a que 31 contrats pro et on a perdu des leaders, que ce soit les Malous, Vatoubois derrière. Donc on a fait un match flamboyant face à Narbonne, mais après, lancer la saison elle est longue et on va jouer match après match. Et puis après,
0: Oui, vas-y, finis ta phrase.
3: Oui, après, ben, écoute, comme dit Etcheto, on espère se sauver le plus rapidement possible. Et à partir de là, on verra vers quels objectifs on se tourne.
0: Allez, Roland Sonnet est avec nous, un de nos spécialistes rugby. Gilles également, Christian, président du club du Mali du Stade Montois. Messieurs, vous restez avec nous, puisque dans un instant, on va continuer de parler, cette fois-ci, des adversaires du Stade Montois. Tout de suite.
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0: Avec Roland Sonne, un de nos spécialistes rugby, Gilles, supporter d'Aqua, Christian, président du COF du maillot du Stade Montois, sont avec nous, comme tous les jeudis d'ailleurs. On est reparti pour une nouvelle année, une nouvelle saison. Messieurs, on va parler de national. Demain, le Stade Montois reçoit Bourg-en-Bresse, qui reste sur des défaites. Bourg-en-Bresse, c'est assez faible, mais vous vous attendez à quel type de match face au dernier du classement, Roland?
4: Un peu compliqué à jouer parce que, bon, ils sont derniers du classement, mais au bout de deux matchs, ça ne veut absolument
0: rien. On est d'accord.
4: Parce qu'ils ont joué à Orléans, qui est pas, se sont pas des lapins de trois semaines. Ils ont pris 27-6. Et puis, surtout, ils ont été battus par Carcassonne à la maison, 36-12. Et ils vont à Mont-de-Marsan. Et après, ça va aller beaucoup mieux pour eux. Ils reçoivent Vienne. Mais ils ont trois gros matchs. Bourg-en-Bresse, il y a un esprit rugby là-bas, depuis 50, 60 ans. C'est une ville rugby. Donc, je me méfierais un petit peu quand même. Il faudrait tuer le match dans les 20 premières minutes, comme l'a fait Albi contre nous, comme le font beaucoup d'équipes, en jouant, en essayant de développer beaucoup de jeux rapides.
0: Bon, on rappelle que Bourg-en-Bresse a connu également la Pro D2 il n'y a pas très longtemps.
4: Oui.
0: Christian, toi, tu en penses quoi de ce match? C'est un match piège?
2: Non. Je suis comme Roland, il faut qu'on tue le match d'entrée. Je pense que c'est ce qu'on va faire parce que je pense que les joueurs se sont fait remonter les bretelles l'autre jour pour les avoir vus au retour du bus. Je pense qu'on va pas voir le match qu'on a vu vendredi.
0: À Savienne.
2: Donc j'ai confiance.
0: Ou Albi.
2: Oui.
0: Gilles, ton avis là-dessus?
3: Oh, mais je pense qu'il n'y aura pas de problème. Les Montois vont gagner avec le point de bonus. Alors je rejoins Roland. Bourg-en-Bresse, c'est une vraie terre de rugby. C'est un club, ils ont entre 3000 et 4000 spectateurs à chaque match en national. C'est vraiment une identité territoire. Maintenant, il ne faut pas oublier qu'à l'année dernière, ils ont eu des gros problèmes administratifs et financiers. Ils ont failli être mis en dépôt de bilan. Le club a été sauvé un peu parce qu'il y a une grande famille comme chez nous à Dax. Mais je crois qu'ils ont reconstruit sur décembre. Donc, il n'y a pas de descente cette année, c'est ça qui va les sauver. Mais demain, je crois qu'il n'y aura pas photo. Hein.
0: Roland, quand on regarde le classement de cette nationale, premier donc Carcassonne, deuxième Suresnes, troisième Massy, quatrième Mont-de-Marsan, cinquième Chambéry, sixième Rouen. Est-ce que la logique est respectée pour l'instant?
4: Oui, on est à notre place parce que on n'est pas dominateur comme on devrait l'être. Carcassonne, tout le monde dit Mont-de-Marsan favori du championnat. Moi, je dis Carcassonne. Et bien, je voudrais rajouter tout à l'heure pour Gilles, j'ai regardé aussi quelques bribes de match de Nevers et Béziers. Ils seront pas loin du bas du tableau, ces deux équipes. Bon, pour en revenir à Bourg-en-Bresse, au classement de la Pro D2, oui. Et puis Mont-de-Marsan quand même va jouer des gros morceaux à Rouen.
2: Il faut attendre que ce groupe apprenne à jouer ensemble.
4: Oui,
2: mais il faut se dépêcher quand même. Ils n'ont jamais joué ensemble. Tu as bien vu comme jouer, moi, contre Vienne, on a quand même des éléments qui promettent. Si quand ça va jouer, ça devrait payer.
4: Ils promettent, mais il faut se dépêcher. Il faut se dépêcher. On a une occasion en or de mettre en place un jeu agréable à voir. On s'ennuie. Je ne sais pas, tu t'es pas ennuyé par moment là dans ce match par rapport à...
2: Bien sûr, je me suis ennuyé. Tu vois, sur ce match, le plus qui m'a déplu, tu vois, c'est qu'on perd encore un trois quarts. Ça, c'est ça qui m'embête.
4: Oui, mais ça, c'est une erreur en jeu, ça, c'est de toutes les équipes. Mais non, mais tu regardes l'équipe de Dax en Pro D2, si on joue contre eux, on prend 100 points. En vitesse pure, ils nous on ne peut jamais les rattraper, on ne pourra jamais. On perd un temps infini dans les mêlées, on perd un temps infini dans les rucks, on attaque, tout c'est prévisible. Mais écoute, on a la chance inouïe, je me répète et je le dirai à chaque fois, de mettre en place un jeu, de peaufiner tout ça pour les phases finales. Et faisons-le, bon sang, faisons-le. Bon.
0: Gilles, revenons sur le classement, premier Carcassonne. Toi, tu voyais plutôt Mont-de-Marsan favori, Carcassonne aussi, il faut quand même le laver. Bon, ce n'est que la deuxième journée, hein. Il ne faut pas s'enflammer non plus. Hein.
3: Ouais, moi j'ai le classement. Bon, je t'avais dit la semaine dernière, attention, je pense que cette année, il va falloir compter sur Massy et Rouen. Et après, bon, là, dans le classement actuel, Albi et Périgueux vont remonter parce que Périgueux, les deux dernières années, ils ont fait les phases finales. Albi, j'ai écouté le commentaire d'après-match de leur entraîneur, l'ancien demi de mêlée. Celui-là, je peux te dire que c'est Tinius, c'est un gagneur là, Kevin Boulogne. Sur un terrain, c'était un pénible, pas possible, mais lui, il sait où il veut aller. Et l'année dernière, avec Albi, il avait construit le même projet, un groupe très jeune en début de saison, et ils ont failli arriver à Damier. Donc, bon, ça va être ces quatre clubs, quoi, Carcassonne, Mont-de-Marsan, je dirais Albi, et puis je mettrai Chambéry, quoi. Voilà, moi, c'est dans ces quatre... Et pourquoi pas Massy qui crée la surprise.
0: Ok, ça marche. Allez, messieurs, vous restez avec nous. Le temps d'écouter le groupe Chic, et puis on parle pronostic. À tout de suite.

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0: Et on continue de parler rugby landais avec Roland Sonne, de nos spécialistes au rugby, Gilles, supporter d'Aqua, et Christian, président du club du Maillot et du stade Montois. Messieurs, c'est notre jeu des pronos. On commence par la soirée, donc demain, 19h30, deuxième journée de Pro D2. Aurillac, 13e, reçoit donc Dax qui est premier. Aurillac a perdu son premier match à Grenoble, 57-33. Gilles, la compo, et tu me donnes ton pronom juste derrière.
2: Ouais, j'ai la compo, Carl, et c'est la bonne. Alors, en première ligne, Dréhan, Autalon, Barrère, pilier droit, le jeune Vigeon, issu du centre de formation. Seconde ligne, Brice Ferrer, et l'ensemble des supporters est très content parce qu'on va retrouver Jean-Baptiste Singer, une de nos recrues pour cette nouvelle saison. En troisième ligne centre, Sam Wesley, le bombardier, numéro 6, capitaine Aleti, et en 7, Paul Ossé. À la charnière, Ravière Segui, trois quarts centre, Nasehara Daguer, Ozel, Holtman, Benalla, et à l'arrière, Duprat. Pour les finisseurs, en pilier gauche, Laboile, Loloé à la droite, Paul Laperre au talon, seconde ligne, Loiret, troisième ligne, Lacroix, le petit Chan Marilous, un jeune espoir qui arrive du centre de formation de Bayonne, demi de mêlée, Pardies, un jeune espoir, centre de formation de Dax, et Pentous pour le poste de trois quarts centre ou ailier. Donc, bon, on fait un peu tourner. Nous, on est très contents de revoir titulaire Jean-Baptiste Singer. On a de gros espoirs. C'est un joueur qu'on attend sur ce match. Et après, on confirme la paire de centre Nasehara Daguer. Après, bon, en première ligne, en seconde mi-temps, quand on va faire rentrer les Rockstars, Lolo Ea, le jeune Laboile et la Perne. Bon, ils ont intérêt à être prêts au rien, okay. Je te le dis, Carl.
0: Donne-moi ton pronom.
2: Bon, moi, je suis supporter, j'espère une victoire, mais un petit point de bonus défensif. Alors, même si c'est pas très ambitieux, mes copains d'accord vont me tomber dessus. Mais voilà, petit point de bonus défensif. Et je profite pour avoir une grosse pensée pour un ancien pilier de l'US Dax, notre ami Serge Sartou. Je lui passe le bonjour.
0: Très bien, ça marche. Roland, ton pronom.
3: Victoire de Dax.
0: D'accord.
3: Victoire de Dax, très petit, avec 100 points de bonus.
0: Christian.
4: Non, je crois que Gilles l'a dit tout à l'heure, Aurillac chez eux, ça va être compliqué, mais un point de bonus pour Dax.
0: Okay.
4: Je ne pense pas à la victoire.
0: Demain, 19h30.
2: Très généreux, Christian.
0: Demain, 19h30, troisième journée de National. Mont-de-Marsan, 4e, reçoit Bourg-en-Bresse, 14e. Pour rappel, Bourg-en-Bresse a perdu ses deux matchs. Roland, la compo, et tu me donnes le pronom.
3: Voilà, des chamboulements par rapport pour diverses raisons. Bultel en pilier gauche, Van Jarsveld, Reyes en pilier droit. La deuxième ligne, pour moi, qui a fait beaucoup de bien quand ils sont rentrés, Liufo, Nkimbus, Renault et Garot, Nicolas Garot en troisième ligne, elle, son poste originel, et Godfrey en numéro 8, Nicolas Darquier, demi de mêlée, Duplessis à l'ouverture, et la ligne de trois quarts, Thuy Maba, Dachary, Valis Olisso, Sayers et Denardi à l'ultime défense. Les remplaçants Couli, Léville, Christen en deuxième ligne, Robic en troisième ligne, Milo Harris au poste de demi de mêlée, le jeune Barreau pour le poste de demi d'ouverture, Cortés, il est remplaçant un petit peu pour les lignes arrières, et Tafili pour le poste de pilier droit. Donc moi, victoire nécessaire et pour les Montois avec le point de bonus.
0: Gilles.
2: Ouais, mais j'ai dit précédemment, victoire des Montois et point de bonus.
0: Bon. Christian, t'es d'accord?
4: Ouais, tout à fait d'accord.
0: Bah, si vous êtes tous d'accord, c'est formidable.
4: Il faut pas autre chose.
0: Ouais. Bon, il faut quand même le reconnaître. Alors, vous avez beau me dire que c'est une terre de rugby, mais depuis le début, Bourg-en-Bresse, c'est quand même assez faible, Roland.
3: Oui, c'est assez faible, bien sûr. Déjà l'année dernière, ils étaient au bord de l'explosion, comme a dit Gilles. Mais il faut toujours. Oui. Ils sont en reconstruction. Mont-de-Marsan est en reconstruction. On me dit, j'entends. Moi, je veux bien. Oui, il faut se méfier quand même au rugby. Il faut toujours se méfier de l'adversaire. Même moribond, ils arrivent à te battre.
0: Merci, messieurs. On va vous souhaiter.
2: Quoi? T'as vu, j'ai pas trop fait le fanfaron. Je l'aurais pas dit que le seul club landais qui jouait en Pro D2, c'était Dax. Hein.
0: Ouais, c'est ça. Allez, on va arrêter tout ça. Messieurs, on va se retrouver la semaine prochaine avec plaisir, bien évidemment. Merci Gilles, merci Christian. Et merci Roland. Bonne soirée à vous.
2: Allez, bonsoir à tous.
0: Et bonne soirée.
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Tracy Gascogne avec Gaëtan Roussel. Tout s'en va. À suivre dans un instant les infos de 19h. Et juste après, c'est Décibel qui sera en direct de la Ciotat pour le Ici Live Festival avec Boulevard Désert, entre autres Auria. Il y aura aussi la Funky Family. Dans un instant, les infos. En attendant, voici Francis Cabrel, L'encre de tes yeux.

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0: Bienvenue sur la première radio de proximité dans les Landes. Ici Gascogne, il est 19h, l'actu c'est tout de suite avec Marine Logénie.
2: Alors que 5 départements du sud de la France basculeront en vigilance orange canicule demain, l'été 2026 restera dans l'histoire. Constate la ministre de la Transition écologique. Aujourd'hui, elle présentait un bilan climatique de l'été. La France a connu donc un été de tous les records, à commencer par celui des températures, selon Monique Barbu. Été marqué aussi par les incendies, sécheresses, orages, tornades. Nicolas Joly, vous avez assisté à ce point presse qui soulève énormément de questions sur l'avenir du pays et du monde.
3: On a changé d'époque. L'été 2026 est officiellement l'été le plus chaud depuis le début des mesures en 1900. Et pour Mathieu Sorel, climatologue à Météo France, c'est directement lié au réchauffement climatique.
4: L'été 2026 a été plus 5 degrés plus chaud que l'ère pré-industrielle. Et environ 2,4 degrés sont directement imputables au changement climatique. Là encore, un élément fort pour montrer l'impact du changement climatique sur les conditions de thermomètre de nos étés.
3: Un été exceptionnel qui pourrait devenir la norme dans le futur, rappelle la PDG de Météo France, Virginie Schwartz.
5: Les températures moyennes que nous avons connues cet été, à l'horizon d'une France à plus 4 degrés, à l'horizon 2100, elles correspondront à une année, un été moyen.
3: Et dans un futur proche, c'est le risque incendie qui va augmenter.
5: Ce risque météorologique d'incendie va concerner la plus grande partie du territoire, mais aussi une saison de feu qui pourrait être étendue. Historiquement, c'était surtout juillet-août dans lequel on avait des feux. Et on voit qu'on pourrait avoir dans certaines régions jusqu'à 1 à 2 mois de plus de saison avec un risque météorologique d'incendie élevé.
3: Un danger impossible à ignorer cet été. Du 8 juin au 20 août, on avait toujours au moins un département en risque élevé de feux de forêt.
2: Nicolas Joly, ici Paris-Île-de-France. Conséquence de cet été historiquement chaud, la production agricole française a baissé de 8% et les agriculteurs devraient être fixés demain sur le plan d'aide du gouvernement. Un temps repoussé, Annie Genevard, la ministre de l'Agriculture, doit finalement dévoiler des mesures concrètes. Un plan d'urgence financé en rabotant sur d'autres budgets, Paul Barcelone.
6: Car l'agriculture est érigée en priorité numéro 1. Réunion cet après-midi avec les ministres de l'agriculture, justement, de l'économie et des comptes publics. Ces derniers jours, le Premier ministre a déjà assuré qu'il ne toucherait pas au RSA ni aux petites retraites dans le cadre du débat sur le budget à l'Assemblée. Parmi les pistes d'économie, il y a toujours la désindexation des pensions des plus riches. Mais ça ne suffira pas et il en faudra d'autres, avec, pour ne rien arranger, la censure comme épée de Damoclès au-dessus de la tête du gouvernement et bien sûr le début de la campagne présidentielle qui risque de tendre les débats.
2: Paul Barcelone, une cellule psychologique mise en place à Gis est en Haute-Saône après la mort de 4 membres d'une même famille. Un homme de 42 ans a tué ses 2 enfants de 6 et 10 ans et sa belle-mère avant de retourner l'arme contre lui. On en sait plus sur la visite du pape Léon XIV à Lourdes, Paris et Metz du 25 au 28 septembre prochain. Au plus fort de l'événement, jusqu'à 15 000 effectifs de sécurité seront déployés, indique le ministre de l'Intérieur, Laurent Nunez. Et puis les fans de Céline Dion, ça y est, comptent les jours. J-8 avant le premier concert de la star à Paris, avec un stand de goodies qui a ouvert aujourd'hui au 3e étage des galeries Lafayette de la capitale. On y trouve des cartes postales à 12 euros jusqu'au suite à 180 euros. Et les premiers fans s'y sont rués dès les premières heures, Marie Boéda.
7: Pour Céline Dion, Noëlla ne compte pas.
8: Vous avez dépensé combien ?
9: 1000 euros.
7: Et elle garde tout pour elle. La quinquagénaire, qui a sa place pour le concert en octobre, a décalé sa journée de repos pour acheter.
9: Voilà, des foulards, des t-shirts, des gants, des... Voilà. J'ai acheté la boutique presque.
7: Liliane venait d'abord pour une amie.
10: J'ai dit, je viens faire le repérage. Quand j'ai dit ça à mon amie de Saint-Jean-de-Luz, Brigitte, elle m'a dit, ah, mais tu vas me regarder tout ça, tu me prends les photos.
7: Mais cette admiratrice de la star québécoise ne s'oublie pas.
10: J'ai récupéré le t-shirt noir, évidemment, le sac noir, la pochette.
7: Il est comment le t-shirt ?
10: Ben, il est noir avec un cœur rouge et marqué Paris, I love Paris.
7: Avec le nom de
10: Céline Dion, évidemment, évidemment.
7: La retraitée a déboursé une centaine d'euros.
10: Oui, mais tant pis, pour Céline.
7: C'est un budget, me reconnaît une acheteuse un peu plus loin.
11: Ça a vraiment bien démarré.
7: Anne-Sophie est vendeuse.
11: On a quand même des très très gros fans de Céline, donc qui achètent.

0: J'aide beaucoup et ils repartent au final heureux.
1: En moins d'une heure, plus d'une centaine d'articles ont été écoulés. Le plus populaire, le vinyle Live in Paris, dans lequel figurent des chansons des années 90 comme Destin.
2: Voilà, Céline Dion, ça finit en musique bien évidemment. Concert du 12 septembre au 17 octobre à la Défense Arena. Le magasin reste ouvert jusqu'au 5 octobre. Un mot de foot pour vous dire que la troisième journée de Ligue 1 débute ce soir avec le match Toulouse-Lille. Le coup d'envoi, c'est à 20h45.
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2: Cinq départements du sud de la France seront demain midi en vigilance orange à la canicule. Ces cinq départements sont l'Ardèche, l'Aude, la Drôme, le Gard et l'Hérault. Et oui, les températures grimpent entre 27 et 32 degrés sur le littoral aquitain et du centre-ouest au Grand Est. On attend près de 29 degrés dans Paris et parfois jusqu'à 32, 33 degrés sur le Berry en plaine d'Alsace. Sur le sud du pays, les thermomètres atteignent 32 à 37 degrés.
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2: Salut à toutes, salut à tous et bienvenue sur votre radio Ici. Nous sommes en direct de la Ciotat, en direct et en public. Bonsoir le public. Oh bon, on vous entend. Ils font un petit peu les timides. Bon, le Ici Live Festival 5e du nom est lancé aujourd'hui. Alors, après avoir accueilli sur le port vieux de la Ciotat, sur notre désormais légendaire scène flottante, après avoir accueilli M, Jean-Louis Aubert, MC Solar, Christophe Maé, Amir, The Avener, Offenbach, Louis Bertignac, Célassou ou encore Benabar. Benabar, c'est lui qui a sauté dans le port, ça tout le monde le sait. Et donc, les amis, cette année, le programme du Ici Live Festival, eh bien c'est une merveille. Il y aura Jennifer, il y aura Benjamin Biolay, il y aura aussi, ça nous fait très plaisir, Marine, Yann Muller, DJ Jell, Boulevard des Airs et Oria. Boulevard des Airs, ce sont nos premiers invités. Bonsoir messieurs.
5: Attendez, j'ai un petit souci. Merci, t'inquiète pas. Elle remet son casque, c'est du direct. Nous sommes sur Ici, à la Ciotat. Et c'est le premier jour de ce festival. Nous sommes ravis de vous accueillir ici. Boulevard des Airs est parmi nous.
6: Comment ça va, Florent?
2: Alors, merci les gars d'avoir fait mon boulot.
6: Il est bon.
2: Boulevard des Airs, bienvenue dans Décibel. C'est pas la première fois, hein, évidemment, qu'on se croise. Mais attendez, parce que là, il y a vraiment un petit souci dans mon casque. Alors, je vais le retirer. Je vais faire de la radio comme à l'ancienne, sans casque. Je vous conseille, vous aussi, de ne pas les mettre. Comment allez-vous, messieurs?
6: Avec un cadre comme celui-ci, franchement, on est très heureux d'être là. Hein.
2: On est hyper heureux de vous recevoir. C'est vous qui ouvrez le festival ce soir. Donc, on le disait avec la légende du rap marseillais DJ Jell, qui est le DJ de la Funky Family. Et puis, Oria, qui est à découvrir. Boulevard des Airs, vous avez passé un petit été de festival?
5: Oui, un grand été de festival qui n'est d'ailleurs pas terminé.
2: Ouais.
5: Fait de plein de rencontres et de découvertes de magnifiques endroits comme celui de ce soir. Donc on est ravis d'être ici. On prolonge un petit peu l'été parmi vous.
2: Ça nous fait trop plaisir. Est-ce que vous avez déjà joué sur l'eau? Puisque donc, pardonnez-nous, on fait un peu les fanfarons, des scènes flottantes. Il n'y en a pas partout.
5: Il n'y en a pas beaucoup, c'est vrai. Alors c'est déjà arrivé, mais effectivement, c'est rare. On peut les compter sur le doigt d'une main. Donc ravis de retenter l'expérience, c'est en bien. Espérant qu'on ne passera pas par-dessus bord comme notre ami Benabar, n'est-ce pas?
6: Et pourquoi pas?
2: Benabar, il y est allé de son plein gré,
5: oui, hein, c'est
2: j'ai
5: ce
2: envie
5: qu'il
2: de vous
5: dit.
2: Dire.
5: C'est
2: il était comme ça dans l'ambiance, il s'est
5: et
2: dit, allez, voilà. Non, on a le batteur de M, Mathieu Chédid, qui, le malheureux, a découvert pendant le concert qu'il avait le mal de mer.
5: Ah, voilà,
2: ça peut arriver aussi.
6: C'est incroyable.
5: T'as le mal de mer, Youl, ou pas?
6: Non, ça va.
5: Ok,
6: j'aime bien.
2: Allez, on va écouter Je rentre à la maison, déjà parce que c'est une chanson importante pour Boulevard des Airs et aussi pour l'éducation nationale. Alors, en cette semaine de rentrée des classes, les amis, partageons ensemble cette chanson Boulevard des Airs et dans Décibel avec une chanson qu'ils joueront ce soir, évidemment.
5: Oui.
2: On compte sur vous. On y va.

0: Je rentre à la maison, c'est aussi le nom du dernier album de Boulevard Désert, le groupe qui ouvre ce soir le Ici Live Festival de La Ciotat. Alors, ironiquement, Je rentre à la maison est une chanson qui vous fait voyager d'abord partout en France. Et là même, il paraît qu'il a fallu vérifier les passeports. Messieurs, vous allez traverser l'Atlantique avec cette chanson, Je rentre à la maison.
1: Oui, c'est vrai, comme tu l'as dit tout à l'heure, cette chanson, Je rentre à la maison, elle est le support aussi d'un projet culturel et pédagogique à destination des jeunes, c'est-à-dire un grand projet à destination de l'école, mais pas que, des foyers, des associations, du milieu hospitalier, et qui permet de mener des travaux avec les différents publics et de poser des questions liées à l'identité. Et donc tu me vois venir effectivement ce projet à traverser les frontières et travailler en ce moment dans plusieurs pays. Donc on a la chance de pouvoir partir nous un mois à la rencontre des jeunes américains et pas que, voilà, un mois, une dizaine de villes aux États-Unis pour justement discuter avec eux de qu'est-ce que ça représente pour eux la maison, qu'est-ce que ça veut dire une maison quand on a quitté l'endroit d'où l'on vient, est-ce qu'on peut reconstruire une maison ailleurs que l'endroit où on est né, ce genre de questions liées à d'identité très intéressantes.
0: Ça va être beau.
2: Oui, surtout de découvrir aussi leur projet sur la chanson, ça va être parce qu'à chaque fois qu'on est passé dans des écoles partout en France, c'était toujours incroyable, même inspirant, de voir leur projet. Et du coup, on a hâte de découvrir ce qu'ils ont fait sur le thème de cette chanson.
0: Bravo la jeunesse. Alors il y a une autre chanson, C'est pas si facile, avec Carbone, nouveau single de Boulevard Désert. On a les...

0: Bonne, parce qu'en fait, depuis le début de Boulevard Désert, l'idée, c'est d'aller vous mélanger, c'est presque un groupe à géométrie variable, avec tout un tas de talents différents. Alors, ça pouvait être Vianney, avec le tube Aller Reste. Vous avez bossé avec Zaz, avec les L.E.J., même avec le Bagad de Lindbiwe. Écoutez ça, les enfants. Musiciens du Bagad, donc vraiment, vous avez aucune limite, aucune frontière. Comment s'est passée la rencontre avec Carbone ?
1: Écoute, simplement, comme se font pas mal de rencontres, c'est-à-dire qu'on s'est retrouvés en studio dans le sud, puisque lui aussi, c'est avec son groupe, il vient du sud de la France, pas très loin d'ici d'ailleurs, à côté de Montpellier.
0: Ouais.
1: Et donc voilà, bah, tout simplement, comme peuvent se passer des séances studio, c'est-à-dire voilà, on a un petit truc à la guitare, on a pensé à toi, lui aussi qui mélange ses musiques aux touches un peu hispanisantes, flamenco, mélange avec lui, il est plus, c'est un rappeur,
0: oui,
1: à la base.
0: Mais il y a aussi une grande musicalité,
1: ouais,
0: ça doit vous réunir ça.
1: Complètement, et ça nous a réunis, et c'est vrai que c'est dans l'ADN du groupe que de se mélanger. Nous, on a créé ce groupe Boulevard Désert pour partager la musique, donc avec les gens évidemment, avec les enfants, on a parlé avec le projet, mais aussi et surtout avec d'autres artistes. Donc dans tous les albums de Boulevard Désert, il y a eu des duos, et j'espère qu'il y en aura d'autres encore.
0: Ah bah justement, écoutez, vous me faites vraiment un pont d'or pour ma dernière question, avant que vous alliez vous préparer à monter sur scène ici à La Ciotat. Votre duo de rêve, ce serait qui?
2: Ah, c'est dur.
0: Céline Dion est en France en ce moment. Je dis ça, je dirais par exemple.
2: De rêve, c'est une bonne question ça.
1: Bah, qui, il y en a tellement.
2: Ah, ouais, il y en a plein qu'on. On parlait de Manu Chao, d'un artiste.
0: Ah, très bonne idée ça.
1: Ouais. Enfin, Manu Chao, mais ça peut être Jean-Louis Aubert, ça peut être Mathieu Chédid.
0: Ah bah faut venir au ici live. Hein,
1: voilà, c'est pour ça que je dis ça.
0: C'est complètement notre prog.
2: <Tu vois. rire> Soprano.
0: Oui, qui est dans le coin ce soir.
2: C'est vrai qu'il y a plein d'artistes qu'on aime beaucoup à qui on pourrait. Vraiment échanger et faire de la bonne musique, donc voilà.
0: Eh ben nous souhaite de la bonne musique ce soir avec vous sur scène, sur la scène flottante Boulevard Désert, que vous pourrez aussi applaudir le 4 février à Enghien ou encore le 10 février à Toulouse. Bon concert, messieurs, merci beaucoup. Et vous restez dans le coin. Décibel ici en direct du ICI Live Festival à venir. Oria et DJ Gel.
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0: Avec ses compositions, la chanson française rencontre les musiques électroniques et les délires pop.
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0: Oscar Les Vacances et MPL avec Les Puceaux. Extrait de l'album Ceci n'est pas mon corps.
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0: Un coup de cœur, ici de Romardèche.
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3: Ah là là, ce Ici Live Festival, c'est bien, c'est un peu notre rentrée des classes. Alors vous allez découvrir Oria tout à l'heure, c'est une artiste que je rencontre pour la première fois et bah, sans doute vous aussi, en tout cas c'est une toute jeune artiste. Elle va monter sur scène dans moins d'une heure ici à La Ciotat et vous la découvrirez. Et puis en fin d'émission, là c'est la légende DJ Gel, le DJ de la Funky Family qui sera notre invité et qui ce soir va aussi jouer au Ici Live Festival sur le Port-Vieux de La Ciotat. Avec un invité surprise, plus si surprise, puisque la presse a fait son travail et en a parlé, c'est Soprano qui sera là ce soir en invité surprise du Ici Live. Et là, j'ai deux invités avec moi, deux messieurs, sans doute les gagnants de Mister La Ciotat. Bonsoir messieurs, j'ai pas noté vos prénoms, alors vous allez jouer avec moi au blind test, mais on va faire ça à l'ancienne. Je vais d'abord vous demander, bonsoir, quel est votre prénom ?
4: Gérard.
3: Gérard, bienvenue. Et à côté, monsieur
5: Pierre,
3: Gérard et Pierre, vous connaissez le jeu du blind test, on y joue tous les soirs dans Décibel, mais là, exceptionnellement, eh bien on le fait les yeux dans les yeux. Alors comment ça va se passer? On va vous passer de la musique et il va falloir retrouver le plus rapidement possible le nom des interprètes de ces chansons à gagner ce soir. Ça fait drôlement plaisir, mais ce sont nos goodies du Ici Live La Ciotat. Il y avait des bobs, comme ça on ressemblera tous à Jules, on sera très beau, et des bananes, voilà, absolument magnifique. D'ailleurs, vous avez déjà gagné. Allez, tenez, je vous en donne à chacun un exemplaire. Parce que dans Décibel, eh bien, on gagne avant de jouer. Comme ça, on joue plus détendu. Alors, bravo Pierre et Gérard. Ils ont leur beau goodies. Personne ne tente de mettre le bob pour le moment, mais vous serez très beau. On fera une photo après tous ensemble. Je vous envoie donc une première chanson. Une première chanson. Et il faut retrouver le nom de l'interprète. Petit indice, c'est un mélange de styles à la fois chanson française et rap. Est-ce que vous vous souvenez de cette chanson?
6: Face à la lune.
3: Alors, c'est drôle, face à la lune, presque. Face à la
6: mer.
3: Face à la mer. Et les interprètes? Ça commence comme calorie et ça
6: Calo finit... Giro.
3: Oui, bravo. Et le rappeur Passy. Sortir j'en bas, l'épée déchirée, ce tableau. Face à la mer. Bravo, bravo. Premier point pour vous deux, messieurs, parce qu'il n'y a pas de raison. Il n'y aura pas de jaloux. Deuxième chanson, là aussi, c'est un mélange de styles entre le rock et le disco. C'est un groupe américain. Sur scène extrêmement maquillé.
5: ZZ Top.
3: Alors c'est pas ZZ Top.
5: Kiss.
3: Oui, bravo Kiss. J'ai des très bons candidats ce soir. Je vois qu'à La Ciotat, on connaît ses classiques Kiss, I Was Made For Loving You, énorme tube, donc à la fois rock et disco. Allez, là on va faire un mélange entre de la musique celtique et du rap.
6: La tribu de Diana.
3: Stéphanie de Monaco. Alors, la tribu
6: de Diana.
3: Alors, de Dana, parce que Diana, c'était la princesse qui a mal fini. Mais. La tribu de Dana. Et alors, qui se souvient du nom du groupe? Ils avaient eu une victoire de la musique, de l'album rap de l'année. Les gens avaient un peu râlé.
6: Mano.
3: Mano, bravo! Je dois vous féliciter tous les deux, et Gérard et Pierre, parce que vous avez tout trouvé. Ah si,
6: ben
3: tous
6: oui.
3: Les deux, vous avez tout trouvé.
6: Bien sûr.
3: Pierre, il dit non. Pierre, il dit c'est Gérard qui a fait tout le boulot. En tout cas, vous avez tous les deux gagné le Bob du Ici Live et les bananes. Et d'ailleurs, j'en profite pour remercier chaleureusement l'équipe de Ici Provence qui nous a fabriqué tous ces beaux goodies et qui nous accueille ici dans des conditions absolument merveilleuses. Gérard et Pierre, vous venez voir qui, vous, ce soir en concert?
4: Tous les artistes.
3: Tout le monde?
4: Tout le monde.
3: Ouais. Là, vous venez de rencontrer Boulevard Désert, vous allez rencontrer Oria et DJ Jell.
4: C'est ça.
3: Aussi? Bon. Vous allez passer une bonne soirée alors.
4: Merci.
3: Merci à vous, merci beaucoup d'avoir joué.
4: France.
3: Ouais, merci à vous.
4: Merci.
3: Et merci à vous qui passez votre soirée avec nous en direct sur votre radio ici. On est dans un studio à l'extérieur, il fait beau, il fait 35,8 degrés très exactement dans le studio. Vous voyez un petit peu la chance que nous avons d'être dans cette belle ville de La Ciotat. Et puisque le thème du Blind Test ce soir, c'était les styles musicaux mélangés au sein d'une seule chanson, il me semble que la chanson la plus indiquée pour représenter le thème du Blind Test de ce soir, c'est Bohemian Rhapsody de Queen. Il y a de la musique classique, il y a du rock, il y a de la balade, il y a du piano. Et puis il y a la voix inoubliable et magnifique de Freddie Mercury. Bohemian Rhapsody, c'est parti.

0: merveille qui vient de fêter ses 51 ans, Bohemian Rhapsody sur l'album de Queen, A Night at the Opera. C'était en 75. À tout de suite.
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0: Mais oui, nous sommes sur les terres d'ici Provence. Et mon Dieu, qu'on est bien à La Ciotat, Décibels, en direct sur votre radio ici jusqu'à 20h. Et puis, après l'émission, les concerts vont démarrer. Alors, vous ne les entendrez pas à la radio ce soir. Non, mais on les enregistre et on vous les diffusera, évidemment, avant les vacances. Alors, je citais toutes ces têtes d'affiches déjà passées au Ici Live Festival les dernières années, que ce soit M, Jean-Louis Aubert, MC Solar, Célassou. C'est aussi l'occasion, parfois, de découvrir pour la première fois sur scène des artistes, et c'est ce qui va m'arriver ce soir en découvrant pour la première fois en concert Auria. Bonsoir Auria.
16: Bonsoir.
0: Bienvenue dans Décibels, comment ça va?
16: Mais ça va super, je suis très très heureuse d'être ici.
0: Oh là là, moi aussi. Alors je connaissais déjà votre voix, je savais qu'elle était belle, mais alors vous, en plus c'est incroyable, c'est en train de me fouler l'œil droit, tellement vous êtes jolie Auria.
16: Merci.
0: Écoutons votre voix.

0: soirée mondaine. C'est la chanson grâce à laquelle on vous a découverte, chère Auria. Vous allez la chanter ce soir,
1: yes.
0: Soirée mondaine.
1: Bien évidemment.
0: Ouais, hein, évidemment. Qu'est-ce qu'elle représente pour vous, cette chanson?
1: Bah, elle représente mon histoire, l'histoire de plein de gens, en tout cas, je l'espère. Quand je l'ai écrite, cette chanson, c'était un petit peu pour parler l'histoire d'une jeune femme qui chemine et qui se perd aussi pour trouver sa voie dans la vie. Mais c'est aussi l'histoire de plein d'autres personnes parce que je parle des soirées, je parle beaucoup de gens. Et en fait, moi, j'ai grandi dans un bar à Nice, mon père a un bar. Et donc, depuis que je suis toute petite, depuis que j'ai 2 ans, je suis amenée à voir la vie des gens.
0: Ouais.
1: Et donc, je me suis un petit peu inspirée de tout ça et de tous les artistes que j'écoute et qui m'inspirent énormément.
0: Alors, c'est vrai que la nuit, c'est très intéressant. J'en parlais hier, avec Bilal Hassani, qui a sorti un album aussi qui parle de la nuit, de la fête. À la fois, il y a un côté très joyeux. Des gens se parlent la nuit qui ne s'adresseraient pas la parole pendant la journée. Mais c'est aussi, parfois, le risque de se perdre dans la nuit. Et c'est ça, un petit peu, le fil sur lequel marche la chanson Soirée Mondaine.
1: Oui, tout à fait. Cette idée de pas se retrouver seul face à soi-même et de cheminer pour comprendre qu'après, en fait, on apprend à s'aimer soi et ça fait du bien.
0: Alors, vous écrivez des chansons, Auria, il faut le souligner, puisque on vous a aussi entendu avec brio sur des reprises. Je pense notamment à Toi Jamais. Oh.

0: artiste qui vous inspire. Racontez-moi comment vous en êtes arrivé à reprendre Toi Jamais.
1: Mais écoutez, franchement, pour être tout à fait honnête avec vous, ça a été tellement spontané. J'ai écouté cette chanson, j'ai tout de suite été inspirée pour y apporter, en tout cas essayer d'y apporter moi ma singularité et ma voix.
0: Ouais.
1: Je me suis prêtée au jeu sur les réseaux sociaux en la reprenant un peu naïvement. Et c'est les gens qui m'ont dit qu'il fallait absolument que je sorte la version longue. Et ouais, je les ai écoutées et ça a marché. Et
0: vous savez si Sylvie Vartan l'a entendue, votre version?
1: Alors écoutez, j'en ai aucune idée. Je sais pas si elle a entendu, si elle l'aime,
0: ouais,
1: mais en tout cas, je la remercie parce que c'est grâce à elle et à Michel Mallory qui a écrit cette merveilleuse chanson. Et aussi, grâce au film Les 8 femmes avec Catherine,
0: oui,
1: Deneuve.
0: Voilà, le film de François Ozon où effectivement cette chanson-là était
1: exceptionnelle.
0: Ah ouais, ouais, ouais, incroyable. Alors, Auria, dans la série des reprises, il y en a une que vous avez sortie qui m'a bouleversée. C'est votre reprise de Aïcha. Chanson de Khaled, coécrite avec Jean-Jacques Goldman. Elle est très belle, cette chanson, dans sa version originale, parce qu'elle mêle ce qu'on fait de mieux en chanson française et aussi ce qu'on faisait de mieux à l'époque dans ce chant oriental de Khaled qui est génial. Et en fait, ça, c'est un petit peu aussi la recette vers laquelle vous tendez. On vous entend parfois sur Soirée Mondaine, beaucoup moins, mais là, sur Toi Jamais, on vous entend à partir comme ça dans des vocalises très orientales. C'est ça la recette Auria?
1: La recette Auria, oui, c'est ça, c'est l'orientalité, c'est la Méditerranée,
0: ouais,
1: c'est l'autre bout de la Méditerranée, c'est la chaleur, c'est les vibes, c'est,
0: ouais,
1: c'est exactement ça.
0: Et quand vous écrivez de la musique, en fait, l'idée, voilà, c'est de choisir à quel point vous poussez le curseur, plus vers la Méditerranée ou plus vers la chanson traditionnelle française.
1: Mais je crois que ça se fait naturellement, en fait.
0: Ah oui.
1: Je crois que j'arrive à... Des fois, je fais des choses en studio, j'essaye, et puis là, je me dis non, je trouve qu'on va trop, on s'écarte trop, il faut trouver le bon équilibre. Libre pour essayer d'être le plus ouvert, en tout cas pour moi, le plus ouvert possible et parler, ouais, au plus de monde possible. C'est ça l'idée aussi, mais je crois que c'est assez naturel.
0: En tout cas, je pense que votre version Aïcha, elle va parler à tout le monde. Cette chanson, elle est dans notre ADN commun. On la connaît tous, on l'a chantée tous, parfois très fort et très faux. Auria a la gentillesse de la chanter divinement pour vous ce soir dans Décibels sur votre radio, ici en direct de la Ciotat. Voici Aïcha.

Ça s'applaudit, mesdames et messieurs. Bravo, Auréa. C'est une merveille, cette version de Aïcha. Alors, Auréa, ce soir, vous serez sur la scène du Ici Live Festival à La Ciotat. 2025, c'était l'année donc de la reprise de Sylvie Vartan, l'année aussi où on a découvert la fin de l'année Soirée Mondaine. 2026, votre chanson Soirée Mondaine qui a fait partie des chansons les plus chasamées de l'année. Parce que dès qu'on entend votre voix, ben, on sort le portable en disant « Mais qui est cet astre ?» Eh bien, maintenant, on sait, c'est Auréa. 2026, c'est aussi l'année de la chanson qu'on découvre maintenant, Princesse de la Nuit.

0: Alors, avec plusieurs chansons originales maintenant sorties, on se dit 2027, ça pourrait être l'année du premier album, Auréa.
1: Et même plus tôt que ça.
0: C'est vrai ? Dites-moi ouais. tout, je veux savoir quand.
1: Alors déjà, il faut savoir que ce soir à minuit, j'ai un nouveau titre qui sort. En exclusivité, c'est ce soir je vais chanter pour la première fois. Donc à la radio, ce sera pour vous et
0: pour
1: chez vous.
0: Pour nous, pour ouais. ici, merci Auréa.
1: Exactement,
0: merci.
1: Je vous en prie. Avec grand
0: Comment elle s'appelle la chanson ?
1: Bella Vita.
0: Oh, j'aime bien ce concept. On aime l'idée de la Bella Vita. Donc vous allez la chanter ce soir sur scène, puis elle sortira à minuit sur toutes les plateformes.
1: Tout à fait.
0: Ok. Et alors, parce que je n'ai pas oublié cette petite info que vous m'avez lâchée l'air de rien en me disant, mais peut-être qu'avant, votre album est prêt ? C'est ça que ça veut dire ?
1: Mon album est prêt.
0: Ah.
1: Mon album est bientôt, sort bientôt. Il sortirait normalement au mois d'octobre.
0: Oh, mais c'est après-demain, c'est génial. Ok, premier album. Donc, ça veut dire qu'on va beaucoup, beaucoup, beaucoup entendre parler de vous dans les semaines et les mois qui arrivent.
1: Bah écoutez, j'espère. En tout cas, j'espère qu'on entendra parler de mes chansons, des sujets qui me tiennent à cœur.
0: Quels sont-ils ? On a parlé de la nuit, on a parlé aussi... Alors, en gros, il y a deux équipes. Il y a ceux qui font des chansons sans finalement se soucier des thèmes, en disant, voilà, je parlerai de ce qui me passe par la tête. Et puis, il y a celles et ceux qui veulent raconter des histoires. Vous, j'ai l'impression que c'est plutôt celle-là, votre équipe.
1: Effectivement.
0: Voilà. Donc, quelles sont les histoires que vous avez envie de partager ?
1: Alors, il y aura forcément des histoires. Les histoires sur la vie des gens, ouais. sur les choix des gens, sur le fait des fois d'être tombés tous ici au même endroit et pourtant avoir des vies totalement différentes.
0: C'est vrai, c'est fou ça.
1: Et finalement, on est tous les mêmes quelque part, ouais. voilà, parce qu'on reste tous des humains avec nos états d'âme, etc., nos rapports à la vie, mais on est tous les mêmes. Donc il y a des chansons qui parlent de ça, il y a des chansons qui parlent aussi de la notion de la séparation, mais pas forcément de couple, mais la notion de séparation avec un être cher qu'on peut perdre, ouais. ou Dieu, ou l'univers, mais en tout cas, cette notion de séparation par laquelle on passe tous, l'amour bien évidemment, l'espoir.
0: Ah, alors dites-moi, parce que là aussi il y a deux équipes hein, pour les chansons d'amour. Il y a les chansons très joyeuses, il y a les chansons d'amour un petit peu plus torturées. Vous êtes comment vous ?
1: Je dirais pas que la Bella Vita, elle est peut-être un petit peu dans l'idée de la dramaturgie.
0: Ok.
1: Voilà. Mais en général. Même dans les histoires de déception, j'essaie de chanter l'espoir ouais. et de raconter l'espoir. Donc il y a une chanson qui me tient énormément à cœur dans mon album qui s'appelle Ça ira et qui est le dernier titre de mon album. Et mon album s'appelle Ça ira parce oui. que voilà, je voulais finir sur une note d'espoir pour parler aux gens et pour me parler à moi-même, pour dire que quoi qu'il arrive, quoi qu'on passe dans la vie, ben ça ira, ça finira par aller.
0: Vous pensez que c'est un des rôles de la musique, ça, de donner de l'élan à celles et ceux qui écoutent ou tout, pour le moins du réconfort, disons.
1: Ah oui, tout à fait. Moi, je pense qu'on est les porte-paroles du cœur des gens et que si on peut leur apporter un petit peu d'espoir dans leur vie, dans leur quotidien, ben on a tout gagné.
0: Bien, vous avez gagné notre cœur ce soir.
1: Merci.
0: Auréa, qui va se préparer puisque c'est elle qui ouvre le concert. Vous avez déjà joué sur une scène flottante ?
1: Non, jamais. C'est une première. Alors, tout à l'heure, j'ai fait une story, j'en ai parlé. Je disais que c'est la plus belle scène que j'ai faite et que j'ai vue parce que c'est un concept extraordinaire. D'ailleurs, je comptais même pas m'habiller comme ça pour être tout à fait honnête avec vous. J'ai dit, alors ce soir, je mets la robe.
0: Vous êtes magnifique.
1: Pour honorer cette ouais. magnifique scène flottante à la Ciotat, il faut les honorer.
0: Soirée de gala ouverture par Auréa d'ici quelques minutes. Merci Auréa.
1: Merci à vous.
0: À très très bientôt. Et donc tout à l'heure, à minuit, sa nouvelle chanson, Bella Vita, qui va sortir. Et ça, c'est une excellente nouvelle. Dans la suite de nos aventures, DJ Jell de la Funky Family sera sur le studio ici du Port-Vieux de votre radio ici. On est à la Ciotat et on ne boude pas notre plaisir.
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0: Takada et Baiser Doré, un coup de cœur, ici le Drôme Ardèche.
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2: Ah ouais, dernier quart d'heure pour notre décibel en direct de La Ciotat Ici Live Festival, premier soir. Et notez déjà dans vos tablettes que demain à 19h, on sera avec Jennifer et Yann Muller. Et puis lundi, dans Décibel, Marine et Benjamin Biolay. Voilà les têtes d'affiche des jours qui viennent dans notre festival Ici Live à La Ciotat. Alors attention les amis, quand on accueille dans l'émission une légende, un tailleur de diamants, on met une petite ambiance musicale.
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2: DJ Kjell, bonsoir.
4: Bonsoir.
2: Hey, bienvenue sur Ici, comment ça va?
4: Ça va super bien.
2: Je suis tellement contente de vous rencontrer.
4: Ben moi aussi.
2: Le Diamond Cutter, ouais c'est comme ça qu'on l'appelle, DJ Kjell. Les anciens et les anciennes comme moi évidemment reconnaissent le son de la Funky Family. Vous êtes ouais, le DJ historique de ce groupe, tout aussi historique ce collectif de rap ici à Marseille. Et à La Ciotat alors, vous y traîniez ou pas à l'époque?
4: Ben oui, on venait voir les concerts d'IAM en 90, en 91. On venait les suivre de partout. Et puis moi je viens souvent à La Ciotat avec mes enfants.
2: Ouais. Alors ce soir, vous allez clôturer notre première soirée de festival. DJ Kjell, on vous découvre notamment en 98 sur la BO de Taxi.

0: c'est aussi l'album Marginal, musique en 2006. Et cette chanson un peu bilan, fallait que je le dise.
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0: C'est que des bons souvenirs, la Funky Family, DJ Jell.
2: Oui, c'est de très bons souvenirs de jeunesse, parce qu'on est plutôt jeunes.
0: Mais... Franchement, en vérité, on les fait pas.
2: Non, on les fait pas.
0: Voilà, merci.
2: Non, on reste jeunes, forever young.
0: Donc c'est des bons souvenirs, et est-ce que ça fait partie de la musique que vous allez jouer en tant que DJ? Parce que là, ce soir, voilà, vous êtes DJ Jell, mais DJ vraiment derrière des platines.
2: Oui.
0: Ça ressemble à quoi, un set de DJ Jell? Justement, c'est beaucoup de rap marseillais de ces années-là, c'est quoi?
2: Alors, c'est un set de DJ Jell pour ici. Ah. Ça va être un set totalement différent et inédit pour ici.
0: Eh, merci.
2: Donc, on va avoir de la chanson française, on va avoir du reggae, on va avoir du rap, évidemment.
0: Ouais.
2: On va avoir de l'électro, on va avoir de la musique latine. Le but, c'est de faire de la fête avec les parents et avec les enfants.
0: Ah, ça, c'est génial.
2: Ouais, c'est le but, sinon, ouais. Sinon y a pas... c'est pas bon, quoi.
0: Pour être un bon DJ, DJ de groupe de rap, encore une fois, donc ça veut dire aussi qu'au sein de la Funky Family, et même tout ce que vous avez fait après, évidemment, on compte sur vous pour aussi composer, pour faire des scratchs, etc. Est-ce qu'il faut avoir une culture musicale hyper éclectique ou c'est pas forcément nécessaire?
2: Je pense que pour tout musicien, il faut avoir une culture musicale éclectique,
0: ouais.
2: Et s'intéresser à autre chose. Alors le DJ rap par essence, il sample, il va chercher dans la soul music, dans,
0: oui,
2: la chanson, dans les musiques ethniques, et c'est vrai que ça nous ouvre tout un panel de choix et de musique du monde qui sont hyper intéressantes, donc il faut s'intéresser, oui.
0: Voilà, et ça c'est la belle façon de le faire, la moche façon étant de demander à ChatGPT
2: oui,
0: de composer un truc qui ressemblerait à...
2: Non. Voilà,
0: les vrais vont chercher évidemment dans tout un tas d'albums cultes.
2: Mais oui, c'est comme ça, moi, que
0: j'ai pas connu d'ailleurs aussi.
2: Mais oui, mais moi c'est comme ça que j'ai découvert la musique que je connaissais pas, le rock, le métal,
0: ouais,
2: certaines chansons françaises qui ont été samplées, et j'ai redécouvert des musiques comme ça par le sample, quoi.
0: Alors on va écouter un truc génial qui s'appelle Ma City,
2: oh,
0: Part 2.
2: Yes.
0: Vous n'êtes pas tout seul, il y a AKH,
2: oui,
0: Kenaton et Shuriken,
2: oui,
0: les copains d'Ayam. Il y a aussi Mujnight.
2: Il y a aussi Saïd, le, voilà, chanteur d'Ayam. Ouais, ouais, c'est un gros remix que j'ai fait.
0: Un canon remix qui a un clip tout neuf.
2: Eh oui, qui sort dans une semaine.
0: Il y a déjà des petits extraits sur votre Insta.
2: Exactement.
0: C'est pour ça que je l'ai vu. Je me suis dit, ça pourrait encourager tout le monde à,
2: oui,
0: voir.
2: Oui, un clip réalisé par IA. Par Chloé Saint-Jour,
0: ouais,
2: en fait, qui est réalisatrice. Et j'ai voulu fêter les 10 ans de cet album, puisqu'il est sorti en 2016,
0: ouais,
2: et offrir ce cadeau du clip qui arrive dans une semaine.
0: Allez, j'ai 10 ans, ouais, mais franchement.
2: J'ai 10 ans.
0: Ça va la peine. C'est notre invité de ce soir, DJ Jell. On y va.

0: Oh là là, mais quelle chanson sublime, quel merci. Hommage, DJ Gel. C'est trop beau. Ça devrait devenir l'hymne officiel de cette ville.
1: Je suis tout à fait d'accord avec
0: franchement,
1: vous.
0: Franchement, non, mais il y a tout dans cette chanson. J'adore cette punchline. Sunshine, on ne met pas les phares à 14h. Bah, il est 19h55, on est en direct et bah, on ne met toujours pas les phares. Hein.
1: Toujours pas.
0: Et je pense que dans 2 heures, on ne mettra toujours pas les phares.
1: Non, c'est impossible.
0: Bon, c'est quoi le secret ? On a souvent parlé de Marseille comme d'une capitale du rap français, ce qui est vrai, que ce soit côté IAM. FF, évidemment, la Funky Family. Mais vous, DJ Gel, vous avez aussi bossé avec Soprano. D'ailleurs, je pense que ce soir, il va venir faire un petit tour.
1: Gros chevaux, même.
0: Ou Jules, voilà, même un phénomène. Vous les avez rencontrés tous. Donc, il y a quoi ? C'est quoi ces générations successives de rappeurs marseillais ?
1: Je pense qu'il y a une grosse culture, une grosse part de la culture marseillaise
0: ouais.
1: qui est importante pour nous. C'est-à-dire là où on vit, là où nos parents ont grandi, où nous on a grandi aussi.
0: Et là où vous vivez, c'est là où vous fabriquez la musique aussi
1: Dans la ville, mais ouais. peu importe le
0: oui.
1: coin, nord, sud, est, ouest,
0: c'est là,
1: centre,
0: oui,
1: c'est ouais. là. Et puis c'est important de parler de cette multiculturalité, de cette ouverture d'esprit qu'on ne donne pas souvent, mais qui est là. On est peut-être un peu chauvin, mais on adore recevoir les gens. Et puis depuis tout temps, Marseille, depuis Protis Égyptis, est une ville très culturellement mélangée. Donc on aime mettre ça en avant. On aime mettre le fait que la langue française est une langue magnifique et qu'on s'en sert pour écrire des textes qui restent dans l'histoire et dans la musique. Et donc je pense que c'est ça. On essaye de passer une espèce comme ça de flambeau au groupe qui arrive. Et j'ai l'impression qu'ils le prennent et qu'ils mettent ça au sérieux.
0: Passer, ça c'est important aussi, il y a ce truc de se faire la courte échelle. Quand la Funky Family commence, il y a IAM qui vous fait venir voilà, dans leur concert. Est-ce que justement, bah tiens, puisque Soprano va venir ce soir, est-ce que vous avez un souvenir justement du jeune Soprano à qui...
1: Oh oui, je m'en souviens très très bien.
0: Il était café, turbulent
1: Non, il était avide de musique tout le temps. Quoi. On le voyait arriver des quartiers noirs et il repartait, je me rappelle, à pied du centre-ville, après avoir rappé un peu à pied jusqu'au quartier nord, là où il habitait.
0: Et c'est loin.
1: C'est très très loin. Il faut aimer la musique et il faut aimer la culture pour le faire. Et j'ai toujours cette image de Soprano, toujours prêt à faire un concert, toujours prêt à faire du show. C'est vraiment, il a toujours eu ce côté showman.
0: Et vous avez ce truc-là aussi d'être un peu ambassadeur de cette culture du rap à Marseille, culture musicale au sens large à Marseille. Si un jeune artiste vous sollicite, vous avez du temps, si vous en croisez un dans la rue, cours Julien, j'en sais rien, à Marseille, vous avez le temps parler de musique.
1: J'ai tout le temps le temps. Je travaille une fois par an à l'AMI, à la Friche. Donc là, je donne des cours de prestations scéniques.
0: Ouais.
1: Et à l'année, j'ai ouvert avec Milou de Raptani, le directeur de la franchise, une école de DJ. C'est 2 euros les cours. On fait de la transmission musicale comme ça. Et puis c'est vrai que chaque fois que je rencontre un groupe ou que je le croise sur Internet, on parle de musique. Et si je peux donner des conseils, je les donne. Mais tout de suite, c'est important.
0: Ouais. En fait, la transmission, c'est presque plus doux que le succès, non ?
1: C'est même meilleur, puisqu'on laisse quelque chose, même quand on part. Et ça, il faut.
0: Il est philosophe. J'adore. Alors, Ma City, part 2, DJ Gel avec Akhenaton, Shuriken, Muj Knight. On a le clip qui arrive dans une semaine.
1: Yes.
0: Voilà, donc ne le ratez pas. Écoutez, faites tourner, c'est important. DJ Gel est ce soir sur la scène du Ici Live Festival pour nous. Et vraiment, merci beaucoup.
1: Merci à vous,
0: merci à
1: Ici, merci à La Ciotat. C'est génial d'être là et merci beaucoup pour cet accueil.
0: Merci, monsieur le tailleur de diamants.
1: Merci, madame.
0: Et à bientôt. Merci.
1: À très vite,
0: DJ.
1: Merci.
0: Bye bye. Allez, décibels, c'est terminé pour ce soir. On revient demain, hein, toujours en direct de La Ciotat. On sera

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2: Eh ben bonsoir tout le monde et bienvenue sur votre radio ici. Je suis très heureux désormais chaque soir de partager ce nouveau rendez-vous depuis le début de la semaine d'ailleurs, entre 20h et 21h pour découvrir ou redécouvrir la France à travers le parcours d'une personnalité chaque soir. C'est aussi l'occasion de voyager, de s'arrêter dans une ville, dans un département, une région et de mettre en avant ceux et celles dont vous faites peut-être partie à travers les initiatives qui rendent service et sont utiles à notre pays. Allez, on est parti en balade avec mon invité qui est un homme brillant, talentueux. Il est auteur, producteur, directeur de théâtre, comédien, acteur, metteur en scène. Je pourrais en faire encore des caisses hein, parce qu'il fait énormément de choses, ce garçon qui est à l'affiche à la Comédie de Paris du mercredi au samedi, dimanche compris, dans Tout Feu, Tout Flamme. Comédie musicale déjantée que notre invité a écrit et mis en scène autour de la vraie fausse histoire de Jeanne d'Arc. Ce soir, jusqu'à 21h, je reçois Arthur Junior. Bonsoir Arthur Junior.
3: Bonsoir Eric.
2: Comment ça va Arthur?
3: Mais ça va bien.
2: Est-ce que vous avez passé de bonnes vacances Arthur?
3: Oui Eric, j'ai passé de très bonnes vacances.
2: Ouais, on va se tutoyer alors. On je crois que ça va être plus sympa parce
3: ou
2: que c'est
3: un
2: vrai.
3: Coup sur deux.
2: On se connaît un petit peu effectivement avec Arthur, mais ça m'a pas empêché d'apprendre plein de choses sur ton parcours. Je suis très embêté parce que tu l'as compris depuis lundi, il y a pas que Paris dans la vie.
3: Il paraît.
2: T'es quand même un pur parisien.
3: Je suis un pur parisien, mais alors je suis un théâtreux et vraiment je passe ma vie en tournée. Et ouais. Donc j'adore découvrir la France.
2: Alors on va évidemment parler de tout ce que tu as pu découvrir, mais c'est vrai que tu es né à Paris, tu as grandi à Paris. Est-ce qu'il y a un premier lieu comme ça, un endroit qui te revient, une image de ton enfance? Tu vivais où d'ailleurs à Paris? T'étais où?
3: Tout petit, j'étais à Montorgueil, mais je m'en souviens pas.
2: Ouais.
3: Mais et après, moi, j'ai grandi à la Contrescarpe.
2: D'accord.
3: Dans le cinquième, tout ce coin-là, la Contrescarpe, la rue Bouffetard, tout ça, ça, c'est vraiment le quartier latin de mon enfance.
2: Que tu connais bien du coup aujourd'hui, le théâtre de la Contrescarpe, parce que Arthur Junior dirige, co-dirige 4 théâtres parisiens.
3: C'est vrai.
2: Comment tu veux qu'on ne parle pas de Paris?
3: C'est
2: ça qui est terrible. Est-ce qu'il y a des villes, Arthur, que tu as découvertes quand tu étais gamin? Parce que, ok, il y a Paris. J'imagine qu'il va y avoir peut-être un environnement en Ile-de-France, peut-être que tu vas être amené à faire des balades, des choses. Mais est-ce que tu as des souvenirs de premières villes comme ça que tu as pu découvrir dans ta vie? Peut-être à l'occasion de ta famille. Moi, je ne sais pas d'où vient ta famille. Hein.
3: Ah, bah, non, vraiment, on est parisiens de
2: tout le monde est parisien.
3: Ah, ouais, vraiment, c'est pas très intéressant.
2: Bon, Gérard Junior, le papa parisien. Cécile Magnan, décoratrice, costumière parisienne.
3: Ouais. Eh oui, non, on est vraiment sur de la pure souche. Après, l'avantage, c'est que quand on est parisien, on fait tout pour quitter Paris. Donc, on est parti beaucoup en vacances et on s'est baladé dans plein d'endroits.
2: Déjà, t'es un enfant de la balle. J'imagine que t'as dû accompagner papa, maman sur des tournages, gamin, que t'as eu l'occasion, t'as peut-être des souvenirs comme ça d'endroits où tu as été.
3: Il y a un tournage où je me souviens parce que c'était assez fort. C'était quand mon père tournait Sans peur et sans reproche. C'était au Portugal. Et ils avaient recréé un château médiéval. Et je devais avoir 6 ou 7 ans. Donc, tout d'un coup, aller voir le travail de son papa et en fait c'est un Playmobil géant avec un château, ça c'est des souvenirs assez chouettes.
2: Est-ce que tu penses que aujourd'hui c'est bien de respirer autre chose que l'air parisien?
3: Ah oui,
2: avec
3: moi,
2: le recul,
3: je fais partie de ces gens qui partent tous les week-ends. J'ai un petit coin caché où je m'en vais à une heure de Paris, au bord d'un lac. C'est en Île-de-France. Alors moi je suis en Île-de-France et mon voisin d'en face est dans Lyon. Donc c'est vraiment on est
2: Ça veut dire que tous les week-ends, tu t'en vas?
3: Souvent.
2: Mais tu peux nous décrire un petit peu, alors je te demande pas l'endroit où tu habites, hein, mais...
3: Mais j'ai la chance d'avoir découvert un endroit paradisiaque où voilà, c'est un très grand lac, et il y a plein de chalets autour de ce lac, et on a tous notre ponton, un canoë-kayak, une barque, un petit bateau, et on se croirait au Canada.
2: Dis-moi, on va à Angoulême, il paraît que c'est une ville qui compte pour toi.
3: Quand j'étais tout jeune comédien metteur en scène, j'avais monté une pièce de Philippe Bruno, Paix à son âme, je sais pas si tu te souviens. Philippe Bruno qui était un auteur, quelqu'un que j'aime beaucoup, et on avait monté une pièce et on l'avait joué à Angoulême parce qu'il était parrain du café théâtre et je m'étais lié d'amitié avec le directeur et en fait j'avais commencé à programmer le théâtre pour lui et donc en fait ça a été ma première fonction entre guillemets dans un théâtre, d'être plus ou moins programmateur de théâtre. J'allais voir des spectacles à Paris, je leur proposais d'aller à Angoulême. Je me suis lié d'amitié avec le régisseur qui était là-bas, qui ensuite j'ai amené à Paris quand on a monté le Ciné 13 et donc oui, c'était ma première vraie expérience de dans le théâtre sans être artiste.
2: Et il y a eu la magie.
3: La
2: magie, c'est avant le théâtre.
3: C'est en même temps. En fait, quand on était justement le premier matin à Angoulême, j'ai rencontré un magicien et je lui ai dit, mais c'est génial ce que tu fais, tu veux pas faire un spectacle? Il m'a dit, ah, moi j'y connais rien en spectacle, donc est-ce que tu peux.

0: le travail avec nous. Moi, j'ai deux autres copains magiciens. Donc, en fait, on s'est mis ensemble. On a créé un spectacle de magie. Moi, je connaissais rien à la magie, je connaissais rien au théâtre. Et on l'a créé à Angoulême. On l'a joué deux fois. Et on s'est dit, c'est tellement bien qu'il faut en faire quelque chose. Et de là est né Magicien Tout est écrit, qui a joué pendant 10 ans à Paris, aux Folies Bergères, qui a fait des tournées.
1: Tu fais encore de la magie un peu?
0: Je fais encore de la magie, tout à fait.
1: Est-ce que il y a des lieux comme ça? Si par exemple, je t'emmène dans à l'école, est-ce que tu te souviens du nom de la rue de ton collège, par exemple?
0: Bien sûr, j'étais juste à côté d'ici.
1: C'est un 16e arrondissement.
0: C'est un quartier où je vais pas beaucoup et à chaque fois que je passe, à chaque fois que je viens ici pour une promo, quoi, je passe devant parce que c'était.
1: Comment ça s'appelait?
0: C'était la rue Beethoven qui est juste un peu à niveau de Passy. C'était une école internationale.
1: En fait. Mozart. Mozart ou Beethoven?
0: Beethoven.
1: Okay.
0: Beethoven. Et donc voilà, la primaire était rue du Ranelagh. Enfin voilà, j'ai vraiment.
1: Ah oui, donc tu connais bien le quartier. Ouais, pour les auditeurs, le 16e arrondissement.
0: Ouais, je faisais trois quarts d'heure de métro tous les jours et je venais là. Mais parce que c'était une école anglophone en fait, donc elle était là et donc.
1: Et le collège, il s'appelait
0: International School of Paris.
1: Ah oui, quand même.
0: Ouais, quand même.
1: Et le lycée, c'était où?
0: Pareil, International School.
1: Ah donc t'es resté dans le quartier. Et après le lycée.
0: Et après le lycée, j'ai fait des grandes études
1: de théâtre. Arthur Junior, votre invité aujourd'hui jusqu'à 21h. On va se balader. On ira dans le sud de la France. On ira à Avignon. Vous allez comprendre à quel point cette ville aussi a une importance particulière pour Arthur. D'autant que ça fait quasiment 20 ans cette année que tu diriges le Théâtre des Béliers. Je crois que c'était en 2006. Donc c'est une année charnière. On parlera d'Avignon. Et puis d'autres lieux. Tu aimes les abeilles ou pas, hein? Tu as déjà eu l'occasion de jouer le rôle d'une abeille? Je te pose la question.
0: Oui, si tu me lances sur le sujet, c'est que.
1: Tu reviens sur le vouvoiement. Il y a un souci.
0: Je cherchais, je lui dis pourquoi il parle d'abeille, donc je
1: vais comprendre. Je te parle d'abeille parce que voilà, on a toute une équipe qui nous entoure jusqu'à 21h et je te propose d'ouvrir la revue des merveilles. C'est avec Benoît Prospero qui passe en revue en fait les merveilles de notre planète. Et aujourd'hui, il est question d'un insecte merveilleux.
2: Non, j'arrive pas à imiter l'abeille, hein. Il n'y a rien à faire. Et de toute façon, je vais vous dire, elles sont inimitables. Et ça, Julien Frison, apiculteur spécialisé dans le miel de sapin dans le Grand Est en Moselle à Yutz, l'a bien compris. Et il était à ce titre l'invité d'Ici Lorraine. Pourquoi exactement? Tout simplement parce qu'il constate que le changement climatique impacte aussi les abeilles. Et le constat est simple.
3: Les ruches sont en hivernage en plein été.
2: Ah bah oui, ça paraît fou, mais on en est là. Qu'est-ce qu'on fait dans ces cas-là? Pourquoi pas de la sensibilisation? Tiens, mais comment? Julien, il a décidé de partir sur les routes de France à la rencontre de celles et ceux qui travaillent avec le vivant. Et l'objectif, c'est quoi?
3: C'est redonner un peu d'espoir, parce qu'il y en a. Il y a de l'espoir. On peut faire des choses, on peut faire quelque chose.
2: Eh ben oui, et c'est pour ça qu'il a créé les Sentinelles de la Nature. Concrètement, l'objectif, c'est d'échanger. Alors d'abord, peut-être de constater une énième fois ce que l'on sait déjà vis-à-vis du dérèglement climatique, mais aussi et surtout pour proposer de nouveaux récits, peut-être pour imaginer un monde de demain. Bref, Julien Frison part rencontrer celles et ceux qui vivent le changement au quotidien pour au final transformer son expérience de terrain en témoignage. Et au-delà de ça, comme Julien Frison l'a apiculteur est aussi Julien Frison, le naturaliste. Il a un regard qui va bien au-delà des abeilles.
3: Il y a plein d'insectes qui pollinisent les plantes. Et effectivement, 85% des fruits, des légumes, de notre nourriture aujourd'hui, de la nourriture des humains, mais également des animaux, est pollinisée par l'insecte.
2: Et pour faire face à la disparition des insectes, donc, liés entre autres aux pesticides ou au manque de diversité dans les champs, et alors que, dans ce cas précis, certains proposent, par exemple, alors carrément des robots cyborgs pollinisateurs, Julien Frison, lui, apiculteur et naturaliste, a peut-être une idée légèrement plus simple.
3: C'est beaucoup plus simple de protéger ces insectes, de mettre en place des mesures de protection. On a déjà tout, on a tout ce qu'il faut. La nature est bien faite. On a rien à créer, on n'a rien à inventer, on n'a rien à produire. On a déjà tout. Donc il suffit simplement de protéger ce qu'on a, c'est tout.
2: Mais comment on n'y a pas pensé avant? C'est peut-être là que se cache la clé dans l'idée d'imaginer de nouveaux récits. Qu'est-ce que je peux faire à mon niveau pour vivre désormais dans un monde différent, en adéquation avec les ressources que nous offre la planète, tout en ayant une vie aussi désirable? C'est peut-être dans cette réponse que se cache une merveille. Merci, ici Lorraine, Julien Frison, et rendez-vous sur sa chaîne YouTube, Julien Frison, les Sentinelles de la Nature.
1: Merci beaucoup, Benoît Prospero, les abeilles, le changement dans notre façon d'habiter la planète et d'imaginer un monde à la fois très différent et tout aussi désirable. Je ne sais pas si ça vous inspire quelque chose, Arthur Junior. Peut-être pas les abeilles, mais les frelons. Je crois qu'il y en a pas mal dans votre maison de campagne.
0: Non, je racontais en tête que j'ai fait venir un jardinier pour regarder un arbre parce que j'avais une sorte de petite maladie sur une feuille. Je dis, mais ça c'est quoi, est-ce que c'est grave, etc. Il a dit non, en revanche, là-haut, là, à 12 mètres, il y a un nid de frelons qui fait 1 mètre de diabète, et ça c'est très grave. Ouais. Donc on a fait venir un mec, enfin bon, c'était hyper impressionnant.
1: C'est une autre manière de voir la vie, on le disait avec des abeilles, un changement dans une autre façon de fonctionner. Vous aussi, vous avez un rôle en tant qu'auteur, en tant que, oui, comédien aussi, peut-être pour façonner les choses, mais surtout dans l'écriture, les nouveaux récits, les récits, voilà, ce que vous écrivez aujourd'hui peut changer aussi des choses.
0: J'espère.
1: Je sais pas si vous pensez à ça quand vous écrivez, mais
0: non, mais je pense inconsciemment. C'est-à-dire que je pense qu'on a notre bagage de vie, et puis en plus en vieillissant, je pense que ce qu'on fait doit avoir un sens. Au début, on cherche le sens, et petit à petit, on se dit en fait, moi, j'ai envie de divertir les gens, j'ai envie qu'ils soient heureux, et j'ai envie de faire de la culture indolore. J'ai envie qu'ils ressortent en disant je me suis marré, mais quand même. On a voulu me dire ça, ou faire réfléchir. Moi, je veux surtout pas être moralisateur, je veux dire à personne ce qu'ils doivent penser, mais en revanche, j'aime bien qu'ils se posent quelques questions.
1: Il est à l'affiche de Tout Feu, Tout Flamme à la Comédie de Paris. On parlera de cette pièce de théâtre avec Arthur Juniau, votre invité. Ce soir, donc, il y a pas que Paris dans la vie, il y a le Sud aussi, on en parle dans un instant. On est ensemble jusqu'à 21h.
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1: Un petit peu de musique pour se détendre, même si c'est plutôt l'heure du dîner à cette heure-ci. Ça dépend à quelle heure on se lève. Voici le déjeuner et en paix. Il est signé Stéphane Echer sur votre radio Ici.

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2: Non, il est à l'affiche en ce moment, la Comédie de Paris, même si on ne doit pas trop prononcer ce nom, du mercredi au samedi, à 19h, le dimanche, à 15h, dans Tout Feu, Tout Flamme, qu'il a écrit et mis en scène, comédie musicale déjantée autour de l'histoire de Jeanne d'Arc. On en parlera avant 21h. Arthur Juniau, qui joue d'ailleurs depuis quelques jours et qui s'est installé là tranquillement dans le fauteuil d'ici pour se promener dans sa vie, dans les villes qui ont marqué son existence. Alors, beaucoup Paris, un petit peu l'Île-de-France, une maison de campagne limitrophe, Lyon. On a parlé il y a un instant d'une ville importante pour toi, parce qu'on se dit tu avec Arthur, c'est Avignon. Il y a 20 ans cette année, tu décides d'entreprendre.
3: Oui, alors ça part même de plus longtemps que ça, ça ne rajeunit pas, mais 98, 99,
2: ouais,
3: même,
2: ça, c'est bien
3: premier
2: avant,
3: Avignon en tant que chef de troupe, on est parti, on a joué à 23h30, parce qu'on a dit que c'était un super horaire, on n'y connaissait rien, on était 12 dans un studio, c'était vraiment
2: Avignon,
3: une condition rocambolesque, et je me suis dit, à plus jamais je fais Avignon, et 25 ans plus tard, j'en ai pas raté un.
2: Alors 2006, ta chaîne, tu deviens patron du Théâtre des Béliers.
3: 2006, ouais, avec
2: il y a 20 ans.
3: Avec Frédéric Thibault, mon associé, on rachète le Théâtre des Béliers, on s'associe avec David Roussel et Florent Bruno, et on crée la deuxième salle qui n'existait pas, et commence une aventure de maintenant ça fait 20 ans où on a créé des liens, rencontré plein de gens, plein de comédiens. Enfin c'est un lieu incroyable d'émergence, de fusion artistique. Et il y a de tout. Moi, ce que je trouve formidable dans l'offre, c'est qu'il n'y a pas de critères de sélection. Donc, il y a du bon, il y a du très bon, il y a du mauvais, il y a du très mauvais. Mais tout est possible. Et là-dedans, va sortir Alexis Michalik, va sortir Jean-Philippe Daguerre, va sortir tous les grands qui aujourd'hui explosent. Ils viennent de là.
2: Il y a 20 chouette. Ans, t'avais quoi? T'avais 25 ans?
3: Ouais.
2: Tu deviens directeur d'un théâtre à 25 ans.
3: Ouais, on savait pas trop comment faire, mais on avait beaucoup d'énergie. Et puis, oui. On avait cette envie d'entreprendre, envie surtout d'accueillir des gens dans les conditions dans lesquelles on aurait aimé être accueilli quand on allait à Avignon. Maintenant, ça s'est bien amélioré. Il y a plein de théâtres qui font un super accueil, mais à l'époque, c'était vraiment la jungle. Et donc voilà, on a mis beaucoup d'énergie à faire en sorte qu'on soit les numéro 1 sur l'accueil, comme on dit. Et c'est vrai que les gens sont très heureux quand ils viennent.
2: Est-ce que tu peux me parler d'Avignon un petit peu, du Vaucluse, des lieux que tu as pu découvrir? Il n'y a pas que Avignon dans le Vaucluse.
3: Il n'y a pas que Avignon dans le Vaucluse, mais pour le coup...
2: Tu ne connais pas trop?
3: Je connais très bien Avignon, mais quand on est dans Avignon, on va pas se balader, on n'a pas trop de temps.
2: Aller une place à Avignon.
3: Ah la place des Corsins, qui est vraiment le lieu dit de tout intermittent qui se respecte et qui aime la bière.
2: Là, on boit un verre.
3: Qui n'est pas très loin des Béliers, qui est vraiment le rendez-vous.
2: Exactement.
3: C'est-à-dire qu'après la journée de boulot, on est tous terrassés de fatigue, on se retrouve au Corsins, on boit un coup.
2: La rue des Teinturiers aussi, c'est joli.
3: Pardon ?
2: La rue des Teinturiers, c'est joli
3: aussi. La rue des Teinturiers, c'est joli. J'ai mon 75, qui est vraiment ma cantine de restaurant, qui est absolument géniale, dans une cour ombragée, qui est super. C'est une ville l'été qui a une puissance folle.
2: Ouais. Alors, il y a Avignon dans la vie, il y a Paris, on l'a dit, il y a les cours Jean-Périmonie, ça je l'ai noté, il y a les premières scènes, les premiers spectacles, il va se passer énormément de choses pour toi. On parle d'Avignon, il y a le cinéma aussi, évidemment, qui va rentrer dans ta vie. Et, quand on pense cinéma, on pense tournage, et on se dit que il y a eu forcément un ailleurs qu'à Paris. Je crois que les débuts, c'était dans Meilleur Espoir Féminin. Pour le cinéma,
3: Oui, mais ça c'était
2: vraiment.
3: Oui, ça c'était un petit clin d'œil, mais dans les choses, les gros rôles qui ont été marquants et hors de Paris, on avait tourné un film qui s'appelait Avant qu'il ne soit trop tard, avec Émilie Dequen,
2: qui fait une promesse
3: infinie, Frédéric Diffenthal, Olivier Sitruc, Edouard Montaud, enfin on était toute une bande.
2: C'est où?
3: Et c'était à Morzine. Et
2: ça, c'est la montagne.
3: Ah, ça, c'était génial. C'est-à-dire que vraiment, on était une quinzaine de demeurés, on nous a mis dans un chalet à montagne en disant, vous allez tourner là, pendant 5-6 semaines. Le premier jour, il y a le directeur de production qui est arrivé, qui a dit, les gars, aujourd'hui, je vous préviens, on est à la montagne, mais c'est absolument formellement interdit de skier pour les assurances. Mais je tiens à vous dire qu'on a 15% chez Momo Sport.
2: Fallait pas dire ça.
3: Non, mais c'était foutu. On avait tous entre 25 et 30 ans. Oh, oui, je skie, j'adore ça. J'adore la glisse.
2: Est-ce que tu skies aussi bien que ton père? Parce que moi, j'ai eu l'occasion de skier avec lui à l'Alpe d'Huez. Je sais qu'il adore aller au Festival de Comédie d'Alpe d'Huez. Gros niveau, ton père.
3: Ah non, ça rigole.
2: Il envoie.
3: Moi, je suis plus un surfeur. Mais enfin, j'étais un gros surfeur et quand mon fils était en âge de skier, je me suis remis au ski pour pouvoir skier avec lui, pour pouvoir le mettre entre les jambes, skier doucement, là, prendre le chasse-neige, etc. Donc je me suis remis. Donc maintenant, je reskie un peu pour pouvoir skier avec lui. Et quand il y a de la bonne neige, je ressors un peu le snow pour me faire un kiff.
2: Tu l'emmènes un petit peu partout, ton fils, justement.
3: Je l'emmène, je l'emmène pas mal même.
2: Il suit, il va à Avignon.
3: Il adore ça. Et d'autres villes. Sa maman est chanteuse, elle fait plein de concerts, donc il la suit aussi. Et donc en fait. Pour le coup, il est très très très heureux de découvrir ça. Il est très curieux. C'est chouette de voir qu'on a réussi à lui passer cette passion des coulisses des spectacles. Ouais. Enfin, tu vois, il a 13 ans, il a vu un nombre de spectacles incalculables. Et bon, maintenant il est en âge, mais même quand il avait 10 ans, il allait déjà voir des spectacles pour les adultes. Enfin, avec
2: évidemment.
3: Je vois intellectuellement comment ça peut faire progresser sa réflexion. Et
2: sa curiosité. C'est chouette, tout simplement. Oui, non, j'avais noté juste. Voilà, j'avais pris deux films. J'avais pris Meilleur espoir féminin. Non, j'avais regardé, ça a été tourné à Cancale, Tressé et Vitré. En Ille-et-Vilaine.
3: Ouais, mais moi j'ai fait deux jours sur film et c'était à Épinay, donc c'est vraiment moins glam que ça.
2: Monsieur Batignolles, t'as tourné ?
3: Ça, j'ai tourné.
2: T'es Arthur, t'es le frère de Martin.
3: Ouais, j'ai tourné avec Damien Jureau, je l'ai rencontré sur ça, c'est génial. Et ça, on était.
2: Le Thévenot sur la commune Les Gras.
3: Ouais.
2: Ça ferme.
3: Ça s'invente pas.
2: Pas faux. Tu te souviens, c'était à Franche-Comté, ça. Hein.
3: Ouais, Franche-Comté. Ouais, bah, c'est pareil, mais c'était chouette.
2: Mais quand tu passes, quand tu tournes un petit peu partout en France, t'as le temps de te poser dans une ville où c'est je joue, je répète, je vais à l'hôtel. Ouais,
3: je mange une salade. J'ai tourné Zodiac pour TF1. On était pendant deux mois et demi dans le sud, du côté d'Arles. Donc là, on a le temps d'aller découvrir, etc. Ça dépend. En revanche, c'est vrai que moi, je fais beaucoup de tournées de théâtrales où on reste une journée, mais je me fais fort parfois. Je vais dire, tiens, allez, on va trouver un petit restaurateur qui a un truc un peu local. S'il y a une jolie église, bah, j'aime bien, hop, regarder dedans, découvrir. S'il y a un monument, un truc, une activité,
2: l'histoire.
3: Que ça soit monter à cheval, faire du kitesurf, il faut que ça soit ludique, mais que ça attise la curiosité. Donc je suis assez incollable en géographie par rapport à certains camarades, rapport à des noms. Ils disent, mais tu connais Issoudun, mais pourquoi tu connais ça? Mais parce qu'il y a un super théâtre. Et en plus,
2: pas une cartographie.
3: Et en plus, il y a ce truc, c'est que souvent on joue dans le théâtre d'à côté. C'est-à-dire qu'on joue pas à Bordeaux, on joue à Mérignac, on joue pas à Toulouse, on joue à Blagnac. Donc en fait, en plus des grandes villes, je connais aussi les petits coins.
2: Tu sais quoi, je t'invite à un barbecue. L'été n'est pas fini, nous ne sommes que début septembre. On parlera de barbecue dans un instant. L'ambiance est bonne, hein, franchement, autour d'un barbecue. Et je suis sûr que tu t'es servi une brochette de temps en temps. Et que tu t'es demandé aussi, Arthur Junior, comme vous qui nous écoutez, comment vous allez bien pouvoir la manger. Mais
3: est-ce qu'il n'y aurait pas un petit reportage sur la brochette?
2: Eh ben exactement. Ah là là. Catherine Quicandon a une idée pour vous. Écoute bien, c'est avec ici Gironde.
4: À Lugon et l'île du Carnet, entre Saint-André-de-Cubzac et Libourne, le barbecue, c'est du sérieux.
5: Quelle belle brochette!
4: Un Girondin a résolu le problème de la brochette qui ne veut pas descendre dans l'assiette. Il s'appelle Sourissak Vongfagdi et il a créé Pikizi, le premier débrocheur qui vous évitera de vous tâcher au prochain barbecue de Tante Suzanne. L'idée lui est venue naturellement à un barbecue où il venait d'en mettre de partout, sur la table et surtout sur son t-shirt.
6: Il y avait un gobelet devant moi, j'ai percé par en dessous avec la brochette, j'ai rentré la brochette à l'intérieur, j'ai tiré, tout est resté dans le gobelet. J'ai versé dans l'assiette, je ne me suis pas brûlé, je ne me suis pas sali. Et je me suis dit peut-être qu'il y a quelque chose à faire.
4: C'est vrai que l'idée du gobelet en carton comme protège-brochette, c'était bien pensé. C'est donc parti pour une invention. Enfin, quand je dis c'est parti...
6: De là, j'ai fait des prototypes avec des sopalins et des bambous que j'ai laissé dormir 6 ans. Et il y a 2 ans de ça, ma femme, donc Léa, a retrouvé cette poche.
4: Eh bien, heureusement qu'elle a fait du rangement, Léa.
6: Et elle m'a dit qu'est-ce qu'on en fait? Est-ce qu'on le jette ou est-ce qu'on essaie de voir si ça existe? Ça n'existait toujours pas. Donc on a lancé les démarches, on a déposé le brevet.
4: Et ils ont bien fait, car en 2025, Léa et Sourissak remportent la médaille d'argent au concours Lépine. Le débrocheur va alors commencer à intéresser du monde, beaucoup de monde, comme des grandes enseignes françaises de supermarchés, mais aussi de bricolage. Sourissak a aussi été contacté par l'étranger, et notamment les États-Unis, le pays du barbecue. Pikizi a de multiples qualités. Il est en plastique 100% recyclable, ça évitera les déchets inutiles. Il répond aux normes alimentaires, ça tombe bien vu qu'il est en contact avec de la viande, des légumes et autres aliments. Il résiste aux chocs et aux UV, vous pourrez le laisser tranquillement au soleil pendant que vous mangez. Et il passe au lave-vaisselle, pratique pour enlever la graisse qui pourrait rester dessus sans avoir à frotter, frotter et encore frotter. Le prix, 14,90€, et vous n'entendrez plus
5: Oh purée, je m'en suis mis de partout et puis en plus je me suis taché.
4: Plus d'infos sur pikizy.com, pikizy.com. Merci à Marie-Corinne Caïto d'ici Gironde pour cette idée ingénieuse et qui marche. Ici ça entreprend Pikizy, un débrocheur pensé et conçu en Gironde pour manger ses brochettes sans casse-tête.
2: Et ben voilà, vous mangez des brochettes sans casse-tête, Arthur Juillot. Vous êtes barbecue ou pas? Allez,
3: je suis barbecue, on va pas se mentir.
2: Êtes celui qui fait le barbecue.
3: Non, j'ai une énorme plancha à gaz. Tout ça qui est, j'aime bien la plancha.
2: Arthur Junior nous met en appétit.
3: Pardon, j'ai vraiment cassé tout.
2: Ah bah non, mais attends, j'ai envie d'aller manger un petit quelque chose, bien sûr. Il est avec vous jusqu'à 21h. Arthur Junior, il n'y a pas que Paris dans la vie. On va continuer de se balader. Ça va, t'arrives à gérer ce petit voyage à rebours, de revenir un petit peu sur les lieux qui ont marqué ta vie. Il est parfaitement en forme. Arthur Junior est avec vous encore pour quelques minutes ce soir sur votre radio ici.
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2: Elle a reçu le talent ici des mains de Cœur de Pirate il y a maintenant un an. C'est Charlotte Cardin que l'on aime beaucoup avec une nouveauté de Way We Touch sur Ici.

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16: Il a suivi sa voie, celle de la passion, celle du théâtre, du cinéma, de la mise en scène, la voix comme celle de Jeanne d'Arc, elle en entendait, elle, Jeanne d'Arc qui est au cœur du spectacle qu'il a écrit, mise en scène et qui se joue en ce moment à la Comédie de Paris, on va en parler d'ici quelques minutes, c'est Arthur Juniau qui est votre invité depuis 20h et qui retrace son parcours et les lieux de sa vie qui ont marqué son existence. On a beaucoup voyagé déjà, on a été dans pas mal d'endroits, on s'est arrêté en Avignon, je ne sais pas d'ailleurs si on dit Avignon ou Avignon.
17: Ah, il y a deux écoles.
16: Ouais, il y a deux écoles, ouais. Et toi, c'est quoi ton école ?
17: Moi, je dis Avignon.
16: Tu dis Avignon. On a parlé du Théâtre des Béliers, je reviens sur le fait qu'aujourd'hui, tu diriges, co-diriges quatre théâtres à Paris, le Splendide, la Contrescarpe, la Comédie de Paris, où tu joues, et la Renaissance.
17: Tout à fait.
16: C'est énorme. On a parlé d'entrepreneuriat il y a un instant. C'est compliqué à gérer quatre théâtres.
17: Oui, mais je suis pas du tout tout seul. Je suis associé avec Morgan Spielmaker et Boris Soula. Enfin, j'ai différents associés en fonction des lieux et on a une équipe, on est très staffé, etc. Moi, je c'est pas une volonté de diriger des lieux. Ça s'est fait avec les opportunités et les rencontres de la vie, mais c'est surtout la volonté d'être libre artistiquement. Et le fait d'être directeur de théâtre, je peux dire, tiens, si on montait une comédie musicale parodique et déjantée sur la vie de Jeanne d'Arc, elle n'entend pas des voix, elle entend des chansons, t'es d'accord ? Je me pose la question à moi-même. Oui, je suis d'accord, on le fait.
16: Ça vous dépendait presque.
17: Ça m'évite de devoir aller convaincre des gens.
16: Non, c'est une bonne technique, c'est une bonne astuce.
17: Et donc voilà, donc j'ai toutes les contraintes administratives de travail, de gérer des boîtes. Équipe, ouais. En contrepartie, j'ai beaucoup plus de liberté artistique et c'est ça qui me rend profondément heureux.
16: Il y avait un truc avec Bordeaux aussi il y a quelques années autour du théâtre. Il y a eu un collectif d'artistes où vous avez fait des choses.
17: Ouais, je fais partie d'un collectif. On a repris le théâtre des Salinières.
16: Ouais.
17: Bordeaux même. L'année dernière, à Bordeaux, ouais. Et qui est un très très joli théâtre. Et c'est un directeur sur place qui le gère. Enfin, nous, on gère pas le théâtre, mais il y a un actionnariat. En fait, on s'est mis à plusieurs. Il y a Alexis Michalik, il y a le théâtre Montparnasse, il y a Samuel Louchon. Enfin, on s'est mis à plein et on a tous mis un peu de sous pour reprendre le lieu. Et on est très heureux de ça. Donc, de temps en temps, on va jouer un spectacle là-bas. Voilà.
16: Comment Bordeaux ? Pour ceux qui ne connaissent pas Bordeaux, on a eu l'occasion d'y passer.
17: À Bordeaux, c'est bien Bordeaux. Moi, j'adore Bordeaux. Non, c'est hyper joli, on mange hyper bien. Il y a une ambiance, il y a des bonnes ondes. On n'est pas loin de la mer, non ?
16: Est-ce qu'il y a un endroit en France où on mange mieux ?
17: On mange mieux ?
16: Qu'ailleurs.
12: Vous parlez, vous me dites à Bordeaux, on mange bien. On mange bien dans le sud, on mange bien un peu partout.
17: Ah,
12: est-ce qu'il y a un endroit où tu t'es dit
17: en fait, on mange bien partout, ça dépend de ce qu'on aime manger, mais c'est vrai que tout ce qui est ça dépend. Si je veux un peu fruits de mer, tout ça, on va pas se mentir, tout ce qui est Saint-Malo, tout ce coin-là, la Bretagne, pour se faire un tour
12: de quelques
17: huîtres, ça c'est pas mal.
12: Dinard, Cancale,
17: tout ce qui est les Landes, si on veut prendre un peu de poids, c'est quand même assez formidable hein, pour ça, parce qu'on mange vraiment gras et bien.
12: Ouais.
17: Et puis si on veut une petite tomate burrata, bon, on peut aller dans le sud.
12: Ouais, mais t'es bien là.
17: Ouais, ça va.
12: Tu fais du sport ou
17: je fais du stress.
12: Ouais. C'est pas mal ça. Je fais de la caféine, je fais du stress. On va dans la Drôme.
17: Je connais un peu la Drôme.
12: Ah, tu t'es marié.
17: Je me suis marié dans la Drôme.
12: Tu t'es marié où?
17: À la Drôme provençale, à la Fontaine Minérale, qui est un endroit fabuleux, qui est tenu par des amis et qui est une grande guinguette, et c'est très très joli.
12: Et pourquoi t'as été te marier là-bas hein?
17: Parce que c'est des amis qui ont une guinguette magnifique.
12: Ça n'a rien à voir, je me suis dit peut-être les origines de sa femme.
17: Pas du tout, famille, non, c'était vraiment un coup de cœur pour un lieu, on s'est dit tiens, ce lieu est sublime.
12: Redonne le nom du lieu, comment ça s'appelle?
17: La Fontaine Minérale.
12: Moi, j'ai repéré l'endroit. C'est une toute petite commune. J'ai eu 650 habitants.
17: Ouais, Pont-de-Barré.
12: Ouais.
17: Ouais.
12: 657 habitants recensés en 2023. Ils étaient tous invités, du coup.
17: Ils étaient tous.
12: C'est un peu l'événement. Arthur Junot qui se marie dans un.
17: Non, mais c'était. Il y a le bourg et puis un peu plus loin, il y a la guinguette.
12: 40 habitants au kilomètre carré. Une baignade dans le Roubion, il y a de la pêche,
17: oui.
12: Il y a un site d'escalade. Non, mais
17: je peux te raconter ce que tu veux, je connais pas du tout la région. mais en revanche, cet endroit est absolument magique.
12: Ouais. Où est-ce que vous allez avec ta femme maintenant quand vous décidez de partir en vacances en France? C'est quoi vos petits coins de paradis à vous?
17: Eh bien, on essaye de voyager hors de France. Vu qu'on voyage beaucoup pour le travail en France, on essaye de se dire tiens.
12: Mais t'as forcément un endroit sympa où aussi un endroit pour te ressourcer. Tu te dis allez, j'ai envie de me faire.
17: Non, on a une maison familiale sur la presqu'île de Gien.
12: Alors voilà, ça je voudrais qu'on en parle parce que je sais que tu l'aimes beaucoup cette maison.
17: Et ça c'est un endroit sublime. On est vraiment au bord de la mer. C'est-à-dire que tu prends ta main gauche, ta main droite. Voilà, tu fais 180 degrés, tu regardes, c'est l'eau, c'est la mer. Et moi, j'aime l'eau. Je peux en parler du lac tout à l'heure, mais un lac, la mer, tout ça, j'ai besoin d'une rivière, j'ai besoin d'eau. Et ça, c'est extrêmement ressourçant. Waouh, quelle réalisation.
12: Alors, on est où là? On est sur la presqu'île de Gien. Ta plage à toi, elle est où?
17: Elle est. Alors, c'est plutôt des criques. Moi, je suis plus crique que plage.
12: D'accord,
17: Moi, transat, plage, sable, tout ça, c'est pas. Non, j'ai besoin de sauter, de rocher, de grimper, de voir des poissons, des trucs.
12: Ça, c'est en tous les cas un endroit, voilà, dans lequel tu te sens bien et dans lequel tu peux aller assez régulièrement. Du côté de la presqu'île de Gien, tu fais un peu de bateau ou pas?
17: Je fais, bien sûr. Permis bateau, permis côtier, permis fluvial, je suis au taquet.
12: Et comme papa.
17: Non, il a pas le permis
12: bateau?
17: Si, bien sûr. Mais pas le fluvial.
12: Ah, c'est quoi la différence?
17: Ah, ben, c'est sur les fleuves. En
12: ah oui, tu me dis, évidemment.
17: J'ai le droit de piloter partout.
12: Et tu devrais partir comme ça un peu à l'aventure. Tu as déjà pensé longtemps sur un bateau, par exemple. Te couper de toutes tes activités, de toutes tes co-directions.
17: Bah, c'est des fantasmes qu'on a tous. Après, je pense que j'adore le bateau, mais j'ai un peu le mal de mer. Donc, ça peut mal se passer.
12: Est-ce qu'il y a des endroits qui t'inspirent pour écrire? Là, il y a tout fait, tout flamme. Tu l'écris, tu joues, tu le mets en scène. Tu t'écris où, généralement?
17: Moi, il y a un endroit où j'adore écrire, c'est dans le train.
12: Donc, en parcourant la France.
17: En parcourant la France. Non, mais c'est parce qu'il y a un truc de... Il y a un bruit constant, on téléphone pas, on n'est pas trop dérangé, et quand on travaille beaucoup, qu'on fait beaucoup de trajets, il y a ce truc où on se dit, ah là, on perd notre temps, et tout d'un coup, c'est un endroit où moi, j'aime bien écrire.
12: Les réseaux sociaux? Ta vie, ton heure,
17: ça c'est pas
12: complètement.
17: Ouais, c'est vrai. Non, ça
12: pas
17: c'est
12: vraiment. Parfois, ça peut être très intéressant.
17: Ah non, mais
12: tu vas découvrir pourquoi. Parce que si les réseaux sociaux prouvaient qu'ils peuvent avant tout être un véritable moteur de solidarité, voilà ce que je vais te montrer. Est-ce qu'on va entendre? Parce que depuis plusieurs mois, figure-toi, un homme cuisine régulièrement des dizaines de repas pour des sans-abri et partage ses recettes ainsi que ses distributions sur TikTok et sur Instagram. Cet été, il a d'ailleurs décidé de quitter sa cuisine parisienne et se balade un peu partout en France. On l'a rencontré au micro de Robin Bernot.
13: Un créateur de contenu s'est lancé dans un tour de France solidaire pour cuisiner pour les sans-abri.
18: Je trouve ça génial, il faudrait continuer.
13: continuer en fait.
18: Cet été, Manu Solidaire, c'est son nom sur les réseaux sociaux, a décidé de sillonner une partie de la France pour cuisiner et distribuer des repas aux personnes vivant dans la rue. Et cette tournée, il la partage sur les réseaux sociaux avec ses plus de 400 000 abonnés.
19: Lève tout le monde les amis, c'est le tout début de soleil.
18: Ainsi, les internautes qui le suivent peuvent faire des dons qui serviront entre autres à financer les ingrédients et les différentes étapes du voyage. Il y a quelques jours, il était de passage à Avignon où il a préparé plus de 60 repas et notre journaliste Clara Baudard en a profité pour le rencontrer.
19: Aujourd'hui, c'est compliqué de se dire que les sans-abri, on veut juste pas les voir parce qu'en fait, ils existent, sont autour de nous. Toutes les personnes de la rue, elles ont besoin de manger.
18: Il faut savoir que début août, la mairie d'Avignon a adopté un arrêté municipal anti-mendicité, une mesure qui ne décourage pas Manu Solidaire de réaliser ses distributions de repas, bien au contraire.
19: Se dire qu'on vire les personnes démunies des centres-villes sans leur donner de solution de repli, c'est un peu se voiler la face et cacher la misère, alors que quoi qu'il arrive, elle restera là.
18: Alors ici, ça marche. Et vous, qu'en pensez-vous ?
13: Bah, je trouve ça hyper cool. Enfin, s'il peut y avoir de l'aide en France, de l'entraide, enfin, je trouve ça vraiment génial.
18: J'en ai par exemple discuté avec Juliette qui souhaitait souligner les difficultés de pouvoir bien se nourrir, en particulier aujourd'hui.
13: Il y a de moins en moins d'aides justement qui sont consacrées aux personnes les plus délaissées et les moins aisées dans la population. Donc je pense que c'est vraiment cool s'il y a des initiatives qui peuvent se faire de façon individuelle. Quoi.
18: Des difficultés pour s'alimenter qui concernent évidemment les sans-abri, mais pas que, c'est ce que m'a rappelé Jade.
20: Enfin, moi je vois les étudiants aussi par exemple, ou les personnes comme ça qui ont besoin d'aide. Non, je trouve ça génial, il faut continuer d'être dans d'autres villes. Ils font que Avignon pour l'instant ?
18: Alors, pas tout à fait. En fait, Avignon faisait partie de tout un circuit organisé dans le Sud-Est. Manu Solidaire est entre autres passé par la Loire, la Lozère ou plus récemment à Marseille.
20: Ok, bah qui passe en Bretagne. Je trouve que la question de la nourriture en ce moment, c'est compliqué.
18: Pourquoi c'est compliqué ?
20: Parce que les prix augmentent, tout augmente.
18: Grâce à cette initiative, Manu Solidaire crée du lien, une démarche qu'il souhaite poursuivre et continuer à partager sur ses réseaux sociaux avec toujours cette même envie, celle d'être utile.
12: Et ben voilà, et c'est le mot d'ordre d'ailleurs, tout au long de cette saison sur votre radio ICI, être utile. Robin Bernot, on se retrouve demain d'ailleurs avec toute l'équipe sur ICI et sur ICI.fr pour mettre en avant toutes les bonnes initiatives un peu partout en France. Arthur Junio, reste encore quelques minutes.
21: Avec plaisir.
12: Ah bah écoute, me dis pas le contraire, surtout qu'on va parler de ton actualité, la Comédie de Paris, tout feu, tout flamme. C'est le spectacle qui se joue depuis quelques jours. Il y a plein de belles actualités également pour Arthur, une tournée dans toute la France encore et toujours. Il est avec vous jusqu'à 21h.
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12: Est-ce que Arthur Junio va nous emmener dans le Loir-et-Cher dans un instant ? Je ne sais pas, vous le saurez en écoutant ICI. En attendant, voici Michel Delpech.

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2: Avec Arthur Juniau qui est à vos côtés ce soir, il est là depuis 20h pour peut-être mieux comprendre les clés de sa réussite à travers les lieux à qui l'ont accompagné partout en France. C'est dingue parce qu'il est là entre 20h et 21h, c'est vraiment pile l'heure à laquelle tu joues. Hein. Généralement, 19h30, 20h, 21h, c'est des horaires.
3: Je fais une relâche exceptionnelle pour être avec toi, Eric.
2: Ouais, c'est très gentil. On va se dire un mot sur Tout Feu, Tout Flamme. C'est ce spectacle qui se joue depuis tout juste quelques jours. C'est l'occasion d'en parler, la Comédie de Paris, comédie musicale, tu l'as un peu évoqué, donc que tu as écrit, que tu as mis en scène, écrit dans le train, mis en scène, non pas dans le train, mais la Comédie de Paris, comédie musicale déjantée. L'histoire, en deux mots, tu vas nous la raconter, Jeanne d'Arc n'entend pas des voix, mais des chansons.
3: Voilà, en gros, ça part de là, et puis on a fait une parodie, on a pris la vie de Jeanne d'Arc que les gens connaissent à peu près, puis on a pris quelques libertés pour faire rire les gens avec tout ça, tout en essayant d'expliquer ce que c'était que d'être une femme à l'époque et de voir ce que c'est que d'être une femme aujourd'hui avec un petit fond, une petite réflexion, tout en rigolant beaucoup.
2: Mais c'est la première fois que tu te lances dans la comédie musicale.
3: J'avais fait Denver avec mon camarade Guillaume
2: Jeune Bouchel, public, exact. On salue
3: Guillaume. Public. Là, c'est la première fois que c'est un spectacle adulte, enfin tout public. Voilà.
2: Et qu'on a
3: joué d'ailleurs. On parlait de région, mais on l'a créé en avant-première à Bordeaux. On a joué deux jours. Et après, on a fait le festival d'Avignon. Et donc là, ça commence à Paris. Donc voilà, ça va bien avec cette émission. T'as parlé de plusieurs endroits. Donc là, maintenant, on peut le découvrir à Paris. Ça sera en tournée dans un an.
2: Quand ça marche bien à Bordeaux, quand ça marche bien à Avignon, c'est bon signe pour Paris. Tu sens la différence, évidemment, entre Paris et la province. Pas le même public.
3: Ouais, pas le même public, mais pas forcément, parce qu'à Avignon, c'est un public tellement d'aficionados. Les gens, ils viennent, ils connaissent tout. Enfin, voilà. Donc, non, on le sent en général quand on joue un spectacle à Paris, et après, quand on part en tournée avec des grosses salles d'abonnés où les gens sont très enthousiastes et ont très envie de voir les spectacles. Souvent, ça arrive plus.
2: On peut se dire un mot sur l'affiche. Tout feu, tout flamme. Un astronaute ou un truc là, qui est porté.
3: Bah non, c'est Jeanne d'Arc dans sa.
2: C'est marrant parce que alors de loin,
3: une photocopie en arrière. C'est une femme dans une armure.
2: Moi, je me suis dit dans son délire, il est parti dans une Jeanne d'Arc 2026.
3: Il y a plein d'anachronismes. Il y a des chansons, c'est très rigolo. Il y a des délires.
2: Qui fait la musique?
3: C'est Romain Trouillet qui a composé la musique. Moi, j'ai écrit les paroles et après, il compose des chansons incroyables. Mélange de Disney, il y a des chansons de gospel. Enfin, c'est très riche. Il y a plein de surprises.
2: Et puis, alors, une scénographie toujours intéressante. On va saluer Juliette Azopardi.
3: Évidemment, Juliette.
2: Ça ressemble à quoi, les décors? Voilà, qu'est-ce qu'on peut voir, les tableaux?
3: C'est un petit château fort. C'est un peu comme, les Monty Python ont adapté leur film pour faire Spamelot. J'ai adapté la vie de Jeanne d'Arc pour faire Tout Feu, Tout Flamme.
2: Elle n'entend pas que des voix, mais elle entend donc aussi des chansons. Vous êtes invité à voir Tout Feu, Tout Flamme, donc il l'a écrit, il l'a mis en scène, la vraie fausse histoire de Jeanne d'Arc, Comédie de Paris, du mercredi au samedi à 19h, le dimanche à 15h, et ça partira dans toute la France. Est-ce que c'est ton tempérament, ça aussi, d'être tout feu, tout flamme?
3: Ah oui, faut faire les choses à fond, on n'a pas le temps. Pas le temps de pas faire les choses à fond.
2: C'était le titre d'un film, ça, Tout Feu, Tout Flamme de Rapneau.
3: Évidemment. J'ai même hésité, je me suis dit, tiens, mais je trouvais que ça donnait totalement le ton, parce que faire un spectacle sur Jeanne d'Arc, on peut se dire, oh là, est-ce que ça va être un truc historique, c'est un truc chiant, c'est un truc religieux, qu'est-ce que c'est? Et je pense que de dire à quelqu'un, c'est comédie musicale sur Jeanne d'Arc, ça s'appelle Tout Feu, Tout Flamme, ils ont compris tout de suite que c'était du second degré, et donc, où ils ont envie de se marier, ils viennent, ou alors ils viennent pas.
2: C'était avec Isabelle Adjani, je crois, et Yves Montand, ce film, en 1984. Il n'y a pas que Paris dans la vie, il y a, trois petits points, si je te lance comme ça.
3: Il n'y a pas que Paris dans la vie?
2: Il y a une autre ville? Allez, une qui devient comme ça. Une nouvelle image qui arrive.
3: Bien sûr, Orléans.
2: Ah tiens, oui, alors.
3: C'est pour parler un peu de mon actu, c'est pour ça.
2: J'ai mis une demi-seconde. Ah oui, Orléans, oui, forcément, Jeanne d'Arc. Tu connais Orléans?
3: Je connais un peu Orléans, pas bien, mais
2: juste le temps d'un passage.
3: Non, mais quand j'avais 18 ou 19 ans, j'ai fait un téléfilm, c'était mon premier film, et j'ai passé un mois à Orléans, et pas du tout, c'était au Mans, je dis n'importe quoi.
2: Rien à voir. Tu viens de réaliser que c'était pas,
3: réalisé que c'était pas du tout Orléans, c'était au Mans. C'était le Mans.
2: C'est sympa aussi.
3: Voilà, mais donc pas du tout. Donc on va parler du Mans alors.
2: Si tu veux.
3: Voilà, non, je sais pas.
2: Est-ce qu'il n'y a pas un autre lieu qui compte pour toi à Paris? C'est le Parc des Princes.
3: Le Parc des Princes.
2: T'es toujours fan du PSG ou pas?
3: Oui, mais oui. Mon cœur est au PSG et au Parc des Princes. Après, j'ai pas le temps d'y aller. J'y vais de temps en temps avec mon camarade Alexandre Amiel qui m'emmène, mais j'ai plus le temps. Mais c'est vrai que de temps en temps,
2: ils ont deux titres de Champions League.
3: Ah oui, ah non, mais c'est.
2: Tu continues de suivre les matchs?
3: Oui.
2: C'est
3: un match important.
2: Mais c'est où le lieu pour suivre un match de foot? Il y a un endroit particulier?
3: Non, mais en fait, moi, j'adore les stades.
2: Tu vas directement là, voilà.
3: Ouais, il y a un truc incroyable dans un stade et partout où j'ai la chance de voyager, même quand je vais aux États-Unis, en Inde, ou machin, j'essaye d'aller voir un sport local, une ambiance. Et c'est vrai que d'aller voir un match de cricket en Inde ou un match de football américain aux États-Unis, c'est fou, en fait. C'est-à-dire qu'il y a une ambiance incroyable et c'est vrai qu'on rentre dans le Parc des Princes. Il y a les poils, on est comme ça, voilà, d'arriver, la montée des marches, il se passe un truc génial dans un stade. Parce que ici,
2: bah oui,
3: c'est Paris.
2: Ici, c'est Paris. Et pourquoi la radio s'appelle ici? Bah oui, il y a forcément un lien. Bon, je vais laisser le sport de côté. Le théâtre, c'est ta vie. Je pense que c'est plus théâtre que ciné. Les deux, ça va de pair, mais.
3: Oui, non, mais c'est, j'aime plein de choses, mais après, l'endroit où je suis bien, c'est sur un plateau.
2: Quels sont les beaux théâtres que tu as visités en France? Si tu avais un top 3 des théâtres où
3: je sais, fait... je
2: non,
3: sais.
2: Non,
3: tu,
2: non,
3: je sais
2: pas.
3: Où tu veux.
2: Non, même
3: je
2: pas.
3: Sais où tu veux bien. Eh ben, on va parler de l'Opéra de Vichy, qui est absolument sublime.
2: Ça, parce qu'effectivement, je suis de Vichy, pour ceux qui.
3: Il est de Vichy, mais surtout, c'est un théâtre où c'est un opéra, mais c'est aussi ils accueillent en spectacle, enfin des tournées de spectacles. Donc j'ai eu la chance d'y jouer 4-5 fois. Et
2: les sièges sont jaunes.
3: C'est sublime. Pardon.
2: Les sièges sont jaunes.
3: Ouais, mais c'est beau. Et en plus, la dernière fois que je suis allé, ils m'ont fait visiter toutes les salles à côté. Enfin, voilà, c'est incroyable. Mais je me souviens là, on était à Albi l'année dernière avec des camarades. Ils nous ont visité le vieux théâtre. Enfin, il y a tellement de beaux théâtres, il y a des théâtres abandonnés qui sont sublimes. À Paris, il y a les Bouffes du Nord, c'est une espèce de, on passe cette porte, c'est un truc incroyable. Non, moi, il y a plein de, il y a plein de lieux incroyables en France.
2: Ouais. Tu avais des conseils, tu sais, on a parlé un petit peu des bonnes initiatives, de l'entrepreneuriat. Si tu devais t'adresser à un Arthur Junior qui a 20 ans aujourd'hui, ou un petit jeune, voilà, qui a 17, 18 ans, qui est fou de théâtre et qui a envie de se lancer dans cette carrière, avec le recul, à 45 ans à peine, tu dirais quoi?
3: Je dirais fonce. Non, je dirais il faut faire. Il faut faire de toute façon. Il faut se planter, c'est pas grave, on se plante tous. Il faut écrire, c'est un métier qui est tellement difficile si on est en attente du désir des autres. Donc il faut créer. Moi j'ai eu la chance avec un groupe de copains d'être créateur de mes contenus. Donc alors on se bagarre pour que ça marche, on se bagarre pour plein de choses, mais en tout cas on n'est pas frustré de pas faire. Et donc voilà, on écrit. Mais j'étais en cours avec Sébastien Castro et voilà, il a écrit ses pièces et tout. Et c'est cette énergie là qui fait que on est tout le temps en mouvement. Donc il faut écrire. On va me dire, ah oui, mais personne ne va lire ma pièce. Bah, il faut la monter. Oui, mais personne ne va. Bah, il faut en monter une deuxième. Et c'est ça qui fait que on existe. Il faut être créateur. Il faut le plus possible. Et si on me dit, oui, mais moi, je sais pas écrire, c'est pas grave. Mais il faut trouver des gens qui savent écrire. Il faut faire des groupes, des familles de gens avec qui on a envie de travailler. Et c'est là où les cours de théâtre sont hyper importants. C'est pas forcément le prof qui veut vous apprendre à jouer bien ou pas jouer, mais ça va être l'énergie, ça va être, ah bah tiens, en cours je vais rencontrer Jean-Mi ou Simone et je vais avoir envie de faire des choses avec eux. Donc il faut, voilà, créer.
2: Il y a forcément un parc qui marque notre enfance, notre adolescence, un endroit où on nous emmène, où on a grandi gamin, où on a joué au ballon. Est-ce que toi tu te souviens de cet endroit où tu étais quand tu étais plus jeune?
3: Ouais, en fait à Paris il y a une rue des Fossés Saint-Jacques dans le 5e, il y a une petite place et où ils ont tourné Emily in Paris. Et donc maintenant il y a une petite fontaine, c'est très joli, il y a une porte où il y a un milliard de touristes qui se prennent en photo à longueur de journée. Mais quand j'étais môme, c'était un terrain vague, cet endroit. Et nous, on allait là, on jouait au foot. Après, ils ont fait une dalle, on faisait du roller. Enfin, c'était vraiment l'endroit où tous les mômes se retrouvaient, parce que c'était une grande place, donc tous les parents pouvaient regarder par la fenêtre et nous voyaient jouer. Et on faisait ça assez jeune, en plus. Et maintenant, bon, c'est autre chose. Mais donc, c'est ce souvenir-là. C'est pas un parc, c'est cette place.
2: T'as un grand, on en a parlé, qui a 12-13 ans. T'as aussi une petite fille depuis un an, c'est ça?
3: Tout à fait,
2: la petite Lilou. Elle va où? C'est où son parc, à elle?
3: Elle n'ira jamais dans un parc pleine de pollution. Je l'emmène dans la forêt.
2: Ouais, c'est dans la maison de Campbell, voilà. C'est là qu'elle grandit.
3: Mais non, pour l'instant, on bouge beaucoup. On n'est pas encore dans les parcs.
2: Est-ce qu'il y a, et on finira d'ailleurs ce rendez-vous avec ça, un lieu, un endroit en France où tu n'as jamais été, même si je pense que tu as été partout, ou en tous les cas une région où tu dis, voilà, ça fait des années que j'en parle, j'y suis jamais allé, quand est-ce que j'y vais?
3: Non.
2: Le mec connaît toutes les villes.
3: Non, mais 36 000 non, mais je me suis pas. Enfin, non, mais ça fait 20 ans que je fais du théâtre. Ouais. Je fais une tournée au moins un an sur deux.
2: Donc, on fait entre 50 et 80 dates.
3: Ou t'imagines le nombre de villes, de trucs. Alors, après, il y a plein de villes que j'ai pas faites, mais en tout cas, des régions, j'ai tout le temps faites. Après.
2: Il y en a une où t'aimerais vivre, par exemple?
3: Non, mais j'aimerais bien. J'y suis allé souvent en Bretagne pour travailler et j'irais bien. Allez, dans le Finistère, ça je connais pas ce coin-là, j'irais bien. Mais bon, c'est
2: à la
3: loin.
2: Pointe.
3: Faut y aller.
2: Brest,
3: mais je connais pas bien. Ça, j'aimerais bien découvrir un peu ce coin-là.
2: Tu connais déjà Saint-Malo, c'est déjà pas mal. C'est un petit peu plus bas. Arthur Junio, Tout feu, tout flamme, la comédie de Paris en ce moment, du mercredi au samedi à 19h, le dimanche à 15h. Une tournée aussi, un autre spectacle qui arrive un peu partout en France.
3: À partir d'octobre, je suis en tournée avec une pièce qui s'appelle Week-end chargé d'Éric Assou. C'est pour le coup, on se balade partout.
2: Bon, la vie est belle, la rentrée est sympathique.
3: La vie est très belle.
2: Les théâtres, on rappelle la Contrescarpe, le Splendide à Paris, la Renaissance, et j'en ai oublié un, c'est Berthaud.
3: La Comédie de Paris.
2: La Comédie de Paris. Il y en aura d'autres, les théâtres en France, t'as envie d'investir ailleurs?
3: Je veux monter des spectacles.
2: Ou tu dis ça maintenant?
3: Je dis ça maintenant. ça dépend de mes associés qui disent, allez, je me laisse embarquer, c'est pas de ma faute.
2: Merci pour ce voyage, Arthur Junio. C'était un plaisir, on a passé un bon moment. Arthur, vous allez l'applaudir, tout feu, tout flamme, je le rappelle, à la Comédie de Paris. Il n'y a pas que Paris dans la vie, mais il faudra aller à Paris, malheureusement, c'est comme ça. Je salue tous les Parisiens et les Parisiennes. Nous embrassons avec tendresse chaque soir. On se retrouve demain avec d'autres invités. L'émission se retrouve dès à présent sur ici et ici.fr. Salut et à demain.
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2: Non, il y a Serge Gainsbourg aussi. Il a eu raison de travailler avec Vanessa Paradis et ça donne ça.

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1: Ah, c'est une très belle soirée. Je vous remercie d'avoir écouté ici, ici.fr, pour partager l'émission. Il est 21h. Et de la bonne musique avec Laurent Petit-Guillaume, c'est 100% années 80.
2: Bonsoir à tous et bienvenue dans la pause souvenir du soir. Les années 80 sont à l'honneur et ça commence comme

0: Somebody's watching me.
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0: On pourrait croire que quand on est le fils du patron de la Motown, pour faire un tube, il suffit de demander à papa. Eh ben, pas du tout. Lorsque Kennedy Gordy fit écouter la maquette de Somebody's Watching Me à son père, il resta un peu enthousiaste. Du coup, il changea de nom et comme son meilleur ami s'appelait Michael Jackson, il lui demanda d'enregistrer les chœurs. Sans le dire à personne. D'ailleurs, le nom de Michael ne fut jamais mentionné. Et voilà. Après cette petite histoire de famille, on retrouve Sandra in the Heat of the Night.

Les avions, c'était Nuit Sauvage. Ici. Un petit tube et puis s'en va, c'est l'histoire de ce trio, les avions, qui s'est quand même retrouvé pendant 19 semaines dans le fameux Top 50. Ah, le Top 50, l'émission culte qu'on suivait avec passion tous les jours sur Canal+. Souvenez-vous, on attendait la révélation du classement tous les samedis, qui débutait par le fameux « Salut les petits clous » de Marc Toyska. Ben oui. Alors, le parking des anges de Marc Lavoine a finalement atteint la 11e place de ce fameux Top 50. C'était en juillet 1986. Bon bah du coup, on l'écoute tout de suite.

0: C'était Madonna avec Like a Prayer. Et il n'y a que la Madone pour oser sortir en 1988 un titre qui mélange des références sexuelles et religieuses. Mais le scandale, ça ne lui fait pas peur, sinon elle ne serait pas devenue Madonna. La chanson provoque, le clip fait scandale, mais la chanson devient un énorme tube. En France, c'est Indochine qui, dès le début, ose des thèmes qui dénoncent. Par exemple, l'intolérance en 85 avec Troisième Sexe qui arrive dans un instant.
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0: Girl avec Chercher le garçon.
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0: Un groupe culte des années 80, Taxi Girl, c'est la new wave à la française, un mélange de pop, de rock, de sonorités électroniques. Un mouvement musical venu d'Angleterre comme souvent. Hein. On leur doit tout à nos voisins british. Entre autres l'immense Freddie Mercury qui en 87 décide de reprendre un tube d'un groupe des années 60. The Great Pretenders des Platters. Et bien sûr, c'est génial. Ça arrive tout de suite.

Tracy Chapman, c'était Baby Can I Hold You. 1988, le monde entier tombe sous le charme du premier album de cette chanteuse américaine, découverte lors du concert hommage des 70 ans de Nelson Mandela à Londres. Ce Baby Can I Hold You est le troisième single d'un album qui se vendra à plus d'un million d'exemplaires, rien qu'en France, hein. Sans doute une surprise pour cet artiste qui ne s'attendait pas à devenir une star mondiale. Allez, tout de suite, c'est Jean Schultes, une vraie star 80, qui vient encore vous faire une confidence pour confidence.

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1: 100% années 80, c'est tout pour aujourd'hui. Mais rendez-vous demain, même endroit, même heure. La suite, c'est dans un instant. Place à la chanson française. 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Il est 22h.
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3: Saviez-vous que la Bohème, l'hymne absolu de Montmartre, a failli ne jamais sonner aussi juste?
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3: En 1965, Charles Aznavour reçoit un texte du parolier Jacques Plante. C'est l'histoire d'un peintre qui regarde son passé avec nostalgie. L'idée est là, mais Charles n'est pas totalement convaincu. Pour lui, il manque le vécu, l'odeur de la terre ébantine et le vrai langage des ateliers. Aznavour retravaille alors chaque vers. Il y injecte ses propres souvenirs de jeunesse, misérables, mais tellement heureuses.

0: Le résultat est un raz-de-marée mondial. Avec sa mélodie poignante, la bohème devient instantanément le symbole de l'esprit français.
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3: Tout le monde se demande qui est cette femme fatale dont Marc Lavoine chante les yeux revolver. Et ben voici la réponse.
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3: Pendant des décennies, le chanteur a brouillé les pistes, évoquant un amour de jeunesse pour protéger son jardin secret. Mais Marc Lavoine a enfin lâché la vérité. Ce n'était pas une petite amie, mais bien sa mère, Micheline. Elle lui répétait souvent « Si tu avais des revolvers à la place des yeux, je serais déjà morte. »

0: Une phrase choc qui a donné naissance au tube qu'on connaît tous.
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1: J'ai rencontré une fois dans un restaurant, et quand ce disque est sorti, son troisième album, j'étais à Biarritz et je me suis dit, allez, je garde ce moment, je vais aller sur la plage tranquillement avec mes écouteurs et je vais écouter l'album.

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2: Nous sommes avec Joaquin Cordero dans le centre historique de Montferrand. Joaquin, vous avez un parcours assez atypique. Papa était déjà là, le grand frère, la grande sœur, déjà bien installée. Et vous, finalement, vous êtes resté quasiment une dizaine d'années au Portugal avec maman et les autres frères et sœurs avant de venir.
3: C'est ça.
2: Vous voilà, êtes le guarda, que l'on dit feia, farta et formosa.
3: C'est ça. Alors, farta, généreuse, fria, parce qu'elle est à 1000 mètres d'altitude.
2: Voilà,
3: c'est la ville la plus haute du Portugal. Après, une mauvaise langue disait qu'elle était vilaine. Et moi, je dirais plutôt qu'elle est formose, c'est les charmeuses, quelque chose un petit peu dans ce genre.
2: Bon, en tout cas, c'est là où vous êtes né, c'est là où vous avez passé vos premières années, enfin, à proximité, dans un petit village, Montsoito.
3: C'est ça.
2: Un beau jour, donc, vous décidez de partir. Votre papa est venu vous chercher avec votre sœur. Racontez-nous.
3: On part. À l'époque, on était mal informés.
2: Oui, les gens disaient que, attention, vous n'avez pas de papier, il faut se cacher, etc.
3: Alors, moi, j'ai passé la frontière donc d'Espagne, d'abord.
2: Villaformosa,
3: par les petits chemins. Je me suis retrouvé de l'autre côté. Donc, on a pris le train Fontes du Nord, donc côté Espagne. J'étais accompagné de ma sœur, le beau-frère, le papa. On arrive à la frontière donc, de France. Et là, bon, à la douane, ils m'arrêtent, ils me disent, bon, papier. Donc, j'ai montré ma pièce d'identité. On m'avait dit qu'il fallait que je dise que j'étais seul, parce que sinon, ils pouvaient accuser le papa qu'il n'était pas sœur. Enfin, c'était un truc qui ne tenait pas debout. Mais bon, à l'époque, c'était comme ça.
2: Là, ça a été un vrai problème.
3: Eh bien, ça a été un vrai problème, parce qu'il m'envoie dans une salle. Et au bout d'un petit moment, un gendarme me prend, il me ramène. Donc, on était deux. Marche arrière, direction la douane espagnole. J'étais pas majeur, j'avais pas le droit de voyager. Il me laisse donc à la douane, il prend l'autre gars, il l'amène ailleurs. Et moi, j'étais là tout seul.
2: Seul ? Qu'est-ce que vous avez ressenti, la joie
3: Là, j'ai dit, je sais pas comment ça va se passer, mais.
2: Vous n'aviez pas un sou en poche ?
3: Pas un sou en poche, c'était mon père qui avait tenu. Je sors de la gare et je prends la route en direction d'Andaï, donc de la frontière française. Je vais essayer de voir si je trouvais mes parents. Au bout d'un petit moment, qui sait que je vois un taxi qui s'arrête à côté de moi, ma soeur à l'intérieur.

0: Gaëlle Hérault, je suis pompier professionnel depuis 23 ans et j'occupe le poste de chef de salle opérationnelle adjointe au CODIS de la Sarthe. Mon histoire, j'ai découvert l'univers pompier en classe de 4e lors du stage de découverte et donc j'ai dû intégrer la section des jeunes sapeurs-pompiers donc au centre de la Ferté-Bernard. Par la suite, donc rentrée pompier volontaire. Après le bac, je suis rentrée militaire technicienne de l'air en tant que pompier. Donc le déclic et puis l'ambiance caserne, alliée du sport, travail d'équipe et puis de passer les différentes formations, ça a concrétisé et aujourd'hui je regrette pas et je continue dans ce métier avec passion.
1: Un incendie s'est déclaré.
0: Alors la fameuse question, quand on est femme, est-ce facile de progresser ou d'être pompier? Comme tout métier, lorsqu'on l'exerce avec passion, conviction et beaucoup de sérieux, je pense que tout le monde a sa place et la Sarthe représente bien ce corps-là, féminisé au maximum. Chaque pompier se doit de répondre à ses missions. Et là, il n'est plus question de femme ou d'homme. Au moment de partir en intervention, il y a toujours cette phase de gestion du stress, l'adrénaline. On aime cette phase-là, en fait, qui nous porte et puis qui nous galvanise pour la mission à venir. Voilà, au fur et à mesure des années, l'expérience font que ce stress, on le dompte, on le familiarise et puis grâce aux formations, on en fait une clé de réussite en fait. Mais on a tous besoin de ce stress-là et de cette adrénaline pour continuer à exercer ce métier. Et toujours cette fameuse question, est-ce que la tenue de pompier peut faire fantasmer? Je suis désolée, alors soit parce que je la vois depuis trop longtemps, pour moi elle s'apparente à mon métier, ma passion, et forcément certains la portent tout de même mieux que d'autres, faut être honnête. Mais après je suis pas du tout dans le mythe de l'uniforme, peut-être parce que ça fait trop d'années que je le porte. Mais c'est valable aussi pour les autres corporations, hein, gendarmes ou autres. Donc voilà, désolé de mon côté, je rentre pas dans le mythe du pompier en tenue.
2: Un pompier doit toujours être prêt à intervenir.
0: Voilà, c'était l'adjudante Gaëlle Hérault, merci de m'avoir écouté et gardez en tête, toujours réserver un meilleur accueil possible pour les pompiers qui, sachez-le, au téléphone ou en mission, font le maximum pour vous aider.
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4: Avaler des légumes aux ados, c'est souvent mission impossible.
5: Parce que c'est pas bon.
4: Et si en plus les légumes sont moches, là c'est carrément la guerre.
6: Oh, toi, file dans ta chambre et que ça saute. Dépêche-toi, allez, ouste.
4: Carottes tordues, navets craquelés, patates trop grosses ou trop petites, difficile de leur faire avaler tout ce qui sort des standards parfaits des supermarchés.
7: Non, j'ai pas faim.
4: Du coup, les légumes moches finissent à la poubelle. Pourtant, ces légumes-là ont autant de goût, voire plus de caractère. Mais non, ils ne rentrent pas dans le moule. Comme dans la vie, ce qui n'est pas dans la norme est souvent mal perçu. Et dans l'alimentation, carrément jeté.
8: Je me rappelle dans le temps que, quand j'étais petite, qu'on ne gaspillait rien.
4: Au lycée d'Avier à Joigny, on a décidé de casser les codes et de ne rien gaspiller avec une soupe un peu spéciale.
9: Tiens, ça c'est de la soupe au chou.
4: Alors, elle n'est pas forcément au chou, mais tous les mercredis, entre 10h-10 et 10h10, c'est l'effervescence dans la cafétéria. Des centaines d'ados, des cuillères qui s'agitent, des verres de soupe qui disparaissent en un clin d'œil, 150 portions englouties avec le sourire. Le secret ? Une soupe préparée avec des légumes moches. C'est tellement bon. Bah oui, des carottes difformes, des pommes de terre irrégulières, transformées en un délice réconfortant.
10: Avant, j'étais moche. Ma vie était un enfer.
4: Et puis l'équipe choc de l'association Lycévasion, née en 2025, est arrivée et elle a tout changé. Avec cette idée choc, et si on montrait que moche ne veut pas dire mauvais? Et ça marche, les élèves adorent, tout se passe comme sur des roulettes au lycée Louis Davier. Voilà un geste d'éducation de bon goût, doublé d'un geste solidaire et anti-gaspi, qui met dans le mille. Du coup j'ai envie de m'y mettre aussi. Allez, sauvons les légumes moches.

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1: Ambiance nature aujourd'hui. 55 000 jardiniers, amateurs ou professionnels suivent depuis plus de 15 ans Franck Natier, un Mayennais de Saint-Plé. Il réalise des vidéos autour de la permaculture sur sa chaîne YouTube La Forêt Nourricière. Mais quelles sont ces vidéos qui touchent tant de personnes ?
2: Des fois, je vais visiter des jardins extraordinaires. Souvent, je vais montrer des tests d'association que je vais faire entre les plantes.
3: Et on voit ici, c'est les figues sont en association avec la caseille. C'est un hybride entre le groseillier à macro et le cassis.
2: Je vais parler de variétés assez rares et exceptionnelles, très résistantes aux maladies et qui se débrouillent bien seules.
3: On va voir la figue poire. C'est une figue énorme, elle est géante. Elle pèse jusqu'à 300 grammes. Regardez un petit peu la taille de ces figues.
1: Et ce qui plaît, c'est la façon de jardiner de Franck sous forme de culture multi-étagée.
2: Donc c'est le fait de pouvoir cultiver différentes plantes alimentaires ou médicinales sur plusieurs strates de hauteur. C'est d'agencer tout ce beau monde pour que ça produise un maximum de fruits et de légumes en essayant d'en faire le moins possible.
1: Effectivement, c'est pas mal ça. Mais est-ce qu'on a une belle production derrière ?
2: Sur un petit jardin qu'on cultive comme ça, on peut atteindre à certains endroits du jardin 25 kilos de fruits et de légumes par mètre carré.
1: Là, on a de quoi nourrir la famille pour un bon moment. C'est bio, c'est naturel et c'est ça qui séduit vraiment les gens.
2: Les gens veulent revenir vers une alimentation plus saine. Et je pense que cette approche du jardin forêt, de la permaculture, répond à un besoin.
1: Franck Natier met tout son cœur à partager des expériences originales, voire même introuvables ailleurs. Mais l'une des vidéos qui a le plus marché, c'est tuer le liseron et les plantes envahissantes écologiquement. Bon, pour le coup, ça l'a un petit peu déconcerté.
2: Bah, les gens, je les invite plutôt à planter l'abondance, à faire un monde meilleur, plutôt qu'à exterminer des plantes dans le jardin.
1: Même les chardons, parce que là, non ? Bon, d'accord. En tout cas, Franck Natier cultive un message principal à travers sa fameuse chaîne YouTube La Forêt Nourricière, c'est celui-ci.
2: Bah, de prendre soin de nous, de la terre, des générations futures, entre la rivière de la conscience de l'écologie et la rivière de la destruction de l'environnement et du futur de nos enfants, quoi.
1: Pour garder ce joli rire. Merci à Franck Natier, je le rappelle, Mayennais de Saint-Plé. La Forêt Nourricière, c'est une chaîne YouTube avec une publication par mois.
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4: Christian Rock, musicien.
5: Les Limousins sont formidables. Stéphane Pigato.
4: Depuis tout petit, je voulais faire de la musique. C'était une passion, j'écoutais la musique, ça me travaillait. J'étais très amoureux de la musique dès le départ, depuis tout petit. À 7 ans, j'ai commencé à prendre des cours de solfège. J'ai commencé par la clarinette dans une fanfare. Et donc, j'ai pris des cours de solfège avec un prof d'accordéon. Et je voulais pas faire d'accordéon, mais bon, j'ai craqué quand même et je suis devenu accordéoniste.
6: Vous intégrez du coup très jeune, hein, finalement, un groupe avec notamment d'autres accordéonistes de renom, on peut citer Jean Ségurel. Comment ça se passe, ça, quand si jeune, à 15 ans, on intègre ce genre de groupe ?
4: 12, 13 ans, 14 ans, je jouais comme ça pour les petits papis mamies dans les EHPAD. Et il y a quelqu'un qui m'avait repéré, et il s'avère que c'était un musicien de Robert Monédière. Et je suis rentré, donc j'avais 15 ans à peu près. J'ai donc travaillé avec Robert Monédière et Ségurel qui venait aussi jouer avec nous.
6: Et alors, comme à l'époque, il y a un moment, faut partir à l'armée. Donc vous allez faire votre armée.
4: À la sortie de l'armée, j'ai refait un an de plus avec l'orchestre d'Alain Kleiner. Et ensuite, je suis rentré dans un orchestre à Toulouse qui s'appelait Sentimental Trompette.
6: C'est un des gros orchestres de l'époque.
4: Oui, tout à fait.
6: Et vous commencez là une carrière nationale.
4: C'est ça. C'est-à-dire qu'au départ, avec cet orchestre, on faisait toutes les grosses soirées de prestige. Et un jour, on a été remarqué par Daniel Guichard qui a enregistré deux albums. Et il nous a proposé de partir en tournée avec lui pour la promotion de ses albums, qui était à l'époque Le Gitan, et voilà. Et on a accompagné Annie Cordy, on a accompagné Hervé Villard, Herbert Léonard.
6: À cette époque-là, vous habitez Paris, si on peut le dire, parce que vous tournez beaucoup. Comment arrive ce moment où vous allez intégrer la garde républicaine? Parce que ça aussi, c'est pas commun, de sortir de cette carrière pour intégrer la garde républicaine. En deux mots, comment ça arrive, ça?
4: Comme on dit chez nous, j'étais en pleine bourre, comme on dit, ça tournait plein pot, quoi. On était souvent en studio, on faisait des télés avec Guy vie luxe. Quand Manuela, mon épouse, attendait notre fils, ben, il a fallu trouver une solution pour vivre un peu et vivre à peu près normalement, quoi. J'ai passé le concours pour la garde républicaine et je suis rentré donc comme trompettiste à la garde républicaine, oui, effectivement, pour l'accueil des chefs d'État et les concerts avec le président. Voilà.
6: Et quand vous regardez dans le rétroviseur comme ça sur cette vie qu'on vient de parcourir assez rapidement,
4: oui.
6: C'est quoi votre plus grande fierté dans tout ça?
4: Ma plus grande fierté, c'est d'avoir pu faire passer le goût de la musique à des élèves. J'étais prof de trompette et d'accordéon et j'ai des élèves maintenant, j'en ai un qui est prof à Toulouse. Je suis fier d'avoir donné envie à des enfants de faire de la musique. J'ai 66 ans, j'ai eu la chance de vivre de ma passion et ça, c'est pas rien.
6: Il arrive le moment où on pense s'arrêter peut-être?
4: Moi, mon pays, c'est la Corrèze. Je voulais revenir en Corrèze et travailler en Corrèze. Donc j'ai monté mon orchestre, ce qui a très bien fonctionné pendant 20 ans. Parallèlement, j'ai monté un chœur d'hommes, voilà, hein, qui continue à tourner. Ça s'appelle le chœur de loup de l'Ubersac, avec lequel on tourne pas mal et on va se voir.
6: Et là, vous qui vouliez rester un petit peu tranquille en Corrèze, avec ce chœur-là, vous faites le tour de France et finalement, c'est reparti pour un tour. Quoi.
4: C'est reparti pour un tour, effectivement.
6: Et pour paraphraser la chanson de Dalida, alors le plus tard possible, là, on est d'accord, Christian, vous mourrez sur scène?
4: Sur scène, peut-être pas, mais dans la musique, oui. C'est quand même très fatigant de faire de la scène. Quand on part en tournée et tout, c'est quand on part sur plusieurs jours, ou même des fois plusieurs semaines, c'est quand même dur. Ça, je ferai plus. Voilà, donc, mais je serai toujours dans la musique, c'est sûr.
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7: La dernière fois que vous y êtes allé, je suis sûr que vous aviez un kawé fluo et un petit goûter dans un sac en plastique préparé par maman. Avec plus de 80 oiseaux de proie et 30 espèces différentes, et surtout un spectacle où le seul effet spécial, ah bah c'est la nature elle-même, aujourd'hui je teste pour vous la volerie des aigles. Nous sommes dans les ruines du château de Kilsheim. C'est juste sous le Haut-Königsbourg. Et je grimpe les derniers mètres à pied vers la volerie, où je suis déjà accueilli par Eric Renaud, le directeur du site, et une équipe de soigneurs passionnés et quelques cris que j'entends au loin, assez impressionnants, d'oiseaux qui ont l'air quand même assez gros. Et on commence par les coulisses, derrière la zone qui est accessible au public. Et Alexandre, qui est soigneur, est équipé d'un gant en cuir sur tout le bras, et surtout, il est d'un calme absolu. Et je crois que c'est nécessaire. Et autour de nous, plein d'oiseaux. Et chacun d'entre eux est identifié, suivi, observé quotidiennement. Et j'apprends d'ailleurs que les oiseaux ne sont jamais forcés à voler. Ah non, non, non. Ils participent volontairement grâce à un entraînement basé sur la confiance et le renforcement positif. On les encourage, puis on leur donne des petites gâteries pour les remercier quand même. Et c'est ainsi qu'Alexandre me propose évidemment de tenir le gant. Oui, alors pas pour sortir la tarte du four, hein, mais pour tenir, non pas un pigeon non plus, hein, mais bel et bien un aigle, oui, qui passe tranquillement du gant d'Alex et au mien, voilà. Battement d'aile XXL, je sens les plumes sur ma face. Ah oui, parce qu'il fait son petit point, hein, le petit bonhomme. Et heureusement que je suis accompagné, hein. Et étonnamment, je n'ai pas eu trop peur, parce que le regard de l'aigle est si perçant que j'étais quelque peu fasciné. Même si mon bras, lui, l'était un peu moins. La volerie des aigles, c'est la première volerie créée en France. C'est en 1968. Et à l'époque, elle avait été créée surtout pour changer l'image qu'on avait des rapaces, qui ont été longtemps persécutés. Allez, hop, le spectacle commence. Je m'installe dans les gradins et je constate que pas de musique spectaculaire. Hein, juste une voix, des explications sur la vie et les comportements des rapaces. Et soudain... lointain dans le ciel au-dessus de nous, un vautour apparaît au-dessus des remparts, silence total. Et même les enfants arrêtent de parler, ça c'est pas mal. Le soigneur explique que certains oiseaux dépassent même les 2 mètres d'envergure. Et c'est grand 2 mètres, hein. Et il demande au public de rester bien immobile pour faire un passage encore plus près de nos têtes. Alors j'applique, je reste immobile, et sauf que ma tête, elle continue de regarder l'oiseau au-dessus de nous, un peu comme au tennis. Mauvais réflexe. Et j'entends mon voisin qui me chuchote « Faut pas bouger !» Ah oui, en effet, hein, parce que plusieurs rapaces s'élancent, hein, chouettes, aigles, pigargues, et on en prend plein les yeux. En tout cas, moi, j'ai retenu une chose, hein, c'est qu'ici, c'est pas les humains qui regardent un show d'oiseaux, c'est plutôt l'inverse, hein, c'est les oiseaux qui nous observent en train d'essayer de rester calmes. Et ça, c'est tout un spectacle.
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1: Le carnaval de Nice, la fête du citron, la fête du mimosa aussi. Tiens, moi j'aimerais bien qu'on en parle avec le monsieur qui est à côté de moi. Salut Thomas Brice.
2: Salut, bonjour à tous.
1: Je suis sûr que t'as la fête du mimosa là dans tes mille raisons d'aimer la Côte d'Azur.
3: C'est une certitude.
1: Allez, ouvre-moi tout ça.
2: Raison 654, la fête du mimosa. Ah. Alors ce sont des petits soleils au cœur de l'hiver. Le mimosa est une fleur qui pousse massivement dans notre région. Chaque hiver, le massif de l'Estérel et des Tannerons se couvre d'un jaune flamboyant. Bref, c'est un véritable trésor et c'est en son honneur que la ville de Mandelieu organise chaque année la fête du mimosa.
1: Et parce que Mandelieu, c'est considéré comme la capitale du mimosa.
2: En effet, mais c'est plutôt récent, car le mimosa, désolé de vous décevoir, n'est pas originaire du sud de la France. Et oui, il a été importé d'Australie au 19e siècle. Alors cette fleur d'or décorait les jardins des somptueuses villas de la Riviera, mais ne supportant pas la captivité des enclos, la plante s'est enfuie pour coloniser les collines de la région. Bien aidée par le climat méditerranéen et des sols riches, le mimosa a conquis les paysages et nos esprits, car cette fleur couleur soleil est devenue un symbole de la Côte d'Azur.
1: Et c'est pour ça que Mandelieu organise la fête du mimosa.
2: Et oui, au début du XXe siècle, dis-toi que l'exportation du mimosa devient la principale activité de la commune. Des bouquets sont envoyés aux quatre coins de la France, voire de l'Europe, apportant un peu de notre soleil chez nos voisins au temps grisâtre. Et depuis 1931, Mandelieu organise chaque année une fête spectaculaire qui émerveille petits et grands. Cette tradition presque centenaire est devenue un moment phare de la ville, même si on se rappelle que malheureusement la fête a dû s'arrêter pendant une dizaine d'années à cause d'une mauvaise récolte et des incendies. C'est finalement en 1996 que Mandelieu a pu célébrer à nouveau le mimosa.
1: Reste assez récent. Et d'ailleurs, cette fleur ne sert pas qu'à faire des bouquets ou à décorer les chars de la fête.
2: Et on peut tout faire avec du mimosa. On le retrouve dans des parfums célèbres comme Givenchy, mais on le retrouve aussi dans nos assiettes. Vous connaissez tous l'œuf mimosa.
1: Oui.
2: Bon, là, c'est un mauvais exemple parce que là, c'est vraiment un œuf maillot saupoudré avec du jaune qui évoque un œuf mimosa. Par contre, vous pouvez vraiment en faire des beignets, voire des confiseries.
1: C'est vrai.
2: Bref, c'est un plaisir pour les yeux et les papilles. Et si vous voulez tout savoir sur cette fleur emblématique, ne loupez pas la fête du mimosa à Mandelieu, car c'est bien évidemment
1: une bonne raison d'aimer la Côte d'Azur.
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4: Bonjour, je m'appelle Jérémy Ferrier, j'ai 40 ans, je vis à Port-Camargue, et je suis soigneur animalier à l'Institut Sicorium du Roi du Roi depuis 15 ans.
5: Comment on se dit, petit, je veux faire ça comme métier? Vous vous rappelez du moment qui a été le déclic?
4: Ouais, je pense que c'est une vocation et je me rappelle très bien du moment. À l'époque, j'étais au CP et j'ai reçu un papier du Marineland où j'ai vu tous les mammifères marins et je sais qu'à ce moment-là, je me suis dit, c'est ça que je veux faire plus grand.
5: Est-ce que c'était compliqué à atteindre votre rêve? Les profs vous ont soutenu dans le projet?
4: On va dire qu'il y a maintenant plus de 20 ans que je fais ce métier. Du coup, à l'époque, le métier était moins connu que maintenant. Et quand j'ai demandé pour m'orienter, on m'a dit, tu veux être éleveur, c'est ça? De chiens, de chats? J'ai dit non, je veux travailler en parc zoologique ou en aquarium. Et du coup, ils m'ont dit, il faut être vétérinaire pour ça. Ce qui était totalement faux. Du coup, au début, oui, j'ai dû galérer, m'orienter vers un schéma plus classique. Et enfin, j'ai pu faire un stage au Sicorium où j'ai rencontré les soigneurs et eux m'ont dit quelle formation il fallait faire pour devenir soigneur.
5: Vous dites quoi le matin en vous réveillant?
4: Le matin, quand on arrive, on se dit qu'on a de la chance d'être là déjà. De travailler avec des animaux sauvages, c'est quand même une chance. Surtout, la première chose que je me dis, c'est est-ce que tout le monde va bien?
5: C'est quoi le meilleur souvenir que vous avez eu avec les animaux où on se trouve là au Sicorium? Il y a des otaries, il y a des phoques. Vous avez forcément un souvenir inattendu avec eux?
4: Oui, il y a un souvenir plutôt marquant qui c'était avec mes otaries. Il y avait le mâle dominant et deux femelles. Il y a une femelle qui commençait à être un peu agacée. Du coup, elle n'écoutait plus trop. Et j'ai eu le mâle dominant qui s'est mis entre elle et moi. pour pouvoir recadrer la femelle et la session s'est très bien terminée.
5: C'est quoi le message que vous avez envie de faire passer à la radio ?
4: Le message que j'ai envie de faire passer, c'est qu'il faut respecter la vie animale, végétale, que les aquariums et les parcs zoologiques servent à sensibiliser les gens à cette vie-là et à pouvoir les voir en vrai. Je pense que c'est notre rôle d'éducation.
5: C'est quoi qui vous impressionne le plus chez ces animaux ?
4: C'est déjà leur adaptation à l'eau. Ils ont des capacités exceptionnelles de nage. La proximité qu'on peut avoir avec eux, quand on les connaît bien et qu'on passe beaucoup de temps avec eux, la confiance qu'ils peuvent nous donner.
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3: Timéo, le chasseur.
6: Il était 5 heures du matin, on avançait dans les marais, couvert de brume.
3: Révélé par The Voice Kids, Timéo Béas est un jeune chanteur originaire de Cran. L'interprète de Canaillou a aussi su séduire les studios Disney en prêtant sa voix au personnage de Mufasa, le roi lion.
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3: Pour l'un de ses enregistrements, il rend hommage à Michel Delpech.

0: c'était Tineo.
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3: Quand il bat fromer le thé au lapin, faudrait pas qu'il se sauvage.
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3: Un thé, c'est un toit, un abri, où qu'on renferme les bestiaux pour qu'ils soient bien à l'abri de la pluie, des renards, et puis dans le temps des loups. Allez donc savoir pourquoi qu'on parle du thé au lapin, du thé au chef, du thé au cochon, puis quasiment jamais du thé aux ouailles, aux poules, aux vaches ou aux chevaux. Une histoire de thé qui se raconte dans le pays fort. Avant que je vous la raconte, faut juste savoir que quand ils boivent une tisane, ils disent pas, par exemple, boire du tilleul, mais boire sul tilleul. Logique, on boit l'eau qu'a passé sur les plantes. Alors c'est l'histoire d'un pourvieux qui avait mal au vent. Il s'en va voir la guérisseuse, elle la regarde, puis elle dit « Va avec à rentrer chez vous, puis boire sul thé. » Il connaissait pas ça, le thé. Ça fait qu'il retourne chez eux, puis le v'là qui dioche sul thé au cochon en qu'une chopine de jus de poume. Adam, il a attrapé la fouère. Mais il avait plus mal au ventre. Comme quoi, y a que la fouée qui souffle. Quand on était jeune, le samedi soir, on allait chez les uns ou chez les autres pour fêter les anniversaires. Chez nous, il y avait deux autos. Une 404 puis une camionnette. Oh mon pas, il voulait bien nous prêter la grosse auto quand que c'est qu'il en avait pas besoin. Sinon, on prenait la camionnette ou que c'est qu'on s'entassait. Et puis dame, on rigolait. Sauf une drôlière qu'elle appelait ça le thé au chiev. Puis qu'elle voulait pas y monter. Ça fait qu'une fois, elle est à la fête en vélo. À 15 km. Adam, quand elle est arrivée, on avait fini de manger le gâteau. Puis c'était quasiment l'heure de repartir. Eh ben, vous me créerez si vous voulez, mais pour le retour, à la bas, vous voulez qu'on les ramène et les pisse en vélo dans le thé à chieuve.
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1: Le quotidien d'une personne en situation de handicap, et plus précisément en fauteuil roulant. Quelles sont les difficultés du quotidien? Est-ce que c'est galère? C'est ce qu'on va découvrir parce qu'aujourd'hui, j'ai testé pour vous un trajet en fauteuil roulant. J'ai rendez-vous à la radio en centre-ville du Mans. C'est là que je retrouve Damien Loison-Planchon.
2: Bonjour, bienvenue dans mon quotidien de personne en situation de handicap.
1: Damien a 38 ans et le syndrome de Hartnup avec une neuropathie. Ancien informaticien de métier, il est touché par cette maladie très rare. À sa connaissance, c'est même le seul cas en France. Il enchaîne donc les hôpitaux, les spécialistes et les soins du quotidien en attendant que la recherche avance. Tout un ensemble lourd à porter auquel s'ajoute le stress de tous les jours lorsqu'il sort en extérieur. Et pour m'en rendre compte, je vais donc le raccompagner chez lui, ce qui implique de passer par la tant redoutée avenue Bollée et ses travaux. C'est parti, on démarre.
2: Là, tu vois, il y a un exemple, c'est que tu vois le trottoir devant, il est rehaussé. Donc là, moi, je vais m'amuser parce qu'il va falloir que je fasse arrêter tout le monde pour pouvoir faire un demi-tour.
1: Et très vite, je me rends compte des difficultés. Poubelles mal rangées, voitures mal garées, trottoirs abîmés. La liste est très longue et ça devient vite un parcours du combattant.
2: T'as pas le choix, en fait, t'es obligé d'être vigilant surtout. C'est hyper lourd et puis c'est surtout hyper fatigant et hyper énergétique de réfléchir à comment je fais pour aller d'un point A à un point B en prenant le temps, entre guillemets.
1: Avec parfois l'obligation de devoir prendre des risques parce qu'au fur et à mesure qu'on avance, on arrive sur l'avenue Bollée et problème, certains trottoirs ne sont pas adaptés. Donc, Damien doit aller sur la route.
2: Voilà, puis alors ça, les voitures qui te klaxonnent alors que, tu fais comme tu peux.
1: Heureusement, Damien garde le sourire, mais il me fait prendre conscience de tous ces petits détails auxquels on ne prête jamais attention. Exemple, les petites marches des devantures d'établissement.
2: Ça, c'est un cabinet de kiné, regarde, t'as deux marches.
1: Et ces petites marches, ça prive carrément Damien de pouvoir accéder à certains commerces tout simples, à commencer par une boulangerie devant laquelle on passe sans pouvoir s'arrêter. Et Damien m'explique que le problème de ces sols mal entretenus, c'est que ça use les pneus plus vite. Au bout de plus d'une demi-heure, on arrive enfin à destination, mais comble du sort, son entrée est en travaux depuis le mois de juin et il est obligé de passer par le parking. Preuve qu'il reste encore du travail en matière d'accessibilité. Et à ce propos, à partir du début d'année 2026, avec son association Les Étincelles 72, ils vont distribuer des flyers
2: à tous les ERP, tous les établissements en soins du public, pour leur dire comment faire des aménagements. Penser à nous, c'est penser aux autres, c'est-à-dire penser aux personnes âgées qui sont en déambulateur, c'est penser aux dames qui sont avec des fauteuils. C'est penser à tout ça.
1: Et pour y penser, quoi de mieux que le Téléthon qui se mobilise dans toute la Sarthe? Alors, ce quotidien de personnes en fauteuil roulant, c'est testé, mais avec toutes les galères, il y a encore du boulot et ça, c'est pas approuvé par ici même.
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3: Il y a des coins de chez vous, vous vous y baladeriez il y a 90 ans, vous les reconnaîtriez pas parce que la ville est en perpétuelle évolution. Et puis il faut dire que la Seconde Guerre mondiale, par chez nous, elle a un peu chamboulé certains de nos jolis coins. Eric, le gars que je vais vous présenter, il est à la fois amoureux du passé et du présent.
4: C'est toi ?
3: On a rendez-vous au Parvis, le bistrot de la rue du Maréchal Foch.
4: Ça va, Eric ?
5: Ça va, merci, et toi ?
4: Il y a de la vie, hein, aujourd'hui ?
5: Il y a de la vie, et oui, il fait beau, c'est magnifique, c'est une belle ville.
3: Le Parvis a installé des hôtes téléphériques sur le trottoir.
4: Ah.
3: On s'y installe pour boire un coup.
4: C'est bien, là. Ça devrait être pas mal.
3: On va pas y rester bien longtemps.
4: Bah, on va peut-être faire un petit tour à un moment, tu montres un coin ou deux, non ?
5: Ouais, c'est ça, ouais.
3: Ah, voilà le serveur.
4: Si tu veux, toi ?
5: Un diabolomante, s'il vous plaît.
3: Et toi ?
4: Qu'est-ce que vous avez avec des bulles ?
5: Du champagne.
3: Ce sera une limonade, s'il vous plaît.
4: Légère, voilà.
3: Son truc à Eric, c'est l'histoire.
5: Ça m'a toujours un peu passionné. Alors, je me suis d'abord intéressé à ma généalogie, qui m'a ouvert l'esprit sur l'histoire en général et sur l'histoire locale, pour le coup, parce qu'on recherche un peu ses origines et donc sa propre histoire. Et je suis tombé sur une photo de Louviers ancienne. Je me suis dit, mince, ce serait pas mal de faire un parallèle entre la nouvelle et l'ancienne.
3: Ah bah, v'là nos verres.
4: Merci, Mathieu.
5: Merci à vous.
3: Voilà ce qu'il fait, Eric. Il trouve de vieilles photos de Louviers et il les refait avec le point de vue d'aujourd'hui. Puis il les poste et les commente sur Insta et Facebook, ce qui lui permet
5: de se rattacher à l'histoire, se dire que mince, il y avait ça là il n'y a pas longtemps, et le fait de me remettre dans les mêmes conditions, dans le même plan de vue, ça me donne un peu cette impression de toucher du doigt ce qui a été créé, ce qui a été fait, et ce qui malheureusement est beaucoup détruit ou ce qui a changé, forcément.
3: Mathieu vient nous rendre la monnaie.
4: Merci Mathieu.
3: Donc Eric refait aujourd'hui des photos prises hier.
5: Voilà, s'il faut, je ramène un escabeau parce que une photo a été prise, par exemple, au premier étage d'un bâtiment qui n'existe plus, et je viens avec mon escabeau parce que j'aime bien vraiment me remettre exactement dans les mêmes conditions. C'est mon petit kiff à moi, hein, bien sûr, mais pour le coup, j'ai commencé à le partager, et puis fil en aiguille, je crois que ça a plu aux gens.
3: Tu te contentes pas d'exposer des photos comme ça, tu expliques, tu racontes des histoires autour de ça.
5: Alors effectivement, j'explique et je raconte des histoires, mais je suis pas historien, je le dis, hein, je prends ce qui a déjà été fait par des historiens, et je source en fait mes données comme ça.
3: Allez. Allons faire un petit tour.
5: Donc là, on arrive dans une rue, la rue du Matré, qui est une rue très très très connue et très ancienne de Louviers, au carrefour en fait de la rue du Marché aux Œufs et la rue du Matré. Et à cet endroit-là, il y avait un vieux manoir qui datait du XVIe siècle environ.
3: Il y avait un manoir ici.
5: Un manoir, oui. Ça a été édifié par les archevêques de Rouen, si je ne dis pas de bêtises.
3: À la place du restaurant japonais.
5: C'est ça. C'est empiété sur le restaurant et un peu sur la rue.
3: Alors là, quand tu fais la photo avant, après, il faut avoir de l'imagination pour arriver à faire connecter les deux photos. Quoi. Tu l'as faite cette photo-là ?
5: Oui, oui, je l'ai faite.
3: Changement de décor.
5: On est cette fois sur la place du Parvis, là où on était tout à l'heure, avec un autre restaurant qui était très connu aussi, l'hôtel du Mouton d'Argent, dans lequel Victor Hugo est venu passer une nuit.
3: Donc là, sur la place du marché, c'était couvert ici, là.
5: Exactement, il y avait une halle, en fait, mais qui était deux fois plus petite que celle qui est actuellement. Là aussi, c'était un très très bel endroit, très apprécié de tous les commerçants, puisqu'ils avaient l'obligation de venir faire leur étal chaque samedi matin.
3: Pour voir les photos d'Eric, vous tapez Louvier avant-après sur Insta ou Facebook.
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6: Oui, j'adore. Ouais.
7: Pourquoi est-ce qu'on chante? Et qu'est-ce que ça peut apporter le fait de chanter?
6: De donner de l'ambiance. Ouais.
8: De s'amuser.
7: Prenons le problème à l'envers et on va arriver à l'homme. Pourquoi les oiseaux chantent?
8: Pour appeler les autres oiseaux.
6: Pour qu'ils donnent à manger. J'ai faim.
9: On peut se tutoyer? Ouais.
7: Ouais.
9: Sympa.
7: T'es lourd.
9: Mais j'ai quand même faim.
6: Ils appellent les oiseaux. Ils disent j'ai faim. On peut me donner à manger? Est-ce que vous êtes parti pour aller partir me prendre à manger?
7: Donc tu penses que les oiseaux chantent pour demander à manger?
8: Oui. Pour nous réveiller peut-être. Bah aussi des fois ils chantent le midi pour dire s'il y a un danger ou pas.
7: Et donc nous, pourquoi est-ce qu'on chante? Vous aimez chanter?
6: Oui, j'adore. Ouais.
7: D'accord. Et à part ça, tu chantes quoi quand tu chantes?
6: Je sais pas, Pierre Garnier. Chaque seconde,

0: pourquoi tu chantes et pourquoi tu... Qu'est-ce que ça t'apporte en fait?
1: Pour s'amuser, pour nous donner de la joie.
0: Est-ce que ça fait du bien par exemple de chanter?
1: Oui, ça délibère les émotions.
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1: Une escapade très nature aujourd'hui, à la découverte des tourbières des Landes. C'est une spécificité de notre département, un milieu préservé. Karine Dos Santos est naturaliste au département des Landes.
2: Ah, les tourbières, elles sont plutôt nichées au cœur du massif landais. Ce sont des véritables joyaux écologiques. Ce sont des zones humides qui sont composées d'un sol qu'on appelle la tourbe. Cette fameuse tourbe est constituée de 20 à 30% de débris de végétaux et de 70 à 80% d'eau. Les végétaux qui composent cette tourbe sont essentiellement des sphaignes, donc ce sont des mousses de la famille des bryophytes. Et la particularité de ces mousses, c'est que ce sont des véritables éponges. Elles sont capables d'absorber jusqu'à 30 à 40 fois leur poids en eau. Alors, pour à titre d'information, un tapis de sphène de 1 mètre carré de surface sur 20 cm de hauteur peut stocker jusqu'à 70 kg d'eau. Et forcément, ces sphènes vont interagir avec le milieu en absorbant des sels minéraux, en échangeant des ions, ce qui va conduire de façon simplifier, hein, parce que c'est un peu plus complexe au niveau chimique, à acidifier ces milieux. Donc on a généralement des tourbières landaises qui sont plutôt acides, avec des pH de 4 à 5, donc relativement acides, ce qui va induire des conditions de vie très particulières pour les espèces qui vont y vivre. On va dire qu'une tourbière est active si les sphènes continuent à se développer. Par contre, si elles commencent à régresser, elles vont plutôt être en voie de dégradation. Et à ce moment-là, on va voir d'autres espèces apparaître, des bruyères, du chouin noirâtre, de la moulinie, des arbustes tels que les saules, voire du piment royal, et forcément tout le cortège d'espèces qui vont avec. Donc on va diviser deux catégories en fonction de l'alimentation en eau, celles qui vont être alimentées par les fameuses nappes phréatiques, les nappes souterraines, et celles qui vont être plutôt alimentées par le réseau hydrographique ou les eaux de ruissellement. Donc ça va être plutôt des tourbières qu'on va trouver en proximité des rivières ou en périphérie des étangs. Alors, on va pas oublier le secteur des Barthes de la Dour, qui est quand même très connu et qui surtout regorge de tourbières. Mais on va dire que les espèces les plus impressionnantes pour les enfants, notamment quand on fait des animations scolaires, ce sont les fameuses plantes carnivores. Drosera, donc les Drosera à feuilles rondes et à feuilles intermédiaires, et la grassette du Portugal. Au niveau de la faune, on a le fameux lézard vivipare qui va être inféodé à ce type de milieu, et certaines libellules dont la Cordulea corfin et le fameux papillon emblématique un peu des tourbières qui est le fadet des lèches, dont le département a une responsabilité assez forte pour sa conservation.
1: En raison de la fragilité du milieu, une seule tourbière est ouverte au public, la tourbière de l'Estanc à Metz, aménagée avec panneaux, pontons d'observation, circuits de randonnée et accessible aux personnes à mobilité réduite. Recommandé par Ici Gascogne.
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3: C'est bien Laetitia, c'est mieux.
4: Ça fait décharger toute la semaine là, c'est très bien. Ah oui.
3: Et qu'est-ce que tu me fais alors?
4: C'est pas évident, hein.
3: Oui.
4: Le faire de la contrée, c'est pas évident.
3: Est-ce que tout le monde est OK?
5: Virginie et vous.
6: La danse country est arrivée en France dans les années 90. Et depuis, les chiffres augmentent. En 2022, il y avait 4 millions d'amateurs en France, plutôt dans les campagnes et autour des villes. Qu'on se le dise, la country est une danse populaire. La preuve, à Saint-Pargoire, gros village de 2500 habitants dans le canton de Gignac. C'est là, dans la salle Max Pox, que Céline Cabel donne ses cours hebdomadaires. 3 cours d'une heure, le soir, du plus simple au plus avancé. Quand on arrive, le cours a déjà commencé, zut. Thierry, le technicien, va vite poser sa perche au-dessus de la tête de l'animatrice. En face d'elle, une vingtaine de femmes de 35 à 75 ans, pantalons, petites bottines et chapeaux de cow-boy sur la tête. L'ambiance est à la fois joyeuse et studieuse.
3: Est-ce que tout le monde a compris les pas, la danse? Si vous devez parler, c'est maintenant.
4: Vous vous taisez à jamais.
3: Je mets la musique.
6: Je m'approche rapidement de Régine, Josiane et Séverine.
7: Bonjour mesdames. Toutes les trois, vous avez déjà le t-shirt, c'est obligatoire quand on est là, on a le t-shirt.
8: Let's go girls.
9: C'est-à-dire nous, ça fait 3 ans déjà.
10: Et puis on fait des démonstrations dans la rue, pour le carnaval, les associations.
7: Et le t-shirt, c'est très drôle, c'est un chapeau de cow-boy sur des Santiago, et il y a marqué Let's go girls, c'est le titre de Shania Twain. Ping, ping, ding, ding. Et alors vous, c'est venu comment la country? Parce que vous dites que ça fait 3 ans, donc dès qu'elle est arrivée, vous avez tout de suite embrayé.
9: Oui, ça m'a tenté, je suis venue.
7: C'est génial. Hein.
10: Je fais les 3 premiers cours gratuits. Pour voir si vraiment ça nous plaît ou pas, il faut quand même. C'est pas évident, hein.
7: Oui.
10: De faire de la contrée, c'est pas évident.
9: Puis il y a une bonne ambiance, donc voilà.
7: Oui, puis la salle, même la salle, je la trouve sympa. Elle est très haute de plafond, la salle. Il y a des poutres en bois. Ça fait pas la salle un peu où tu te gèles au mois de novembre, où tu t'attends.
10: Figurez-vous que l'année dernière, on était dans une salle comme ça.
7: Ah, moche.
10: Une grande salle moche.
8: Allez, on y va. En ligne, nickel. Mon premier cours de country, il y a 22 ans, c'était cette danse-là, Duchesse. J'en ai les larmes aux yeux, parce que ça me fait nostalgique.

0: De septembre.
1: Ah ouais.
0: Et le reste, ce sont des anciennes. On est sur notre troisième année d'association Country Saint-Parois. Troisième année.
1: Donc ça finit par se savoir.
0: Oui.
1: Il y a du monde.
0: Le bouche à oreille fonctionne bien dans les villages.
1: Alors que le premier cours est terminé, les filles enchaînent avec le deuxième. Visiblement, personne n'a envie de partir.
0: Tout le monde reste au niveau 2. Yes.

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2: C'est la Camini Minute, votre chronique de la joie et de la bonne humeur. Comment ça va les amis? Enfin, je dis comment ça va les amis, je pourrais dire CMTV. Oui, parce que je ne sais pas si vous avez remarqué, mais je ne sais pas si c'est la nouvelle génération, mais il y a des gens, quand ils parlent, ils mettent de moins en moins de voyelles, de moins en moins de lettres. Pour dire « il n'y a rien », ils disent « il y a R ». Pour dire « mort du rire », ils disent « MDR ». Pour dire « péter de rire », ils disent « PTDR ». Et pour dire « à ce qui paraît », ils disent « à skip ». Il y a de moins en moins de lettres, de moins en moins de mots. Mais si on continue comme ça, ils vont parler comment dans 10 ans, les gens? C'est quoi cette façon de parler, là? Je veux dire, il n'y a rien, c'est pas une longue phrase. Je comprends qu'on veuille écourter des trucs, mais il n'y a rien, c'est pas long, il y a R. Comment on va parler dans 10 ans? Moi, je dis... on parle de plus en plus des extraterrestres et des ovnis. Moi, je pense que si les extraterrestres viennent sur Terre, c'est à cause des gens qui parlent comme ça, qui réduisent les mots. C'est quoi cette façon de parler, franchement? C'est abusé, quoi. Parler français, c'est une belle langue, le français. Il y a R, MDR, PTDR, ASKIP, il est BG pour dire beau gosse. Mais c'est bien de dire qu'on est beau gosse, ça fait plaisir d'entendre beau gosse. C'est plus plaisant que BG. Ils enlèvent les voyelles comme ça. Ça me rappelle les films coquins qu'on voyait sur Canal+, au début du mois, le samedi du mois, quand c'était encrypté. Vous vous rappelez ça? Faites pas semblant. Hein. Lui, à tous les auditeurs d'ici Picardie, vous aussi, vous êtes tombés au moins sur du crypté sur Canal+, dans les années 90. Et ben c'est pareil, cette nouvelle façon de parler là. Des mots courts, de plus en plus courts. Et d'ailleurs, même les rappeurs de nos jours ont des noms d'artistes de plus en plus courts. ZKR, PLK, SCH, MHD. Après, il y en a qui gardent même les voyelles. Gims, Jules, Vald. Et bien sûr, on terminera par les groupes asiatiques, les Coréens de BTS. Alors eux, ils ont pas mis de voyelles, mais BTS, c'est quand même Bac+2.
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4: Bonjour Olivier, vous nous racontez une expérience professionnelle aujourd'hui.
3: Oui, linguistico-professionnelle. Mais blé. Aujourd'hui, je vais vous raconter l'histoire d'une jeune kiné qui s'est installée à Saint-Té, toute fraîche diplômée et persuadée que chez nous, tout le monde parlait comme dans les manuels de l'école de kiné. Le travail, pas de souci, elle en a d'abord, comme tous les kinés. Mais ce qu'elle n'avait pas prévu, c'était une aide pour les séances de traduction simultanée en gaga. Premier cas, un patient vient pour une rééducation à une prothèse de hanche. Il s'assied, soupire et déclare « Mon problème principal, c'est que j'arrive plus à m'acacasser. » « À vous quoi ?» qu'elle lui rebique, perplexe. « Ben, à mettre à cacasser, on pardit. » Et là, notre kiné reste planté, croyant qu'il parlait d'un nouveau mouvement de yoga. Alors qu'en fait, bien sûr, il voulait juste s'accroupir. Deuxième séance de la matinée, deuxième quiproquo. Une patiente entre en se tenant le dos et lui dit « Ma sciatique, elle m'a fait kiné !» La jeune praticienne la regarde, ébahie. « Ah, vous vous êtes découvert une vocation ?» Mais la patiente ne voulait pas dire kiné au sens